0: Mais j'étais un bébé et je suis partie. Ouais. Enfin, mes parents sont partis, je devais avoir 2 ans. En revanche, j'y suis retournée 2 500 000 fois.
1: Donc, vous avez un lien particulier encore avec cet endroit et cette région aujourd'hui?
0: Oui, c'est le sud-ouest. D'abord, j'y suis retournée parce que mes grands-parents vivaient là. Mon papa et ma mère ont essayé, comme ils avaient 18 ans, c'était des bébés. Ils ont essayé de chercher du travail là. Et j'y suis retournée par affection parce que c'est une région sublime. J'ai appris à nager à Osgore avec mon papy. J'ai failli me noyer à Biarritz. Mince. Quand j'avais 4 ans, avec les baïnes, vous savez.
1: Bien sûr, très dangereux.
0: Mon papy m'a récupéré et m'a sauvé la vie, mais j'étais partie. Hein.
1: Ouais.
0: Non, j'y suis retournée souvent et j'aime cette région. Elle est belle, elle est vraie, elle est authentique. D'ailleurs, il y a beaucoup, beaucoup d'artistes qui vivent là-bas, vous savez. Et en plus, ce que j'aime, c'est que tout autour de, bon, on peut dire, de ce microcosme magnifique qui est voilà, Biarritz, Saint-Jean-de-Luz, Guétari, tout ça, il y a la campagne tout autour, il y a les champs, il y a les fermes,
1: pays, effectivement.
0: Voilà, il y a les vaches. Moi, j'allais chercher le lait à la ferme et j'étais entourée de vaches. La maison, c'était ça. Mmh. Et j'adore cette odeur. Cette odeur, elle poursuit ma vie.
1: Alors, vous l'avez dit, vous étiez bébé, vous l'avez aussi dit, vos parents, c'était des bébés, votre papa, il avait 18 ans, hein, quand vous êtes né, je sais pas quel âge avait votre maman à ce moment-là,
0: aussi.
1: Sensiblement la même chose.
0: Ouais.
1: Bon, c'est des enfants qui font des enfants, comme on dit, voilà, et qui fait que, vous allez avoir des souvenirs qui sont aussi très liés aux grands-parents. Vous l'avez dit, c'est aussi une chance de connaître les grands-parents. Une petite bicyclette jaune, c'est une image, ça, qui vous revient. On est où?
0: Ah ben là, je pense qu'on est à Compiègne, non? C'est ça?
1: Alors, c'est encore une autre destination.
0: Ouais. C'est parce qu'il faut dire aux auditeurs qui ne savent pas, je suis amnésique de mon enfance de 0 à 14 ans, mais j'ai des images qui sont sûrement imprégnées de photos. Et cette petite bicyclette jaune, elle est à Compiègne, dans l'Oise.
1: Vous avez 5 ans.
0: Et voilà. Et j'ai mes parents, donc mon papa a trouvé un travail là, et je dois être à l'école, je dirais primaire, oui, c'est ça. Et je me vois en bas de cet immeuble. Et je regrette tellement, il faudra que j'y aille un jour, je voudrais retrouver l'adresse parce que je voudrais retourner voir où se trouve cette résidence, cet immeuble. On était au dernier étage.
1: Il y a vous aussi, faisant vos devoirs sur les canapés du magasin de meubles de votre papa, parce qu'il travaillait parmi les métiers qu'il a fait, il a été dans l'ameublement à un moment donné.
0: Ah non, toute sa vie. Il était commerçant, il vendait des meubles, il était employé au départ, puis après il est devenu patron. Il a créé des magasins de meubles dans plein de régions, c'est pour ça que je passais toute ma jeunesse à voyager. Et à quitter les villes où j'étais parce qu'on vivait ensemble. Et donc là, je faisais mes devoirs le soir sur les salons avec mon papa et ma maman qui vendaient des meubles à côté. Et j'ai grandi dans un magasin, oui, effectivement.
1: Alors, vous n'avez pas forcément, vous l'avez dit, des souvenirs précis, mais là, on est dans une cour d'école. Il y a quelque chose qui revient, peut-être un visage, un instituteur qui vous a marqué, une cour?
0: Alors, je ne me souviens d'aucun visage, d'aucun instituteur, sauf après l'adolescence, je me souviens de mes profs de lycée. Et je me souviens de la cour du lycée.
1: C'est à Boulogne-sur-Mer.
0: Qui est à Boulogne-sur-Mer, où là, je me souviens de mes copines, donc Christiane, Marie-Claude. On s'est revues depuis, elles sont venues me voir jouer sur scène. Ça, c'est des chouettes souvenirs. On allait danser tous ensemble en bande. Il y avait un garçon qui avait le permis, donc c'était Marc. C'était mon amoureux en plus, donc c'est cool. Et c'était le Pas-de-Calais. Et là, j'ai adoré cette région. C'est pareil, j'y retourne assez fréquemment. Voilà.
1: Alors, vous avez évoqué, Corinne Touzé, les plages d'Osgore, celles où vous aimiez prendre l'air marin, parce que c'est toujours quelque chose qui vous a beaucoup plu. Il y a même des pins qui ont failli vous tomber dessus. Je crois, un jour, vous étiez sous une tente ou un truc comme ça. Ça vous parle pas, ça?
0: Des pins? Ça, c'est quand on dormait dans la forêt.
1: Mais
0: oui.
1: Ça, c'est aussi des souvenirs extraordinaires, l'enfance de dormir dans la forêt.
0: Oui, mais là, j'étais une maman avec un petit poussin. Et
1: vous étiez maman à ce moment-là.
0: Le papa de ma fille.
1: Ah oui, d'accord.
0: Et le papa de ma fille ronflait pendant que les pins tombaient à côté de la tente.
1: Ouais.
0: Et j'ai eu très très peur ce jour-là.
1: Il y a Amiens aussi dans la Somme. Ça, c'est Vanille.
0: Oh, ma pépette. Bah, c'est mon chien. C'est mon premier chien à moi. Donc, j'ai eu des chiens toute ma vie. Ça, tout le monde le sait. Parce que je suis gâteuse. Et Vanille, c'était un caniche royal. Et c'était vraiment mon chien. Et ouais, c'est le premier. Et du coup, ça m'a marqué. Voilà.
1: Vous allez donc, effectivement, Corinne Touzé, partir à Boulogne-sur-Mer. On a déjà fait pas mal de petites choses. Et vous allez arriver à Boulogne. On va en parler dans un instant. Il y aura le lycée, rue de Beaurepaire, le lycée Mariette. Voilà. Oui.
0: Je savais même pas l'adresse.
1: Oui, j'ai été vérifié. On va en parler dans un instant, j'ai des dossiers, j'ai vos notes de l'époque.
0: Okay.
1: Comme c'est en français, je sais que tout va bien.
0: Au secours.
1: Les portes porte de la revue des merveilles s'ouvre avec vous, Corinne, avec Benoît Prospero. On va quitter votre région pour aller dans une forêt. On parlait de forêt il y a un instant. On nous invite aujourd'hui à entrer en forêt.
2: Ah, j'adore cette expression. Entrer en forêt. Dit comme ça, c'est presque de la poésie. Avec Ici Lorraine, on vous présente Francis Martin. Et si son nom ne vous dit rien, sachez qu'il est l'un des plus grands microbiologistes et mycologues du monde. Chercheur émérite à l'INRAE de Champenoux. Sa spécialité, depuis plus de 40 ans, les liens qui unissent les arbres et le monde vivant qui les entoure, comme les champignons. Nous voici à côté de Nancy, à Réméréville, dans la forêt de Besange, auprès d'un arbre très particulier.
3: Perdu dans la forêt, on a un très vieil être qui a au moins 200 ans.
2: Et cet arbre, il mesure 30 mètres de haut. Et s'il est si particulier, c'est parce qu'il est le personnage principal du livre de Francis Martin, Entrée en forêt. Pour lui, un véritable ami. Et que lui a enseigné cet arbre et les autres ?
3: Les mécanismes qui leur permettent de vivre, de fonctionner, de respirer, de métaboliser, de se développer, sont extrêmement proches des mécanismes qui nous animent, nous, humains.
2: Un monde des arbres aussi complexe que celui des humains. Et quand on dit un monde, c'est parce que cet arbre, comme un humain, ne vit pas seul. Autour de lui, les mousses, les chevreuils, les champignons, les papillons. Autour d'un seul arbre, des centaines d'espèces interdépendantes.
3: Tous ces liens qui forment ce que les anglo-saxons appellent le tissu de la vie. Et si vous tirez un fil, tout risque d'être détruit.
2: Et l'idée de Francis Martin ?
3: Donc moi, ce que j'essaie de faire dans ce livre, c'est de vous faire sentir tous ces liens qui existent entre les êtres vivants. Alors, les oiseaux et les arbres et puis les insectes qui vivent sur ces arbres ou à l'intérieur de ces plantes, et puis le monde qu'on ne voit pas, c'est le monde souterrain.
2: Et au sujet de ce monde souterrain, écoutez ce qu'il dit.
3: Dans le sol qui est autour de nous, il y a autant d'êtres vivants que d'étoiles dans la galaxie. Et on sait que tous ces organismes-là sont en dialogue permanent.
2: Est-ce que vous imaginez le monde absolument extraordinaire qui se trouve sous nos pieds ? Et vous voulez savoir ce que ressent Francis Martin quand il touche cet arbre ?
3: Je suis là, adossé au vieil être. C'est comme si j'avais une présence tutélaire autour de moi qui veille sur moi, quoi, qui me dit « Vas-y, continue Francis, raconte notre histoire ».
2: Et cette histoire, il la raconte dans le livre intitulé « Entrée en forêt, un an parmi les arbres ». C'est publié aux éditions Tana et c'est une merveille. Merci Ici Lorraine et merci Francis Martin qui consacre donc sa vie à étudier les liens qui unissent les arbres au monde vivant qui les entoure.
1: Merci beaucoup Benoît Prospero.
0: Vous... Je vais l'acheter. Hein.
1: Avec Corinne Touzé, vous prenez les arbres.
0: Mais je fais ça toutes les semaines, moi.
1: C'est vrai ?
0: Depuis des années, des années, des années.
1: En forêt ou
0: Oui, en forêt, je marche énormément en forêt. Et oui, les arbres, c'est très important. Et ce qu'il raconte est très juste. Et quand j'ai pas le moral ou quand j'ai des coups de blues, j'y vais et je ferme les yeux et j'écoute. Il faut savoir écouter le silence. Et un arbre, c'est tout sauf silencieux.
1: Et j'ai fait un petit silence exprès. C'est votre parcours, Corinne Touzé, que l'on raconte jusqu'à 21h, le bac à l'âge de 16 ans. Dans un instant, vous allez voir qu'à 16 ans, elle a décidé de quitter papa-maman et d'aller vivre son aventure un peu loin de la France. Avant d'y revenir, il n'y a pas que Paris dans la vie, c'est jusqu'à 21h.

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2: Bon, j'espère que vous passez une belle soirée. De son bac à l'âge de 16 ans jusqu'à ses débuts artistiques, ce soir vous découvrez le film de la vie de Corinne Touzé, votre invitée, actrice, comédienne populaire qui incarnera Isabelle Florent pendant presque 10 ans sur TF1 dans Une femme d'honneur, une femme de théâtre aussi avant tout, qui produit un joli spectacle dédié au Théâtre de Paris dans la Salle Réjeanne, Théâtre de Paris dans laquelle elle a joué le duplex il y a encore quelques semaines à peine. Elle est en tournée dans quelques jours avec Ken. En France et en Belgique, c'est Corinne Touzé. Le bac à 16 ans. Moi, je dis bravo. Vous étiez précoce.
3: Non, c'est parce que je suis née en décembre. J'ai gagné un an. Non, alors pour dire la vérité, j'étais très bonne élève. J'adorais ça, l'école. J'étais nulle en maths et nulle en tout ce qui est chiffres. Donc, il y avait la chimie, il y avait la physique. Mais j'avais 19 en anglais, 18 en allemand, 19 en espagnol. Et c'est la philo et le français qui étaient mes passions. Déjà, sans que je sache très bien ce que j'allais devenir. Mais j'adorais ça, l'école, ouais.
2: Vous avez 16 ans, vous découvrez une passion pour le cirque.
3: Ouais.
2: Et pour les clowns.
3: Toujours.
2: D'où ça vient, hein?
3: Je pense que j'étais très très solitaire, très indépendante. Mes parents travaillaient énormément, j'étais donc fille unique, souvent seule, et je me suis fabriquée des histoires, des personnages, des contes. Maman me disait, des fois j'ouvrais la porte, tu parlais toute seule avec tes poupées, tu faisais des spectacles, etc. Et quand j'ai été au cirque petite, j'ai tout de suite été fascinée par les clowns. Et j'y vais tout le temps. J'ai mon premier spectacle, c'était un seul en scène qui s'appelait Femme Clown, nœud avec un nœud à la fin. Si les gens qui me connaissent bien savent, sur scène, j'ai plein de travers et de tics, et souvent d'ailleurs les metteurs en scène de télé me disaient, est-ce que tu peux arrêter avec tes mains, s'il te plaît, est-ce que tu peux arrêter de bouger, s'il te plaît, moi. Et je viens de là, et alors je suis fascinée par d'abord le travail que ça représente, le sacerdoce que ça représente, et j'en parle dans Ken ou Comment rencontrer l'homme de sa vie.
2: On en parlait avant 21h.
3: Voilà, j'en reparle aussi.
2: À 17 ans, vous quittez la famille, vous partez aux États-Unis, vous partez au Canada, je sais pas si vous partez seul d'ailleurs. Vous avez séjourné même dans une réserve amérindienne avant de revenir du côté du sud de la France, à Aix-en-Provence. Qu'est-ce que vous êtes parti chercher là-bas?
3: En fait, j'allais très mal, pour tout vous dire. Mes parents étaient séparés, j'étais malheureuse et je suis partie, j'ai fui en fait, pense. Et finalement, comme j'avais toujours voyagé avec mon papa, il adorait voyager, donc il nous a fait beaucoup profiter. Et là, j'étais au fond du trou, donc je me suis dit, allons voir ailleurs si l'herbe est plus verte. Ouais. J'ai fait le tour des États-Unis en stop, le tour du Canada. J'ai beaucoup pratiqué les bus Greyhound et je parlais anglais couramment, donc voilà.
2: Pour venir en France, c'est Aix-en-Provence. C'est la Méditerranée. C'est aussi l'époque des petits boulots. Vous allez travailler avec votre maman dans un restaurant, la laitue.
3: Absolument.
2: Vous faisiez le service.
3: Oui, j'étais serveuse pendant des années chez maman.
2: Il était où ce restaurant à Aix-en-Provence?
3: Il était rue...
2: Vous vous souvenez?
3: Oh non.
2: Ah, mais regardez pas, je ne sais pas
3: si,
2: tout
3: parce
2: non
3: que
2: plus,
3: vous avez
2: Corinne.
3: Fait des... Non, oui, parce que je confonds avec un... Il y en a eu un autre qui s'appelait le Diable Boiteux, qui était rue fermée. Et celui-là, il est dans une... La laitue est dans une toute petite impasse près du Palais des Festivals. C'est tout ce dont je... Alors, par contre, je l'ai devant les yeux, mais la rue pas.
2: Aix-en-Provence, c'est quoi la carte postale?
3: Parce qu'en fait, maman, quand ils se sont séparés,
2: elle
3: a pris sa fille, sa valise, et puis elle a décidé d'aller essayer aussi ailleurs. Et comme elle a été commerçante toute sa vie, moi je suis revenue avec un concept du Canada. C'est moi qui lui ai donné cette idée, donc c'était un salad bar, je ne sais pas si vous connaissez.
2: Oui, bien sûr, oui.
3: Ça n'existait pas. Donc on a ouvert le premier salad bar de France, je pense, et ça a cartonné. La mère et la fille derrière le comptoir, maman faisait tout toute seule, les salades et les desserts et tout ça.
2: Demandez les droits d'auteur, il y en a partout aujourd'hui. Hein.
3: Bah oui, il y en a partout. Oui, oui. Bah, oui. Mais le nôtre, il était mieux.
2: Et alors, Aix-en-Provence, donc c'est les Bouches-du-Rhône. Vous découvrez le sud à ce moment-là. C'est pas Boulogne-sur-Mer, hein, c'est quand même une autre carte postale. C'est la Méditerranée. Vous avez des coins comme ça qui vous reviennent, des plages, des endroits qui vous ont marqué.
3: Bah Aix, c'est une ville déjà, donc c'est là que j'ai fait mes premiers pas. J'ai fait du théâtre de rue pendant des années, donc c'est une ville magnifique. On allait à la mer à Cassis, dans les Calanques, et j'ai des souvenirs magnifiques de cette période. Et puis surtout, merci. Alors je vois où vous voulez arriver. C'est-à-dire que je ne peux pas vivre sans la mer. La mer, c'est une drogue. Je ne peux pas m'en passer. Si j'y suis pas allée au moins une fois dans le mois, il faut que je la voie, il faut que je la sente, il faut que je la respire. Et je mange 18 à peu près 3 fois par semaine. Voilà. Alors ça, je ne sais pas si c'est très intéressant comme information.
2: C'est une drogue même, oui. Hein, 18 aujourd'hui.
3: Voilà, parce qu'en plus, je dis à tous les copains, copines et gens qui ne savent pas que j'ai des problèmes de thyroïde et que tous les gens qui ont des problèmes de thyroïde doivent bouffer de l'iode.
2: Ça, c'est très bien.
3: Voilà.
2: Aix-en-Provence, vous suivez un petit peu des cours de théâtre.
3: Ah bah,
2: et puis des cours, bah, vous, oui. vous avez une licence de lettres, hein,
3: ah, je oui, crois. Voilà.
2: Vous avez jusqu'à une licence de moderne. Et puis c'est là que vous montez les premiers spectacles. Donc, oui. vous avez parlé,
3: oui.
2: spectacle de rue,
3: oui.
2: Autour du clown, autour mm-hmm. du cirque, mm-hmm. j'imagine. Mm-hmm. Tout ça se fait dans le sud, dans les Bouches-du-Rhône. Et puis très vite, on a dit, vous êtes parti à 16-17 ans, vous vivez ça avec votre maman pendant quelques temps à Aix-en-Provence, jusqu'à la licence, puis vous visez Paris. Enfin, il y a une envie que ça aille plus loin.
3: Alors, figurez-vous que non. C'est-à-dire que...
2: Dans votre métier, peut-être pas Paris. Hein,
3: ouais. Mais... En fait, c'est le hasard qui a fait que je parte à Paris.
2: Ouais, enfin, c'est le collège qui vous a proposé des cours de théâtre amateur.
3: C'est ah, là, ça, c'est pas pareil. Là, j'ai eu la vocation, mais ouais. ça, c'était à Boulogne. J'ai eu la vocation grâce au prof de français.
2: D'accord.
3: Voilà, c'était mon premier contact avec un texte. C'était du Molière. C'était La jalousie du barbouillé. C'était une pièce en un acte. Aucun des garçons de la classe n'a voulu jouer ce barbouillé qui était un vieux monsieur de 80 ans. C'est moi qui l'ai joué. Ça, c'est le début. C'est arrivé comme ça. Et je me suis rendu compte que c'était facile. Mais j'ai fait du cirque et du clown à Aix. Par contre, je travaillais dans un théâtre à Aix qui a été fermé, qui s'appelait le Relais Culturel d'Aix-en-Provence, mm-hmm. parce que le directeur était communiste et on montait nos spectacles et ça cartonnait. J'ai joué dans Mère Courage, j'ai joué dans Les Femmes Savantes, tout ça. Et du coup, je sais pas, c'est toujours pareil avec moi. Je crois beaucoup aux signes et je me suis dit, ce théâtre qui ferme, il faut que tu t'en ailles. J'étais un peu fofolle. Je suis toujours un peu fofolle quand même. Et je suis arrivée à Paris, voilà, comme
2: alors
3: ça.
2: Vous êtes arrivé à Paris au tout début des années 80, vous avez allié 20-22 ans. Et alors là, comme pas mal de comédiens, à l'époque, il y avait des fichiers de comédiens, alors, c'était un peu des castings, en tous les cas, vous étiez dans un fichier qui vous permettait d'être repéré. Puis vous allez être vite repéré d'ailleurs, parce qu'il y a un premier tournage important du côté des Buttes-Chaumont, en tous les cas, le fichier c'était vers les Buttes-Chaumont. Première série, 1982. C'est Marion Sarraut.
3: Marianne, une étoile pour Napoléon.
2: Ben oui, une trentaine d'épisodes sur Antenne 2 à l'époque.
3: Une centaine d'épisodes.
2: Ah, une centaine. On ne sait pas qu'il y en a eu autant. Et vous avez le rôle principal, vous êtes dans les 100 du coup.
3: Ouais. J'ai appris. Génial. Alors ce que je dis toujours aux acteurs, aux jeunes qui m'écrivent comment il faut faire, vous ne pouvez pas m'aider, machin. Je dis, il faut travailler, il faut tout accepter, il faut tout essayer. Et moi j'ai appris. Le travail du plateau, parce que moi, tout était large chez moi. J'étais née pour faire la piste et tout ça. Et en fait, il a fallu que je réduise. J'ai tout appris sur cette série. Travailler avec 3 caméras en permanence. Marion Sarraut est une immense metteur en scène à qui je dois beaucoup, puisque je l'ai retrouvée après sur Femme d'honneur. C'est elle qui m'a choisie. Et effectivement, cette série m'a lancée, mais c'était pas prévu. Et je n'ai rien désirer, si vous voulez, voyez.
2: La suite, vous allez l'entendre et la comprendre avec Corinne Touzé d'ici quelques minutes, mais là j'ai envie de vous offrir un peu de chocolat.
3: Yes.
2: On va aller dans le Pays Basque, vous l'avez évoqué, ce Pays Basque, vous avez parlé de Guétari tout à l'heure, de Saint-Jean-de-Luz, je sais pas ce que vous prenez au petit déjeuner ou au goûter, même si c'est un peu le soir là, mais quand on a une envie de douceur, bah, c'est le chocolat. Catherine Quicandon a une idée qui va vous plaire.
4: À Tarnos, à moins de 10 km de Bayonne, la pâte à tartiner, c'est toute une histoire.
5: Oh, c'est bon, cette petite sensation. Ça vaut mieux qu'un million. Tellement, tellement c'est bon.
4: Et c'est celle de Théo Barroso qui un jour de fin 2024 décide de créer dans la cuisine de sa maman une pâte à tartiner.
6: Quand j'ai eu cette idée en tête, c'est un projet fou que ma mère m'a dit. Mais je me suis dit, on va y aller. Et du coup, j'ai fait toute la recherche développement en partant de rien sur l'agroalimentaire à la maison.
4: Pour cette pâte à tartiner qu'il a appelée gourmandise, il choisit uniquement des ingrédients naturels. Des amandes, des noisettes, des cacahuètes, du sucre de coco, de la protéine de riz, du cacao en poudre, sans oublier le chocolat noir, le sel de Guérande et la vanille de Madagascar. Il mélange tout ça et après plein d'essais, on imagine que ça a été très dur, il trouve la recette de sa pâte à tartiner qui peut se vanter d'être 5 fois moins sucrée et sans huile de palme. Pour les premiers pots, il met en place une campagne de financement participatif qui cartonne. La production est lancée, évidemment, ailleurs que dans les casseroles de sa maman.
6: J'ai la production en Normandie avec un artisan. J'ai un logisticien qui travaille avec moi pour la préparation des commandes à Toulouse. Et après, tout est expédié depuis Toulouse pour les commandes, les gens qui commandent sur le site.
4: Et il y en a, Théo vend entre 8000 et 12000 pots par mois. Depuis le début, il a régalé près de 20000 gourmands avec un peu plus de 80000 pots. C'est une affaire qui marche, même si par choix, il ne se verse pas encore de salaire.
6: Je privilégie du coup la croissance d'entreprise. Donc, ce qui est bien, c'est d'avoir prince travail en fait seulement qui me permet de croître l'entreprise. Et c'est très chouette parce que derrière les gens ne se rendent pas compte à quel point c'est dur dans le milieu entrepreneurial justement de vivre dans son entreprise et surtout de financer une croissance. On se dit c'est tout beau tout rose de faire beaucoup, beaucoup plus de ventes, de chiffre d'affaires, mais la réalité c'est surtout la rentabilité derrière. Et mais plus tard ce sera le cas, donc j'ai pas de là-dessus.
4: Et nous non plus, tellement Théo est investi dans son entreprise. Aujourd'hui, il propose plusieurs saveurs sur son site internet gourmandise.co, gourmandise avec un Z. Merci à Priscilla d'ici Pays Basque pour cette idée qui se mange. Ici, ça entreprend dans les Landes avec Gourmandise, une pâte à tartiner qui ne fait pas culpabiliser quand tu plonges ta cuillère dedans une fois, deux fois ou trois fois. Oui, je suis gourmande et alors ?
7: Oui, bah vous n'êtes pas la seule, hein, Corinne Touzé, elle a mis la cuillère, je peux vous le dire.
3: J'adore le chocolat.
7: Ah oui, je pense qu'on a compris. Vous ne l'avez pas vu, vous l'avez pas vu là. Je ne la tenais plus.
3: Non mais je ne peux pas m'en passer, hein, c'est pas possible.
7: Moi je comprends bien. On va se faire une petite pause chocolat tout de suite et on revient dans 5 minutes sur ICI.
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14: Il y a quelques minutes, on l'a laissé au tout début des années 80 avec Marianne, une étoile pour Napoléon, série diffusée sur Antenne 2. Corinne Touzé est votre invitée jusqu'à 21h, un parcours inspirant pour cette passionnée de théâtre, de cirque, encore aujourd'hui déterminée après des spectacles de rue, à Aix-en-Provence et ailleurs, les castings à Paris. C'est là qu'elle arrive pour devenir la comédienne épanouie que vous connaissez aujourd'hui. Elle est avec vous jusqu'à 21h. J'ai évoqué la première série télévisée, je pourrais aussi parler de votre premier grand rôle au cinéma, qui est la Rumba,
15: ah oui.
14: De Roger Hanin.
15: Oui, oui.
14: Ça, c'est le premier coup de manivelle.
15: Bah, c'était le premier film avec que des stars, donc Michel Piccoli, Lino Ventura, Nils Arestrump, et on était à Épinay, sur scène, qui était pour moi le studio emblématique du cinéma français des années qui m'ont émerveillée avec les Gabins et tout ça. Et du coup, j'étais là, voilà, j'avais des étoiles dans les yeux, j'avais un tout petit rôle. J'étais un peu liquide, paniquée totale, mais Roger m'aimait beaucoup et il m'avait pris sous son aile et ça a été magique, voilà. Et après, on s'est retrouvés parce qu'il m'a fait coucou deux fois. Quand j'ai eu mon bébé, il m'a proposé Célimène, dans le Misanthrope. Et après, des années plus tard, il m'a fait faire un guest sur sa série dont j'ai... Navarro. Voilà, c'est ça. Il m'a toujours aidé quand il a fallu. Parce que ça n'a pas toujours été simple.
14: J'imagine. Parler de série, on ne peut pas passer à côté, on va s'en dire un mot. Voilà, il y a cette femme d'honneur qui arrive dans votre vie quelques années plus tard, sympathique, pleine de joie, qui vous ressemble, adjudant-chef. Isabelle Florent, j'ai vu que l'épisode pilote, qui a été diffusé, a rassemblé 12,5 millions de téléspectateurs, ce qui fait rougir beaucoup de gens qui font de la télé aujourd'hui.
15: Alors, il y avait pas de chaîne, d'accord. Époque,
14: oui, bien sûr. Enfin, c'est quand même succès annoncé.
15: Ouais,
14: quoi.
15: C'était extraordinaire. Ouais. Ça restera gravé dans nos mémoires à tous. On a fait du très bon boulot et les gens nous adoraient, mais nous adorent encore parce que la série, elle est rediffusée partout, elle est sur les plateformes, elle est sur YouTube, etc. Et tous les jours, il y a des gens qui me font des vidéos, qui me font des messages et qui me disent, ouais, ça fait que 35 fois que je regarde le même épisode, mais bon. Et au théâtre aussi, hein, les spectateurs viennent nous voir en disant, voilà, je regarde toujours la série. Je sais pas, elle a marqué les gens. Peut-être parce que c'était la première fois qu'on avait une femme gendarme en uniforme aux commandes. D'habitude, c'était plutôt des femmes policiers.
14: Ouais.
15: Donc, et puis, il y avait beaucoup d'humanité. C'était extrêmement bien écrit.
14: Elle
15: élevait son fils toute seule. Il y avait un directeur de collection merveilleux qui s'appelle Eric Christie qui nous regarde de là-haut. Et puis, on tournait en pellicule. C'était pas de la vidéo.
14: Hein. Si je reviens à notre Tour de France, est-ce que cette série, par exemple, qui va durer 10 ans, j'imagine qu'elle vous a emmené sur des tournages un peu partout en France.
15: Partout. On a été en Alsace, à Brigade Fluviale du Rhin.
14: Ça, ça vous a marqué, ah, parce que vous avez travaillé avec eux, du coup.
15: Ah oui, beaucoup. Il y a une brigade qui m'a énormément touchée, où on est resté un peu longtemps. C'était chaud, d'ailleurs, parce que je devais grimper avec des poignées jumards, vous savez, sur une paroi. Mon fils était coincé dans une grotte. C'est la brigade de Spéléo d'Oloron Sainte-Marie.
14: Donc, oh, là, j'ai pris des risques.
15: Ah, mais j'ai fait tout.
14: Spéléo, Brigade
15: Fluviale. Ah oui, j'ai sauté d'un hélico.
14: Il n'y a pas Rémi Julien qui n'était pas dans
15: le coin. Ah, mais j'adorais ça. Mais moi, c'est mon truc, ça. C'est ma joie. C'était ma joie.
14: Et la Bretagne aussi, je crois.
15: Alors, la Bretagne, non, c'est pas la femme d'honneur. La femme d'honneur, on était à Grasse après, dans le pays, voilà, grassois. Et la Bretagne, c'est un film que l'on a tourné du côté du Pouliguen, tout ça, qui s'appelle Maldonne.
14: Alors là, c'est entre, c'est la Baule, c'est Pornichet, voilà, le Pouliguen, c'est Loire-Atlantique, début de la Bretagne.
15: Quoi. Bravo, je dis bravo.
14: Oui, mais c'est une belle région. Ouais. Voilà, c'est la Bretagne, vous connaissez aujourd'hui un petit peu d'ailleurs, vous avez l'occasion d'y aller.
15: Alors, j'y suis beaucoup allée parce que je suis tombée amoureuse de Tréguier, Trégastel, Perros-Guirec, la côte de Granit Rose, donc j'y vais souvent, je loue des Airbnb, des choses comme ça. J'adore les Bretons parce qu'ils ont un caractère de cochon, comme moi, et qui protègent leur région avec passion. Donc, j'adore arriver dans des petits ports où il n'y a pas d'immeubles, où rien ne dépasse ces maisons de deux étages. On mange extrêmement bien, c'est pas très cher, et tout le monde est adorable, et tout le monde a le sourire. Si ça pouvait être pareil partout, qu'est-ce que ça serait bien.
14: Alors vous qui aimez l'air marin et les sourires, là, je pense que vous devriez avoir le sourire. Alors j'ai découvert ça en préparant votre venue. Vous avez des origines, c'est plus que des origines. Martiniquaise, c'est votre grand-mère paternelle qui est martiniquaise.
15: Mm-hmm. Mon papa est métis, ma grand-mère était de Saint-Pierre.
14: C'est la France. Hein.
15: Et absolument. Et je suis Carteronne, donc comme Julien Clerc, hein, voilà. Mm. Mais pas de la même île. Je crois que c'est la Guadeloupe, lui, Julien. Je sais plus. Et donc bref, oui, j'ai du sang noir dans les veines et j'en suis fière. D'ailleurs, ça se voit. Hein. Et les gens méchants ont toujours dit ouais.
14: Vous avez une peau assez allée, là, voilà. Aujourd'hui.
15: Mais je suis toujours comme ça. Et les gens ont cru que je faisais des UV, mais on ne peut pas faire d'UV, nous, parce que sinon, on devient tout noir. Donc,
14: vous avez mis très longtemps avant de découvrir la Martinique, quand vous êtes.
15: Oui, parce que j'y suis arrivée, très tard, avec ma fille. Je devais avoir 33 ou 34 ans, quelque chose comme ça.
14: Bon, sachant que c'est vos origines, vous auriez pu y aller plus tôt.
15: Mais hein. Non, parce que mamie était en métropole avec son mari, et que les cousins et les cousines, finalement, je les connaissais pas. J'ai fait leur découverte vraiment en tant qu'adulte, très tard.
14: Alors, ça donnera aussi un parfum de Caraïbes, un téléfilm que vous avez fait il y a quelques années.
15: En hommage à ma grand-mère, oui, absolument.
14: Vos racines qui sont aussi italiennes, d'ailleurs.
15: Ah oui, alors ça, j'y tiens beaucoup. Ça, par contre, j'y vais tout le temps. Donc, c'est mon grand-père maternel qui est du sud de l'Italie, des Pouilles, de Bari. Et voilà, et donc je parle... parlo un pochino italiano, ma non è veramente...
14: Si, non è difficile l'italiano, ma... per un francese.
15: Voilà, je fais ce que je peux. Mais par contre, on comprend tout ce que je dis.
14: Tout le monde a compris, il n'y a pas de problème. Et si on s'arrêtait à Cannes?
15: Ah, bah,
14: ça, c'est aussi un lieu qui a compté pour vous.
15: Ah bah beaucoup, oh là là, beaucoup, beaucoup. J'y suis. Alors, en fait, on tournait à Grasse, j'ai acheté une maison à La Boca, donc au-dessus, sur la petite colline au-dessus de Cannes. Et c'est là que ma fille a démarré sa vie de jeune fille, donc les sorties, le lycée, etc. Et oui, et puis j'ai gardé cette maison très longtemps, et c'est le théâtre qui m'a fait revenir à Paris. Mais j'adore cette région, parce que les gens disent toujours la Côte d'Azur, c'est pourri. Mais l'arrière-pays, il est sublime. Il y a des villages absolument merveilleux. Et surtout, la femme d'honneur, je crapahutais. Parce que c'est ce rôle, les gens croient toujours, pour ceux qui ne connaissent pas la série, que j'étais enfermée dans des bureaux, mais pas du tout. J'arrêtais pas de cavaler dans tous les sens, dans la montagne, dans les vignes. Et j'ai fait de l'hélico accroché. Alors ça.
14: Comme Belmondo.
15: Oui, mais surtout, parce que vous me parlez de Cannes, d'un seul coup, ça me revient. C'est qu'en fait, je me suis fait bizuter par les gendarmes du 06. Quand ils ont su que j'allais être accrochée, qu'il fallait m'amener à un point, parce qu'il fallait que je me décroche et que je cavale après quelqu'un.
14: Ouais.
15: Ils m'ont fait toute la Côte d'Azur, c'est-à-dire de Grasse jusqu'à dans le Var. Et j'étais suspendue, je pouvais rien faire. Et quand je suis descendue, en fait, ils étaient pétés de rire. Et moi, j'étais hystérique de rage parce que tout le monde m'attendait sur le plateau. Mais surtout, j'ai eu la peur de ma vie. Mais j'ai vu la vraie Côte d'Azur, en fait, du ciel. Et ça reste un souvenir génial.
14: Le Sud, on continuera d'en parler parce qu'il y a Maubec qui est un autre Sud. Hein, on en parlera dans un instant. C'est un autre Sud, autre chose du côté du Vaucluse.
15: Très important.
14: Avez-vous une boîte à livres près de chez vous? Vous savez, ce sont ces micro-bibliothèques où chacun peut déposer et emprunter des livres gratuitement. Il y en a dans les parcs, des fois. On les voit souvent dans les grandes villes. C'est un peu plus rare dans nos petits villages, mais ici, a peut-être trouvé l'exception dans la Meuse. Robin Bernot s'y est rendu avec Emma Steven sur ICI.
10: Le village de Vignoles sous Montmédy a désormais lui aussi sa boîte à livres.
11: Écoutez, c'est une bonne idée. Ça pousse les gens à prendre un livre qu'ils n'auraient pas acheté.
10: Ici à Vignoles, il y a 89 habitants et désormais des dizaines de livres stockés dans un ancien frigo à la vitre transparente. Une installation imaginée par un couple d'habitants, James et Edwige Chevalier, qu'Emma Steven est allée rencontrer pour nous. Ils sont encore étonnés du succès rencontré par l'initiative.
16: Il y a tout le monde, les gens qui viennent régulièrement avec un gros sac de courses, là, vous voyez, les sacs qu'on réutilise. Ouais. Bah, eux, je ne sais pas qui c'est. Hein. Ici, il y a plus de vaches que d'habitants, donc on ne s'attendait déjà pas à ce qu'elle ait autant de vues.
17: Bientôt, il y aura plus de livres que d'habitants.
16: Ah oui, déjà là, il n'y a pas tout tôt.
10: Alors, il faut bien imaginer que dans cette cabane, il y a toutes sortes de livres, aussi bien des œuvres de Zola, Hugo, Camus, ou bien encore des bouquins de cuisine. Et parmi les habitués à se rendre sur place, il y a François.
18: On prend, on en ramène un autre, un qu'on a déjà lu peut-être, enfin moi des fois des livres qui me plaisent bien, je peux les lire trois fois, puis à un moment donné j'en ai marre, on le remet là, on vient en chercher un autre, ça fait un nouveau livre pour les autres, je veux dire dans la boîte à livres, et ça fait des roulements et tout, non franchement c'est chouette.
10: Alors ici dans la Meuse, ça marche, mais vous, qu'en pensez-vous?
16: Eh ben je pense que c'est une bonne idée, justement au lieu de les jeter ou de les laisser traîner à la maison.
10: Maëva adore l'initiative.
16: Je pense que justement ça simplifie le fait que d'autres personnes puissent en profiter. Se remettre aussi à la lecture et puis que tout le monde puisse échanger les uns les autres sur les livres qui sont à la maison.
10: Maryse, elle, ne pensait pas que ce concept existait en France.
11: Moi, j'ai déjà vu ça, mais à l'étranger. Hein, et les gens sont très contents.
10: Et pourtant, ces boîtes à livres, il y en a énormément dans tout le pays. Tiens, savez-vous combien?
11: Je pense qu'il y en a une dizaine seulement. Hein. J'en ai vu une à Paris.
16: Je ne sais pas du tout. Peut-être 600.
10: Selon le site internet boîte à livres qui les recense, sachez qu'il y en a près de 18 000 dans tout le pays.
16: Ok, ah oui, non, mais c'est beaucoup alors. Mais c'est bien.
10: Si ces boîtes à livres sont essentiellement présentes dans les centres-villes, elles se développent aussi de plus en plus dans les tout petits villages, comme ici, depuis le début de l'été, à Vignoles sous Montmédy.
14: D'ailleurs, si vous cherchez les boîtes à livres dans votre zone, près de chez vous, elles sont référencées www.boitealivres.fr. C'est bien lire.
15: C'est génial. Je trouve ça super. Du coup, je vais regarder parce que j'ai plein de livres à donner. Là, c'est formidable.
14: Près de chez vous, boitealivres.fr pour trouver près de Maubec, par exemple. Okay. Corinne Touzé, votre invitée, elle reste avec vous encore jusqu'à 21h pour quelques minutes.

0: jusqu'à 21h.
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2: Et depuis 20h, on fait des allers-retours un peu partout en France pour mieux comprendre la destinée de notre invitée Corinne Touzé. De sa naissance à Orthez, en passant par Boulogne-sur-Mer, on a parlé de la Bretagne, on a parlé des souvenirs de tournage en Alsace, on a parlé du 06, les Alpes-Maritimes, où elle a vécu, et on pourrait parler aussi du Vaucluse. Elle est votre invitée dont il n'y a pas que Paris dans la vie. Alors, avant de parler du Vaucluse, je reviens quand même sur votre crush à Cannes.
3: Oh non, j'en peux plus, les gens ils en peuvent plus de m'entendre parler de ça. Et les gens, c'est pas moi qui en parle, hein. C'est qu'à chaque fois que je fais une émission, on me pose la question.
2: Alors les gens qui se disent, mais de quoi il parle, elle a croisé Robert Redford sur la croisette, il vous a ouvert la porte, ah vous avez dit, ça c'est, je suis à Hollywood, c'est un film, et vous étiez assis juste derrière lui dans la salle, hein, au palais des festivals. Et au lieu de regarder ce qui se passe, vous allez regarder sa nuque, quoi. Voilà, c'est ça. Moi, je crois qu'on a fait le tour du dossier.
3: Vous avez j'en peux plus de la raconter.
2: Bon, j'en ai parlé, donc je l'ai raconté. Non, mais je trouvais ça sympa. Voilà, c'est aussi une rencontre assez pittoresque. Enfin, bon, faut s'attendre à rencontrer des acteurs américains.
3: Il y a pas que lui, hein, que j'ai rencontré. Il y a Sean Connery.
2: Oui, vous n'avez pas regardé autant sa nuque.
3: À James Coburn, je peux vous dire que j'ai craqué, hein, quand je l'ai vu. Hein.
2: Vous voyez, vous y revenez. Finalement. Bon, alors, Mobeck, ça, c'est aussi un coup de cœur pour vous.
3: Oh, mais c'est capital, Mobeck, dans notre vie, parce que en fait, nous habitions à Brie-sur-Marne avec le père de ma fille. Ma fille est née, et en fait, j'ai pas supporté de promener la poussette au milieu des merdes de chiens. J'étais sur femme d'honneur, et tous les week-ends, je partais pour trouver une maison dans le Midi. Et voilà. Et au bout d'un moment, j'ai eu un coup de foudre littéral, parce qu'on a presque fait aucun travaux dans cette maison. C'était comme si elle m'attendait, cette maison. C'était un mas, effectivement, dans un tout petit village qui s'appelle Maubec, qui est pas loin de Ménherbes et pas loin de Cavaillon. Dans
2: un beffroi.
3: Oui, absolument. Et du coup, ma fille a été à l'école maternelle, voilà, à Maubec, et elle a grandi là. Elle était, quelle enfance merveilleuse. Elle a eu trop de chance. Voilà. Et puis, j'ai fait rapatrier la série La Femme d'honneur qui se tournait dans Lyon, dans le Vaucluse. Et donc, merci à mon producteur.
2: Vous aviez un pouvoir. Hein.
3: Paix à son âme, qui est là-haut aussi.
2: Je sais pas si aujourd'hui on dirait.
3: Je pense que ça ne serait pas possible de nos jours. Mais c'était un tel carton, et je voulais rentrer
2: à la maison
3: tous les soirs, voir ma petite pépuce, et du coup on a déboulé et on a tourné à Carpentras, à Baume de Venise, et on est resté là 5 ans.
2: Bon, alors, le melon de Cavaillon et la fraise de Carpentras.
3: Et c'était génial.
2: Vous allez sur les marchés de Provence un peu ?
3: J'allais sur les marchés de Provence.
2: Vous n'avez plus du tout cette maison à Maubec, là ?
3: En vivant à Paris, ça va être difficile.
2: Et là, vous n'avez plus une maison dans le sud ?
3: Non.
2: Ah, pourquoi ?
3: Parce que je suis sur scène depuis 15 ans et que c'était un petit peu
2: alors,
3: du luxe.
2: Alors, vous échappez où quand vous voulez quitter Paris ?
3: Alors, je pars tout le temps en Italie parce que c'est là où je veux finir ma vie. J'ai pas encore trouvé l'endroit encore, mais c'est là où je repartirai pour prendre ma retraite. Puis c'est bien parce que c'est pas loin. Mmh. Puis c'est bien parce que les gens sont tellement sympas. Ils ont toujours le sourire.
2: Pas en France. Il n'y a pas un lieu sur lequel vous pourriez craquer.
3: Je pourrais finir ma vie en Bretagne. Ça me dérangerait pas beaucoup. Hein.
2: Près de Maubec, il y a Avignon, un festival d'Avignon. Vous y étiez il n'y a pas si longtemps. Je crois que c'était à l'été 2025.
3: Tous les ans.
2: Vous y êtes tous les ans, mais pour Ken, c'était en 2025.
3: Ouais,
2: vous avez joué là-bas.
3: Ouais.
2: Qu'est-ce que c'est que cette histoire ? Vous avez Ken, quand même, tout ça.
3: Alors, figurez-vous que Ken, c'est le nom du compagnon de Barbie.
2: Bah oui.
3: Voilà. Moi, je suis une fille des années 60, et donc cette joke, elle est dans la pièce, parce qu'évidemment, je me fais chambrer par ma fille. Et c'est donc Ken, ou comment rencontrer l'homme de sa vie. Et donc, pour ma génération, ce mot ne veut dire qu'un prénom. Voyez-vous ce que je veux dire, les garçons, les filles? Donc, ça suffit maintenant. Et du coup, oui, c'est une pièce que j'ai dédiée à toutes mes copines qui ont eu des histoires foireuses sur Tinder et autres pour les plus de 50, 60, 70. Et j'ai fait écrire cette pièce par Emmanuel Robert Lespalieu, et c'est très drôle et très touchant, puisque finalement ça parle de notre époque.
2: Oui.
3: Même on s'envoie des vocaux parce qu'on ne s'appelle plus, on ne se regarde plus.
2: C'est vrai.
3: Et du coup, ça parle de ça et ça cartonne, quoi, parce que les gens adorent qu'on leur parle que comment c'était avant. Donc je leur parle des balles, je leur parle des discothèques, de la façon dont on se rencontrait avant, quoi.
2: Comédie romantique, comédie humaine, les sites de rencontre, vous l'avez dit.
3: Ouais.
2: Ça fait appeler Augustine,
3: je m'invente un nom de clown, d'ailleurs.
2: C'est clair, hein, dans le personnage.
3: Ouais. Mais je parle des clowns de l'Auguste. Donc sur mon profil, je me fais appeler Augustine.
2: Augustine. Voilà. Sauf que les réseaux, bon, je ne vais pas spoiler la pièce, mais ce n'est pas vraiment son truc.
3: Du tout.
2: Et que du coup, elle se prend vite les pieds dans le tapis par rapport au mensonge.
3: C'est ça. Mais c'est ça qui fait rire les gens. Ouais.
2: Alors, Ken, vous allez partir, comme vous l'avez fait de très nombreuses fois, avec le théâtre un petit peu partout. Le 7 octobre, vous serez à Colmar. Colmar, c'est l'Alsace. Mm-hmm. On en parlait tout à l'heure. Il y aura Provins. Mm-hmm. Ça reste l'Île-de-France.
3: Oui, là, je suis près de Paris. On
2: 16
3: va
2: octobre.
3: À Bruxelles aussi. On va rester 8 jours à Bruxelles.
2: La Belgique. Ouais, ouais, ouais. Provins, vous connaissez, ville médiévale.
3: Oui, très, très bien. Très, très bien. J'adore cette ville. J'y ai tourné. Marianne, une étoile pour Napoléon, okay. À cheval, en Amazon. D'ailleurs, dans les rues de Provins, ça reste un magnifique souvenir. Et je suis très fière, ouais, ouais, de jouer à Provins. C'est super.
2: Villeneuve-sur-Lot, ce sera le 10 novembre, du 17 au 22 novembre, vous l'avez dit. C'est en Belgique. Il y a Pusignan le 28 novembre, ça c'est près de Lyon.
3: Ouais.
2: On n'a pas beaucoup parlé du centre de la France avec vous.
3: Ouais,
2: hein.
3: Je ne connais pas beaucoup.
2: Le Rhône-Alpes, ouais. Le Massif Central.
3: Je ne connais pas beaucoup, c'est vrai, j'avoue. Ouais. J'ai plutôt fait les extrémités.
2: Très bien.
3: Le sud-ouest, le sud-est, la Bretagne, le Pas-de-Calais.
2: Oui, le Martinique, c'est, quand même, c'est loin. Hein.
3: Oui, c'est vrai.
2: Châteaudun le 8 décembre, vous l'avez compris, il y a plein de villes. Et puisqu'il vous ramène aussi à Paris, c'est cette pièce, on va aussi en dire un petit mot, parce que vous produisez cette pièce qui s'appelle Denis, pièce de Sophie Cotin, la vie d'Alix qui bascule un soir d'été. Là, vous suivez le destin d'un jeune couple. Hein.
3: Oui, c'est une pièce absolument magnifique et nécessaire. C'est la bascule en une nuit d'une histoire d'amour. Je peux pas trop spoiler parce que je m'aperçois que c'est merveilleux. Sur les avis, on a 10 sur 10 là sur Billets Réduits, que je fais ma propre auto-promo. C'est que personne ne dévoile le nœud de la guerre de ce spectacle. Et en fait, on va rencontrer ce couple et on va vivre avec tout ce bouleversement dans leur vie, avec un questionnement permanent. Il va falloir qu'ils prennent une décision capitale cette nuit-là qui va changer tout pour eux. Et nous, on prend un uppercut dans le ventre. C'est tellement bien écrit, c'est une pièce où on rit, c'est une pièce où on pleure, c'est une pièce qui ne peut pas laisser indifférent. Et je suis très très fière de produire ce spectacle qui a démarré cette semaine. Et on est là jusqu'en janvier, mais venez vite parce que je pense qu'on va vite être complet, sincèrement.
2: Salle Réjeanne, oui. C'est au Théâtre de Paris, comme son nom l'indique.
3: Rue Blanche, voilà.
2: En parlant de théâtre, il y a des théâtres qui vous ont marqué plus que d'autres, vous qui connaissez tous les théâtres de France.
3: Oh oui, oh oui, oh oui. J'ai découvert l'Opéra de Vichy, parce que comment imaginer qu'on puisse jouer une pièce de théâtre dans un opéra?
2: Vous savez que je suis une abîme.
3: Oh mon Dieu, bah, non, je savais pas.
2: C'est marrant que vous parliez de ça, parce que...
3: Mais j'ai été tellement impressionnée,
2: beau, hein,
3: déjà par la beauté du...
2: Les sièges un peu jaunes.
3: Du lieu, du décor, l'immensité de, ouais, de cette salle. Donc ça m'a marqué. Je suis très sensible à Paris, au Théâtre des Variétés, parce que j'ai eu trois cartons, dont un avec Jean-Luc Reichmann et un avec Daniel Russo. C'est un théâtre magnifique qui est sur les grands boulevards. Et puis j'aime beaucoup, effectivement, le Théâtre de Paris. J'y suis, je m'y sens comme chez moi, comme à la maison, alors qu'il est immense. Et j'ai beaucoup d'affection pour le Petit Saint-Martin, parce que lorsque j'ai décidé de quitter la télévision pour me remettre sur scène, c'est la première pièce que j'ai produite, elle s'est jouée là. Et donc c'est une journée particulière qui était l'adaptation du film des Torrescola, mise en scène par Christophe Lidon, et on a cartonné, donc je suis trop fière. Voilà.
2: Si vous partez un week-end, on oublie l'Italie, là. Ah. Quand vous êtes à Paris, avec tout le travail que vous avez, vous partez en tournée, vous partez un week-end, vous êtes capable d'aller où? C'est quoi le lieu pour se ressourcer, le temps d'un week-end? Un séjour court?
3: Ah oui, un séjour court, bah, je vais aller en Normandie, je vais aller du côté d'Oulgat. J'adore Oulgat.
2: Ah oui.
3: Ouais. D'ailleurs, j'ai été souvent au festival d'Oulgat, qui est très sympa, en septembre, parce que Virginie Lemoine est la marraine, donc elle m'a invitée. J'étais la marraine il y a 2 ans. Ouais. J'aime pourquoi Oulgat? Parce que c'est grande plage, on peut faire des kilomètres à pied. Alors ça, j'adore.
2: On met 6 heures pour aller se baigner.
3: Ça, j'adore. Ça, j'adore.
2: Donné, tellement c'est grand. Hein.
3: Anecdote qui va vous plaire, qui va vous allez foutre de moi, mais je m'en fous, surtout les Normands.
2: Parce que c'est mon genre.
3: Ouais, je suis partie avec mon chien, mon cabas, ma serviette et tout. J'ai dit, je vais faire une grande marche. Puis je me suis posée parce qu'il faisait super beau, c'était il y a 2 ans. Il faisait super beau, j'étais bien. Et je suis là, je rêve, je lis, je ferme les yeux. Je me réveille, la marée était montée. Et on ne rit pas les techniciens, on ne rit pas, l'eau, en fait j'étais encerclée d'eau. Et
2: le principe.
3: Là où j'ai vraiment eu les boules, c'est qu'il y avait des Normands, je pense, qui étaient comme ça, en train de se foutre de ma gueule, mais loin, loin, loin sur la plage, et qui se sont dit comment elle va faire pour sauver son portable. Ouais. Et donc je suis partie avec mes affaires comme ça sur la tête, comme les Africains, et vraiment j'avais les boules. Voilà, parce que personne n'a crié, personne ne m'a rien dit, personne ne m'a prévenu. Bon. Par contre, ils ont eu l'honnêteté de me dire ça arrive tous les jours. Donc on n'a pas été gentils avec vous, mais sachez que ça arrive tous les jours.
2: Oui. Gat, Ouistreham, Deauville, Trouville, ouais, Honfleur, on aurait pu s'arrêter au Touquet. Je sais que vous alliez boîte de nuit, madame, au Touquet.
3: Ah, bah oui.
2: Il y a quelques années.
3: Tu es un amoureux,
2: oui,
3: au Touquet.
2: Ah, bah oui. Évidemment. Bon, en tous les cas, on s'est bien baladé. Ouais. Mais il faut toujours choisir un lieu en fin d'émission. On est en face d'une carte de France, Corinne Touzé.
3: Oh, c'est trop dur.
2: Ah, mais si votre vie avait un lieu central en France.
3: C'est pas possible. Ah ben... Comment voulez-vous que je choisisse ? C'est pas possible.
2: Oh, sinon, vous faites votre top 3 des régions préférées, mais c'est trop facile. Trouvez-moi un lieu central.
3: Je peux pas. J'ai passé ma vie avec une valise à la main. Je peux pas.
2: C'est une bonne réponse déjà, ça me suffit.
3: Toute ma vie, j'ai été dans une gare, dans un aéroport.
2: Ben une gare,
3: un train,
2: voilà.
3: Un train.
2: Ben un train, c'est l'ensemble de
3: alors,
2: la France.
3: Alors, la gare de Lyon. Hein. Je dis la gare de Lyon, je pourrais dormir à la gare de Lyon, si vous voulez.
2: Vous qui connaissez pas Lyon et le Massif Central, ouais. Finalement, on vous rattrapait un peu avec la gare de Lyon.
3: Pour rentrer chez moi, c'était gare de Lyon. Ben, hein, tout
2: donc
3: le temps.
2: Vous passiez à Lyon. Ouais. Parce que pour aller dans le sud, on s'arrête à la gare de Lyon, mais on fait que s'y arrêter.
3: Non, mais il faut quand même que je choisisse. Et je vais prendre Saint-Jean-de-Luz.
2: Allez. Très bien. Là où s'est marié Louis XIV.
3: Ah oui ?
2: Absolument.
3: Je savais pas. C'est
2: merci
3: joli.
2: Merci beaucoup, Corinne Touzé. C'était
3: faut que je revienne,
2: plaisir.
3: Il y a encore plein d'endroits dont je voudrais parler.
2: Revenez. Alors, revenez avec du chocolat.
3: Bon, non, c'est vous qui m'achetez du chocolat.
2: Oui. Il est basque. On remercie Catherine Kikornon qui nous en a parlé tout à l'heure. Merci. Un voyage qui est à retrouver sur ici.fr. Corinne Touzé, bah, je vous souhaite un bon week-end parce qu'on est vendredi, ça tombe bien.
3: Merci.
2: Et puis, on se retrouve, nous, pour les meilleurs moments de Y a pas que Paris dans la vie ce week-end, samedi, dimanche, aux côtés de Benoît Prospero. Et rendez-vous lundi avec d'autres invités. Salut, portez-vous bien.

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2: Salut à toutes, salut à tous, bienvenue pour Décibel, mais bienvenue aussi dans votre week-end. Mais oui, j'ai une pensée spéciale pour celles et ceux qui pensent là tout de suite. Oh là là, mais pour moi, le week-end, c'est un moment où je bosse. Vraiment, je pense à vous, les amis, les travailleurs du week-end, et je vous envoie tout mon amour, plein de bonnes ondes et plein de bonne musique, bien sûr. Mais pour tous les autres qui se disent, allez, ça y est, vendredi soir 19h, on relâche la pression. Vous allez voir qu'on vous a préparé un Décibel fort sympathique dans lequel vous croiserez Michael Jackson, Queen, Jean-Jacques Goldman, la toute nouvelle chanson de Pomme sortie aujourd'hui. Et puis, un garçon qui, en 2003, posait une question essentielle.
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2: c'est quand le bonheur. Eh ben, c'est aujourd'hui, évidemment, puisque Kali sort son nouvel album, un album qui s'appelle comme lui, Kali Siouri. C'est son nom de famille. Le nouvel album, donc, dont nous parlerons ce soir et qui sera à gagner au Blind Test. Alors n'hésitez pas à vous inscrire dès maintenant. Le standard est ouvert. 0810 055 056 0810 055 056. C'est Sadika qui vous attend au standard. On joue dans une quarantaine de minutes et voilà, à gagner, c'est l'album de Kali. Ça va être bien. Démarrons la soirée en parlant de Queen, ou plus précisément de son chanteur Freddie Mercury. Pour la première fois, ses archives personnelles sont dévoilées dans un livre qui vient de sortir. Il s'appelle A Life in Lyrics, une vie en paroles. Et contrairement à son titre, le reste du bouquin est évidemment traduit en français. C'est publié chez Michel Lafon. Il y a des manuscrits de textes de chansons, des photos, de la correspondance personnelle, des petits dessins, des petites notes. On est vraiment dans l'intimité de Freddie Mercury. C'est un peu un pudique, mais aussi très doux. Et j'avais envie de partager avec vous ma chanson préférée de Queen. C'est un peu une chanson du bonheur. Hein. Normalement, même si la journée a été terrible, même si la semaine a été pourrie, même si les 6 derniers mois, vous n'en pouviez plus, elle va vous donner le sourire. C'est une des chansons les plus joyeuses du monde. Elle s'appelle Don't Stop Me Now.

0: Don't Stop Me Now, Queen, et le bouquin Freddie Mercury, A Life in Lyrics, disponible partout.
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0: C'est le retour de Pomme. En 2020, son deuxième album Les Failles avait été révélation de l'année aux Victoires de la Musique. Elle a été l'interprète féminine de l'année en 2021. En 2022, la sortie Consolation. Et puis l'année dernière, évidemment, énorme succès international pour son duo avec Stromae, Ma Meilleure Ennemie. Pomme est de retour. Son album La Forteresse sortira le 20 novembre. Et nous avons déjà un premier extrait. Ça s'appelle Seul dans la foule.

Pile dans la foule est sorti aujourd'hui. Premier extrait de l'album à venir de Pomme. La Forteresse sortira le 20 novembre. Non, aujourd'hui, 25 septembre, c'est le jour de la sortie de l'album de Kali.

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1: 19h, 17 minutes et 45 secondes. Salut Cali.
2: Soir.
1: Comment ça va?
2: Ça va bien, je suis arrivé un petit peu à la bourre.
1: Cali a bravé ce soir, je dois le dire, et je t'en remercie. Les bouchons monstrueux créés dans Paris par la présence papale.
2: J'ai cru que c'était pour moi.
1: Et oui, c'est ça. Ils t'attendent au Stade de France pour que tu livres la bonne parole. Cali, on est tombé amoureux de toi, de ta voix si mélancolique, mais qui pourtant nous apporte toujours de la joie. Il y a 23 ans, tu t'étais fait plaquer.
3: Je crois que je ne t'aime plus. Elle m'a dit ça hier. Ça a claqué dans l'air comme un coup de revolver.
1: Il y a 23 ans, donc, ce premier album, L'amour parfait, dans lequel tu posais cette question.
3: C'est quand le bonheur. C'est quand le bonheur. C'est quand le bonheur.
1: Eh bien, justement, est-ce que c'est la crise de la cinquantaine passée? Est-ce que c'est la sagesse qui est arrivée? Je ne sais pas. En tout cas, peut-être que cette question du bonheur, tu y réponds dans ton nouvel album.

0: Allumette, c'est le nouveau single en plus, voilà, tiré de ce nouvel album. Tu dis qu'Ali, 58 ans, c'est la jeunesse de la vieillesse. Tu trouves aussi que t'es plus sage maintenant ?
1: Non, je pense pas. Mais par contre, je me dis que bah, j'ai peut-être de plus en plus conscience qu'il y a un mur tout au bout, quelque part. Et c'est merveilleux hein, d'y aller. Mais autant... je termine ce disque par une chanson qui s'appelle tu vois, je suis complètement perdu.
0: C'est Tu es mort.
1: Ma dernière chanson.
0: Ah oui, ah non, dernière, ma dernière chanson.
1: Ma dernière chanson. Et c'est pas pour rien, peut-être quelque part, parce que tous ces souvenirs, tout ce qui s'est passé, c'est merveilleux. Et en même temps, je pense que c'est un album de lâcher prise.
0: Voilà, je parlais de sagesse. Toi, tu me réponds lâcher prise.
1: Ouais, c'est ça. C'est-à-dire que laisser le derrière, laisser le présent, et puis se dire que c'est difficile, hein, mais essayer de lâcher quelque chose, les liens qui nous retiennent avec des choses qu'on peut pas porter, quoi. Je crois que c'est ça. C'est l'abandon. C'est la séparation de quelque chose. Et c'est toujours difficile de se séparer d'une peau, quoi, d'une ancienne peau. C'est difficile.
0: Et à la fois, tu embrasses qui tu es. Ton album porte ton nom, Kali Tchouri. C'est ton nom de famille. Ouais. C'est pas anodin. Quand Christophe a fait l'album qui s'appelait Bévilacqua,
1: ouais,
0: c'était pas rien non plus. Alors, ce nom de famille, il arrive maintenant.
1: Il arrive maintenant. Alors, tout ce temps pour revenir au début. C'est-à-dire c'est un ami qui a écouté les chansons, il m'a dit mais tu t'es vraiment arraché des choses là de toi, la peau, la chair, et j'ai l'impression que c'est toi, encore plus toi, mais toi c'est Kali Tchouri, et je l'ai posé sur le disque et je me suis dit ah ouais, je vais l'appeler comme ça, c'est cohérent en fait. Et non, ça me touche beaucoup parce qu'en fait le je crois que c'est mon 13e album, et tous les albums précédents j'ai essayé d'attraper, comme tout le monde sûrement hein, les chanteurs, beaucoup de choses à droite à gauche, et de remplir les on va dire les sacs tout autour, et de partir et de prendre les expériences. Et là, j'ai envie d'un petit peu de relâcher tout et de revenir à nu, comme en sortant du ventre de la maman, et tout nu, tout pur, Kali Tchouri, quoi, Bruno Kali Tchouri.
0: Tout nu, tout pur, mais avec sa guitare de cow-boy. Hein. La guitare, mes amis, cet album, vous allez vous régaler. Tu les as bien soignés, hein ?
1: Ouais, ben c'est une réalisation de Fred Palem, du Sacre du Tympan. Ça, je suis encore très fier.
0: Super musicien.
1: Grand musicien qui fait des musiques avec le sacre incroyable, et aussi qui a travaillé, ça m'a beaucoup touché, avec Lavilliers. Aller chercher ça, hein, Lavilliers, avec Adamo, avec Clarica, avec Aznavour. Et on a partagé cette aventure tous les deux, et je lui ai dit juste des petites indications. Je lui ai dit, moi, je voudrais que mes chansons soient comme des chevaux sauvages et qui tournoient dans une vallée. Après, je lui ai dit, j'aimerais bien que mes chansons s'écoutent avec le sourire du démon. Vas-y, faire un album, toi, avec ça. Je lui ai dit, je voudrais
0: c'est le père Fouras, en fait, Kali. Il y a des énigmes, mais il a compris.
1: Il a compris. Je lui ai dit, je voudrais des flammes de bonheur pour nous arracher à ce monde stupide. Ok, vas-y, fais un album avec moi. Bien.
0: Alors, je trouve que cette dernière indication que tu as donnée, ça marche très bien avec la chanson qu'on va écouter. Hein, on est d'accord,
1: ouais.
0: Monsieur Kali Tchouri.
1: Tu le dis bien, tu prononces bien, je suis trop content.
0: Donne-moi tout. Le nouvel album de Kali est sorti aujourd'hui. On célèbre ça en direct dans des

0: guitare et le piano, choisir de ne pas choisir. Ça, c'est très ricain, j'aime bien, Cali.
1: Ah, merci beaucoup.
0: Hein, c'est vrai. Non, mais parfois, en France, on se dit, bon, je vais faire une chanson très piano ou très guitare. Là, les deux sont très en avant.
1: Ben, on a eu la chance d'enregistrer. Je dis, c'est une chance aujourd'hui d'enregistrer dans un vrai studio à Black Box.
0: Parce que sinon, ils enregistrent où, les gens?
1: Non, mais aujourd'hui, il y a quand même les jeunes qui arrivent, et il y en a des merveilleux qui arrivent. Mais souvent, les maisons de disques ou les productions leur proposent de le faire chez eux.
0: Oui, d'accord. Ouais.
1: Et pour aller directement au mastering. Mais les albums que tu aimes, que j'aime, et des albums cultes qui sont les pieux de notre culture musicale, inoubliables, immortels, sont enregistrés dans des studios. Ça a pris du temps pour s'embrasser entre musiciens, coucher ensemble, manger ensemble, vivre ensemble, se gronder, être pas d'accord, s'amuser. Et ça donne une vibration et une âme. C'est ça, un album, quoi. Ouais.
0: C'est beau. Et alors, en écoutant cette chanson et d'autres sur le disque, je parlais tout à l'heure de la mélancolie naturelle de ta voix. Bon, ça t'y peut rien, t'es née comme ça. Mais là, je t'entends sourire en chantant. Je me trompe ou pas?
1: Ouais, mais merci, ouais. Alors, si on n'a pas compris, c'est donne-moi tout. En fait, je le dis quelquefois. Ouais.
0: Non, mais donne-moi tout. Mais je t'entends sourire.
1: Ouais, je souris. Alors, j'aime bien mettre des caméras dans ma tête de ces films qui sont là. Et là, j'imagine, je cours, ça peut être à Paris ou n'importe où. Et je suis avec des gens qui, chacun a son problème et tout s'arrête comme ça. C'est-à-dire, tout s'éclaire. Et il n'y a plus rien. C'est juste se prendre dans les bras, s'aimer et s'embrasser et vivre un moment extatique. Voilà, c'est une chanson là-dessus. Et elle fonctionne, on l'a démarrée là en concert, elle fonctionne, donne-moi tout. Quand tu dis donne-moi tout au micro, les gens te donnent tout, vraiment, ouais.
0: Tu parles des concerts, les amis, la tournée de Cali, elle commence tout de suite, en fait. Tu sors ton album et 5 minutes après, t'es sur la route.
1: Surtout que je viens d'en terminer une, il y a quelques heures.
0: Donc, le 3 octobre, au Russet, puis Saint-Maurice-les-Brousse, rendez-vous en novembre à Mont-Louis-sur-Loire, Pleurin, Quimperlé, Saint-Aurens, tout près de Toulouse, Colmar, le 26 décembre, et puis alors 2025. Il y a plein de dates, Décines à côté de Lyon, Forges-les-Eaux, Perpignan, La Teste, donc c'est Arcachon, Fontaine, et puis il y a le 16 mars à Paris à la Cigale aussi. Voilà, et là, donc oui, tu es en train de terminer les derniers réglages de cette tournée-là.
1: Oui, c'est encore une fois nouveau. L'idée, c'est les chansons, le héros, c'est pas le chanteur, donc c'est la chanson.
0: C'est mieux cité là, quand même.
1: Non, mais l'idée, c'est vraiment de déshabiller les chansons et imaginer une nouvelle chose. Et la nouvelle chose pour moi, c'est un power trio. Je suis avec Émilie Marche. Qui sera
0: la guitariste de Dany.
1: Qui fait des albums sous son nom.
0: Oui, c'est vrai.
1: Et on est tous les deux à la guitare et un batteur avec nous, Kalou Lenoir. Et on va jouer tout l'album et puis plein d'autres chansons, ouais.
0: Et des chansons dans le nouvel album de Cali. Grosse coupe, elle parle d'amour.
2: Est-ce qu'on peut vivre sans amour? 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
0: Est-ce que c'est la question, la vraie question que tu te posais depuis le début, depuis le premier album, peut-être même depuis avant ton premier album?
1: Ouais, mais c'est peut-être la seule question à laquelle j'ai une réponse, quoi.
0: Ça y est, hein.
1: Non.
0: Oui.
1: Non, on peut pas. Donc le reste, on s'en fout quelque part. Le reste, c'est arracher un sparadrap et en remettre un autre. Ouais. Mais non, l'amour, c'est le feu, c'est la braise. Et quand quelqu'un nous aime quelque part, s'il est quelque part, et si on aime quelqu'un quelque part, alors on a la force d'aller au bout de la route, quoi. Ouais, on peut y aller, quoi.
0: Ça vaut le coup.
1: On sautera pas au-dessus du pont. Il y a quelqu'un qui nous attend. Ouais.
0: Cali Tchouri, nouvel album de Cali. Il est notre invité ce soir dans Décibels. À tout de suite.

0: pause avec On jettera nos montres.
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2: Kali, nouvel album et peut-être dernière chanson.

0: Ma dernière chanson, c'est la chanson de fin de ce nouvel album. Évidemment, elle tranche avec le reste, mais à quel point, quand tu fais un album, tu te dis que c'est peut-être le dernier ?
1: À quel point, je te retourne la question, à quel point, quand tu parles le matin à la personne que tu aimes, tu te dis que ce sont les derniers mots que tu vas lui dire ?
0: En tout cas, si tu te dis ça, tu fais mieux les choses. Et tu dis mieux les choses, c'est ça ?
1: Ouais, non, mais c'est sûr. Je l'ai écrite très rapidement, cette chanson, avec énormément de couplets. Parce qu'évidemment, qu'est-ce que peut être une dernière chanson ? On veut tout y mettre, on veut mettre tout ce qui nous a brûlé. Hein. Et moi, j'ai le casque qui marche. Ça y est, il marche.
0: Il marche. Ouais, ah, c'est peut-être ton direct. Genou qui appuie sur un
1: merde,
0: bouton en dessous. Ouais, t'inquiète pas.
1: Oh là là, j'ai des grandes pattes. Quoi, et le truc, c'est comme... Alors, j'ai enlevé des couplets comme ça, mais j'aime bien l'idée... Alors, c'est peut-être une coquetterie, mais j'aime bien l'idée de me dire que c'est mon 13e album et à mon âge, il y a des gens qui partent tout autour et puis des amis. Quoi, et se dire que si c'était la dernière chanson, ça serait quand même pas mal de se dire « Ouah, il a terminé sur la dernière chanson !» C'est la classe, quand même. Hein.
0: Et alors, sur les chansons, justement, et sur comment faire venir, convoquer les muses de l'inspiration, est-ce que... tu crois que c'est nécessaire de foirer des histoires d'amour pour faire des bonnes chansons ?

0: Ne fais jamais confiance à un cow-boy, c'est un des grands moments de l'album. Mais alors, est-ce qu'il faut vraiment être pas bon à marier pour faire des chansons comme
1: alors,
0: ça?
1: Moi, on m'appelle la boussole inversée. Si je vous donne un conseil, vous faites l'inverse et ça va marcher pour vous. Mais ce qui est sûr, c'est que, ben, par exemple, mon premier album, c'est après une rupture, je m'étais fait jeter comme jeté, quoi. Et ça m'a permis d'écrire beaucoup de chansons pour me sauver la vie. Et ces chansons ont trouvé un écho. Et puis, voilà, il a beaucoup marché cet album-là.
0: Ah oui.
1: Mais au-delà de ça, c'est vrai que si tout va bien, si on est heureux, si tout se passe bien, je sais pas comment on peut prendre un stylo et écrire une chanson. C'est difficile. Il y en a très peu. Il y avait Charles Trenet qui arrivait parfois à faire ça. C'est difficile. Hein. Non, moi j'aime bien me tirer des balles dans le pied parce que si c'est difficile de monter la pente, on a du mal et on titube. Et au moins on peut décrire tout ce qu'on voit tout autour. Quoi. On voit tout qui s'écroule et on l'écrit comme il faut. Ouais.
0: Encore la chanson qu'on va écouter maintenant. Là, pour le coup, il n'y a pas de tirage de balle dans le pied. Tout va bien. Encore.
1: Ouais, là, on court à fond, la tête en arrière. En fait, encore, c'est je prends une inspiration au début de la chanson et c'est toute une expiration durant 3 minutes. Quoi. C'est ça la chanson. Ouais. Jusqu'au bout à fond, ouais, c'est ça.
0: Et on respire à fond avec Kali. Encore, tiré de Kali Tchouri, le nouvel album sorti aujourd'hui.

0: Alors, Kali, celle-là aussi, elle est taillée pour les concerts.
1: Oui, ça c'est pour la scène, évidemment. Ouais.
0: Notez les Parisiens, Kali sera le 16 mars prochain à La Cigale. Et allez, je donne encore des villes que j'ai pas données. Le 21 janvier à Perpignan, 7 novembre, Quimperlé, 26 décembre, Colmar. Allez, c'est l'heure des choix cornéliens, mon cher Kali. Il faut choisir. Kali Tchour, Espagne ou Italie?
1: Les deux.
0: Ah ouais, tu peux pas choisir.
1: Je peux pas choisir. Mon grand-père, Giuseppe Calicciuri, italien, qui est venu se battre en Espagne, il s'est marié avec une Espagnole. Mon papa est né à Barcelone. Donc, les deux.
0: Ouais. Les deux.
1: Mais je dirais, par rapport à ce qui se passe dans le monde et la défense des enfants et des gens qui souffrent à Gaza, je dirais l'Espagne.
0: Une victoire de la musique ou un disque d'or? Tu préfères quoi? T'as eu 6 nominations aux victoires.
1: Ouais, j'ai perdu 6 fois.
0: T'as mis 6 fois le costard.
1: Alors j'hésite parce qu'il y en a qui ont perdu beaucoup plus que moi.
0: Oui. Donc Obispo
1: pour les rattraper, il faudrait que je Non. Disque d'or.
0: Allez, un disque d'or. Tu peux te transformer immédiatement en chanteuse. Tu choisis qui?
1: Patti Smith.
0: Vin rouge ou vin blanc?
1: Vin rouge.
0: Qu'est-ce qui est le pire? Arriver les mains vides ou arriver en retard?
1: Arriver les mains vides.
0: Histoire d'amour ou histoire d'amitié?
1: Oh, je confonds les deux, moi, beaucoup.
0: Et si tu pouvais faire revenir l'un des deux, tu choisirais qui? Léo Ferré ou Georges Brassens?
1: C'est terrible.
0: Je sais, je suis méchante.
1: Je ferais revenir Léo Ferré et on parlerait de Georges Brassens.
0: C'est ce qu'on va faire.
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0: Puisque, mon cher Kali, tu es le parrain de la 39e édition des Journées Brassens qui se tiennent à Paris les 4 et 5 octobre prochains avec une autre voix que vous connaissez bien ici à Radio France, c'est Didier Varro, notre directeur de la musique. Voilà. Célébration autour de Brassens, au parc Georges Brassens à Paris, dans le 15e. T'es content de chanter du Brassens?
1: Oui, alors je m'excuse en avance, hein, parce que je vais essayer de le faire comme il faut, quoi, parce qu'elles intégrissent de Brassens. Hein.
0: Ah oui, oui.
1: J'ai chanté Ferré, et je suis très fier de tout ça. Mais mon papa chantait tellement Brassens que je penserais très fort à lui.
0: Ça va être beau, les Journées Brassens, donc les 4 et 5 octobre prochains. La vie, la mort, parce qu'on a dit l'amour, mais la vie et la mort aussi, ouais. Très très présent dans ton album. Je pense notamment la chanson « Vivre ».

0: incroyable la richesse de la production qui répond à tes paroles et tout. T'as vraiment trouvé ton binôme avec ce disque, non?
1: Ouais, je pense que c'est vraiment. Il me colle à la peau, ouais, vraiment. C'est un tatouage, je pense, ce disque. Je le sens très fort au fond de moi. Et je le sais parce que je commence à chanter ça sur scène et on le prépare et tout. Et je sais pertinemment que pour aller sur une scène, pour être entier, pour être sincère, il faut les vivre, ces chansons-là. Et celle-ci, c'est moi totalement, quoi. C'est Calicciori qui va chanter. Et le petit Bruno, quand on lui a dit, qu'est-ce que c'est que t'aimerais faire dans la vie? Ben, je veux être troubadour, voir le monde et avoir plein d'enfants. Et bien voilà, c'est cet album-là.
0: 13 enfants au moins, c'est ton 13e album.
1: Ouais, 13 enfants, que j'ai reconnu, attends.
0: Oui, il y en a qui traînent un peu à droite, à gauche. Tu es mort, cette chanson-là, hyper intime, tu le disais, c'est nécessaire parfois d'aller gratter, qu'est-ce que tu disais, la peau, la chair, voilà.
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0: Ça sonne comme une histoire vraie, comme quelqu'un qui est parti à qui tu t'adresses. Je sais pas, j'ai pas l'info, j'ai l'impression que tu parles à un ami qui est mort.
1: Il y avait cette date, les 56 ans.
0: Ouais.
1: Mon papa est parti à 56 ans, son papa est parti à 56 ans. Cet été, nous avons perdu quelqu'un qui manque beaucoup à l'Irlande et au monde entier de la musique. Et Glenn Hansard, le comédien, chanteur merveilleux, celui qui aide les gens dans la rue et jusqu'au... Et il s'est tué à 56 ans. Sinéad O'Connor, 56 ans. Encore l'Irlande. Donc, il y a le club des 56 aussi.
0: Et oui, il n'y a pas que le club des 27.
1: Ouais, il y avait. Et j'ai passé, moi, donc, ce cap-là. Mais je l'avais en ligne de mire, ce cap-là. J'avais cette impression que cette année-là allait être difficile à passer, quoi.
0: Ouais.
1: Et maintenant, donc, j'ai l'éternité devant. Donc, j'ai le sourire et tout va bien. Mais donc, je m'adresse d'abord à mon papa et puis à eux. Et puis, le refrain, je m'adresse à Bruno Calicciori. Tu m'as dit de dire à tes enfants que t'étais un ivrogne,
0: oui.
1: Un rêveur, un être faible, un fou. Mais tu m'as dit de ne jamais leur dire que tu ne les as pas aimés jusqu'au bout. Et ça, c'est moi. Ouais.
0: Ça, c'est beau. C'est la poésie d'un cow-boy, les amis, que vous allez pouvoir écouter sur Calicciori, le nouvel album de Cali. La tournée commence tout de suite. Tu pars en courant, tu finis tes répètes et je te remercie beaucoup d'être venu.
1: Merci pour la fidélité. Je viens de recevoir un message de Peter Kingsbury,
0: ouais,
1: qui me dit j'adore ton album, ça me touche beaucoup. Merci Peter. Et Émilie, je voulais te remercier vraiment pour la fidélité, toujours là. On est le jour de la sortie de mon album.
0: C'est vrai qu'on en a fait un paquet ensemble.
1: Et tu m'accueilles chaque fois. Voilà, les gens fidèles, il faut les serrer très fort. Merci Émilie. Merci
0: Bruno. Salut.

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1: Et c'est l'heure de jouer au Blind Test. À gagner, Kali Tchouri, le nouvel album de Kali. Et pour jouer avec nous, il y a Laurent et il y a Thibaut. Salut messieurs.
2: Bonjour.
1: Bonsoir. Alors, il me semble, d'après mon espionne au standard, Sadika, qu'on n'a jamais joué ensemble. C'est la première fois Thibaut, c'est vrai?
2: Oui, c'est vrai. Ouais.
1: Et Laurent aussi?
3: Tout à fait.
1: Bon, très bien. Alors, pour le plaisir, mais aussi parce que ça ne fait jamais de mal de rappeler un petit peu les règles, je vous annonce d'ores et déjà que vous avez gagné. Avant même de jouer.
3: Ah, mais c'est déjà bien.
1: Voilà.
3: Une bonne nouvelle.
1: Ça commence comme ça, le blind test de Décibel. On gagne son cadeau. Vous avez chacun un exemplaire de l'album de Kali. Et ensuite, on joue donc avec la musique. Ce soir, ce sont des chansons qui parlent des bébés. Des bébés à naître ou des bébés tout neufs ou des petits-enfants. Voilà, c'est le thème de ces chansons-là. Et il va falloir retrouver le plus rapidement possible le nom des interprètes de ces chansons. D'accord?
3: Ok. Donc,
1: Laurent et Thibaut, dès que vous avez une idée de réponse, le nom d'un interprète, vous me donnez votre prénom, très vite, pour pouvoir prendre la main, et ensuite proposer votre réponse.
3: D'accord.
1: Ça marche. Allez, c'est parti.
3: Ouais.
1: Première chanson de bébé. Dites-moi, mais qui chante ça?
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1: C'est une chanteuse qui a aussi chanté...
3: Oui, c'est... comment elle s'appelle? La Grande.
1: C'est La Grande, oui.
3: Oui, ben oui.
1: Avec sa frange. Oui.
3: Oui, mais ça fait longtemps, La Grenade.
1: La Grenade.
3: Oui. Voilà. Oh, c'est trop longtemps.
1: Pour moi, chanson qu'elle dédiait à son petit garçon et qu'elle a écrit avant même la naissance de ce bébé,
3: ouais,
1: voilà. Tout pour moi. Bon, en vrai, vous l'aviez tous les deux. C'est juste que le nom, il fallait aller le chercher, hein, mais c'est bien, je sens que vous vous accrochez. Ce blind test va très bien se passer. Laurent et Thibaut, après Clara Luciani, deuxième chanson de bébé.
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1: Alors là, on trouve plus vite, hein, messieurs.
3: Je m'attendais, hein, donc...
1: Oui, j'avoue. C'est pas une surprise folle.
3: Pas,
1: non, non, ça, et lui non plus, ceci dit. Je m'appelle Jordi, j'ai 4 ans et je suis petit. Quel âge il a, Jordi? Attendez, je cherche. Je vais sur Internet. Il a peut-être la quarantaine. Ce serait fou, Jordi, il est né en 88. Purée, non, il a 38 ans. Mais bon.
3: Ok, jeune.
1: 38. Mais ça ne saurait tarder. Ça va, c'est encore un petit jeune.
3: C'est un bébé.
1: C'est plus un bébé en tout cas, ça c'est sûr. Allez, une petite dernière pour la route. Vous êtes très forts, Laurent et Thibaut. Après Clara Luciani et Jordi, voici un chanteur qui a chanté une toute petite fille.
3: Ah, c'est pas Nougaro ?
1: Mais oui, bravo !
6: Voilà. Et me voici.
1: Moi j'ai 30 ans, toi 6 mois, dit-il à Cécile, sa fille. C'était beau ça, non? Très belle chose. Eh ben voilà, Thibaut et Laurent, vous avez été de valeureux candidats. Je vous félicite.
3: Merci.
1: Et je vous remercie d'être venu jouer. N'oubliez pas, le blind test, c'est tous les soirs dans Décibel. Donc, à ne pas oublier. Revenez quand vous voulez. Ça marche?
3: Avec plaisir, ça marche.
1: À la prochaine. Merci beaucoup, Thibaut. Merci beaucoup, Laurent. Et voici sans doute une des plus chouettes chansons sur les bébés du répertoire français. Un des rares tubes country aussi de notre pays. Vous l'avez reconnu, c'est Jean-Jacques Goldman. Elle a fait un bébé toute seule. Et je vous annonce que dimanche, pas celui-là, mais le 11 octobre, pour les 75 ans de Jean-Jacques Goldman, on fera une émission spéciale des auditrices et des auditeurs avec vos chansons préférées de Goldman.

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0: Aujourd'hui, c'est l'anniversaire de la mort de Rod Temperton. Il est mort il y a 10 ans. Et Rod Temperton, vous dites, mais c'est qui lui ? Eh bien mes enfants, Rod Temperton, c'est celui qui a écrit la musique et les paroles de Thriller. Alors on pense à lui et on célèbre. 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

0: Elle est encore plus fantomatique aujourd'hui, cette chanson, puisque tous les intervenants sont désormais morts. Vincent Price, la voix qui fait peur, il est mort. Quincy Jones, le producteur, il est mort. Michael Jackson, l'interprète, il est mort. Et Rod Temperton, l'auteur-compositeur, il nous a quittés il y a 10 ans.
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2: Bonjour à tous, bienvenue sur votre radio, ICI dans votre nouveau numéro. ICI on parle bon plan, arnaque à éviter, vie quotidienne. On est là pour vous rendre service parce qu'on vous doit bien ça. C'est d'ailleurs le titre de ce nouveau rendez-vous tous les jours entre midi et 13h sur votre radio. ICI on est enchantés de vous recevoir. C'est votre émission, appelez-nous 0810 055 056. Aujourd'hui, gros dossier, je vous raconte un peu les coulisses avant de vous présenter l'équipe. Il y a 2 jours, Pierre Fabin, notre vétérinaire, et Audrazo, notre madame anti-arnaque, étaient en train de parler un peu d'arnaque et de vétérinaire. On s'est dit, allez, on va faire une émission là-dessus. Les fausses annonces d'adoption, etc. Ça va être un gros dossier aujourd'hui. Du coup, je vous les présente. Audrazo, qui est ici, madame anti-arnaque, bonjour.
3: Bonjour tout le monde.
2: Pierre Fabin, le vétérinaire.
4: Bonjour à tous. Et oui, je suis vrai vétérinaire. Bon, on va parler des faux vétérinaires.
2: Faux vétérinaires, fausses annonces d'adoption, etc. Nordinata, notre coach sportif, qui nous fait l'honneur d'être là le vendredi. Coucou Nordine.
5: Bonjour Enora.
2: Et mon préféré, oui j'ose le dire, Valère Correa. Monsieur Bonplan, oui aujourd'hui c'est vous.
6: Salut, bonjour à toutes et tous.
2: J'espère que vous allez bien, je vous l'ai dit, c'est votre émission. Appelez-nous hein, si les sujets vous parlent, 0810 055 056 ou laissez-nous un message vocal sur notre WhatsApp gratuit comme l'a fait aujourd'hui Laurence.
7: Bonjour, j'appelle au sujet des aides pour le carburant. Comment je fais pour en bénéficier ?
2: Très bonne question. On sait à quel point ça vous préoccupe et c'est Valère Correa qui répondra.
6: Et vous avez raison de vous y intéresser. Beaucoup de gens n'ont pas fait la demande. 100 euros, j'allais dire à la porte. Non, mais enfin, à la fin, en tout cas, je vais vous dire comment faire.
2: On en parle dans une trentaine de minutes et puis je garde le meilleur pour la fin. 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Midi 7, on est en direct avec vous jusqu'à 13h. On va parler faux vétos sur les réseaux, fausses annonces d'adoption d'animaux. Il y a beaucoup à dire et ça vous met un peu en colère. Pierre Fabin et aussi ma Audrazo.
3: Oui, effectivement, je m'accroche à mon vrai véto qui est là à ma gauche. Il est là, heureusement. On a beaucoup parlé faux médecins sur les réseaux sociaux dans cette émission depuis la rentrée qui nous vendent des pseudo-médicaments. Et donc, vous avez aussi la version faux véto. C'est pas marginal, hein. Il y en a vraiment beaucoup. Il y en a même de plus en plus parce que nos petits chats, nos petits chiens, on les aime beaucoup et c'est vrai que du coup, on a tendance à vouloir dépenser et ça, les escrocs l'ont bien compris. Je prends un exemple de vidéo qui a vraiment beaucoup tourné ces derniers mois, je l'ai beaucoup vu. Je vous plante le décor, ouais. C'est un monsieur qui a l'air d'être en train d'animer une conférence, vous voyez, d'accord. Il a un micro à la main et il commence en disant « Votre vétérinaire va me détester ». Voilà. Et en gros, il nous dit, donc c'est très catchy, on a envie de connaître la suite.
2: Catchy,
3: et en gros,
2: donc vous êtes bilingue.
3: Oui, tout à fait, je suis bilingue, effectivement. Et donc, en gros, il nous dit, tous les vétérinaires sont des escrocs, ils nous font acheter des trucs totalement inutiles. Et donc, il nous dit que pour que notre chien n'ait pas de puce, il faut lui vaporiser du vinaigre de cidre. Il nous dit que les graines de citrouille crues éliminent les vers intestinaux. Donc, sous-entendu, pas besoin d'acheter de vermifuge pour le chien. Donc là, je ne suis pas spécialiste. Je vais laisser Pierre répondre tout à l'heure. Mais bon, toujours est-il que ce monsieur, j'ai fait quelques vérifications, il n'existe pas, c'est une vidéo qui est générée par intelligence artificielle. En fait, il n'existe pas du tout ce monsieur, c'est monté de toutes pièces. Et pourquoi ? Pourquoi faire tout ça en fait ? Eh bien, c'est pour nous faire acheter quelque chose, comme toujours, c'est notre argent qui est en jeu. Donc, tout d'un coup, voilà qu'il nous parle d'une poudre dentaire pour chien. Il nous dit que c'est super, c'est miraculeux, il nous met le lien, évidemment, pour en acheter. Donc, $50 le petit paquet, hein, j'ai cliqué, donc c'est pas donné quand même, cette poudre dentaire. Donc, vraiment, grande prudence, parce que ces vidéos, elles font des millions de vues, elles sont reprises dans toutes les langues, et il faut faire comme avec un vrai médecin.

0: on fait attention, on vérifie que c'est un vrai médecin qui nous parle. Bah, les vétos, c'est pareil, il faut vérifier.
1: Ça vous met en colère, Pierre Fabin, notre vétérinaire.
2: En fait, j'en ai dénoncé tellement ces derniers mois, parce qu'on a vu de tout. On l'a vu pour ces poudres dentaires, on l'a vu pour des marques de litière. Une marque de litière qui vous annonce « Attention, je suis vétérinaire, votre litière tue votre chat ».
1: Vous avez été victime de ça, appelez-nous, écrivez-nous 0810 055 056, c'est votre antenne.
2: On a vu justement beaucoup de faux profils générés par intelligence artificielle. On a balancé ces marques à la répression des fraudes. Ces marques sont toujours en exercice, elles vendent toujours, elles continuent toujours à générer des faux contenus par intelligence artificielle. Au moins, elles disent plus qu'elles sont vétérinaires. Donc déjà, on a gagné un petit combat, mais soyez très vigilants à tout ça. Il n'y a pas de remède miracle qui existe quand on vous dit votre chien n'aura plus de vers à cause grâce à un médicament naturel ou à quelque chose de naturel. C'est pas vrai. Pour traiter un chien contre des vers, pour prendre en charge un problème de peau, allez voir votre vétérinaire. Il vous prescrira ce qu'il faut, parce qu'il y a que ça qui marche vraiment. Je dis pas qu'il y a des petits remèdes naturels qui peuvent aider. Bien sûr, l'homéopathie, tout ça, ça fonctionne un petit peu. Mais quand votre animal a un vrai problème, allez voir votre vétérinaire. N'achetez pas quelque chose sur Internet. Et en plus, on a vu d'autres choses arriver. C'est des faux vétérinaires sur les réseaux, là, qui vous disent qu'ils sont vétérinaires et qui vous prescrivent un produit. Voilà, vous les contactez, ils vont vous dire, vous allez m'envoyer par PayPal ou un truc 10-20 euros, et ils vont vous prescrire quelque chose.
1: Mais on n'a pas, question un peu idiote, enfin il n'y a pas de question bête, mais il n'y a pas un petit site où on peut vérifier si
2: vous êtes... Effectivement, j'allais y arriver.
1: Si
2: vous êtes confronté à ce genre de choses, quelqu'un qui vous dit, je suis vétérinaire, je me prévaut d'une marque, tout ça, parce qu'on a beaucoup de marques qui disent, on a des vétérinaires qui travaillent pour nous. Dans 80% des cas, il n'y a pas de vétérinaire qui travaille pour eux. Vous allez sur le site de l'Ordre des vétérinaires, vétérinaire.fr, et il y a un annuaire de tous les vétérinaires en exercice en France.
1: Tout simplement.
2: Pareil. On regarde s'il est inscrit à l'Ordre des vétérinaires. S'il n'est pas inscrit à l'Ordre des vétérinaires, vous fuyez.
3: Et il y a Pierre Fabin dedans, chef du
2: Et j'y suis, il vient de vérifier, et j'y suis bien. Numéro d'ordre 27352.
0: J'ai une question, parce que si on met Pierre Fabin recommande un produit, par exemple, sur un site internet, on suit ou on ne suit pas?
1: Alors déjà, sachez qu'il ne recommande jamais rien.
2: Je ne recommande pas grand-chose, justement, non. Alors, recommander un produit, c'est rare que des vétérinaires recommandent vraiment un produit, parce qu'on va prescrire des médicaments, tout simplement. On peut recommander certaines choses, mais on le fera en consultation. On ne va pas aller s'exposer sur Internet. Voilà, il n'y a pas de vétérinaire qui recommande une marque de litière, par exemple, aujourd'hui. Je ne connais pas ça.
1: D'accord. Merci beaucoup, monsieur Pierre Fabin. On va continuer de parler arnaque à l'adoption aussi, de fausses annonces. On a beaucoup à dire sur ce sujet. Et puis, tout à l'heure, Nordine nous parlera aussi perte musculaire. Comment lutter contre ça? Des petits exercices faciles à faire. Et notre cher Valère Coriard nous parlera aussi comment se faire aider quand le budget dérape. Une émission encore très riche avec vous. On est ensemble jusqu'à 13h. J'en profite, j'embrasse mon amoureux qui écoute. Coucou, monsieur B.
3: Chaque semaine. Hein.
1: Ouais, chaque semaine. Ouais, moi j'ai un super amoureux. C'est vendredi, tout est permis. On va écouter monsieur De Palmas sur la route. On est ensemble jusqu'à 13h. Donc on vous doit bien ça sur ici.

0: de Palmas sur la route, sur votre radio. Ici, on est ensemble jusqu'à 13h.
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0: Midi 16, on est en direct dans votre nouveau rendez-vous quotidien. On vous doit bien ça, on est là pour vous rendre service. Et l'antenne, eh bien, elle est à vous, 0810 055 056. Je suis avec toute l'équipe et nous sommes au cœur d'un dossier. Je l'aime, mon docteur Fabin, mon vétérinaire, quand il est un peu colère. Lui qui est si calme d'habitude et qui a dénoncé les faux vétérinaires qui sévissent sur les réseaux sociaux, entre autres accompagnés de Aude Razo. Nous allons accueillir une auditrice. Elle s'appelle Sarah et elle nous écoute via Ici Bourgogne. Je vous embrasse, chers collègues, chers copains. Bonjour Sarah.
3: Bonjour.
0: Comment
3: bonjour.
0: Allez-vous, bonjour. Ma chère Sarah ?
3: Ça va et vous ?
0: Ben super, on est ravis de vous accueillir dans l'émission. Alors, vous, il vous est arrivé une petite mésaventure, je crois, Sarah, hein ?
3: Oui, au mois de juin, oui.
0: Au mois de juin, qu'est-ce qui s'est passé, oui. Sarah ?
3: Ben, j'ai une pub Facebook de Maya Piveto.
0: Qu'est-ce que c'est Maya Piveto, Sarah ?
3: C'est un site où on peut acheter des comprimés anti-puces, ouais. Des pommades cicatrisantes, des vermifuges, etc.
0: D'accord.
3: Et en fait, quand j'ai cliqué sur l'affiche, ouais. Après j'ai été sur le site et j'ai vu des choses qui m'intéressaient, notamment le vermifuge et la pommade cicatrisante. Parce que mon chat se dispute beaucoup avec le chat du voisin et du coup il revient avec des blessures.
0: C'est un petit caïd, d'accord.
3: Voilà, c'est ça.
0: D'accord.
3: Et du coup je le soigne comme ça.
0: Ouais.
3: Et j'ai fait une commande et depuis le mois de juin, j'ai toujours pas reçu ma commande et malgré mes mails, j'ai ouais. jamais eu de réponse de leur part.
0: Aïe, ça sent l'arnaque à plein pif, ça.
4: Complètement.
0: Non, les amis,
4: j'étais en train de regarder ce site justement, Fabin, ouais. qui a des tarifs un peu prohibitifs en plus. Je suis allé voir parce que alors on peut acheter des choses sur internet. Hein, il y a des sites qui sont très bien.
0: Oui.
4: Par exemple Zooplus. Moi, j'achète même mes
0: Zooplus,
4: croquettes.
0: Zooplus comme un zoo.
4: Ouais, comme un zoo. Ouais. J'achète mes croquettes sur Zooplus. Pour les croquettes, pour tout ça, pour certains compléments alimentaires, on peut aller acheter sur des sites de ce genre-là. Là, je suis allé voir justement donc sur un site d'avis qui s'appelle Trustpilot.
0: Ouais.
4: La note de Maya Piveto, ils sont à 1,6. Il n'y a personne qui est livré globalement et les tarifs sont complètement prohibitifs. Donc voilà, c'est moi, si j'ai un conseil à vous donner sur ce genre de site,
0: d'abord aller voir, c'est ça, sur les avis de consommateurs.
4: Sur les avis de consommateurs, mais aussi comparer pourquoi pas à son vétérinaire. Voilà, je dis pas qu'il faut acheter chez son vétérinaire, mais demander de l'avis sur un produit à son vétérinaire, on vous donnera toujours notre avis.
0: Moi, j'ai toujours l'impression
4: il est gratuit, on cherche pas à vous vendre des choses.
0: Pierre, donc, j'ai toujours l'impression que chez le véto c'est plus cher. Vous avez
4: parfois,
0: pas ce sentiment-là, Sarah aussi ?
4: Un petit peu.
3: Oui.
4: Bah oui. Mais parce que.
0: Ouais, Sarah.
3: Oui, c'est un petit peu plus cher, mais on l'a tout de suite. C'est ça le.
0: Ouais, voilà. C'est aussi la différence. Ouais,
4: non, on a le conseil qui va avec. En fait, c'est ça.
0: Oui.
4: C'est aussi ça qu'on paye un petit peu. On est sûr de pas se faire arnaquer à
0: alors,
4: ce moment-là.
0: Pour répondre à Sarah, les amis, parce que là, elle attend toujours sa pommade et bon, qui n'arrivera probablement jamais. Quel est le recours au Drazo?
5: Bah, malheureusement, là, il y a peut-être un dépôt de plainte. Il faut peut-être signaler le site. Moi, j'encourage à ça. Après, malheureusement, quand vous avez déjà versé l'argent et que vous l'avez versé volontairement. Il n'y a pas beaucoup de recours en fait. Après, il y en a évidemment, mais c'est compliqué en fait. Il faut vraiment avoir des précautions en amont. Donc, comme disait Pierre,
0: ouais.
5: on va sur Trustpilot qui agrège des avis. Et donc, on peut voir à ce moment-là que ce site est très mal noté, comme Pierre l'a vérifié. Donc, c'est là qu'il faut, il faut éviter. Et en fait, on peut le faire avec tout. Là, on parle des arnaques
0: oui.
5: sur les croquettes, etc.,
0: ça,
5: sur les produits, mais avec vos vêtements, etc.
0: Oui, oui.
5: Allez toujours vérifier avant le site où vous commandez.
0: Valère Coréard.
6: Oui, moi je dis toujours vérifiez quand même auprès de votre banque, quel est le périmètre d'assurance sur votre carte bancaire que vous avez utilisé pour faire la commande. Je sais que Aude l'a répété plusieurs fois, c'est de moins en moins le cas, mais on sait jamais. Donc contactez votre banque et dites voilà, je me suis fait arnaquer, peut-être que l'assurance peut jouer.
0: Vous l'avez fait ça, Sarah, déjà ?
3: Bah, j'avais demandé, elle m'a dit qu'elle pouvait rien faire malheureusement parce que l'argent était déjà parti.
6: Oui, non mais ça c'est autre chose.
0: Ah, ça c'est d'accord.
6: Voilà. Moi je parle de l'assurance de votre carte bancaire. Vous demandez à votre banquier le numéro de l'assurance de votre carte bancaire. C'est un autre service.
3: Ah, d'accord, moi je redemanderai.
0: Bah voilà, okay. Ça vaut peut-être le coup d'aller fouiner par là-bas. Merci beaucoup, ma chère Sarah. On vous embrasse très
3: Merci
0: fort.
3: Merci à vous. Bonne journée.
0: Bonne journée. Bel après-midi. On parle aussi arnaque à l'adoption, les enfants. Là, ça c'est vraiment.
4: C'est le pire.
0: C'est le pire. Ouais, alors c'est on s'est regardé Pierre Fabin limite. Ça c'est insupportable.
4: Et
0: aussi,
4: effectivement, hein. on en a des dizaines. J'étais de garde cette nuit. Et j'ai eu un peu de temps, donc j'ai passé ma nuit sur un site de petites annonces qui s'appelle Le Bon Coin,
0: ouais.
4: Où clairement les choses ne sont sont pas faits correctement. Sur 10 annonces que j'ai regardées, il y en avait 3 qui n'étaient pas conformes et clairement pas du tout sérieuses. Ouais. Et c'est des choses qui se multiplient. On a beaucoup de gens qui vendent des animaux, qui les élèvent dans leur garage et qui font un petit commerce autour de tout ça. Je crois qu'au Drazo, d'ailleurs, vous avez des exemples d'arnaques qui ont été faits et sur lesquels on a eu des informations.
5: Alors, faut surtout se méfier, je trouve, moi, mais peut-être que je me trompe et Pierre me corrigera, mais ces annonces qui donnent des animaux, c'est un don d'animaux. Alors, souvent, on vous sert, ça peut être sur Le Bon Coin, ça peut être sur Facebook. Vous avez souvent un petit discours un peu larmoyant. On vous dit, bah voilà, je suis obligée de donner mon chien parce que je pars en EHPAD, ou alors le propriétaire est décédé. Donc voilà, merci. Est-ce que quelqu'un peut récupérer? C'est un don, etc. Et en fait, derrière, l'arnaque, c'est qu'on va vous dire, oui, on vous le donne, mais par contre, vous allez payer les frais de transport. Et donc là, il y a des histoires assez folles hein, là-dessus. C'est nos amis d'ici Poitou qui avaient sorti cette affaire, c'était l'année dernière de mémoire, une femme qui avait versé plus de 6000 euros pour adopter un chiot. Elle avait vu une annonce sur Facebook et on lui dit que le transporteur doit lui amener l'animal. Après, on lui dit que le transporteur a eu un accident, donc elle doit payer des frais vétérinaires. Elle n'a jamais vu le chiot. Hein. Ensuite, on lui dit que le chiot va être livré en hélicoptère et donc elle doit payer l'hélicoptère, etc. Et donc, elle a payé. Et ça, c'est tellement cruel parce qu'elle a vraiment investi. Elle attendait ce chiot avec impatience. C'est vraiment terrible. Donc attention, parce qu'à l'approche de Noël, on voit beaucoup de ces petites annonces justement qui sont très piégeuses.
0: On continue de parler de tout ça dans un instant. Pierre Fabin vous dira aussi comment repérer un bon élevage, les indications obligatoires avant d'acheter un animal. Gros dossier vraiment veto aujourd'hui grâce au docteur Pierre Fabin. Pour l'heure, on écoute un peu de Teddy Swims, Mr. Know It All sur votre radio ici. On est ensemble jusqu'à 13h et il est midi 22. À tout de suite.

0: Mr. Know-It-All, Teddy Swims sur votre radio ici. On est ensemble jusqu'à 13h, donc on vous doit bien ça.
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0: Et que de réactions au 0810 055 056. Nous ne sommes pas étonnés. Vous êtes très nombreux à réagir parce que les fausses arnaques d'adoption, les faux éleveurs, les faux vétos, ça nous saoule, pardon. Et je trouve ça extrêmement grave. Ça révolte notre vétérinaire Pierre Fabin. On a aussi Muriel, là, qui vient de nous appeler, qu'on va tout de suite prendre, qui appelle d'Indre et Loire. J'embrasse très fort ICI Touraine. Bonjour, Muriel. Bienvenue.
3: Bonjour, merci à toutes. Merci. Bonjour à toute l'équipe.
4: Bonjour.
0: Quelle voix en jouer. C'est un plaisir de vous entendre. Alors, ma chère Muriel, qu'est-ce que vous vouliez nous dire?
3: Je voulais rebondir sur ce que disait, je me rappelle plus son prénom, sur les dons d'animaux sur le Bon Coin.
0: Oui, Pierre
3: Alors,
0: Fabin.
3: Moi, tous les jours, il y a des dons, mais moi, je me dis, mais c'est pas possible. Bon, je contacte pas les personnes, hein, parce que je veux pas rentrer dans ça. Mm. Mais on donne des chevaux, on donne des chèvres, on donne des moutons. Ouais, mais ça va des perruches, des chiens, des chats. Bon, moi je contacte pas ces gens, mais moi ça me foiroigne,
0: ça me révolte. Et ça, tout comme nous, Muriel.
3: On peut donner un cheval. Je dis, il y a quelque chose. On contacte la personne, mais non, on donne pas un cheval. Mais c'est pas un objet, c'est pas un meuble. Moi, ça me fout en pétard.
0: Bah, je comprends bien, Muriel.
4: Vraiment, attention à ces petites annonces.
3: Radio,
4: j'ai épluché cette nuit, justement. Et derrière ces dons, souvent, c'est des ventes déguisées, parce que justement, la vente est très encadrée. Quand vous vendez un animal, il y a vraiment des règles aujourd'hui. Donc, il faut avoir un numéro de sirène. Il faut dire si l'animal, il est inscrit justement au livre des origines. Les animaux doivent avoir 8 mois minimum. On a aussi le numéro de puce qui est obligatoire sur l'annonce, donc il y a tout un petit encadrement autour de tout ça, mais à partir du moment où c'est un don, on fait un peu plus ce qu'on veut. Donc souvent les gens le mettent sous forme de don. Justement, j'avais vu un don de 3 chiots cette nuit, à qui je suis allé écrire. Je leur ai écrit, je suis très intéressé. Ils m'ont répondu, le prix n'est pas le même en fonction de la couleur. Donc vous voyez, on a vraiment derrière tous ces dons des arnaques au final. Et donc vraiment, je vous ai dit, on vérifie quand on achète un animal sur un site comme ça, le numéro de sirène, l'âge des animaux, l'appartenance à une race ou pas, ça doit être écrit. Mmh. Et le numéro de puce, j'ai vu des faux numéros de puce sur Internet cette nuit, d'accord, avec des formats complètement fantaisistes. Donc ça, demandez à votre vétérinaire de vérifier le numéro de puce de l'animal avant d'aller voir. Et quand vous achetez en élevage, on va voir l'élevage toujours.
0: D'accord. Oui, Nordinata, vous avez une question?
5: Oui, j'ai une question parce que j'ai vu aussi qu'il y a des personnes qui organisaient de la vente à l'étranger pour casser les prix. Est-ce qu'il y a des choses auxquelles on doit faire attention justement quand on ramène un animal?
4: Effectivement, alors on a beaucoup de problèmes sur ces imports d'animaux. On a beaucoup d'imports illégaux d'animaux tous les jours en France. Hein. Au niveau de Strasbourg, la frontière, tous les jours, il y a des camions qui sont stoppés avec des animaux dedans et qui sont revendus sur des parkings derrière. Donc c'est pour ça que je vous dis, quand vous répondez à une petite annonce, il faut aller voir le numéro de puce. Un numéro de puce français, ça commence toujours par 250 et le chiffre 26 en général derrière. Donc quand vous avez le numéro de puce, il faut vérifier ce format-là, mais allez aussi vérifier que ce numéro de puce avec votre vétérinaire, il existe. Vous dites à votre vétérinaire, voilà, j'ai vu cette petite annonce, je suis très intéressé par cet animal, et il va aller le vérifier pour vous, ce numéro de puce. Comme ça, vous êtes sûr qu'il n'y a pas une arnaque, mais n'acceptez jamais une livraison sur un parking. Demandez toujours à aller voir où l'animal habite avant, et vous avez un délai de rétractation légale qui est là, c'est-à-dire que quand vous allez adopter un animal, il faut signer un papier qui s'appelle un certificat d'engagement et de connaissance. Et vous avez un délai de 7 jours après cette signature, d'accord, où vous pouvez vous rétracter pour que l'adoption ne soit pas
0: très, très rapidement, Pierre Fabin, j'embrasse d'ailleurs Muriel, merci d'avoir appelé, hein, ma chère Muriel. Très rapidement, quand on va voir un élevage, justement, parce qu'il y a aussi des éleveurs douteux, 2 petits conseils pour repérer qu'un élevage n'est pas en carton-pâte.
4: L'hygiène toujours, on vérifie que c'est propre et on demande toujours à voir la mère, mais aussi les mâles de l'élevage, parce que souvent ils les cachent dans un coin, donc on demande à voir les mâles de l'élevage, comme ça on voit vraiment tout l'élevage et tous les animaux qui
0: et
4: sont
0: là. Et on repart pas tout de suite avec l'animal, ça n'existe pas.
4: On signe le papier ce jour-là et on repart 7 jours après. Ne signez pas le papier avant d'avoir vu l'élevage.

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1: Bonjour à tous, il est midi 32. On est en plein cœur de votre nouveau rendez-vous quotidien. Ça s'appelle On vous doit bien ça sur votre radio ICI. Et on est ensemble jusqu'à 13h. Moi, je m'appelle Enora Malagré. Je suis avec toute une petite bande bien sympathique. Nordine Atav, Valère Coréard, Pierre Fabin et notre Aude Razo, Madame Anti-Arnaque. Nous avons parlé arnaque, justement, faux veto sur les réseaux, fausse annonce d'adoption. Dans un court instant, Nordine Atav nous parlera perte musculaire. Comment qu'on fait, dis donc, pour pallier ça? Et puis Valère Coréard nous dira comment se faire aider quand le budget dérape. Mais pour l'heure, vous pouvez nous appeler au 0810 055 056 ou nous laisser un message vocal, comme l'a fait aujourd'hui notre chère Laurence.
3: Bonjour, j'appelle au sujet des aides pour le carburant. J'ai vu qu'il y en avait d'autres qui avaient été annoncées. Ouais. Comment je fais pour en bénéficier ?
1: Grande préoccupation que soulève là Laurence. Merci beaucoup pour ce message. Elle nous appelle via ICI Auxerre, que j'embrasse tendrement. C'est très familier, excusez-moi. Valère Coréard, vous avez la réponse.
4: Oui, c'est bien de poser la question parce que beaucoup de personnes n'ont pas demandé l'aide grand rouleur là sur la première session. Donc c'est dommage, on passe à côté quand même de 100 euros. C'est assez facile. C'est reconduit donc pour octobre, novembre, décembre. Novembre 2026, vous avez donc droit à 100 euros. Ça concerne les salariés, les indépendants qui utilisent leur véhicule personnel pour travailler. J'attendais la vanne, de toute façon. Donc, il y a des conditions de ressources. C'est 2035 euros pour une personne seule, 4070 pour un couple avec enfant, et c'est un peu plus de 6000 euros pour un couple avec deux enfants. Ça veut dire quoi? Grand rouleur. Il faut parcourir plus de 15 km par trajet entre le domicile et le travail, c'est-à-dire donc 30 km aller-retour, ou alors effectuer plus de 8 000 km par an. Ce qu'il faut savoir, c'est que c'est déclaratif. Donc, pour une fois, l'État vous fait confiance. Ouais, moi, je trouve ça vachement bien. Attention, il peut y avoir des contrôles quand même derrière. Mmh. Hein. Mais enfin, c'est déclaratif. Il y a rien à prouver. Les véhicules sont éligibles du moment que c'est un véhicule personnel et qu'il est assuré. Et comment demander l'aide? C'est très facile. Vous allez sur impots.gouv.fr et là, vous avez un petit formulaire. Vous remplissez et vous touchez les sous sur votre compte en banque. Donc, c'est quand même assez facile. Mmh. Il faut en profiter parce que, évidemment, qu'on est inquiet par ces hausses des tarifs du carburant. Ah, mais si à côté, on ne demande pas les aides auxquelles on a droit, voilà, c'est quand même un peu n'importe quoi.
1: Profitons-en. Ben oui. Merci Valère Coréard, vous avez des questions? Ça tombe bien, on a les réponses. 0810 055 056. Mais pour l'heure, on va accueillir la gagnante du jeu. Vous le savez, hein, toute l'année, je booste votre pouvoir d'achat. Et puis comme c'est la rentrée, on le fait carrément deux fois dans l'émission. Hein, on est ensemble jusqu'à 13h, je le rappelle. Vous vous inscrivez sur le site ici.fr. Il y a une petite page dédiée à cet effet. Vous repartez avec 200 euros à dépenser dans une grande enseigne. On accueille Brigitte. Bonjour Brigitte.
5: Bonjour à tous.
1: Bonjour, vous appelez de La Roche-sur-Yon, je crois, Brigitte.
5: Effectivement, je suis à La Roche.
1: Eh bien, oh La Roche. Et on embrasse très fort ICI Loire-Océan. Vous êtes retraitée, vous avez 5 petits-enfants, waouh.
5: Eh oui, 5.
1: Ça a bien bossé, comme on dit dans la famille. Eh bien, vous avez gagné, Brigitte.
5: Ouais, bravo.
1: Merci beaucoup. Ah oui, c'est cool. 200 euros cool. À dépenser dans une grande enseigne. C'est pour vous, c'est cadeau, ma chère Brigitte. On vous embrasse très très fort. Passez une très belle après-midi. Faites comme Brigitte, les amis. Inscrivez-vous sur le site ici.fr. Ça marche à tous les coups. Très ringard, ce que je viens de dire. Pour le coup, on va écouter Teddy. Non, pas du tout. Qu'est-ce qu'on va écouter? Joe Dassin, mais bien sûr, hein, le grand Joe Dassin. À toi Nordine Atav, à toi Valère Coréard, à toi Aude Razo, à toi Pierre Fabin, à vous chers auditeurs. On est ensemble jusqu'à 13h dans Vous devez bien ça.

0: À toi, Jo Dassin, sur Ici, on est ensemble jusqu'à 13h. 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
0: Et il est midi 39, vous êtes très nombreuses et très nombreux à réagir au 0810 055 056. On vous prend juste après les merveilleux conseils que va nous prodiguer mon cher ami Valère Coréard, qui va nous dire comment se faire aider quand le budget dérape, Valère.
2: Quand on sent que ça va plus, voilà, ouais. On voit que le découvert il est de plus en plus tôt, on n'arrive plus à finir les fins de mois, et je dis c'est important de le faire avant que ça rompe en fait, ouais. Parce que c'est là qu'on rentre après dans des processus très compliqués.
0: Bah, comme le surendettement par exemple.
2: Exactement. Ça, ouais. Alors qui parfois est aussi une solution.
0: Bien sûr, absolument.
2: Mais voilà, de dernier recours.
0: Il n'y a pas de honte, hein, chers amis.
2: Il n'y a pas de honte, on n'est pas coupable. En tout cas, on n'a pas forcément fait de faute. Parfois oui, mais c'est un autre sujet. En tout cas, il existe les points conseils budget. Il y en a des centaines en France. Ce sont des lieux agréés par l'État où vous pouvez aller faire gratuitement, en toute confidentialité et rien que pour vous, un point sur votre budget avec un professionnel qui est là pour vous accompagner, pour voir qu'est-ce qui cloche, pour voir les aides qui existent, pour voir si on peut restructurer votre dette, s'il faut rentrer dans un processus de surendettement. Ils sont là vraiment pour vous. Et à l'heure de ChatGPT, à l'heure de Google, des réseaux sociaux dont on parle souvent, des arnaques, etc., moi je trouve que c'est quand même rassurant qu'il existe des endroits
0: absolument,
2: où il y a des humains dont c'est le métier
0: absolument.
2: Qui peuvent vous aider, parce que la vérité c'est que souvent on se réveille la nuit en disant mais comment je vais faire pour payer les factures, et puis au petit matin on essaie d'oublier, on fait l'autruche parce que c'est trop lourd, c'est trop dur. Voilà. Tapez à cette porte, point conseil budget, il y a des cartes en ligne pour retrouver ça. Vous allez sur le site solidarité.gouv.fr et vous vous faites aider, il n'y a pas de honte à se faire aider.
3: Et moi, je voulais rajouter, prendre le courage, comme disait Valère parfois, de prendre le taureau par les cornes et d'éplucher un peu ces relevés bancaires, de voir s'il n'y a pas, vous savez, des petits montants étranges qui sont prélevés ici ou là, vous voyez, tout d'un coup, un euro et puis 14 euros, on ne sait pas trop à
0: et
3: quoi
0: ça serait. Quoi comme prélèvement?
3: Ce serait des abonnements cachés, c'est comme ça qu'on appelle ça. Les abonnements cachés, c'est vraiment quelque chose d'important. En fait, c'est quand vous achetez quelque chose sur Internet, des fois, il y a une petite case de cocher par défaut, ou alors il y a des petites lignes que vous n'avez pas bien lues au moment de valider votre achat. Et vous validez en fait des prélèvements récurrents. Par exemple, vous achetez des fleurs sur un site internet et vous n'avez pas vu que vous aviez validé l'idée de livraison de fleurs gratuites toute l'année à condition de payer tous les mois une petite somme. Et donc ça, c'est ce qu'on appelle un abonnement caché. Donc c'est jamais des gros montants, mais il faut voir qui vous prélève, faut demander la résiliation. Et puis en ultime recours, vous pouvez demander à votre banque de faire opposition au prélèvement.
0: Bien sûr.
3: Après avoir bien expliqué la situation à votre conseiller, de vous être assuré aussi, d'assurer aussi à votre conseiller que vous avez bien tenté d'arrêter ce prélèvement par voie de résiliation.
0: Oui, Valère.
2: Il y a aussi un point important, c'est les aides auxquelles on a droit. On a des devoirs dans la société, mais on a aussi des droits. On dit souvent on est les champions du monde pour demander des aides. C'est pas vrai. Il y a beaucoup d'aides qui ne sont pas demandées parce qu'on ne connaît pas leur existence.
0: Ouais,
2: on sait pas si on est éligible, si quelque chose a changé dans notre vie, les assurances, et j'en passe. Donc c'est aussi fait pour ça, c'est le point de conseil budget.
0: Nordine, vous vouliez dire quelque chose?
4: Oui, des fois sur des forfaits, notamment de téléphone, il y a l'assurance qui est dissociée. Lorsqu'on arrête le forfait de téléphone, l'assurance continue. Des fois, c'est des organismes différents. Ça peut arriver et on pense qu'on a tout radié. Alors qu'au final, il y a des petites choses comme ça qui courent
0: c'est
4: 9 euros.
0: C'est le petit bout de paiement qui traîne et dont on peut se départir. Pierre Fabin.
5: Ouais, moi, je voulais rebondir sur ce qu'avait dit Aude, parce que je me suis fait avoir comme ça en commandant un cabis d'une société sur Internet. Et j'ai eu des prélèvements de 8 euros tous les mois derrière les petits abonnements
0: beaucoup,
5: cachés
0: là.
5: Comme ça.
0: Ouais,
5: et 8 euros tous les mois,
0: ça
5: se retrouve
0: fait des sous,
5: à 100 balles à la fin de l'année. Donc faites vraiment attention à ça et surveillez. Moi, je suis très mauvais pour ça et c'est ma femme qui le fait, mais surveillez votre compte tous les mois. Non, mais il faut regarder tous ces petits prélèvements et réagir.
0: C'est fastidieux,
5: mais c'est obligatoire.
0: C'est ce que j'ai appris au côté de Valère Coréard, notamment Nordinatab.
4: Il y a des applications aussi gratuites qui permettent justement à chaque fois, alors soit de relier le compte bancaire ou pas, mais en tout cas de pouvoir créer un graphisme qui permet de voir un petit peu où on en est et à chaque fois d'essayer, entre guillemets, de s'améliorer, mais je ne vais pas être donneur de leçons là-dessus.
0: Vous avez des questions? On a forcément des réponses. 0810 055 056. Dans un court instant, Nordinatab justement nous dira à quel moment on commence à perdre du muscle et comment lutter contre ça. Mais pour l'heure, on va écouter les regretter, Rita Mitsouko, Ding Dong Dong, sur votre radio Ici. On est ensemble jusqu'à 13h.

0: merveilleux Rita Mitsouko, Ding Dong Dong, sur votre radio ici.
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0: 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Midi 46, on est ensemble jusqu'à 13h dans On vous doit bien ça, votre nouveau rendez-vous quotidien sur Ici. Nous avons parlé arnaque vétérinaire, nous avons parlé aussi carburant et il y a des réactions au 0810 055 056 évidemment, Audra.
2: Oui, c'est Odile qui nous a laissé un message depuis La Rochelle, un message WhatsApp. Donc Valère, vous parliez des aides carburant, donc elle réagit, elle dit dès lors qu'on est inscrit déjà au chèque carburant, l'aide au carburant de 100 euros, est-ce qu'on peut, oui ou non, le demander une deuxième fois?
0: Bonne question, Valère.
3: Mais ça manquait à ce que j'ai dit tout à l'heure. En fait, j'aurais dû le dire. Et merci, Odile. Et ça montre qu'encore une fois, c'est tous ensemble qu'on est plus intelligents. Donc, oui, vous pouvez le redemander. Et d'ailleurs, normalement, ça va vous être viré directement. Donc, il y a a priori rien à faire, dit-on. Enfin, vérifiez sur impots.gouv.fr. C'est un nouveau cru. Il y avait une première période. Et là, c'est pour la période septembre-décembre, 100 euros. Ça veut dire que c'est quand même 200 euros. C'est un vrai coup de pouce.
0: C'est super. C'est un vrai coup de pouce. Et puis, on a aussi des réactions. Nous avons Karine qui nous appelle de la Marne. Coucou, ici Champagne-Ardenne d'ailleurs, qui va nous parler un petit peu d'adoption. Ouh là là, j'ai l'impression qu'il y a eu une mauvaise expérience. Karine, bonjour Karine.
4: Bonjour. Comment allez-vous?
0: Vous avez une très belle voix, Karine, si je puis me permettre. Bonjour. Voix de radio, comme on dit. Bienvenue Karine dans l'émission. Alors, qu'est-ce qui vous est arrivé, chère Karine?
4: Alors, voilà, je suis non-voyante et j'ai perdu mon chien guide. Oui. Donc, elle est morte.
0: D'accord.
4: Elle s'appelait Evie et elle est décédée, ça remonte à 5 ans.
0: D'accord.
4: Donc j'ai eu un gros coup de blues, bien évidemment.
0: Évidemment, on peut.
4: Et
0: le
4: là, je vois une annonce sur Facebook, donne petit chiot.
0: Oui.
4: Donc, c'est tout. Je vais dans les Ardennes, au fin fond des Ardennes, pour prendre ce petit chiot. Au départ, on m'avait dit que c'était un golden, mais pas du tout. C'était un épagneul breton. Et en plus de ça, quand on me l'a donnée, elle n'était pas sevrée et je ne le savais pas.
0: C'est Pierre Fabin, le vétérinaire, va monter encore au créneau.
5: Non, mais c'est un grand classique. J'ai su confronter tout le temps en ce moment. En fait, les gens cèdent des animaux en disant voilà, c'est un type golden, type épagneul. Sauf que quand vous arrivez devant la petite boule de poils, c'est irrésistible. Vous n'allez pas dire je ne vais pas repartir avec.
0: D'ailleurs, Karine, vous l'avez gardé, votre épagneul, tout de même.
4: Oui,
5: voilà.
4: Samba, je l'ai gardé.
0: D'accord, ok. Voilà. Donc tout est bien qui finit bien, entre guillemets. Voilà.
4: J'en ai vraiment bavé pour l'éduquer parce que
0: parce qu'elle n'était pas sevrée.
5: C'est pas le même tempérament en plus que le golden. C'est un peu plus énergique, quoi. Mais si vous voulez, c'est un classique que je vois assez régulièrement. Quand ça se termine comme ça, ça va. Parce que parfois il y a des problèmes de santé derrière tout ça, des animaux qui sont parasités, qu'on nous livre malades au final.
0: Donc, et puis, du coup, ça nous coûte une blinde.
5: Ça nous coûte énormément cher, ça nous prend en charge les frais. Donc vraiment, mon conseil, c'est respecter ce délai qu'il y a. Il y a ce certificat d'engagement à signer quand vous allez adopter un animal. Demandez vraiment toujours ce papier quand vous adoptez. Vous signez ce certificat et vous ne récupérez l'animal que 7 jours après. C'est un délai légal de rétractation au final qui nous permet aussi à nous de réfléchir et de pas faire ça sous la tendresse de l'animal qu'on va voir. Donc on demande à aller voir l'animal avant, on signe le certificat le jour où on le voit, si on voit qu'il est dans de bonnes conditions, et on le récupère 7 jours après. Quelqu'un qui vous donnerait un animal sans ça, c'est que c'est pas une personne sérieuse, tout simplement.
0: Tout simplement. Merci beaucoup Karine pour votre cher témoignage. Passez une belle après-midi. Dans un instant, on va voir avec Nordina Tab à quel moment on commence à perdre du muscle et comment on peut lutter contre ça avec des petits exercices tout simples.
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0: 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Et oui, c'est votre nouveau rendez-vous quotidien sur votre radio Ici entre 12h et 13h et on en est très heureuse, très heureux avec toute la bande, Aude, Pierre, Nordine et Valère. Continuez de réagir, c'est votre antenne, c'est votre émission, on vous doit bien ça, 0810 055 056. Je voulais ne pas respirer, je n'ai pas réussi, je n'ai pas Jean-Marc Barr qui veut. Oh. Et alors, oui, belle ref. Mon cher Nordine à table, à quel moment on commence à perdre du muscle, comment on lutte contre ça? C'est l'objet de votre chronique du jour.
6: Alors, je vais rassurer Valère, ce n'est pas à partir de 50 ans, parce qu'on a 50 ans tous les deux. Dès 30 ans, on commence justement à perdre de la masse musculaire et donc de la force. Et voilà, toutes les décennies, on perd, entre les études, voilà, entre 3 et 8%. Et passé 50 ans, 60 ans, ça s'accélère. Par contre, aujourd'hui, dans une société où on bouge moins, où on est un peu moins en action, on est plus sédentaire, forcément, cette fonte musculaire aussi, en fonction des personnes, peut s'accélérer plus ou moins vite. Alors, tout peut être fait pour pouvoir y contrer. le renforcement musculaire, utiliser un vélo, bref. Mais l'essentiel, c'est déjà de savoir où on en est, au niveau de sa force musculaire, et de pouvoir associer ensuite les exercices qu'ils font en face. Alors, moi, j'aime bien connaître les gens avec qui je suis. Alors, pour toutes les personnes qui m'écoutent, les auditeurs, les auditrices, on va pouvoir faire ce test tous ensemble. Et ça tombe bien parce que j'ai un jeune de la seconde partie de vie, Valère, qui a 50 ans. Et quel âge vous avez, jeune homme ?
7: Moi, j'ai 35 ans.
8: Pierre parfait. Fabien est un enfant.
6: Fabien.
9: Mais je suis plus jeune que lui, c'est quand même fou, ça.
6: Allez, on verra pour l'ego de chacun après.
8: Ça commence.
6: Donc, vous allez pouvoir poser votre casque et puis je vais expliquer. Vous allez vous mettre ici tous les deux. Là, ici, face à nous, s'il vous plaît.
8: Alors,
6: là.
8: Si vous êtes à la maison, vous pouvez aussi peut-être vous lever.
6: Voilà, super.
8: Si vous alors, en avez le courage.
6: Et, exactement. Alors là, alors. Vous faites ce petit test-là. Hein. Je vais vous demander de vous asseoir par terre. Pour ceux qui ont mal aux fesses, vous prenez un petit coussin. D'accord ? Vous okay. y êtes ? Ça y est, tout le monde y est ?
8: Un okay. petit coussin
6: vous
8: sur
6: croisez les bras sur la poitrine. Et ce que je vais vous demander, sans vous donner aucune indication et sans vous aider des mains en poussant sur les genoux, je vais vous demander de vous relever.
8: Ah, alors ils l'ont fait. Oh là !
6: Alors, vous
8: n'avez pas vu, alors, mais Pierre Fabin, notre vétérinaire, s'est cassé la margoulette. Alors, il n'a pas vraiment réussi l'exercice, alors que Valère s'est levé d'un seul homme.
6: Alors, voilà, bah, l'étude est réussie, il n'y a pas besoin de faire 8 ans d'études.
8: Est-ce qu'à la maison, vous vous êtes relevé avec difficulté ou pas ? Ce qui est bien, c'est qu'on ne le saura jamais. Vous pouvez garder votre honte pour vous. Moi, personnellement, je n'ai pas réussi à me lever.
6: Mais ça peut aussi résumer, malheureusement, la jeunesse actuelle, qui est moins en mouvement. Et ce que je veux dire, c'est qu'on peut être un très bon vétérinaire et manquer de renforcement musculaire. Voilà. Donc, en fait, par rapport à ce petit test-là, peut-être que vous avez eu aucune difficulté, comme ce très beau et très cher Valère. Peut-être que, comme Pierre Fabin, j'en perds mes mots, eh ben, vous avez eu un peu de mal, ça a été tremblant, tout ça, ou peut-être que pas du tout, vous n'avez pas réussi à vous relever. Et en fonction du test et du résultat, vous devez, plus ou moins, effectuer du renforcement musculaire. Si jamais vous n'avez pas la possibilité de faire ce test-là, j'ai un autre test à faire. Mmh. Essayez de faire 5 flexions de jambes et extensions en partant de la position assise sur une chaise, en 20 secondes. Si jamais vous ne réussissez pas, grande nécessité d'effectuer du renforcement musculaire au niveau des jambes, parce que la fonte musculaire est déjà bien partie.
8: Est-ce que vous avez 3 petits trucs à nous donner pour...
6: Mais bien sûr.
8: Il est d'une générosité.
6: Mais bien sûr.
8: Alors, qu'est-ce qu'on l'aime.
6: 2 possibilités. La salle de sport, mais chez vous aussi, c'est très bien.
8: Oui, c'est plutôt ce qui nous intéresse, nous, c'est chez nous.
6: Eh ben, chez vous. Juste un mot sur la salle de sport. Soyez curieux et curieuse. Faites tous les appareils. L'idée, c'est vraiment de renforcer l'ensemble des muscles du corps, parce que les muscles, c'est un ensemble d'élastiques qui sont rattachés. Et s'il y en a qui est un petit peu mal en point, forcément, ça va détériorer les sautes. Et pour vous, messieurs, pensez à renforcer les fessiers. Les fessiers ne sont pas destinés qu'aux femmes.
8: Je vous le fais pas dire.
6: Mais pourquoi je dis ça ? Parce qu'en fait,
8: il y a des garçons qui ont la fesse molle.
6: C'est un peu.
8: Je dirais pas qui.
3: Pierre, je prends ça pour moi.
8: Non, je dis pas qui.
6: Parce qu'en fait, c'est un peu la clé de voûte du corps. Pardon. Et pour lutter contre certains maux et
8: mais
6: notamment la prévention des chutes.
8: Comment on fait pour renforcer la fesse molle, Nordine ?
6: Alors,
8: un petit exercice simple.
6: Très bien. Donc là, sur la fesse molle, vous allez vous mettre en appui sur une chaise.
8: Ouais.
6: D'accord. Et ce que je vais vous demander, par exemple, on se met face à face. Alors, si vous êtes si vous êtes tout seul, on va le faire différemment. Vous mettez debout.
8: Debout.
6: Et à partir de là, voilà, vous levez un pied et vous allez passer la jambe vers l'extérieur, comme si vous vouliez chasser une porte sur le côté.
8: Oui.
6: Et grâce à ça, vous allez travailler le petit et moyen fessier. Mais moi, ce qui m'intéresse, c'est aussi, par exemple, le quadriceps. J'imagine que là, beaucoup d'entre vous sont en train d'écouter la radio, assis sur le fauteuil, avec la table basse devant vous. Vous tendez les jambes sous la table basse. Et là, ce que je vais vous demander, c'est qu'en levant la jambe droite, vous allez venir toucher le dessous de la table avec les orteils.
8: Pas mal, ça.
6: Et vous maintenez comme ceci 5 secondes. Et après, vous redescendez. Vous le faites de l'autre côté et vous allez voir que si vous le faites en même temps, eh ben peut-être qu'il y a une jambe qui va tomber avant l'autre. Et ça aussi, c'est un message. C'est qu'il y aura nécessité et obligation de renforcer la jambe sur laquelle vous avez un petit peu moins de force. La bonne nouvelle, c'est qu'il n'y a pas d'âge pour commencer. Vous avez 40, 50, 60, 70, 80. Continuez à vous renforcer. Et il y a des choses maquillées, comme les escaliers ou vélo. Vous verrez, ça va entretenir votre force musculaire.
8: Oh, j'ai envie de monter des marches, là. Ça m'a donné envie de monter des marches. Merci beaucoup, Nordine.
6: Merci à vous.
8: Si vous avez des questions pour notre Nordine, vous n'hésitez pas. 0810 055 056. Ça tombe bien, il est là tous les vendredis, dis donc. J'allais dire comme un petit poisson, parce que c'est le genre du poisson, pardon. Je sais pas si c'est la fin de la semaine. Je pars complètement en vrille, les amis. 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Bonjour Ludovic.
10: Bonjour. Bonjour à toute l'équipe.
6: Bonjour.
8: Vous nous appelez d'où Ludovic?
10: Alors du Pas-de-Calais, dans le petit village du Pas-de-Calais.
8: Eh ben, on embrasse ici Nord. Et vous avez une grande fille, je vois, qui est lycéenne.
10: Voilà, tout à fait.
8: Eh ben ça, du coup, ça va vous aider parce que c'est gagné. Ouais. Ben voilà, c'est aussi simple que ça. 200 euros à dépenser dans une grande enseigne. C'est... Voilà. On vous fait des gros bisous, super. Ludovic.
10: Merci, merci beaucoup et merci pour tous les conseils de l'équipe, j'ai bien écouté juste avant.
8: Ah, voilà, vous aussi, vous avez... Oh, je suis sûre que vous n'avez pas la fesse molle, Ludovic.
3: Ça va pas, non.
8: Pardon. Oh, allez, c'est la fin de la semaine, on est un peu foufou. Je vous embrasse très très fort, Ludovic, prenez soin de vous. Sachez que lundi, nous allons aborder un gros dossier. Qu'est-ce qu'il y a dans mon jambon? Pardon, excusez-moi. Est-ce que c'est... Qu'est-ce qu'il y a de bon dans le jambon? Non mais c'est vrai, c'est ça, grâce à 60 pigeons.
3: On vous laisse vous débrouiller. Allez, bonne fin d'émission. On la regarde tranquillement, très galérée.
8: C'est hyper dur avec moi. Bon, tout n'est pas forcément bon dans le jambon. Voilà, c'est ce qu'on va vous dire lundi. C'est le week-end, hein.
5: Après la fesse molle, c'est dur là.
8: Il va falloir que j'aille me coucher, mes enfants surtout. Je voudrais remercier vraiment toute l'équipe. Je voudrais aussi faire un gros bisou à Willy Revelli. Oh là là, que vous allez retrouver évidemment tout, ce week-end, comme tous les week-ends, dans Willy vient déjeuner chez vous. Je l'embrasse de tout mon cœur. Voilà, c'est un ami merveilleux. J'embrasse aussi Émilie Mazoyer, que vous allez aussi retrouver ce week-end dans cette merveilleuse émission qui est Décibel. Merci à ma Céline à la réalisation. Merci à Diana à la technique, Alexandra au standard, Gwenaël à la préparation de cette merveilleuse émission. Merci pour toute cette belle semaine, chers amis. Quant à nous, on se retrouve lundi.

0: Étienne Dao avec des heures hindous sur ICI. Bonjour à tous, c'est vendredi, soyez les bienvenus et bon réveil.
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0: Bonjour Valentin.
3: Bonjour Louis, bonjour à tous.
0: Vous savez, je suis content de vous voir, les auditeurs.

0: Vendredi, racontez-nous votre plus gros fou rire en nous appelant tout de suite. C'est Saveria au 0810 055 056.
1: Dans le journal de 5h, nous serons à Nantes où un lycée a été en partie incendié hier. Le ministre de l'Éducation nationale évoque une bascule dans ce mouvement lycéen. Nous l'entendrons.
0: Pour vous accompagner aussi jusqu'à 6h, nous avons Sarah à la technique, Clément à la rédaction en chef. Ici, dès 5h, ça commence maintenant.
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0: Vendredi 2 octobre, excellent réveil, il est 5h. C'est parti pour le tour de l'actualité à vos côtés. Valentin, pas de retour en classe ce matin pour les élèves de 400 lycées.
1: Les cours à distance, comme au temps du Covid, c'est le cas au lycée Nelson Mandela à Nantes, établissement dont la verrière a été incendiée hier lors d'un blocage, un incendie volontaire provoqué par des éléments extérieurs au lycée, précise la préfecture. Depuis, c'est la sidération et la colère qui dominent chez les lycéens et les parents que vous avez rencontrés sur place, Marc Bertrand.
3: Neila contemple la verrière brûlée de son lycée, barrée d'un ruban de police. Elle montre du doigt le premier étage.
4: Bah, j'étais dans cette salle à 8h, là, celle qui a brûlé. Et on voyait juste les gens lancer leur parpaing. Après, c'était les mortiers. On nous a fait évacuer rapidement et juste on voyait les flammes et les pompiers en haut. Et on était juste tous en train de pleurer.
3: On sait qui a fait ça ou...
4: Bah, c'est tout sauf nous, en tout cas. C'est des gens qui sont venus et qui se sont dit qu'ils allaient tout casser.
3: Les internes ont été rassemblés au conservatoire, juste à côté, pour attendre sur leur téléphone des nouvelles.
4: Je suis en train de lire justement et ils disent que le lycée ne devrait pas rouvrir d'ici les vacances de la Toussaint.
3: Gabin, 16 ans, n'a que son t-shirt sur le dos.
5: En fait, bah j'ai rien. Je suis sorti comme ça. J'espère qu'on va pouvoir récupérer au plus vite nos affaires.
3: Il fait sport-études, du handball, comme le fils de Mathieu, père de famille, qui arrive en catastrophe du Mans.
6: Quelques heures de route, mais on n'est pas très loin.
3: Il a quitté son travail pour ramener plusieurs enfants chez eux dans la Sarthe.
6: C'est catastrophique. Pour les enfants qui font du hand, l'école à distance, je pense que ça peut se gérer. Et là, ouais, faire du hand à distance, c'est pas possible. Le groupe de personnes qui a fait ça, je pense qu'ils se rendent pas compte des conséquences pour tout le monde, quoi.
3: Les expertises vont devoir déterminer si la structure du lycée a été touchée. Le bâtiment a été construit il y a 12 ans à peine. Il avait coûté 64 millions d'euros.
1: Et pour tenter d'éteindre cette colère, le ministre de l'Éducation nationale va recevoir aujourd'hui les associations lycéennes mobilisées à l'origine contre le manque de moyens, le système Parcoursup et les professeurs non remplacés. Édouard Geffray, qui a fait le constat hier soir d'un glissement dans ces mobilisations.
7: Indéniablement, le mouvement a changé de nature. On a un mouvement lycéen qui est pris en otage par des groupuscules ultra-violents. D'abord, ça a été au départ attisé et récupéré par la France Insoumise en termes de blocage. Et puis, vous avez effectivement des groupuscules d'ultra-gauche qui, aujourd'hui, ont des comportements violents et qui ont été mettent en péril la santé de nos élèves et de nos personnels. Il y a très clairement une entreprise d'attaque et de destruction du service public de l'éducation.
1: Et première réponse du ministre, il renonce aux frais d'inscription en BTS et en prépa, mesure prévue dans le budget 2027.
0: Et le budget détaillé hier avec un objectif 43 milliards d'euros d'économies supplémentaires.
1: Un budget de redressement synonyme d'effort pour tous ou presque selon le gouvernement. Alexis Morel, ce budget, il n'épargne pas les familles, quel que soit leur niveau de revenu.
8: Avec d'abord le gel des allocations familiales que touchent 5 millions de foyers, ces prestations ne suivront pas l'inflation l'année prochaine si cette copie budgétaire est validée. Gros coup de rabot en vue pour l'allocation de rentrée scolaire, pourtant réservée aux plus modestes, 600 millions d'euros en moins, c'est près d'un tiers de l'enveloppe qui pourrait disparaître. La branche famille de la Sécu est donc à nouveau mise à contribution dans ce budget. En pleine chute de la natalité, le signal envoyé est délétère, selon Guillemette Leneveu, directrice générale de l'Union nationale des associations familiales.
9: C'est quand même sidérant. Il faut aider les familles. Il faut leur adresser des messages positifs. Est-ce que vous entendez, à travers ces mesures, un message positif ? En rien. On va le payer très très cher. La chute de la fécondité, elle est là. On est dans le toboggan. À quel moment on va arrêter ?
8: Mais de son côté, le gouvernement explique justement vouloir mieux cibler les moyens de la politique familiale sur la naissance, l'arrivée de l'enfant, avec par exemple 90 millions d'euros supplémentaires pour les crèches, ou encore, côté logement, la création d'un nouveau prêt à taux zéro pour les parents de jeunes enfants.
1: Et parmi les rares aides préservées, on retrouve le RSA ou l'allocation adulte handicapé. Leur montant sera bien indexé sur l'inflation selon cette première version du budget examinée à l'Assemblée nationale à partir du 13 octobre. Après les aveux de Cédric Jubilard, une nouvelle reconstitution organisée aujourd'hui à Cagnac-les-Mines dans le Tarn pour comprendre comment la soirée a dégénéré jusqu'à la mort de Delphine Ossaguel en décembre 2020. Reconstitution aussi sur le terrain où Cédric Jubilard

0: indique avoir caché le corps de sa compagne dans un tas de terreau. Objectif, déterminer si le geste est prémédité. Élément déterminant pour le procès en appel prévu l'année prochaine.
1: Des retrouvailles aujourd'hui entre Zizou et le Stade de France.
0: Troisième match des Bleus en Ligue des Nations de foot avec la réception de l'Italie, mais donc surtout première rencontre à domicile depuis l'arrivée de Zinedine Zidane comme sélectionneur. Il renoue avec l'enceinte où il a fait des merveilles comme joueur. Évidemment, son doublé historique en finale de la Coupe du Monde 98.
2: Je ne vais pas être original, je crois que c'est ce qu'on a fait avec les copains en 98. Parce qu'en plus, on a eu la chance de pouvoir jouer cette Coupe du Monde en France chez nous. Donc de l'avoir gagné, et en plus contre le Brésil, c'était quelque part un petit rêve de la part de tout le monde et on avait réussi à le faire. En même temps, vous avez raison de parler de mon premier souvenir avec le Stade de France, parce qu'il faisait un froid polaire. Et le terrain était très dur, que là, si on ne savait pas si on allait jouer, pas jouer. On joue contre l'Espagne, qui n'avait pas perdu depuis 3 ou 4 ans. Donc d'avoir marqué, bon voilà, c'est vrai que c'était quelque part pour moi un grand souvenir. Et après, avec les copains en 98, on a réussi à gagner la Coupe du Monde. Donc voilà, c'est particulier, ce stade est particulier pour nous, pour ceux qui ont vécu des choses dans ce stade. Et ce qu'on a juste envie, c'est de pouvoir continuer à écrire notre page, notre histoire pour l'équipe de France.
0: Et coup d'envoi de ce France-Italie à 20h45 avec les commentaires d'ici sur notre chaîne YouTube et notre application mobile. La météo, Louis, et c'est pour aujourd'hui une alternance de nuages et d'éclaircies.
1: Exactement, Valentin, avec une zone nuageuse un petit peu plus dense dans le nord sur une grande partie de la région Grand Est. On a la même chose sur les deux extrémités au sud, du côté des Pyrénées-Atlantiques et des Alpes-Maritimes. Pour les températures au petit matin, Didier nous écrit sur notre page Facebook 11 degrés dans le Puy-de-Dôme. Tout de suite, on a Doris qui nous dit on a un joli 15 degrés au petit matin en Alsace, puis les températures, elles, vont monter progressivement au cours de la matinée à Dijon et Besançon. On conserve encore un petit peu de fraîcheur, 12 degrés à Saint-Étienne, 14 degrés à 10h du côté d'Avignon. En revanche, on aura déjà 18 degrés. Cet après-midi, on a un temps plus agréable sur une bonne partie du pays. Quelques averses attendues localement dans le sud, en Occitanie, dans les Bouches-du-Rhône, ainsi qu'en Savoie, mais ce n'est pas la dominante du jour. Globalement, vous allez pouvoir profiter d'une assez belle journée. Et les maximales dans le nord, ce vendredi après-midi, 23 degrés à Nantes, dans le sud, 25 à Marseille.
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1: On est avec vous, avec Valentin, à vos côtés jusqu'à 6h. Et dans 3 minutes, on n'attend pas pour vous partager de bonnes idées. Ici, ça entreprend votre rendez-vous quotidien avec Catherine Quicandon qui va vous partager un outil pour se prémunir du froid et du chaud dans vos maisons grâce à un réflecteur thermique, un produit fait sur mesure du côté de Poitiers. Une découverte juste après vos chansons préférées. Et c'est Laurent Voulzy que voilà. C'est sûr ici, on vous souhaite à tous un excellent réveil. On est très heureux de terminer la semaine à vos côtés. Et on vous laisse profiter de Bubble Star.

0: 6 dès 5h avec Laurent Voulzy ce vendredi matin. Excellent réveil avec nous. Aujourd'hui, figurez-vous que débute la fête de la science avec des milliers d'animations gratuites. Et vous allez voir, il y a des choses assez surprenantes.
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0: Alors, cette fête de la science, elle a lieu jusqu'au 12 octobre avec des milliers d'animations qui seront proposées autour d'un thème cette année, saveur savante. Exemple étonnant, j'ai lu ça hier, à Caen, on pourra par exemple découvrir comment l'eau de cuisson des andouilles peut être utilisée comme composant pour fabriquer du béton.
3: Ça alors,
0: c'est plutôt pas mal.
3: Ah bah,
0: et,
3: oui.
0: Et des rendez-vous comme ça, il y en a plein.
3: Et on les retrouve où, Louis, justement, tous ces rendez-vous?
0: Alors, ils sont tous répertoriés. C'est un site agréé par l'État. Soyez vigilants. www.fetedelascience.fr. Vous allez découvrir ce panel de rendez-vous. Le but étant de susciter des vocations et de faire découvrir la science au plus grand nombre. Je vous invite à aller parcourir ce site www.fetedelascience.fr. Et Valentin, forcément, cette fête, Stéphane Bern ne pouvait pas passer à côté.
3: Évidemment, et ce matin, il nous raconte comment un jeune Français a risqué sa vie pour définir la longueur d'un mètre. C'est à suivre à 5h, un peu avant 5h30 sur ICI.
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0: Dans Ici, ça entreprend, une idée aujourd'hui qui pourrait bien nous servir pour la prochaine canicule, Valentin.
3: Et oui, pour garder nos maisons au frais, sans blanc de meudon, ni couverture de survie aux fenêtres. Catherine Quiquendon, où est-ce que vous nous emmenez aujourd'hui?
4: À Mont-sur-Gaine, à moins de 50 km au nord de Poitiers, les températures extrêmes ont trouvé un adversaire.
5: Que très bas si je faiblis!
4: Alors non, ce n'est pas Godefroy Le Hardy, mais Valentin Lopé et ses réflecteurs isolants sur mesure pour fenêtres Sunstop. Deux matériaux au choix, un isolant réfléchissant à bulles d'air et un isolant réfléchissant multicouche.
6: C'est un réflecteur thermique donc avec 19 couches de réflecteurs à l'intérieur. Donc on a une couche en polyester aluminisé à l'extérieur et ensuite on a des couches de nylon et des couches réflectives à l'intérieur. Donc il fait à peu près 2,5 cm d'épaisseur et il est assez léger. Donc, ce qui permet une pose facile, puisqu'en plus il se pose avec des ventouses, donc ça permet de le mettre et de l'enlever assez rapidement.
4: Autre avantage, il est sur mesure. Ensuite, comment l'utiliser?
6: On recommande la pose à l'extérieur, si les conditions le permettent, bien évidemment, pour rester dans des conditions de sécurité correctes. Et sinon, en hiver, vous pouvez aussi le placer à l'intérieur pour conserver la chaleur. On a en fait une petite lame d'air entre le réflecteur et la vitre qui est donnée par l'épaisseur des ventouses, puisqu'il se fixe avec des ventouses. Et cette petite lame d'air plus l'aspect thermique du réflecteur permet vraiment d'isoler, que ce soit en hiver pour garder la chaleur à l'intérieur ou en été pour éviter qu'elle entre.
4: Au fait, avec ces réflecteurs, on est dans le noir. Ah bah oui, il faut choisir entre avoir trop chaud mais dans la lumière ou moins chaud mais dans l'obscurité. Et d'ailleurs, combien de degrés gagne-t-on? Selon les tests effectués chez sa maman avec les différents prototypes, merci maman, entre 4 et 5 degrés, ce qui n'est pas négligeable. Pour l'instant, Valentin travaille seul et il découpe lui-même votre réflecteur à la bonne taille dans son atelier. Il a démarré son activité en juin dernier, mais les demandes se multiplient. Elles viennent de France, de Belgique, de particuliers ou encore de communes. Cet ancien développeur web qui a fait une formation en rénovation énergétique a donc bien fait de se lancer. Surtout que les prix sont plutôt abordables quand on compare à d'autres solutions. 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Merci à Frédéric Gissot d'ici Poitou pour cette idée qui nous préserve du chaud et du froid. 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
0: Une idée à garder en tête. Merci Catherine.
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0: Soyez les bienvenus si vous nous rejoignez à l'instant sur Ici, 5h15. Et une question, ce matin, allez-vous allumer votre chauffage dès l'arrivée du froid ou attendre un petit peu?
3: Cette question, elle se retrouve dans de nombreux foyers, surtout en ce moment. Voir si votre chaudière est au fioul, 1,88€ en moyenne le litre, c'est 80 centimes de plus en un an. Et donc forcément, 800€ de plus à débourser pour une cuve de 1000 litres. À ce prix, beaucoup de clients sont frileux à l'idée de faire le plein, voire ils renoncent carrément, comme comme vous l'avez constaté, à côté de Carbone pour ici Occitanie Théo Cobel.
8: Dans sa grande maison de campagne, Damien a déjà fait un choix pour sa cuve de fioul.
9: Je pense pas que je vais la remplir cette année, c'est exorbitant. C'est là, la cuve pleine, je pense qu'on en a pour presque 2 000 euros.
8: Ah, trop cher pour ce saisonnier, c'est plus d'un mois de salaire, alors il réfléchit à d'autres solutions.
9: Pour commencer, je pense qu'on va prendre des petits radiateurs à fioul, ça coûtera moins cher. Et puis, je vais pas chauffer toutes les pièces. Voilà, chauffer juste les pièces de vie, la cuisine, les chambres, et puis après se couvrir.
8: Moins se chauffer, Julie, une habitante de Salles-sur-Garonne, a elle fait un autre choix. Il y a 5 ans, elle a condamné sa cuve.
10: On est passé au poêle à bois et à la clim réversible. On ne regrette pas du tout. Les sacs coûtent un peu, si jamais de bois ou quoi, mais après ça n'a rien à voir avec le fioul, quoi.
8: Une tendance qui se ressent dans les entreprises de livraison. Fabien Molina est le gérant de l'entreprise SAS Molina à Carbone.
11: Comme vous le voyez, peu d'activité en ce moment. On est début octobre et on a tous les camions sur le parc.
8: Ça arrive jamais ?
11: Non, à cette époque-là, on n'a jamais personne sur le parc. C'est une époque qui est forte. Et là, on est à l'approche de l'hiver 2026-2027. Et les gens sont dans l'attente parce que la pression économique est tellement forte que les gens font au compte-goutte ou retardent leurs achats.
8: Et quand ils reçoivent des coups de fil, c'est pour des moitiés, voire des tiers de cuves à remplir. Une situation loin d'être évidente à gérer.
11: Nous, on a des frais de fonctionnement parce qu'on roule aussi avec du carburant qu'on achète très cher. On revient 4-5 fois des fois chez les mêmes clients. Donc ça multiplie nos coûts de livraison. Et je dirais que quand l'hiver va être là, il faudra qu'on soit capable de répondre à tout le monde parce que tout le monde va arriver en même temps aussi. Et on n'a que 3 ou 4 camions et on ne peut pas les multiplier, quoi.
8: Il sait aussi que cet hiver va laisser des traces pour un mode de chauffage déjà en fort déclin.
11: Ça peut être un coup de plus qui amène le chauffage au fioul plutôt vers la fin. Et ça, a priori, ça fait sourire à notre gouvernement. Dans nos entreprises, je pense que les morales sont en berne.
8: Et si lui, son entreprise a su diversifier son offre en proposant des granulés de bois, mais aussi du gazole non routier, ce n'est pas le cas de toutes. Certains indépendants nous ont confié hors micro réfléchir à arrêter leur activité face au manque de perspectives pour la suite.
3: Et il n'y a pas que le fioul qui flambe, le gaz aussi ne cesse d'augmenter. Il a encore pris 6,3% hier. Le gouvernement propose de son côté des aides, notamment MaPrimeRénov pour remplacer sa cuve au fioul ou sa chaudière au gaz.
0: Merci Valentin. 5h18 dans 3 minutes. C'est la télé avec Patrice Gascoigne. Ce matin, on va tourner la roue sur M6. C'est la roue de la fortune qui revient ce soir dans une version un petit peu revisitée. Vous allez voir une version spéciale célébrité et celle qui va vous en partager les coulisses, c'est Eric Antoine. Dans quelques minutes, juste après la musique d'ici qui vous réveille avec les Four Non Blondes, What's Up. Et aujourd'hui, une journée un petit peu spéciale, journée mondiale du sourire. Et on recherche un auditeur qui nous partagera son plus grand fou rire au 0810 055 056.

0: Les Four Non Blondes sur ici. Très heureux d'être avec vous ce vendredi pour terminer la semaine. C'est le moment de nous appeler également au 0810 055 056. Prenez votre téléphone et venez participer au duel des auditeurs. C'est tous les matins sur votre radio ici, 5h38. Une question autour de l'actualité. Un chiffre à trouver et le plus proche de la bonne réponse remporte sa radio ici, Valentin.
1: Une radio qui va vous accompagner partout puisqu'elle fonctionne sur pile et qu'elle se recharge avec des panneaux solaires. 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
0: Avec des panneaux solaires.
1: Techniquement,
0: des petits,
1: oui. Hein.
0: Des petits panneaux solaires. Mais oui, vous avez raison. Mais forcément, moi, j'ai imaginé tout de suite.
1: La grosse installation.
0: Immenses, la grosse installation. Cette radio, elle est parfaite. Elle est pour vous au 0810 055 056. C'est Saveria qui attend vos appels.
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0: Avec Patrice Gascoin, c'est Coulisses TV, pardonnez-moi pour ce petit chat dans la gorge aujourd'hui. Patrice, qui va nous proposer de tourner la roue sur M6, c'est pas n'importe laquelle, c'est la roue de la fortune.
4: Tout le monde ne résiste pas à la pression, même quand il s'agit de jouer à la célèbre roue de la fortune sur M6.
5: Arrêtez !
6: Les noces de praline !
5: J'ai ma langue à la fourchée !
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4: Et oui, la langue peut fourcher rapidement quand on se retrouve à tourner la roue de la fortune. Et en même temps, avouez que c'est ça qui est drôle, voir des personnalités paniquer à l'idée de ne pas trouver rapidement la réponse. Donc, préparez-vous ce soir sur M6 à tomber sur de nouveaux fous rires. Place à une émission spéciale célébrité du jeu La Roue de la Fortune. Qui dit émission spéciale dit horaire spécial à 21h10. Et pour Eric Antoine, le drôlissime animateur du jeu, eh bien une veste spéciale. Dites-moi, on en parle de ce look, Eric Antoine ?
7: Tu commences comme ça ! On m'a dit pas le physique, pas les vêtements.
4: Pour cette nouvelle émission sur La Roue de la Fortune, est-ce qu'il y a un choix vestimentaire particulier ?
8: Non, alors le plateau étant complètement noir, je m'harmonise au plateau. Tu vois par exemple le juste prix, tout est blanc, tout est lumineux, donc je vais péter toutes les couleurs. Là, je suis sur une base noire, si tu veux, avec toujours une petite veste colorée, mon petit œillet porte-bonheur. Voilà.
4: Du coup, votre rapport avec la roue, ça se passe comment ?
8: Ça se passe super bien. Alors, ma roue s'appelle Caroline. Donc, il y a Caroline, qui est la roue principale, hein, qui est un peu la bosse de toutes les roues. J'ai ma mini-roue à moi, qui a été créée, qui s'appelle Carolinette. Et il y a aussi la roue de la finale, qui s'appelle Roubert. Roubert, c'est un type que des cadeaux, des gains surréalistes. J'ai un très bon rapport avec ces trois roues, hein, qui sont délicieux, qui sont espiègles, parfois un peu pervers, avec des nouvelles cases, les hold-up, les échanges. Enfin, non, pas hold-up, c'est ancien, mais les échanges, les mini-roues, etc. Donc, c'est drôle parce que la roue est un personnage à part entière, en effet. Elle fait évoluer le jeu dans un sens et puis dans l'autre. Et elle change. Parfois, elle est très amoureuse de certains candidats à qui elle donne beaucoup, et puis d'autres qu'elle déteste, qu'elle détruit psychologiquement. On a d'ailleurs une cellule d'aide psychologique pour les candidats détruits par Caroline.
4: Eric Antoine, qu'il ne faut pas toujours prendre au premier degré, mais dont l'humour fait mouche sur le plateau de La Roue de la Fortune, avec ce soir sur M6 une spéciale où des célébrités viennent jouer pour des associations. Vous retrouverez notamment Gilles Alma, Roselyne Bachelot, Marine Léonardi, Sophie Davant ou Arié Elmaleh.
0: 21h10 sur M6, et la concurrence sera rude en plus ce soir à la télévision. J'aurai l'occasion de vous en reparler tout à l'heure, puisque tout de suite, je vous laisse profiter de cette nouveauté musicale pour commencer ce vendredi avec Benabar, une chanson qui s'intitule « Elle danse », qui vient intégrer son nouvel album « Le soleil des absents » sorti en 2025. C'est une chanson sur le lâcher-prise et la complicité familiale.

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1: 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C'est le nouveau single de Benabar sur ICI. Benabar qui s'apprête à repartir en tournée dès le 12 novembre. Il sera à Clermont-Ferrand, le 14 à Dole, 19 à Biarritz. Et il reste encore quelques places sur les sites de revendeurs agréés. Avant les infos de 5h30, un petit peu d'histoire avec Stéphane Bern qui ce vendredi s'empare de la fête de la science. L'occasion de découvrir le parcours d'un jeune Français qui a risqué sa vie pour répondre à une question toute simple. Combien mesure un mètre?
2: Pour définir le mètre, les savants français ont dû mesurer la Terre. Et cette aventure va conduire François Arago jusque dans les prisons espagnoles. Une histoire qui dépasse largement les bornes. Début du 19e siècle, la France veut en finir avec le bazar des mesures. Chaque région a ses pieds, ses pouces et ses toises. Un vrai casse-tête national. Étonnamment, la phrase « c'est à peu près grand comme ça » n'est plus jugée assez précise.
3: Vous savez que je ne suis pas l'homme des incertitudes, et puis mesurer des à peu près, je travaille dans le concret, moi, et je veux voir ça.
2: Les savants décident donc d'inventer le mètre. Ce dernier sera calculé à partir de la taille de la Terre elle-même. En gros, pour définir un mètre, il commence par mesurer 40 000 kilomètres. Logique, non?
3: Mais vous êtes...
2: Oh oui! Il faut alors mesurer avec précision un immense axe qui traverse la France et l'Espagne, le méridien de Paris. En 1806, François Arago, 20 ans, est envoyé aux Baléares pour compléter les calculs. On a connu pire comme job d'étudiant.
4: Bonjour, c'est pour une demande de dossier Erasmus.
5: Vous avez votre fiche d'inscription?
2: Pendant des mois, il grimpe sur les sommets, observe des signaux au loin et note des chiffres. Puis la guerre éclate en Espagne. Un Français qui passe ses journées à observer le paysage avec une longue vue, à dessiner des cartes et à prendre des notes, ressemble soudain beaucoup moins à un scientifique qu'à un espion. Pas faux. Arago est arrêté, emprisonné, puis arrêté de nouveau après une première évasion. Le genre de séjour où les avis Google sont très mitigés. Après bien des péripéties, il parvient finalement à rentrer en France avec ses précieux relevés. Ouf. Aujourd'hui, un mètre paraît une évidence. Pour lui donner sa longueur, François Arago a pourtant dû traverser des montagnes, une guerre et quelques prisons. C'est ce qu'on appelle un coup de maître.
1: Oh, je vous tire mon chapeau, Stéphane. Il est à 5h30 sur ICI. Voici l'actualité en France et dans le monde en 90 secondes. C'est avec vous, Valentin Bertrand.
6: Les cours à la maison pour des milliers de lycéens. 400 établissements vont rester fermés aujourd'hui après la multiplication des débordements depuis le début de la semaine et la présence remarquée de casseurs venus de l'extérieur. Au total, 2000 suspects ont été interpellés hier en France. Pour tenter de calmer la colère, le ministre de l'Éducation nationale reçoit aujourd'hui 3 associations lycéennes. Édouard Geffray, qui a également annoncé vouloir renoncer aux frais d'inscription en BTS et en prépa l'année prochaine, mesure qui était annoncée seulement quelques heures plus tôt hier, au moment de la présentation du budget. Une nouvelle plainte pour faux et usage de faux déposée par Jordan Bardella après ses accusations de diffamation contre Mediapart. Le site d'investigation a publié hier des extraits de conversations dans lesquels le président du RN est accusé d'avoir multiplié les propos antisémites en 2013 quand il avait 17 ans. Préméditation ou pas, c'est la question qui taraude toujours les enquêteurs dans l'affaire Jubilard. De nouvelles reconstitutions sont organisées aujourd'hui dans le Tarn, 6 ans après la disparition de Delphine Saguel, et 3 mois après les aveux surprises de Cédric Jubilard, son procès en appel est prévu l'année prochaine. Le bout du tunnel pour les habitués des vieux trains corail Paris-Clermont et Paris-Limoges-Toulouse. La SNCF promet la mise en service de rames nouvelle génération oxygène l'été prochain. Troisième match ce soir pour l'équipe de France de foot en Ligue des Nations. Les Bleus, pour l'instant, sur un sans faute reçoivent l'Italie. Première rencontre au Stade de France pour Zinedine Zidane dans le costume de sélectionneur 28 ans après son doublé historique en finale de la Coupe du Monde.
1: L'info du jour, Valentin, après une semaine de violence, les lycéens divisés sur la suite du mouvement.
6: Une partie des jeunes s'inquiète et appelle à éviter l'escalade face à la multiplication des blessés. Ils sont 65 parmi les personnels de l'éducation nationale, 170 chez les élèves. À Tours, mercredi, un lycéen a été blessé à l'œil, blessure compatible avec un tir de LBD selon le parquet. De quoi en refroidir certains, Marie Boéda.
5: Un peu de poussière sur son t-shirt blanc, Jordan, en terminale, souhaite continuer les blocages, mais sans débordement.
7: Ça a un peu dégénéré vite, faudrait faire quelque chose, mais moins grave. Pas de feu, pas de violence, juste protester et bloquer le lycée, quoi.
5: La meilleure chose pour Chloé, c'est de retourner en cours.
8: Des deux côtés, je trouve que ça va trop loin pour un blocus qui est censé être pacifique.
5: Tir de mortier d'artifice, feu de poubelle, gaz lacrymogène devant les établissements. Valentine montre un message de vigilance diffusé par un élève de sa classe.
9: Il y a beaucoup de choses qui ont tourné pour créer des bombes, des cocktails molotov et tout exprès pour ça. Nos groupes de classe, ils nous disaient n'y allez pas parce que là, du coup, c'est vraiment juste horrible.
5: Léna et Alix, présentes dans des groupes de blocage, s'agacent que ces violences occultent leurs revendications.
10: Ça décrédibilise la cause. Ça nous met l'étiquette des jeunes qui cassent tout pour n'importe quoi alors qu'à la base, c'est pour des vraies raisons.
5: Classe surchargée, journée trop longue.
11: Il se passe des événements qui évoluent très vite.
5: Une professeure se tient devant le lycée Balzac. C'est là qu'un jeune garçon a été blessé à l'œil et que le portail a été noirci par des feux de poubelle.
11: Beaucoup de jeunes sont arrivés. Ce n'étaient pas nos élèves. Ils venaient prendre Balzac et ils venaient tout détruire.
5: Elle confie vivre des journées éprouvantes et va préparer des cours en visio pour les élèves qui le souhaitent, puisqu'aujourd'hui, pas de cours assurés en présentiel dans son lycée.
6: Et aujourd'hui, interdiction de manifester devant les 400 établissements fermés, comme le précise un arrêté du ministère de l'Intérieur.
1: La météo tout de suite de ce vendredi 2 octobre. Alternance entre nuages et éclaircies avec une zone nuageuse plus dense dans le nord sur une partie de la région Grand Est. On a la même chose dans le sud sur les deux extrémités ce matin du côté des Pyrénées-Atlantiques et des Alpes-Maritimes pour les températures. Un petit peu de fraîcheur, nous dit Didier dans le Puy-de-Dôme ce matin sur notre page Facebook. On a Doris aussi qui nous écrit 15 degrés en Alsace tout de suite et les températures qui vont peiner à monter à certains endroits, puisqu'à 10h à Dijon et Besançon, on aura encore 12 degrés. Pour Saint-Étienne, 14. À Avignon, 18 degrés. En revanche, cet après-midi, un temps agréable sur une bonne partie du pays. Quelques averses attendues localement dans le sud, en Occitanie, dans les Bouches-du-Rhône, ainsi qu'en Savoie. Et puis pour les maximales, 23 degrés dans le nord à Nantes, dans le sud, 25 aujourd'hui à Marseille.
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1: Dans 3 minutes, c'est le duel des auditeurs autour de l'actualité. Inscription au 0810 055 056. Je vous donne un petit indice, on va parler d'un record qui est en train d'être battu par un jeune Français qui s'est lancé un défi un petit peu fou. Vous allez voir, ça a un lien avec le cinéma. Je vous en dis pas plus pour l'instant. Un chiffre autour de cette actualité et un joli cadeau, Valentin.
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1: Et en parlant de playlist préférée, voici pour vous ce vendredi matin, Élie Médéros sur ICI avec Toi mon Toi.

0: 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Élie Médéros, sur ICI, place tout de suite au duel des auditeurs.
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0: Une question autour de l'actualité, un chiffre à trouver, celui le plus proche de la bonne réponse pour repartir avec votre radio ICI, Valentin. On dit bonjour à Séverine qui est avec nous.
3: Bonjour, bonjour Séverine.
4: Bonjour Louis et Valentin, bonjour tout le monde, tous ICI
0: Armorique. Ah, et nos confrères d'ICI Armorique qu'on salue, pourquoi ? Puisque vous nous passez un petit coup de fil depuis l'Ille-et-Vilaine, ça fait plaisir de vous avoir Séverine. On a Gaëlle qui est avec nous également.
3: Bonjour Gaëlle.
5: Bonjour Louis et Valentin, bonjour Séverine.
6: Bonjour Valentin.
0: Gaëlle, avec vous, on salue nos confrères d'ICI Pays d'Auvergne, puisque vous, vous nous appelez dans le Puy-de-Dôme.
5: C'est ça, tout à fait.
6: 63.
0: Exactement, on y va. Oui. Je vois qu'il y a des requêtes ce matin. Les requêtes sont terminées, on y va pour la question. C'est une info complètement folle que j'ai vue hier dans West France, repérée à Orléans. Lucas, un jeune de 22 ans, tente de battre le record du monde de films vus au cinéma en une année. C'est assez dingue, il en regarde 3 par jour, par semaine, jusqu'à 5 le week-end. Selon vous, depuis le 2 janvier, combien de films Lucas a-t-il déjà vu au cinéma? Je vous donne un indice, c'est plus de 500. On vous écoute pour un chiffre, Séverine.
6: 2500
0: films pour Séverine.
3: C'est enregistré.
0: Le gars est resté gravé devant son écran pendant 1000 heures. Gaëlle, vous en pensez quoi?
5: Allez, soyons gourmands, 3000.
3: Vous allez encore plus loin.
0: La bonne réponse avec vous, Valentin.
3: 960 films. Alors, ça paraît moins que vos propositions, mais c'est déjà beaucoup.
0: C'est pas mal. Et c'est Séverine qui gagne ce matin. Qu'est-ce que vous m'avez fait? C'est génial, ça. 2500 films, 3000 pour Gaëlle.
3: Le précédent record, on va quand même le dire, c'était 777 films vus. Là, on en est donc à 960 et l'année n'est pas terminée.
0: Exactement, parce qu'en fait, le but du jeu, il souhaite atteindre 1300 films. C'est dingue. Tiens, la question que je vous pose ce matin, Séverine, le dernier film que vous avez vu au ciné?
6: L'Héritage, avec Didier Bourdon.
0: Ah, ok, il est bien?
6: Oui, super, super, excellent. Le sanglier qui saute et tout, c'est...
0: Ah bah c'est une comédie. C'est une comédie. Gaëlle, vous, de votre côté?
5: Falgarder 2.
0: Ah.
5: Avec justement
0: Olivier Bourdon. Je l'ai vu, celui-là. Il est excellent. Faudra que j'aille voir L'Héritage.
3: Et vous, Louis, votre dernier passage dans les cinémas,
0: c'était quand? De mémoire, L'Odyssée.
3: L'Odyssée de Victor Nolan.
0: Ouais, de Christopher Nolan. Christopher Nolan, effectivement. Séverine et Gaëlle, ça m'a fait plaisir de vous avoir. Un sourire radieux ce matin avec vous. Je vous souhaite une belle journée et puis un bon week-end un petit peu en avance.
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0: 5h43, excellent réveil. Bonjour à vous si vous nous rejoignez à l'instant ce vendredi matin de bonne heure. Dans quelques instants, c'est votre rendez-vous anti-arnaque. C'est pas vrai. Ce matin, un sujet, un livreur qui vous appelle et vous demande un code reçu par SMS. Surtout, ne pas lui donner, Valentin.
3: Mais oui, car ce code peut en réalité valider un paiement à votre insu. Audrey Azou nous explique comment éviter ce piège dans moins de 3 minutes sur ICI.
0: Restez bien avec nous, vous allez avoir toutes les explications juste après la musique d'ICI. Et c'est William Scheller tout de suite qui nous rejoint avec le carnet à spirale.

0: William Scheller et son carnet à spirale sur ici à 5h46. On va retrouver Aude Razo et votre rendez-vous en Tiernac, bien sûr.
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0: Tous les jours, une astuce pour lutter contre ces arnaques qui pullulent dans notre société dès le début de journée. Aude, bonjour. Aujourd'hui, vous nous alertez sur une arnaque d'un nouveau genre. Encore une fois, ce sont les codes qu'on reçoit par SMS.
2: Pour bien comprendre, je vous raconte l'histoire de Christian. Christian, c'est un fidèle auditeur et il m'a raconté le piège dont il a été victime. Tout commence avec l'appel d'un livreur. Christian attend un colis, donc le coup de fil ne le surprend pas. Le monsieur lui dit qu'il y a peut-être une erreur dans son adresse, il n'a pas trouvé son nom sur la boîte aux lettres. Alors pour rectifier l'adresse, le faux livreur, parce que oui, malheureusement c'est un faux, le faux livreur dit à Christian qu'il y a une procédure à suivre. Notre auditeur va recevoir un code par texto, par SMS, et il devra lui donner ce code. Bon, Christian se méfie, mais le monsieur insiste. C'est la procédure, dit-il, et il promet qu'ensuite il pourra le livrer dans la soirée.
0: Alors Aude, ce code c'est un piège, mais expliquez-nous pourquoi.
2: En fait, ce code n'a rien à voir avec l'adresse de Christian ou une quelconque livraison. C'est un code de sécurité pour valider un paiement. Oui, l'escroc est en train de valider des achats qu'il a fait lui-même et qui seront facturés à notre auditeur sur son abonnement téléphonique. La preuve, Christian reçoit dans la foulée une vingtaine de SMS de son opérateur SFR, texto, qui lui confirme une vingtaine d'achats de 9,99€ qu'il n'a jamais fait. Alors, comment éviter ce piège ? Déjà, un code que vous recevez par SMS, vous ne le donnez à personne, jamais. C'est très important. Un code, c'est toujours un dispositif de sécurité, c'est personnel. C'est un peu comme si vous donniez votre code de carte bleue. Autre conseil, si vous n'utilisez jamais votre facture, votre abonnement de téléphone pour acheter des jeux, des applications, des services, vous pouvez désactiver cette option, c'est plus sûr. Vous allez dans votre espace client, vous désactivez les achats sur facture et comme ça, l'escroc ne pourra rien faire.
0: Et c'est important de garder ces informations en tête. Merci Aude. Votre chronique, bien sûr, disponible sur ici.fr. Avant vos infos locales à 6h, votre rendez-vous quotidien, je recherche un auditeur qui, ce vendredi 2 octobre, figurez-vous que c'est la journée internationale du sourire. L'occasion pour vous de nous partager votre plus grand fou rire en nous appelant au 0810 055 056. Et là, Valentin, je me tourne vers vous, je vous regarde. Est-ce que vous n'avez pas ce matin, pour commencer la journée, ce vendredi, un petit fou rire qui vous revient à nous partager?
3: Alors si, avant de faire les infos sur ici, j'ai été brancardier en hôpital.
0: C'est vrai?
3: Et je me rappelle d'un monsieur, au doux nom de monsieur Pécharmant, que je devais emmener en consultation. Et ce monsieur porte très bien son nom. J'arrive en salle de consultation, je suis censé annoncer la personne que j'apporte. Évidemment, gros fou rire et le nom a eu beaucoup de mal à sortir.
0: Voilà, il vous a fait un Pécharmant.
3: Exactement.
0: Quoi, pour rien. Ça vous a marqué?
3: Ah oui, tout à fait. Oui.
0: Un bon Pécharmant. 5h50, racontez-nous votre fou rire dans quelques instants. On se retrouve jusqu'après Sia, c'est Gimme Love sur ici.

0: Sia avec Gimme Love pour vous réveiller ce vendredi 2 octobre. On va découvrir ensemble la belle initiative du jour. Et celle-ci va vous plaire si vous aimez le sport, puisque Valentin, on chausse nos crampons ce matin.
1: Mais oui, même après 50 ans, le foot permet de garder la forme et de créer du lien. La preuve avec un mondial pas tout à fait comme les autres. Nouvelle-Aquitaine, Robin Bernot.
2: En Dordogne, une compétition de foot s'est déroulée entre 8 équipes composées uniquement de femmes âgées de plus de 50 ans.
3: Moi, je pense que c'est une super initiative, déjà.
2: Des équipes venues des États-Unis, du Japon, d'Afrique du Sud, de Belgique et de France participaient à cette compétition et des supporters nombreux ont fait le déplacement pour voir les joueuses et les encourager à l'image de Valérie. Valérie, elle est venue de Nîmes. 5 heures de route au total pour soutenir Christelle, sa belle-sœur qui joue avec l'équipe des Reines du foot. Alexandre Alves l'a rencontrée pour nous.
4: Nous, on est fanas, on adore le foot et puis là, la belle-sœur, des femmes de plus de 50 ans, il faut être là pour les encourager, là, c'est sûr, là, il faut être derrière elles, il y a pas, à 100%. Dans la voiture, on l'a pas sortie, mais on a le drapeau, on a tout ce qu'il faut, et dans le trajet de l'aller pour venir, on s'est entraîné pour chauffer la voix, hein, il y a pas de souci, hein. On est prêts, on est à fond, hein. Derrière les reines du foot, hein. Ah ben, on est là pour encourager la France, il faut qu'elle gagne, hein. On va pas laisser la place aux USA, aux Japonaises. Non, non, même si c'est Calais, on va gagner. J'en crois pas, on n'en croit pas les yeux. Des Japonaises, des États-Unis, bon, Belgique, c'est plus près. Mais Afrique du Sud, mais franchement, à Calais, qui aurait dit un petit village de 350 habitants, c'est incroyable.
2: Une compétition de foot pour les femmes âgées de plus de 50 ans. Ici, en Dordogne, ça marche. Et vous, qu'en pensez-vous? Je suis allé échanger autour de ce sujet avec Laure.
3: Je pense que c'est très important de valoriser le sport des femmes d'une part, mais aussi le sport après un certain âge. Je pense que c'est extrêmement important de montrer aussi que ça peut être des lieux de sociabilité.
2: Mais alors, comment faire pour aller plus loin et peut-être même faire en sorte que ces initiatives se multiplient de plus en plus?
3: Alors, en parler plus, oui. Et puis, en fait, ces femmes dont vous me parlez, c'est aussi des rôles modèles, je pense. C'est des femmes qui, du coup, bah, grâce à vous, on va en entendre parler. Certaines femmes vont se dire que c'est possible, qu'elles peuvent faire du sport, qu'elles peuvent aller faire des tournois de foot en Dordogne ou ailleurs, j'espère. Et ces rôles modèles-là, ces femmes qui donnent l'exemple, je pense que c'est aussi une manière d'encourager les autres à se lancer.
2: C'est peut-être justement en multipliant ces rencontres, en ouvrant davantage les clubs et en faisant connaître ces initiatives que le football féminin pourra continuer à se jouer à tous les âges.
0: Robin Bernot à l'instant avec Alexandre Alves. En parlant de football, ce soir, 3e match de Zinedine Zidane, France-Italie, dès 20h30. 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

0: Zaz sur ICI. Nous sommes le vendredi 2 octobre. Aujourd'hui, c'est la journée internationale du sourire. L'occasion que vous nous partagiez votre plus grand fou rire dans les auditeurs qui, Valentin, nous sommes avec Joséphine de l'Hérault.
1: Bonjour Joséphine.
2: Bonjour à vous, bonjour.
0: Joséphine, je sais que vous êtes très contente d'être avec nous ce matin, mais racontez-nous votre plus gros fou rire.
2: Alors, j'en ai plusieurs, mais là, il y en a un que j'ai raconté. J'habitais en ville à un second étage, et un monsieur non-voyant venait régulièrement chaque année. Il vendait des serpillières, des savons, voilà, des trucs ménagers. Et ce monsieur, bon, était non-voyant. Et bon, en partant, bon, je lui prenais toujours quelque chose parce que je le plaignais.
0: Ouais.
2: Et bon, en partant, ce monsieur, je lui dis, attendez, je vais éclairer. Alors que ce monsieur était non-voyant.
0: D'accord.
1: Souvent, ils le prennent avec beaucoup d'humour parce que justement, cette situation leur arrive très souvent.
0: Je ne sais pas si on décernera le prix du plus grand fou rire, mais celui en tout cas d'une auditrice fidèle. Merci Joséphine, merci à tous d'avoir été là et je vous souhaite une belle journée qui commence ici.
3: Et bonjour, bonjour. Que vous soyez sur la route devant votre café ou encore en train de négocier 5 minutes avec le réveil, bienvenue tout le monde, c'est vendredi. Louise Thoman est également réveillée. Bonjour Louise.
4: Bonjour Pauline, bonjour tout le monde.
3: Les premières infos près de chez vous qui arrivent dans un instant.
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0: Un des épicentres de l'embrasement dans la Loire où la colère des élèves est débordée par des casseurs, Aurélie Jacquan.
1: Périmètre bouclé par la police, les vitres du lycée Mimar sont en éclats. Des jeunes jettent des poubelles dans un feu au milieu de la route. Nadia filme toute la scène de loin.
2: J'étais réveillée par des pétards à 7h du matin.
1: Elle habite juste à côté du lycée.
2: Et j'ai cru que c'était la guerre, mais en fin de compte, c'était des pétards. Ça a commencé par des feux d'artifice.
1: Elle-même a une fille de 18 ans, alors elle comprend les revendications des lycéens, mais n'approuve absolument pas la méthode.
2: Bien sûr, je le comprends, c'est pour ça que je vous dis, il faut manifester pour obtenir justement. C'est un droit légitime. Mais il y a une forme de manifestation en fait. En cassant, je ne sais pas ce qu'on va faire entendre. En plus, c'est leur ville, quoi. Donc, et puis ça peut être très dangereux, il y a de la fumée, il y a des gens qui habitent là.
1: L'incendie n'était pas très impressionnant, très vite éteint par les pompiers, mais les fumées épaisses, noires, sont venues lécher le bâtiment où vit Stéphanie et ses enfants.
3: On avait fermé les fenêtres, nous, parce que... Et on a eu de la chance, parce qu'il y avait du vent, donc du coup, c'est pas rentré totalement. Mais par contre, dans l'escalier, effectivement, ça sent un peu la fumée. Mais heureusement que c'est sur la route, parce que ce serait plus près, je pense que nos bâtiments auraient été touchés. Mais là, ça aurait fait plus de dégâts.
1: Il n'y a pas non plus eu de victime devant le lycée Mimar. En revanche, ailleurs, dans la Loire, ce sont deux proviseurs, trois policiers et deux gendarmes qui ont été blessés.
0: Et vu ce bilan, à Étienne Mimar, Aurélie, pour protéger ses proviseurs blessés, celui du lycée Benoît Fourneyron à Saint-Étienne et celui du lycée Cassin à Rive-de-Gier, ces établissements seront fermés aujourd'hui. Pareil pour Étienne Mimar. Cours à distance assurés aussi pour Claude Fauriel et Honoré Durfé à Saint-Étienne, Simone Veil à Saint-Priest-en-Jarret, François Mauriac, Pierre Desgranges à Andrézieux et Claude Lebois à Saint-Chamond. Nous entendrons les lycéens mobilisés dans la Loire, dans l'info d'ici, à 6h30. Et pour éviter de nouveaux débordements aujourd'hui, le préfet de la Loire interdit les rassemblements devant ses 8 lycées jusqu'à ce que les cours puissent à nouveau être assurés sur place. François-Xavier Bieuville en appelle maintenant au calme.
4: Quand et le représentant de l'État et le représentant du rectorat en appellent au calme, on appelle à la responsabilité pour ouvrir une phase apaisée. Si cet appel au calme n'est pas entendu, chacun prendra ses responsabilités. Nous les prendrons bien évidemment comme nous l'avons fait aujourd'hui. Mais il faut en appeler évidemment à l'arrêt de ce genre de dérive, encore une fois dans l'intérêt des collégiens et des lycéens. Ça va à l'encontre de leur intérêt. On voit bien qu'on a dans ces mouvements-là tout un ensemble d'éléments extérieurs qui sont là pour ne pas venir pour les bonnes raisons. Et donc par conséquent, il faut que ceux qui sont là pour les bonnes raisons, et il y en a de nombreux, des collèges et des lycéens qui peuvent poser un certain nombre de questions. Je pense qu'à un certain âge, on peut poser des questions légitimes, on a le droit d'interroger, mais ça ne peut pas donner lieu à des exactions et des dérives comme celle-là.
0: François-Xavier Bieuville, le préfet de la Loire qui surveille l'évolution de la situation aujourd'hui à Saint-Étienne. Il est en lien avec le maire et les polices nationales et municipales pour notamment protéger les commerces si besoin dans les prochaines heures.
5: En Haute-Loire aussi, les adolescents et les adolescentes se mobilisent, mais dans une ambiance plus calme.
0: Ce qui ne veut pas dire moins déterminé, notamment depuis la violente interpellation de Liam mardi à Monistrol-sur-Loire lors d'un premier blocus. Une amie, Lana, élève du lycée Léonard de Vinci, dénonce comme d'autres camarades des violences policières.
6: Liam a été attrapé par le col par un policier. Liam a donc demandé à ce qu'on le laisse tranquille. Le policier, il a dû prendre ça comme un affront. Il l'a jeté par terre, lui a mis des coups dans les côtes. Certains disent que non, d'autres que oui. Moi, je l'ai vu, donc il s'est fait gazer. Une fois qu'il a été mis à terre, sa tête a été jetée contre des barreaux. Liam, il a vomi. Le policier a maintenu sa tête dans le vomi. Enfin, moi, honnêtement, j'ai eu très peur. C'était une très, très grosse violence. J'ai été très, très choquée. Et un autre garçon aussi a été mis par terre par des policiers. Donc lui, je ne sais pas s'il avait fait quelque chose ou pas, mais je sais que Liam n'avait rien fait et que bah, c'est de la violence gratuite. Moi, je sais que j'ai été un peu traumatisée de la violence de la scène. Et Liam a quand même, on a constaté ses blessures. Il a eu des violences physiques, donc des marques, des blessures. Il faut vraiment que ce soit entendu et écouté parce que c'est plus possible.
0: Mais dans les réactions politiques, il est plus question des violences sur les personnels et sur les biens que celles que dénoncent Lana et ses camarades. À droite, le député Les Républicains Antoine Vermorel dénonce la présence d'individus factieux venus de Lyon perturber la mobilisation rouennaise. Son homologue en Haute-Loire, le député Laurent Wauquiez, également conseiller spécial à la région, veut faire payer les casseurs, annonce choc. Il veut supprimer le pass région, les tarifs à la cantine ou l'accès au transport scolaire pour les auteurs de violences. La région Auvergne-Rhône-Alpes s'apprête à déposer 400 plaintes. Voilà ce qu'assure Laurent Wauquiez. Quant au gouvernement, il tente de reprendre la main sur la situation. Édouard Geoffrey, le ministre de l'Éducation nationale, reçoit aujourd'hui les associations lycéennes, les parents d'élèves et les syndicats. Il dénonce aussi un mouvement piloté par la France Insoumise, hypothèse moquée par le mouvement de

0: Jean-Luc Mélenchon qui appelle les élèves à utiliser des méthodes non violentes pour manifester.
1: Cette colère qui déborde des lycées éclipse une autre mobilisation.
0: Celle hier des jeunes agriculteurs et de la FDSEA, principal syndicat agricole, qui mènent leurs habituelles opérations de contrôle des produits dans les supermarchés. Dans le Leclerc d'Andrézieux-Boutéon, les pommes du Chili, les tomates du Maroc ou le fromage d'Espagne est pointé du doigt, alors que les exploitations françaises sont à la peine, comme celle de Julien Grataloup, qui est producteur laitier à Saint-Christo-en-Jarret.
2: Ça fait un ensemble qui fait que c'est compliqué quand même dans les exploitations, hein, entre les charges qui augmentent, donc on peut parler du GNR, l'alimentation des animaux qui va augmenter aussi, donc bien sûr il y a la sécheresse avec des exploitations quand même qui se trouvent en grande difficulté pour certaines, je pense. Là il pleut toujours pas, donc là c'est l'impact, c'est sur l'année prochaine. On ne sait pas trop comment les prairies elles vont repartir, donc c'est un peu compliqué. Et après il y a les prix des produits qui sont pas à la hauteur en face, quoi. L'année dernière, on approchait les 500 euros les 1000 litres, on va dire. Et cette année, on est redescendu à 400, un peu plus de 400, donc avec des charges qui augmentent en face. Donc, il n'y a pas besoin de sortir de Saint-Cyr pour voir que l'équation ne va pas, quoi.
0: Le reportage en longueur est à retrouver sur ici.fr. Dans ce contexte de difficultés agricoles, Montbrison se prépare quand même à fêter la fourme ce week-end. Nous serons avec le président du syndicat de ce fromage AOP du Forêt à 7h45. Et puis pour mettre un petit peu de sport au milieu de toutes ces bonnes choses à manger, il y a des courses à pied prévues, désormais labellisées par le Marathon de la Bière, qui devient une marque. On vous explique tout dans le journal de 7h. Un mot de sport avant de finir. Deux rendez-vous en basket aujourd'hui. La Chorale de Rouen joue à 20h contre Nanterre. Le SCAB reçoit Caen à 20h30 à l'Arena de Saint-Chamond. Et puis un match amical aussi pour la AS Saint-Étienne à huis clos à l'Étra à 11h aujourd'hui pendant cette trêve internationale où l'équipe de France de football affronte ce soir l'Italie en Ligue des Nations. Voilà, vous avez le programme. Le programme dans le ciel aussi, Pauline, ça donne quoi?
3: Bon, ce vendredi, les nuages accompagnent le réveil dans la Loire et la Haute-Loire avec une ambiance humide, hein, vous l'avez peut-être senti au réveil.
0: Ça fait friser.
3: Mais ça fait du bien à notre belle nature.
0: Oui,
3: ça fait friser. J'ai envie de tilter. Bon, début de journée autour de 11 degrés à Rouen et au Puy-en-Velay, 12 degrés à Saint-Étienne ce matin. D'ailleurs, la météo, vous la faites également avec nous sur notre page Facebook ici Saint-Étienne-Loire. Au fil des heures, le soleil fera son retour, toujours accompagné de quelques nuages. Et côté température, comptez jusqu'à 21 degrés. Si on regarde dans les détails, 19 degrés à Saint-Jean, 20 degrés au Puy, 21 pour Saint-Étienne. Allez, on termine avec un coup d'œil sur le week-end. Samedi, c'est humide, avec quelques pluies. Et dimanche, retour du soleil.
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3: Et regardez qui voilà. Il m'enlève les mots de la bouche, hein, les producteurs. Vous savez pourquoi? Parce que Sting, c'est son anniversaire aujourd'hui. Allez, c'est vendredi, on se donne un peu d'élan pour la journée avec les chansons qui vous réveillent et les premières infos près de chez vous. Sting sur votre radio, ici Saint-Étienne-Loire, partout où? Dans la Loire et la Haute-Loire. Bonne réponse. Bon réveil.

0: Sting. On va en parler aujourd'hui. C'était Englishman in New York. Il est 6h passé de 12 minutes. Bienvenue tout le monde.
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0: Un bon café, un thé, un chocolat. Allez, on se réveille. Hello les Ligériens. Bonjour la Haute-Loire. Nous sommes le vendredi 2 octobre. Jour de fête pour les légers qui nous écoutent. Le 2 octobre. Vous fêtez peut-être votre anniversaire aujourd'hui. Profitez. Et vous pouvez vous la péter parce que vous êtes né le même jour que notre cher Sting qu'on vient d'entendre. Qui fête ses 75 ans de Roxane avec Police à ses titres en solo. Ses chansons nous accompagnent depuis des décennies maintenant. Une fierté locale également fête son anniversaire. Souvenez-vous, la tennisman Marion Bartoli qui fête ses 42 ans. Elle est née au Puy-en-Velay. Elle a décroché par exemple le titre à Wimbledon, on va y arriver, en 2013. Elle a pris sa retraite sportive. Et tiens, en parlant de retraite, c'est peut-être votre cas. Le réveil ne sonne plus. Les dossiers sont rangés. Les réunions, c'est terminé. La chance. Mais maintenant que vous pouvez souffler, votre cerveau a besoin de travailler. On vous donne des bons conseils avec le docteur Kierzek dans un instant.
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0: On est d'accord, Louise Thomann, que vous faites souvent des sudoku, aussi des mots fléchés, non ?
4: Ah bah tout, totalement, je plaide coupable, vous m'avez démasqué.
0: Mais vous faites bien, vous savez pourquoi ? Parce que le docteur Kierzek est là justement pour notre consultation.
4: Une petite grille.
0: Et justement, docteur Kierzek, vous êtes là pour nous dire que ces rendez-vous avec nous-mêmes nous aide à prévenir la maladie d'Alzheimer. Alors là, docteur, je suis tout ouïe.
5: Bonjour à toutes et à tous. C'est un neurologue espagnol, un collègue qui le rappelle dans un article. L'entraînement cognitif, c'est important. C'est comme ça que ça s'appelle. C'est quand on entraîne un peu comme ses muscles ou comme sa mémoire, on entraîne son cerveau. En fait, quand on part à la retraite, le cerveau perd sa stimulation naturelle. Plus de réunions, plus de dossiers, plus de casse-tête professionnelle. Et on ne remplace pas ça. Et le cerveau va s'endormir un peu. Et sa recommandation à ce collègue neurologue, 30 minutes, 3 fois par semaine avec des activités variées. Lire et résumer un texte, faire des sudoku, jouer à des jeux de société. Et si on le fait avec d'autres, bah c'est encore mieux parce que vous allez entretenir le lien social. Alors, c'est pas qu'une impression. Il y a une étude américaine publiée en février dernier qui apporte un argument de poids. Cette étude, elle s'appelle l'étude active. Il y a plusieurs milliers d'adultes de 65 ans et plus qui ont été répartis en deux groupes. Un qui entraînait sa mémoire, le raisonnement, la mémoire, la vitesse de traitement de l'information. Quand on donne une information, à quelle vitesse le cerveau va l'appréhender et l'intégrer. Et puis, l'autre groupe, finalement, sans entraînement cognitif. Eh bien, 10 séances de 60 à 75 minutes sur 5 à 6 semaines avec des séances de rappel. Quelques années plus tard et 20 ans après, en regardant les dossiers d'assurance maladie, les chercheurs ont constaté que le groupe qui avait une vitesse de traitement qui traitait vite les informations avec des rappels avait 25% de démence en moins. 40% de cas contre 49% dans le groupe témoin. 5 semaines d'entraînement et un effet 20 ans plus tard. Alors attention, cet effet n'a été trouvé que pour l'entraînement à la vitesse de traitement des informations. Ça veut dire que repérer très vite des informations, visuelles notamment, est de plus en plus complexe. Eh bien, c'est intéressant. On ne retrouvait pas les mêmes résultats pour la mémoire ni pour le raisonnement.
0: Ouais, mais au Japon, il paraît que ce sont les villes qui s'y mettent carrément.
5: La prévention de la démence à l'échelle de la commune. Oui, il y a une équipe japonaise qui a testé un programme communautaire de plusieurs semaines chez des personnes âgées. Et en fait, l'idée, c'était de faire du renforcement musculaire, de l'exercice, mais aussi des exercices double tâche. On bouge et on réfléchit en même temps. Par exemple, marcher en comptant à rebours. Bah, figurez-vous que les résultats sont extrêmement intéressants. 45% des démences pourraient être évitées. Il faut le rappeler, c'est une maladie Alzheimer qu'on peut prévenir. Il y a des facteurs de risque. L'audition, l'attention, le tabac, la sédentarité et le fait de mettre son cerveau en mode sommeil. Donc, il faut à tout prix faire cet entraînement cognitif. Si en plus vous êtes un peu dur de la feuille, allez vous faire appareiller et là vous aurez tout gagné. Et d'ici là, portez-vous bien.
0: Merci beaucoup docteur Kierzek. Tous ces conseils santé, comme tous les matins, vous les retrouvez aux alentours de 6h15 par là. Allez, mesdames et messieurs, ce que je vous propose, c'est de chanter. Ça aide aussi pour notre cerveau. Bonjour, pardon, merci. C'est tout nouveau et pourtant, vous commencez à connaître les paroles quasiment par cœur. Céline Dion. Bon, et dans quelques instants, on va partir à la découverte d'une auditrice qui est fan des Verts.
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1: Bonjour, pardon, merci. Bienvenue tout le monde, il est 6h19. Je suis ravie de vous accompagner comme tous les matins. Tiens, petite question pour votre cerveau. Les habitants de Roche-la-Molière, ils s'appellent comment ? Ah ah ! Les rouchons, et les rouchonnes, mais pas les ronchonchons. Vous allez le voir avec le sourire de Véronique.
2: Bonjour, je m'appelle Véronique Benvenuto et j'habite à Roche-la-Molière. Ça fait 34 ans que nous avons déménagé à Roche-la-Molière. Avant, on habitait Saint-Étienne quand on était étudiant. Et quand mon mari s'est installé comme généraliste à Roche-la-Molière, on est venu habiter Roche-la-Molière.
1: C'est quoi vos souvenirs de Saint-Étienne enfant ?
2: Alors, Saint-Étienne enfant, c'était le souvenir du centre-ville, les balades le samedi à midi en ville avec plein de magasins. Voilà, c'est surtout ça mes souvenirs. Et puis les alentours de Saint-Étienne, hein, les balades dans les pique-niques au grand bois. En 76, on a forcément été contaminé par la fièvre verte.
3: Un petit problème quand même que je voudrais soulever, c'est que les bars, contrairement à celles qui se font par ailleurs maintenant, sont carrées.
2: Le retour des verts quand ils sont revenus après
1: vous
2: leur
1: l'avez
2: finale
1: vécu
2: ratée. Oui, bah oui, moi j'habitais dans la grande rue, donc forcément je l'ai vécu. Oui. J'étais quand même assez gamine à l'époque, donc les souvenirs, c'est le bus, c'est tout le monde habillé en vert avec les écharpes, l'ambiance qui fait toujours un peu d'émotion quand on est là. C'est vrai qu'après, moi, j'ai un peu lâché. Par contre, j'ai des enfants. J'ai des enfants qui n'ont pas du tout lâché. Et bien que mon aîné habite à New York, il continue de suivre. Des fois, il envoie les petits. T'as vu, maman, les verts, ils ont été nuls. Voilà. Et mon deuxième qui est en Savoie, c'est pareil, c'est Allez les verts. Sa fille qui a 2 ans, elle sait chanter Allez les verts, allez les verts. Et je l'ai appris à ma petite fille qui est venue en vacances et qui chante à New York. Qui c'est les plus forts, évidemment, c'est les verts. On a eu la chance de trouver une maison dans le centre-ville de Roche. On y a été très bien et on n'a pas cherché à partir ailleurs avec une nature qui est tout à côté, les Ganges de la Loire, Saint-Victor. C'est une commune très attractive. À l'époque, nous, on cherchait une maison, on ne trouvait pas. On a eu la chance après d'en trouver une. Mais depuis, il y a eu beaucoup de lotissements qui se sont construits. Mais ça reste une commune très calme et très agréable à vivre.
1: On restera à Roche-la-Molière toute sa vie ?
2: Probablement pas. Ah ! Nos enfants habitent loin, très agréable.
1: Vous allez nous quitter pour le Beaufort ? On a la fourme, hein ?
2: Dans quelques temps, ouais, on a la fourme, bah, bien sûr. Hein. De toute façon, mes enfants, c'est des fervents défenseurs de leur territoire de naissance, mais il n'empêche que c'est quand même bien d'être un peu plus près de nos enfants.
1: Je ne peux pas essayer de vous convaincre avec une fourme ou autre chose.
2: Non, mais ça n'empêchera pas.
1: On en ramènera. Ah, ouais. Merci beaucoup.
2: Voilà. Merci à vous.
1: Merci beaucoup, et sachant que... Eh bien, ma fourme, en parlant, eh bien, on sera ce week-end directement pour la fête de la fourme à Montbrison. On se prépare à la fête avec toutes les équipes d'ici Saint-Étienne-Loire sur place. Dont moi, si vous voulez, il y aura un blind test à partir de midi le dimanche. J'y sais rien, mais il y a de très beaux cadeaux à remporter. Suite de votre programme avec Claude Nougaro, à New York. Il est 6h passé de 23 minutes. Dans quelques instants, votre horoscope et également vos informations de 6h30. Bon réveil tout le monde dans la Loire et dans le Loire.

0: Claude Nougaro sur votre radio Ice de Saint-Étienne-Loire. Pendant que les lions foncent vers leur succès, les sagittaires vont devoir lâcher prise. On en parle dans votre horoscope dans un instant.
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0: Votre horoscope avec Catherine Viguier. Les sagittaires sont dérangés dans leur tranquillité.
13: Avec la planète Uranus qui s'oppose à leur signe, oui.
14: Bélier, si vous êtes perturbé, c'est de faible durée. Une discussion changera tout.
15: Taureau, vous serez plongé dans vos finances et vous freinez vos envies sans vous sentir frustré.
16: Gémeaux, vous êtes hyper réceptif à vos émotions, ça vous rend nerveux, insatisfait.
17: Cancer, écoutez votre petite voix intérieure et surtout soyez doux avec vous-même.
18: Lion, belle envolée. De toute façon, au moins jusqu'au 20 de ce mois, le succès est à vos pieds.
19: Vierge, vous avez très envie d'un nouveau job ou d'apporter des améliorations à celui-ci.
20: Balance, il suffira d'une rencontre avec une personne éloignée ou de prendre la route et vous serez bien.
21: Cher Scorpion, essayez de ne pas tout contrôler, ce n'est pas une honte que de déléguer.
22: Sagittaire, une personne vous déstabilise, alors si vous l'aimez, vous faites au mieux pour la comprendre.
23: Capricorne, vous saurez rendre la vie au quotidien plus intéressante, plus vivante, alors on vous suit.
24: Verseau, un lien amoureux, amical ou vos enfants feront votre fierté et vous réchauffent le cœur.
25: Poissons, ne vous épuisez pas avec des personnes qui ne le méritent pas.
26: Et pour nous tous, en nous, des ressources insoupçonnées.
0: Ok, je note. Merci beaucoup Catherine Viguier, votre horoscope que vous retrouvez tous les matins avant les infos.
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0: Bonjour la Loire, bonjour la Haute-Loire, je suis ravie de vous retrouver et je ne suis pas toute seule dans le studio. Nous avons Manon à la réalisation et il y a également Louise Thoman pour les infos. Bonjour Louise.
27: Bonjour Pauline, bonjour tout le monde.
0: Information et également votre météo. C'est humide ce matin, vous l'avez peut-être remarqué, autour de 11 à 12 degrés par chez vous, même un petit peu plus, 16 degrés à Artin. D'après Ghislaine, qui est déjà réveillée, Odette, 12 degrés à Lormes dès le réveil. Et vous, bah, tous les matins, on parcourt cette météo ensemble sur la Loire et la Haute-Loire, sur notre page Facebook, ici Saint-Étienne-Loire. Vous allez voir, durant toute cette matinée, on va vous accompagner du mieux possible jusqu'à 9h avec plein de cadeaux. 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Allez, dans un instant, les titres de ce journal avec vous, Louise Thoman. À la une ce matin, la mobilisation lycéenne qui ne faiblit pas dans la Loire et en Haute-Loire.
27: Qui est émaillée par endroits par des violences. Résultat, 8 lycées sont fermés dans la Loire aujourd'hui, dont Honoré d'Urfé à Saint-Étienne, où les élèves en lutte ont été dépassés hier par des casseurs.
28: Nous, on est là pacifiquement, on veut pas casser.
29: L'État, il n'investit rien dans l'éducation nationale et eux, bah, ils sont juste là pour faire
3: n'importe quoi. Donc notre cause, elle est décrédibilisée.
27: Témoignage de lycéens à entendre dans le journal de 7h. Au total, 20 personnes ont été interpellées hier dans la Loire. Des agriculteurs également en démonstration hier dans les rayons du supermarché Leclerc d'Andrézieux à la recherche de produits venus du Chili ou du Maroc. Concurrence faite à ceux qui sont produits dans la Loire. Et puis les fêtes de la Fourme qui se préparent à Montbrison un week-end pour célébrer l'AOP dans le Forêt. Il est quasiment 6h31, l'heure de retrouver Valentin Bertrand pour l'actualité en France et dans le monde en 90 secondes. 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
4: Des blocages de lycées qui se transforment en violences urbaines débridées. La condamnation du gouvernement après une journée particulièrement tendue hier. Des lycées incendiés comme à Nantes. 2000 suspects interpellés. Certains n'ont rien à voir avec des élèves. Du côté des forces de l'ordre, au moins 4 enquêtes de l'IGPN, la police des polices, sont ouvertes, notamment pour des suspicions de tir à courte distance. Pour éteindre la colère, le ministre de l'Éducation nationale reçoit aujourd'hui plusieurs syndicats de lycéens et de parents d'élèves après un premier geste hier soir, l'abandon des frais d'inscription en BTS et en prépa. Par précaution, les cours se feront à distance aujourd'hui dans 400 établissements. Les enquêteurs de retour à Cagnac-les-Mines dans le Tarn pour de nouvelles reconstitutions après les aveux surprises de Cédric Jubilard au début de l'été. Il a reconnu avoir étranglé sa compagne Delphine en décembre 2020. Geste prémédité ou pas, ce sera la question centrale lors du procès en appel l'été prochain. Des captures d'écran et des messages authentifiés par la maison mère de Facebook, Mediapart, publient des extraits des messages antisémites attribués à Jordan Bardella en 2013. Le président du Rassemblement National annonce porter plainte pour faux et usage de faux. Après les pêcheurs, les routiers prêts à se mobiliser face aux aides carburants qui n'arrivent pas. Une manifestation est prévue le 21 octobre avec ce constat. 84% des demandes enregistrées en mai n'ont toujours pas été versées. 28 ans après son doublé historique en Coupe du Monde 98, Zinedine Zidane de retour au Stade de France avec cette fois le costume d'entraîneur. Troisième match de Ligue des Nations, la France affronte l'Italie à 20h45.
27: Et à 6h32 dans l'info d'ici Saint-Étienne-Loire, Valentin, nous revenons sur cette colère lycéenne. C'est plus de 400 établissements fermés aujourd'hui. 8 sont dans la Loire, à Saint-Chamond, Saint-Étienne, Rive-de-Gier ou encore Andrézieux-Boutéon. Les violences et les actes de vandalisme commis à leurs abords éclipsent presque les revendications des lycéens et des lycéennes. Nicolas Georgeau, vous avez suivi pour ici Saint-Étienne-Loire la mobilisation dans l'agglomération stéphanoise.
5: Des caddies entassés, des barrières bloquent les grilles du lycée Simone Veil. Autour, il y a une foule compacte de lycéens.
6: On est à 35 dans une salle qui est toute petite.
7: Avec des chaises qui manquent. Dans certaines salles, il y a des élèves qui se retrouvent debout, qui ne peuvent même pas étudier assis correctement.
8: Quand il y avait la canicule, il faisait 35 degrés dans les salles.
9: On ne nous écoute pas, on a l'impression que nos voix, elles ne comptent jamais en fait.
5: Notamment sur les emplois du temps gruyère.
10: On fait 8h, 18h presque tous les jours de la semaine et par exemple, aujourd'hui, j'avais 4h de trop le midi.
28: On a plus d'heures de trou que d'heures de sommeil, c'est pas possible.
5: Les poubelles sont jetées devant les grilles, un arbuste aussi, un feu est allumé. Les flammes font 2 mètres de haut, un grand panache de fumée s'envole dans le ciel. Au même moment, à 6 km de là, des vitres sont brisées, des poubelles incendiées au lycée Étienne Mimard, sous les yeux de Nadia, qui habite le quartier.
29: Je comprends qu'on puisse avoir des droits et de manifester pour ses choix, c'est tout à fait légitime. Mais de tout casser, non, c'est pas faire entendre sa voix, en fait.
5: Les casseurs ne restent pas, direction Honoré Durfé, où Béranger et Léna, deux lycéens, bloquent pacifiquement.
30: Ils ont cassé la barrière, j'ai bien vu.
31: C'est majoritairement Mimard qui est venu pour casser.
30: S'ils sont en colère, je peux comprendre.
31: Il faut partir, là.
5: Il y a aussi eu quelques dégradations aux abords du campus universitaire Tréfilerie.
27: Et en Haute-Loire, Nicolas, les élèves manifestent également de manière un petit peu plus calme. Un contraste saisissant a vu la scène d'interpellation de Liam, cet adolescent de Monistrol, violemment saisi par les gendarmes mardi. Alors devant les deux lycées de la ville, blocus hier à nouveau contre les conditions d'enseignement vétustes, mais aussi contre les violences policières.
5: Du feutre rouge sur une pancarte blanche, soutien à Liam et un mégaphone. Mardi dernier, le jeune homme de 17 ans bloque avec d'autres un rond-point. Les gendarmes leur demandent de partir.
32: Un policier a pris un élève, il lui a donné des coups de pied, ils ont essayé de lui mettre une balayette, ils l'ont mis au sol.
33: C'est des coups bruts placés dans les mollets, dans les côtes.
34: Ils l'ont gazé, qu'ils l'ont aussi tasé.
5: Gazé et tasé, beaucoup de témoins nous le disent. Le parquet du Puy-en-Velay dément. Et toujours, selon plusieurs témoins, le gendarme tape ensuite la tête de Liam contre une barrière, il vomit.
34: Et quand il a vomi, bah, il a mis la tête dans le vomi.
5: L'émotion reste vive deux jours après.
34: Extrêmement traumatisant pour nous. moi ça m'a choqué. Il a rien fait, il était juste là pour manifester comme tous les autres.
1: Et on est là pour soutenir Liam et on essaye de rester près de lui aussi puisqu'on a peur pour lui. On se méfie beaucoup des policiers.
11: Personne en vrai ne fait confiance à la police là actuellement.
5: Preuve en est, quand un élève tire au mortier, la voiture de gendarme démarre en trombe, le lycéen se met à courir, ce qui crée un mouvement de foule.
1: On a couru pour suivre et pour regarder s'il y avait une bavure policière, vu que ça a été le cas pour Liam.
5: Avec un moment de tension où lycéens et gendarmes se font face, mais pas de violence cette fois.
27: Et vous retrouvez tout notre dossier sur ces mobilisations lycéennes dans la Loire et la Haute-Loire sur ici.fr. Des lycées surveillés comme le lait sur le feu, des blocus sont à nouveau attendus devant les grilles des établissements aujourd'hui. Dans le ciel, en revanche, c'est bleu aujourd'hui, Pauline ? Non, ça reste gris. Très bien. Je retourne me coucher.
0: Un vendredi avec des nuages qui accompagnent votre réveil dans une ambiance bien humide, mais qui fait du bien, notre belle nature. Et au fil des heures, le soleil.
27: Ah.
0: Faut, à partir de midi, Louise.
27: Ah, bah c'est bon.
0: C'est bon. Le temps de faire une sieste après l'émission. Au fil des heures, donc, le soleil fera son retour, toujours accompagné de quelques nuages. Côté température, comptez 19 degrés à Issaingeaux au meilleur de la journée, 20 degrés au Puy-en-Velay, 21 pour Saint-Etienne, Montbrison et Roanne. Un coup d'œil sur le week-end, samedi ça sera humide et tant mieux pour notre nature avec de la pluie attendue sur nos deux départements et dimanche un petit peu plus de soleil.
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0: Vous le sentez, le week-end qui arrive? Ça sent un peu l'odeur de fourme par contre pour ce week-end. Les fêtes de la fourme et des côtes du forêt, c'est à Montbrison ce week-end. On va en parler, étant donné que toute l'équipe d'ici Saint-Étienne-Loire sera sur place pour vous motiver. En musique, le parking des gens, voici Marc Lavoine.

0: Labouane, le parking des anges qui accompagne votre réveil sur votre radio IC Saint-Étienne-Loire. 6h40, bienvenue.
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0: Et bonjour, bonjour, allez on ouvre doucement les yeux et on se réveille, on se bouge. Allez, on commence ce vendredi, le week-end arrive. Et je vous imagine bien là, vous êtes en train peut-être de prendre votre café, votre thé du matin, encore un peu dans le brouillard, et votre chat s'installe sur vos genoux. Oh, entendez ce ronron. Ne remerciez pas pour la thérapie. Difficile de se lever, on est d'accord, avec ce petit moteur sur les jambes. Mais qu'est-ce qu'il vous raconte en ronronnant? Est-ce qu'il vous aime vraiment? On décrypte tout ça avec le docteur Pierre Fabin, notre vétérinaire, à 6h44. Juste le temps de ronronner, ah non, de gagater, avec Olivier Glin.
3: Complètement gaga.
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0: Bonjour Olivier. Vous nous faites une chronique sur le faux gaga? Mais c'est quoi au juste?
3: Bonjour, ben, c'est quand on croit que c'est du gaga, mais que c'en est pas. Belette belette. Vous vous souvenez peut-être de la chronique dans laquelle j'ai expliqué qu'on avait parfois l'impression d'entendre du gaga, mais que c'était notre cerveau qui nous jouait des tours. Comme dans la chanson de Gims parisienne, avec le verbe pampiller, que je croyais avoir entendu. Pampiller, pampiller. Bon. Eh ben, c'est pas du tout de ça qu'on va parler aujourd'hui. C'était une feinte. Non. Aujourd'hui, on va parler de quand les gens y croient qu'un mot est spécifiquement gaga, alors qu'il l'est pas mieux que ce qu'un autre ne l'est pas. Bon, on peut se tromper et ça peut arriver à tout le monde. Et le truc, c'est que si des mots d'argot ou des mots familiers sont prononcés avec l'accent stéphanois, on peut vraiment avoir l'impression que c'est du gaga alors que ça ne l'est pas. On y savait déjà pour certains mots, mais avec le Jean-Luc Épal, on s'est fait avoir sur 2-3 mots comme ça. Pourtant, il s'y connaît le bougre. Nous avons tous les deux finalisé la rédaction du dictionnaire Le Robert du parler stéphanois. Si, si, vous avez bien entendu, le dictionnaire Le Robert du parler stéphanois. Et nous avons proposé quelques entrées qui n'avaient rien de stéphanois et qu'il nous a donc fallu enlever. Par exemple, le verbe « décaniller », qui signifie en français familier « partir, s'en aller, s'enfuir ». Mais c'est pas spécifiquement de la région, contrairement à ce que l'on croyait. Ça veut dire prendre ses jambes à son cou, fuir, parfois définitivement vers l'autre monde. Celui-ci qui me verra aller une corrida pour voir le torpedo se faire décaniller, il n'est pas encore né. L'exemple est de Jean-Luc Épal et, dit avec un accent comme ça, on peut penser que c'est du gaga, alors que non. Régionalement, le verbe a peut-être développé un usage transitif, c'est-à-dire avec un complément. Décaniller quelqu'un, décaniller quelque chose. Là, ça veut dire faire choir, démolir, tuer. Le Liam Neeson dans Taken, c'est comme le Rambo. Dans tous ses films, il en décanille des pleins bachats de ses ennemis. Voili voilou, maintenant que le sens est bien posé, on reparle très prochainement du faux gaga.
0: Ouais, et Olivier, vous restez dans le coin. Lundi à 8h48, vous êtes notre invité. Pourquoi? Pour présenter le deuxième tome de votre livre Complément Gaga de nos parler d'ici. Les textes, oui, les textes complets de votre chronique préférée seront à disposition, dans le deuxième tome très prochainement. Il est 6h43, je vous souhaite un bon réveil à l'écoute de votre radio, ici Saint-Étienne-Loire.
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0: 6h44. On connaît tous le ronronnement apaisant de notre chat sur nos genoux. Mais docteur Pierre Fabin, notre vétérinaire d'ailleurs, on entend souvent dire que son véritable pouvoir de guérison, c'est qu'une légende. Ça n'existe pas.
5: Alors non, c'est très sérieux et prouvé scientifiquement. On a une étude qui a démontré que les fréquences émises par le ronronnement d'un chat se situent exactement entre 25 et 150 Hz. Et en fait, il s'avère que c'est la fréquence qu'on va utiliser en médecine humaine pour accélérer la cicatrisation et la régénération des tissus. Et quand un chat a une fracture après une mauvaise chute, il va utiliser ce mécanisme à son avantage. En produisant ces fréquences continues, il s'auto-administre en fait une véritable thérapie vibratoire. Les ondes viennent stimuler sa production d'ostéoblastes, qui sont des cellules chargées de reconstruire le tissu osseux, et votre chat est littéralement capable d'aider à réparer son propre squelette en vibrant l'intérieur.
0: Mais c'est incroyable, ça marche aussi pour les humains si on l'écoute?
5: Eh ben oui, c'est ce qu'on appelle la ronron-thérapie. Vous avez votre chat sur vos genoux et s'il vibre, ses fréquences sonores passent par votre peau, pénètrent vos tissus et atteignent votre système nerveux central. Le cerveau humain réagit à ces ondes de 50 Hz en baissant immédiatement la production de cortisol, c'est la fameuse hormone du stress, et en libérant de la sérotonine, c'est l'hormone du bonheur. On a une étude clinique très sérieuse qui a suivi plus de 40 000 personnes pendant 10 ans. Le résultat est fou. Les propriétaires de chats voient leur risque de mourir d'une crise cardiaque ou d'un AVC diminuer de 30%. Le ronronnement fait littéralement baisser notre tension artérielle et ralentit notre rythme cardiaque.
0: Mais c'est incroyable. Mais si le ronronnement est un outil de guérison, comment savoir s'il ronronne parce qu'il est heureux ou parce qu'il souffre ?
5: Alors, c'est le grand paradoxe du chat. Le ronronnement n'est pas toujours l'équivalent de notre sourire. C'est avant tout un mécanisme d'auto-apaisement. Une femelle qui met bas ronronne à cause de la douleur. Un chat terrifié chez le vétérinaire ronronne. Et un chat blessé ronronne. Pour faire la différence, il faut regarder le langage corporel global. Si votre chat est détendu, les yeux mi-clos sur votre lit, c'est du pur bonheur. En revanche, s'il est caché au fond d'un placard, prostré, les oreilles rabattues, et qu'il ronronne, c'est un appel au secours. Il essaie de gérer une forte douleur ou un stress extrême.
0: Merci beaucoup, docteur Pierre Fabin. On va faire une petite séance de ronron thérapie si vous n'êtes pas allergique. Il est 16h46. Je vous propose d'écouter l'une et l'un des grands talents de la Star Academy. J'ai nommé Marguerite. Les filles, les meufs, ça vous parle ? 16h46 et juste après, je vous donne des astuces et des sorties pour le week-end dans la Loire et la Haute-Loire.
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Saint-Etienne Noir. Marguerite, sur votre radio, il se Saint-Etienne Noir à 16h49. Je regarde sur notre page Facebook, vous êtes nombreux comme tous les matins. Regardons ensemble. Il fait plutôt chaud chez certains et frais chez d'autres. 16 degrés donc à Artin chez Ghislaine, 15 degrés à Rive-de-Gie actuellement chez TJ. Et on nous signale 12 degrés à Lorme chez Joseph avec un ciel nuageux. Et ça fait du bien cette pluie, en effet, ça fait du bien. Alors il pleut toujours chez vous? C'est une question, il va falloir y répondre. Page Facebook, il se Saint-Etienne Noir en commentaire. Ce week-end, on va regarder le ciel à la recherche des météorites dans le Rouennais. Voilà votre premier plus, les trois plus d'ici Saint-Etienne-Loire. Des ovnis, ben oui, pour les 10 ans de la chute d'un bolide observé dans la région en 2016, le Planétarium Rouennais et le Club d'Astronomie Jupiter organisent deux journées gratuites. Samedi 3 octobre, à Villeray, le village des sciences vous propose des séances de planétarium, rencontres avec des chercheurs et même manipulation de vraies météorites. Dimanche 4 octobre, ce que je vous propose, c'est aussi direction Saint-Germain-Laval. Là, vous allez carrément pouvoir regarder les étoiles. Allez, on poursuit avec une autre idée. Autre idée, mais cette fois-ci, c'est du sport. Les championnats de France de ski nordique d'été se passent au Bessin. Samedi 3 et dimanche 4 octobre, les meilleurs fondeurs français sont annoncés, dont des médaillés des JO de Milan-Cortina. C'est local, sportif et un peu improbable, on est d'accord, en octobre. Un beau week-end en perspective. 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Phil Collins, c'est votre playlist matinale du matin, tranquillement. Votre musique, votre radio, votre café, il manque quoi? La joie, de la bonne humeur, mais vous l'avez sur votre radio ici Saint-Etienne. 6h51, je vous souhaite un bon vendredi, courage, le week-end arrive.

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1: Sur votre radio, ici Saint-Étienne-Loire. Il a 75 ans, le bourg, et il continue toujours pas à la retraite. Il est 6h55, la suite arrive avec l'humour en tube. On va parler de nos timides. Vous êtes peut-être timide, mais comment vous avez réussi à rencontrer l'amour de votre vie? On va essayer de répondre à cette question avec Paul Mirabel, l'un de nos humoristes, dans un instant.
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1: Matinée qui se poursuit, vos informations de 7h arrivent. Mais juste avant, on rigole avec Fred Ballard. Vous êtes timide ? Vous inquiétez pas, on a des conseils.
11: Tout est compliqué dans les séductions quand t'es timide. Un jour, une fille m'a envoyé « Salut Paul, tu fais quoi ce soir ?» J'ai répondu « Oui ».
12: Voilà, c'est-à-dire que quand on est aussi timide que Paul Mirabel, un bon gros « oui » vaut mieux que deux petits « Vivre à deux, c'est regarder ensemble, hein, dans la même direction. Donc, le plus dur, c'est de se lancer. Puis ensuite, faut trouver de quoi regarder dans la même direction.
11: Le problème aussi quand t'es timide, c'est que tu t'attaches beaucoup trop vite. Moi, tu me tiens une porte au supermarché. Pour moi, on sort un petit peu ensemble, hein. Je me suis renseigné en plus auprès de la gente féminine. On m'a donné ce conseil. On m'a dit, Paul, si tu veux séduire une femme dans la vie, c'est très simple, faut l'amener au cinéma. J'ai essayé il n'y a pas longtemps, là, film d'horreur. J'ai commencé à avoir peur. Elle m'a dit, Paul, calme-toi. Ça, c'est juste la pub pour les M&M's.
12: Oui, alors c'est vrai que le timide est aussi très émotif, hein, donc ça n'arrange rien. Mais parfois, se blottir contre l'autre de peur de se faire dévorer par un M&M, ça peut marcher. En revanche, se faire passer pour un timide alors qu'on ne l'est pas du tout, ça ne marche pas avec tout le monde.
13: Il y a un truc qui me rend ouf, c'est, vous savez, il y a certains acteurs qui disent « Le truc qui est fou, c'est que moi, dans la vie, en fait, je suis un grand timide. » Oh, ferme ta gueule, Vincent Cassel! T'es pas timide, tu joues des personnages devant des caméras, tu fais des plateaux télé, t'as appelé ta fille Amazonie, t'es pas timide!
12: Voilà, bon bah Vincent Cassel est prévenu, dans le rôle du timide, il n'est pas hyper crédible, hein. C'est pas celui-là qui lui ramènera un César. En revanche, Cécile Marx pourrait décrocher le Molière de l'humour décomplexé et nous décrocher la mâchoire aussi, du coup.
1: Un sacré Fred Ballard qui essaye de nous faire rire tous les matins juste avant les informations de 7h. Informations de 7h, ce qui signifie que Charles Napoli arrive lui aussi, il essaye de nous faire rire tous les matins. Bonjour Charles.
14: Et parfois j'y arrive, parfois seulement. Bonjour Pauline, bonjour Louise, bonjour à vous. Parce bonjour que c'est Charles. Louise hein, qui fait les infos de 7h.
15: Et en général, je ne suis pas celle qui vous fait rigoler.
14: Eh ben,
1: ça dépend des infos, figure.
14: Ce que je vous propose, c'est qu'on enchaîne de suite avec un jingle pour vous apporter un petit peu de bonne humeur. 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
14: Nous sommes le vendredi 2 octobre et il est 7h. Bonjour et bon réveil.
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14: Et donc, Louise Thomann pour le journal, avec à la une ce matin, Louise, des classes vides dans 8 lycées de la Loire pour éviter de nouveaux embrasements devant les grilles.
15: Des cours à distance à Simone Veil, à Saint-Priest-en-Jarret, à Claude-le-Bois, à Saint-Chamond et dans 4 lycées de Saint-Étienne. Mesures de précaution face au bilan de la journée d'hier. 2 proviseurs blessés, des grilles arrachées, des poubelles brûlées. Les lycéens dénoncent leurs conditions d'études, mais Béranger et Léna, élèves à Honoré Durfé à Saint-Étienne, se retrouvent dépassés par la volonté de casser chez certains d'entre eux.
17: On a bloqué toute la matinée pacifiquement et au même moment, il y avait à Mimar des blocus, sauf que eux, ils ont tiré au mortier, ils ont fait le feu et ils ont commencé à faire des émeutes sur Foriel, à casser des fenêtres et tout. Et ils sont

0: C'est fermé dans la Loire et à retrouver sur ici.fr. Et pour éviter de nouvelles poubelles brûlées au milieu des rues, sur les rails du tram, la préfecture de la Loire interdit tout rassemblement devant ses 8 lycées fermés aujourd'hui jusqu'à ce que les cours puissent reprendre normalement. Dans l'info d'ici Saint-Étienne-Loire à 7h30, vous entendrez le préfet François-Xavier Bieuville qui dresse le bilan de cette journée de heurts à Saint-Étienne. 4 membres des forces de l'ordre touchés ainsi qu'une tentative d'intrusion à la faculté de Saint-Étienne.
1: Et le bilan des dégradations est déjà colossal.
0: 25 à 30 millions d'euros, Charles. Voilà l'estimation de la région Auvergne-Rhône-Alpes qui s'occupe des lycées. L'ancien président et aujourd'hui conseiller spécial de la présidence, Laurent Wauquiez, veut faire preuve de fermeté.
2: On est dans une situation qui n'a plus rien à voir avec un mouvement lycéen. On a assisté à 90 attaques de lycées, des jets de cocktails Molotov, des agents qui ont été attaqués, un chef d'établissement sur lequel de l'essence a été déversée, des violences inacceptables, pour un total de dégradation qu'on chiffre déjà au bout de 3 jours entre 25 à 30 millions d'euros de dégâts. Parfois même des établissements qui étaient complètement refaits à neuf et qui ont été attaqués. Notre réaction, elle sera de la plus grande fermeté. On a décidé de poursuivre chacun des émeutiers, chacun des casseurs en justice, et de demander réparation. C'est pas au contribuable de payer ses dégâts, donc on s'apprête à déposer 400 plaintes, on va relayer des comparutions immédiates, et on supprimera également toutes les aides de la région à ceux qui se sont livrés à ces violences inacceptables. Ça n'a plus rien à voir avec un mouvement étudiant, quand vous avez des gens cagoulés, qui à coups de battes de fer et de cocktails Molotov, s'en prennent à des agents, des professeurs, d'autres étudiants et des établissements.
0: Laurent Wauquiez qui annonce donc sa volonté de faire payer les casseurs, notamment en suspendant le pass région, les tarifs à la cantine ou encore l'accès au transport scolaire. Le groupe Rassemblement National à la région, lui, dénonce, et je cite le communiqué envoyé hier soir, des lycées abandonnés aux casseurs de l'extrême gauche. Et de son côté, la France Insoumise, par la voix de son candidat à la présidentielle Jean-Luc Mélenchon, appelle les lycéens à utiliser des méthodes non violentes, mais soutient cette mobilisation. Réaction politique aussi du gouvernement qui parle désormais de violences urbaines et non plus de mouvements lycéens. Le ministre de l'Éducation va quand même recevoir aujourd'hui les représentants des élèves, des parents d'élèves et des professionnels. Objectif détaillé sur le compte X de Édouard Geoffrey. Faire de ces échanges des avancées concrètes au service des élèves, des personnels et de l'école, avec un E majuscule. Nous suivrons l'évolution de la situation sur votre radio ici.
1: Il est 7h03. Après les flammes devant les lycées, les braises dans les exploitations.
0: La colère agricole qui couve toujours et qui s'exprime de manière plus classique dans les rayons des supermarchés. Au Leclerc d'Andrézieux-Boutéon, les jeunes agriculteurs et la FDSEA font la chasse aux produits importés qui concurrencent les productions de Loire et de Haute-Loire, Mathilde Montagnon.
3: Des plateaux de pommes sont retirés des rayons et posés dans le chariot.
4: On enlève des pommes chiliennes parce qu'il n'y en a pas assez dans le pilat. Donc en plus, ce qui est fort, c'est qu'elles sont beaucoup plus chères que les françaises.
3: Laurent Genevrier est producteur à Chalin-le-Comtal. Il fait partie du groupe d'agriculteurs venus retirer des rayons les produits non français.
4: Là, on cible surtout les produits qui sont pas français et qui sont produits localement. Donc des salades, des pommes. Quand vous trouvez des pommes qui sont plus chères que les pommes françaises et qu'elles viennent du Chili, vous posez des questions. Il ne faut pas nous parler de réchauffement climatique. Vous savez, ils n'arrêtent pas de nous dire que les vaches pètent et qu'elles polluent. Je pense que faire venir des pommes, je ne sais pas avec quoi, ça ne doit pas polluer plus.
3: Un peu plus loin, au rayon fromage, des paquets d'emmental râpés. Les gros et les petits sont faits en France, les paquets de taille moyenne en Espagne et aux Pays-Bas. Et pourtant, c'est la même marque.
5: Pour le consommateur, ce qui est trompeur, c'est que c'est les mêmes paquets, quasi. La même marque, il y a juste le logo français en plus pour dire que c'est du français. Donc c'est vraiment de l'emballage trompeur. Quoi.
3: Et certains consommateurs, justement, apprécient.
6: Oui, ils ont raison. Il faut protéger la France.
7: Et vous essayez de manger et d'acheter français à l'Europe?
6: Oui, j'essaye, oui, quand je peux, oui, bien sûr. Quitte à ce que ce soit un peu plus cher.
3: Et ce n'est pas forcément plus cher, au contraire, même parfois. En revanche, la provenance des produits n'est pas toujours clairement affichée.
0: Le reportage de Mathilde Montagnon à retrouver sur ici.fr. Un autre moyen pour pousser à acheter local, la fête de la fourme. Montbrison se prépare à fêter son fromage phare ce week-end. Nous serons d'ailleurs avec le président du syndicat de la fourme dans 3 quarts d'heure pour voir si la production tient le coup malgré la sécheresse et la canicule de cet été. Et pour celles et ceux qui aiment l'effort avant le réconfort, il y a le 10 km pendant ces fêtes de la fourme.
1: Non.
0: Une course, si, si, Charles, je vous promets. Et cette course est même désormais labellisée by MDB, c'est-à-dire by
1: marathon fait par
0: le marathon de la bière, tout à fait. Un marathon qui se professionnalise depuis 5 ans, décide de devenir une marque, d'organiser d'autres courses. Guillaume B est le président de l'association Marathon de la bière.
8: Déjà parce qu'on a été piqué un peu par le virus de l'organisation, on adore ce travail-là et ces petites phases d'euphorie et de stress les quelques jours qui précèdent l'événement. Et puis il y a aussi un vrai objectif de pouvoir pérenniser notre modèle et faire en sorte que les cours

0: coureurs qui viennent chez nous au Marathon de la Bière en mai, ils puissent aussi retrouver le même esprit de, à la fois de performance, de convivialité, de fête sur d'autres manifestations et aussi à d'autres endroits. Voilà, on est des organisateurs, on vient des quatre coins de la Loire. Par exemple, certains venaient de la Talaudière, on voulait organiser quelque chose à la Talaud, d'autres du côté de Roche-la-Molière, pareil. Enfin voilà, on essaye aussi de faire vivre d'autres territoires et de diffuser un petit peu cette image et cet esprit Marathon de la Bière un petit peu partout.
1: Il y a désormais donc le 10 km pendant la fête de la Fourme ainsi que les foulées de Noël à la Talaudière, les deux premières courses labellisées par le Marathon de la Bière. Et puis du sport, on en a aussi ce soir, du basket. La Chorale de Roanne reçoit Nanterre à la Halle Vacheresse, le SCAB reçoit Caen à l'Arena de Saint-Chamond. Du foot aussi, la SS dispute un match amical à huis clos à 11h à l'Etra en attendant la reprise de la Ligue 2. Déjà 30 000 places quand même réservées pour la réception de Rodez dans 10 jours. On se dirige sans doute vers un match à guichet fermé. Et puis enfin, ce soir, l'équipe de France masculine de football affronte l'Italie en Ligue des Nations. Évidemment, là aussi, à suivre en direct et en intégralité avec nos commentaires sur le YouTube de votre radio ici. Et la météo, comme tous les matins, évidemment. Charles, ça donne quoi?
2: Ben là, quand on ouvre les fenêtres,
1: c'est gris.
2: On voit pas forcément la beauté de la Loire. Voilà, on va pas se mentir. Aujourd'hui,
1: le soleil aux alentours de 7h40.
2: Voilà. Oui, mais vous le verrez pas se lever parce qu'il y a beaucoup de nuages entre vous et le soleil. Alors, on aura quand même quelques éclaircies dans le courant de la journée, mais la tendance générale, c'est un ciel voilé dans la Loire et la Haute-Loire. On aura entre 20 et 23 degrés cet après-midi dans la Loire, 20 degrés si vous êtes au Puy en Haute-Loire, donc ainsi qu'à Monistrol. Sur les routes, bah, c'est vendredi.
3: Oui, et ça se voit sur nos radars. Alors, j'aimerais beaucoup bosser, hein, mais pour le coup, il n'y a rien à signaler. Et tant mieux, dans Roanne ou Puy-en-Velay, à Saint-Étienne, tout roule. Ce que je pourrais vous annoncer, c'est tout de même être prudent sur nos routes. Les chaussées sont humides dans la Loire et la Haute-Loire.
2: Il est 7h passé de 8 minutes. Très bon début de journée à vous. Bon réveil.
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2: On va commencer tout en douceur avec un bon café, la tartine qui est là, un œuf brouillé. Oh, c'est bon, un œuf brouillé le matin.
3: Arrêtez.
2: Surtout pour vous qui vous entraînez à faire le 10 km du marathon de la bière ce week-end. Et moi, je peux pas parce que j'ai blind test avec Pauline.
3: Mais c'est vite alors.
2: Oh, la tuile.
3: Le top départ est donné à 12h30 et à 12h30, il y a blind test. C'est voilà.
2: En plein marathon.
3: Vous pouvez donner une excuse pour pas le courir.
2: Oh là là. Bon, on s'entraîne avec Michel Berger.

0: 40 ans qu'elle le regarde à tous ses concerts. Elle en a du courage. La groupie du pianiste de Michel Berger, 7h12.
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0: Vous l'avez entendu dans les infos, il y avait beaucoup de monde devant les lycées hier. Des poubelles en feu, on a vu les images sur la page Facebook d'ici Saint-Étienne-Loire, du côté de Monistrol. Mais on va continuer d'en parler, des lycées largement dans l'actu aujourd'hui, notamment dans Monœuil, dans quelques instants. Avec David Ossilou, on a décidé de s'intéresser aux lycées en colère, et notamment aux revendications des lycéens qui ne sont pas tout à fait les mêmes qu'il y a quelques années. Vous allez tout comprendre dans quelques instants. Et puis bien sûr, avec vous Pauline Blanc, tous les matins,
3: bonjour.
0: Vous êtes notre tirelire à cadeaux. C'est-à-dire qu'on met une pièce, il y a forcément
3: Mère
0: un truc
3: Noël,
0: qui tombe.
3: Mère Noël, si vous voulez.
0: Vous êtes notre Mère Noël. Oh, Mère Noël, que gagne-t-on aujourd'hui?
3: Deux solutions pour demain, d'accord? Soit vous vous ennuyez, comme vous voulez, soit
4: être en soirée-concert. À 20h30, salle polyvalente de la Fouillouse, avec un ensemble de cuivre à l'occasion du Rhino Festival. On vous fait gagner des places pour les Krakens. C'est 7 musiciens qui mélangent funk et jazz. Et pour ça, on joue au jeu du GPS.
0: Avant de lancer le GPS, je ne l'ai pas allumé. Attends, laisse-moi allumer le GPS.
3: On allume ?
0: J'en profite de suite pour vous le dire, hein, que vous jouez avec nous, vous gagnez votre cadeau et on vous inscrit pour le tirage de mercredi.
3: Évidemment.
0: Mercredi 8h50, si on vous passe un coup de fil, c'est pour vous dire que vous partez avec la personne de votre choix une semaine en Costa Brava, c'est en Espagne. Voilà. C'est pas une blague, hein,
3: c'est
0: sérieux.
3: C'est très sérieux. Donc en plus de vos places de concert, vous faites partie du tirage. Alors on allume le GPS, s'il vous plaît.
5: Du trajet en cours.
3: Voilà, en voiture, en respectant les limitations, sans bouchon, combien de temps me faut-il pour faire Montbrison à la Fouillouse? Environ 15 minutes, 30 minutes ou 1h15. GPS, vous pouvez m'aider?
5: Bon, débrouille-toi, il y a un concert à gagner. La Fouillouse Montbrison, c'est pas compliqué.
3: Voilà. 15 minutes, 30 minutes, 1h15, vous nous appelez 04 77 10 00 10. À vous, votre concert et également votre grand tirage pour remporter 5 jours sur la Costa Brava du 6 au 10 novembre prochain.
0: Et en plus, aujourd'hui, c'est Séverine qui vous accueille et à un jour près, c'était son anniversaire hier.
3: Mais non!
0: Si, donc
3: j'étais
0: vous
3: même
0: appelez,
3: pas au courant.
0: Joyeux anniversaire! Anniversaire Séverine.
3: Faut
0: vous
3: crier,
0: me faites péter le téléphone pour faire plaisir à Séverine et vous jouez avec nous, 7h15.
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0: Il est 7h15 et tous les matins, un regard sur l'actu aujourd'hui, celui d'Alain Ginesté. Les scènes devant les lycées de Loire et de Haute-Loire se reproduisent par centaines en France. On en parle dans Monœuil ce matin.
3: Ouais, 8 lycées fermés aujourd'hui à Saint-Étienne, Saint-Chamond, Andrézieux et Saint-Priant-Jarré. 2 proviseurs blessés hier, 20 personnes interpellées, un mouvement lycéen qui explose et des adolescents aux rêves pourtant modestes, Alain Ginesté.
7: Oui, dans les classeurs de lycée, il y a des rêves et des secrets. Elle était jolie, cette chanson d'Yves Simon, à l'époque où, au lycée, on rêvait de grand amour et de liberté. Aujourd'hui, les rêves paraissent bien raisonnables, finalement. Avoir des profs remplaçants, des locaux pas délabrés, chauffés l'hiver, respirables l'été, ou encore des classes moins chargées. Ça devrait être la règle, mais l'austérité générale a rendu les rêves des lycéens, finalement, bien modestes, et pourtant, ça semble encore trop. Alors oui, ce qu'on a vu hier par endroits n'a strictement rien à voir avec une mobilisation sociale. Bien sûr que certains étaient manifestement venus pour partager autre chose qu'un diabolomante à la terrasse de la cafette. Et d'ailleurs, les lycéens ne boivent plus beaucoup de diabolomante. Les lectures politiques croisées de ces événements ne sont pas vraiment nouvelles non plus. Le problème, c'est qu'elles ne feront rien bouger. Une fois que la droite et l'extrême droite auront accusé la gauche de jeter de l'huile sur le feu, voire de noyauter la révolte, on n'aura pas beaucoup avancé. Une fois que la gauche et l'extrême gauche auront accusé la droite d'en exploiter les dérapages ou les excès, on n'aura pas davantage progressé. Cependant, aucune violence, agression ou dégradation totalement contre-productive ne peut effacer la réalité des conditions de scolarité parfois déplorables. Bien sûr qu'il y a des arrière-pensées de toutes parts et des buts politiques réels ou supposés, mais la différence avec avant, c'est qu'on n'a plus maintenant vraiment le luxe de pouvoir perdre du temps. Le niveau général continue de s'effondrer et avoir pour seul horizon la médiocrité n'a jamais fait rêver, pas même des lycéens désabusés.
3: Et face à ces lycéens en colère, l'appel au calme du préfet de la Loire, vous l'entendrez dans l'info d'ici Saint-Étienne-Loire à 7h30.
8: Et on en reparlera d'ailleurs entre 9h et 9h30 sur ici Saint-Étienne-Loire. Ici, c'est vous, c'est votre émission d'actu locale. Est-ce que vous comprenez cette grogne et comment vous réagissez, vous qui avez des enfants, des petits-enfants qui sont au lycée? Est-ce que vous les laissez partir le matin, la peur au ventre, ou vous leur avez d'ores et déjà interdit d'aller au lycée? On en parle, 04 77 10 00 10, téléphone, WhatsApp, dès maintenant vous pouvez nous appeler. Et on vous repassera un petit coup de fil entre 9h et 9h30, parce que pour l'instant, il est 7h passé de 18 minutes. Pauline, un petit coup d'œil sur la page Facebook d'ici Saint-Étienne-Loire. La météo, ce matin, c'est gris.
3: Oui, ouvrez la fenêtre, regardez le thermomètre.
8: Refermez la fenêtre, refermez les volets, dormez.
3: Oui, bon, voilà, Lionel qui nous signale 14 degrés à Beaulieu avec 20 litres d'eau. Mais qu'est-ce que c'est que ça? 20 litres d'eau au mètre cube. Ah, ça fait du bien quand même.
8: Enfin, on va refaire le calcul, Lionel. Hein.
3: Non, mais 20 litres d'eau au mètre cube.
8: Ouais, c'est pas grave, passe à la suite.
3: Bon, bref, Germaine, 13 degrés à la Ricamari, 12 degrés à Saint-Victor. Je vois que Sophie nous signale 13 degrés du côté de Fort. Elle nous souhaite une très belle journée avec une magnifique photo. Vous pouvez aller voir cette photo sur notre page Facebook, ici Saint-Étienne-Loire. On reprend vos températures à l'antenne dans ici matin.
8: 37,2 ce matin.
3: Ouais,
8: si vous voulez prendre ma température, 37,2 au réveil, tout va bien, je suis en pleine forme. 7h19. Info locale, musique et beaucoup de bonne humeur. C'est comme ça qu'on vous réveille tous les matins. Ah, ben côté musique, voici un homme extraordinaire. Voici les Innocents. Et dans quelques instants, on joue ensemble. Et puis, on a une petite info pour vous. On dirait des nouvelles.

0: Un homme extraordinaire, Les Innocents sur ICI Saint-Étienne-Loire. Octobre Rose, c'est en ce moment. Alors, on parle souvent de course à pied quand on parle de Octobre Rose et de prévention pour le dépistage du cancer du sein. Mais il n'y a pas que ça, Pauline.
1: Oh non, j'ai trouvé une activité pour vous, sachez-le. Une autre façon de participer, c'est dimanche à la maison du SAP qui propose un brunch solidaire.
0: Trop
1: ça
0: bien.
1: Change de courir, on est d'accord.
0: Grave.
1: Avec 5 euros reversés à la Ligue contre le cancer pour chaque brunch vendu. Au menu, buffet salé et sucré à volonté, des œufs brouillés, des produits locaux évidemment, des pâtisseries. Profitez du SAP Café, c'est place Jean Jaurès à Saint-Etienne.
0: Mais c'est une super idée ça. Ça c'est génial.
1: C'est pour vous, au lieu de courir les 10 km là à la fourme.
0: Moi je vais au brunch plutôt, c'est solidaire. On est à Saint-Etienne, on joue avec vous Eric ce matin. Bonjour Eric.
1: Bonjour Eric.
2: Bonjour.
0: Alors vous connaissez bien la Costa Brava parce que vous avez déjà gagné un voyage en Costa Brava. Racontez-moi cette histoire.
2: Ah ben, il y a quelques années, j'avais gagné un concours de chant au Comice de Feur et en fait, ben voilà, ça m'avait permis de partir 5 jours à peu près à la Costa Brava.
1: Incroyable, Eric.
0: Alors il y a un voyage à gagner mercredi prochain à 8h50. Si on vous appelle, ben vous regagnez un voyage en Costa Brava. J'espère que ce sera pas le même.
1: Il y aura même pas besoin de chanter, Eric.
0: Ça c'est quand même fort. Par contre, on vous demande, tiens, puisque on parle des journées de la fourme, on parle de tout ça et puis on parle aussi de la Fouillouse où vous allez pouvoir peut-être voir un super concert du Rhino Festival, l'ensemble Krakens. Justement, quand on est à Montbrison, pour aller à la Fouillouse, on met 15 minutes, 30 minutes ou 1h15?
2: Moi, je dirais 30 minutes.
0: Quand c'est fluide, quand ça roule bien, bien sûr.
1: Oui, oui,
0: c'est
1: oui.
0: Une bonne réponse,
1: c'est
0: bien sûr.
1: C'est une super
0: mais oui,
1: réponse.
0: Mon Eric.
1: Félicitations, Eric.
2: Ah, merci, super.
1: Et je vous entends dans la voiture, vous allez où?
2: Alors, en fait, je suis au Killiardi. Donc, je me déplace pas mal, voilà. Et puis, je viens en aide aux personnes qui en ont besoin, voilà.
1: Très bien.
0: Ah bah, bravo pour votre engagement.
1: Merci énormément, Eric.
0: Et merci d'être là, Eric, en tout cas. Je croise les doigts pour vous. Peut-être on vous rappelle mercredi, Eric. Hein. Restez près du téléphone, hein.
2: Ah mais j'attends le coup de fil mercredi moi.
1: Il met le réveil hein.
0: Ah bah attends,
1: c'est pas le dernier hein.
0: Eric, en tout cas on vous souhaite une belle journée, bon courage pour le boulot et peut-être donc à mercredi 7h25.
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0: Un peu partout dans la Loire, la Haute-Loire, des hameaux d'un genre nouveau sortent de terre pour réinventer l'accueil familial quand on est en perte d'autonomie. Clément Venard a cofondé les structures Monseigneur. Il nous explique le concept, il est avec Lucille Lhermitte.
5: Imaginez des grandes maisons de 180 mètres carrés,
1: ah oui, quand même.
5: Chaleureuses,
1: ouais.
5: Non médicalisées. Mmh. Et tout l'intérêt de ces maisons, au-delà de leur aspect... que j'espère esthétique, favorable, etc. Tout ce qui est intéressant, c'est qu'en fait, dans ces maisons, vous allez retrouver une famille, une vie de famille, avec des repas qui sont préparés en commun, etc. Et vous allez choisir de venir aux côtés de Rebecca et de sa famille, Rebecca accueillante familiale, ou aux côtés de Fabienne. Mmh. Et donc, ces maisons sont logées autour de grands jardins, paysagés avec soin, d'espaces de réception en commun, qui sont eux aussi chauffés et climatisés. Et vous allez prendre possession d'un espace qui sera le vôtre et donc ces maisons ce sont des maisons chaleureuses non stigmatisantes.
1: Donc en gros on rentre dans la maison, il y a un rez-de-chaussée, un immense rez-de-chaussée, un étage de la même taille. Au rez-de-chaussée on y trouve quoi?
5: Au rez-de-chaussée, vous retrouverez les parties communes et partagées, la cuisine, le salon, la salle à manger, et vous retrouverez les trois espaces privatifs des personnes âgées.
1: Les trois chambres.
5: Les trois chambres, leur salle de bain privative, avec leurs toilettes. Et à l'étage, vous retrouverez l'espace de l'accueillant familial et de sa famille.
1: Donc finalement, un espèce de grand appartement, tout en haut, avec tout en autonomie, en haut, et avec un puits de jour entre les deux.
5: Oui, c'est ça, absolument. Vous allez avoir un vide sur ces jours pour amener à la fois de la lumière, amener de la convivialité entre les espaces. On vit ensemble, chacun est chez soi, mais on vit ensemble et on partage des moments.
1: Donc en accueil très familial, c'est justement le mot est là, familial, c'est ça qui marque, c'est qu'ils ont vraiment l'impression d'être dans une famille, ils se reconstruisent une famille.
5: Bien sûr, en fait c'est la fin de la solitude et c'est ce qu'on retrouve le plus souvent, on vit ensemble, on retrouve un sens au quotidien, on a envie de se lever, on passe du temps en commun, on partage des activités et on est accompagné au quotidien dans les actes de la vie courante qui deviennent difficiles à exécuter. Mmh. Je crois que ces maisons, elles changent des vies. Elles changent des vies aussi bien pour les personnes âgées qui vont briser la solitude qui parfois les entoure, trouver un environnement chaleureux, pour les professionnels accueillants familiaux, souvent des soignants, pour trouver en fait une pratique plus conforme à leurs aspirations, moins chronométrée, moins de kilomètres, plus en adéquation donc avec ce pourquoi ils font ce métier-là.
0: Alors pour en savoir plus sur Monseigneur, le mieux c'est d'écouter l'interview en intégralité sur la page Ici ça marche de votre radio Ici Saint-Étienne-Loire sur l'application Ici. Vous retrouvez Lucille Lhermitte tout à l'heure dès 10h. Ce matin, elle nous présente une solution pour remettre de la forêt dans nos villes. Et puis une autre pour lutter contre l'isolement et l'ennui pendant la retraite, parce que c'est un sujet auquel on ne pense pas quand on pense aux retraites, et pourtant il est bien plus présent qu'on le pense. Tous les jours, Ici ça marche de 10h à 11h. Et tous les jours, à 7h30, c'est-à-dire dans une minute, on fait le point sur l'actu.
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0: Et tous les matins, Pauline Blanc est avec nous. Heureusement que vous êtes là, Pauline, pour nous trouver la petite actu qui va bien. Et ce petit sourire que je vous reconnais me fait dire qu'on va se régaler encore avant les infos.
1: Non, le petit sourire, c'est surtout Octobre Rose. Hein, pour le week-end, il y a plein de rendez-vous. Allez, rapidement, à faire, par exemple, samedi, la MJC de Pimpin Panoply propose une journée de confection de coussins cœur de 10h à 17h. Voilà, petite idée de sortie.
0: Tout ça pour nous sensibiliser au cancer du sein et le dépistage du cancer du sein qui est hyper important. On en parlait hier dans le dossier du jour, entre 9h30 et 10h, vous retrouvez toute l'émission sur l'application Ici et sur ici.fr. Pendant que vous cherchez, vous continuez de nous écouter. On fait le point sur l'actu avec vous, Louis Thomann. L'appel au calme du préfet de la Loire face à la colère dans les lycées.
10: Appel qui semble être entendu. Rien à signaler ce matin, nous indique à l'instant la préfecture. François-Xavier Bieuville qui s'exprime au lendemain d'une journée de débordement pendant la mobilisation lycéenne. Vous l'entendrez dans l'info d'Ici Saint-Étienne-Loire dans un petit peu moins de 2 minutes. 8 établissements sont fermés aujourd'hui dans la Loire, dont le lycée Étienne Mimard à Saint-Étienne, dont les vitres ont été cassées hier sous les yeux de Nadia, une voisine.
11: Il faut manifester pour obtenir, justement. C'est un droit légitime. Mais il y a une forme de manifestation, en fait. En cassant, je ne sais pas ce qu'on va faire entendre.
10: Revendication, évolution de la situation. On fait le point complet dans le journal de 8h sur votre radio, ici Saint-Étienne-Loire. Autre colère, celle des agriculteurs de la Loire face aux pommes venues du Chili, alors que celles du Pila peinent à se vendre. Opération contrôle des produits hier au Leclerc d'Andrézieux-Boutéon. Et puis dans 15 minutes, nous serons avec le président du syndicat de la Fourme alors que la fête de la Fourme commence ce week-end. Valentin Bertrand, l'actualité en France et dans le monde en 90 secondes.
12: L'appel à la sévérité lancé par le ministre de l'Intérieur, Laurent Nunez, demande au procureur d'être intraitable après les violences survenues lors des blocages lycéens. 2000 suspects interpellés hier, dont plusieurs membres issus de groupes violents extérieurs au lycée. Le nombre de blessés inquiète également depuis le début de la semaine. Ils sont 65 parmi les personnels de l'éducation nationale, 3 fois plus chez les élèves qui ont interdiction de manifester aujourd'hui devant les 400 établissements fermés par précaution. Des lycéens et des parents d'élèves reçus aujourd'hui par le ministre de l'Éducation nationale, Édouard Geffray, qui a déjà donné un premier gage hier soir, l'abandon des frais d'inscription pour l'entrée en BTS ou en prépa. Cédric Jubilard a-t-il pu tuer sa compagne Delphine sur un coup de tête? C'est la question au cœur d'une nouvelle reconstitution prévue dans 2 heures à Cagnac-les-Mines dans le Tarn. Après ses aveux, son procès en appel a été reporté au premier semestre 2027. Elle a survécu à 2 injections létales. L'américaine Krista Pike, première femme condamnée à mort depuis plus de 200 ans dans le Tennessee, relance le débat sur ses condamnations, suspendues jusqu'à nouvel ordre. La quinquagénaire condamnée pour meurtre est hospitalisée dans un état critique. Après 2 mois et 1 semaine de lutte, les pompiers annoncent avoir définitivement éteint les feux partis de Biscarrosse et de Luglon fin juillet dans les Landes. À eux deux, ils ont parcouru 5000 hectares. Le bout du tunnel pour les habitués des vieux trains corail Paris-Clermont et Paris-Limoges-Toulouse. La SNCF promet la mise en service des rames nouvelle génération oxygène l'été prochain. De quoi limiter les suppressions anticipées, 3 fois plus nombreuses cet été.
10: Et le calme semble revenu ce matin devant les lycées de la Loire après une journée de tension. Hier, 8 établissements sont tout de même fermés ce matin avec des cours en visio à Étienne-Mimard, Fourneyron, Honoré-Durfé, Foriel à Saint-Étienne, mais aussi à Saint-Priest-en-Jarret, Saint-Chamond ou encore Rive-de-Gier ou Andrézieux-Boutéon. Une journée de blocus lycéen pour de meilleures conditions d'apprentissage hier, mais débordée par des violences et des dégradations. Le préfet de la Loire, François-Xavier Bieuville, appelle au calme au micro ici Saint-Étienne-Loire d'Aurélie Jacquan.
7: Je ne saurais commencer mon intervention sans dire d'abord mon indignation. Si la liberté de manifester est une liberté fondamentale, celle de casser ce qui représente le cœur de la République, ne peut pas être cautionnée, doit être fermement condamnée, et le sera autant qu'il le doit l'être dans les jours à venir.
13: Est-ce que vous pouvez nous dresser un bilan des dégâts de cette journée ?
7: Alors, plusieurs établissements ont été dégradés, Saint-Chamond, ici à Saint-Étienne, dans des conditions, comme vous pouvez le constater, qui sont des dégradations importantes. Il y a eu également une tentative d'intrusion à l'intérieur de l'université qui a fait l'objet d'une demande d'intervention des forces de l'ordre, ce qui est exceptionnel. Donc ce sont de nombreux établissements, ce sont du matériel urbain, des commerces, et donc très honnêtement, bien, bien éloigné dans la défense des intérêts des collégiens et des lycéens.
13: Il y avait des casseurs, mais il y avait aussi des manifestants légitimes dans le lot. Est-ce que les forces de l'ordre ont réussi à faire la différence ?
7: Écoutez, c'est extrêmement difficile. D'abord parce qu'il y a un nombre relativement important, entre 300 et 500 personnes qui ont été identifiées au plus fort de ces violences, et parce que vous avez des adversaires qui sont cagoulés, qui sont habillés de noir, le visage masqué, porteurs d'armes par destination, porteurs de cocktails Molotov, et que la sécurité des personnels conduit à être extrêmement prudent sur ces interventions. Le ministre de l'Intérieur nous a demandé à la fois de la fermeté mais de la proportionnalité, donc moi je fais en sorte que ni les personnels de l'éducation nationale ni les personnels de force de l'ordre ne soient exposés.
13: Est-ce que vous craignez que ça se répète dans les heures, les jours à venir, et est-ce que vous allez renforcer la présence policière dans les rues?
7: Personne ne le souhaite, tout le monde en appelle au calme. Si cet appel au calme n'est pas entendu, eh bien chacun prendra ses responsabilités, nous les prendrons bien évidemment comme nous l'avons fait aujourd'hui. On a échangé avec le maire de Saint-Étienne pour mieux articuler les moyens qui sont les nôtres entre la police nationale et la police municipale, notamment sur la protection des commerces. Et donc il faut que nous nous mettions en ordre de bataille pour faire en sorte que ces dérives n'aient pas lieu dans les prochaines heures, prochains jours et prochaines semaines.
10: François-Xavier Bieuville qui interdit également tout rassemblement aux abords des lycées fermés, arrêté préfectoral pour pouvoir sanctionner plus fermement celles et ceux qui reviendraient manifester violemment devant les grilles. Mais à l'heure où l'on se parle, tout semble calme devant nos établissements scolaires. La météo aujourd'hui, Charles, c'est calme aussi dans le ciel.
0: Ouais, c'est calme. En fait, il y a des nuages. Pas de pluie, nous annonce Météo France aujourd'hui. Un ciel voilé, quelques rayons de soleil, entre 20 degrés en Haute-Loire et à Saint-Étienne, et 23 degrés dans le Forêt et en Roannais cet après-midi.
1: Des difficultés de circulation qui commencent tout autour de la rocade stéphanoise, avec ralentissement comme tous les matins. Vous savez, au Chambon-Feugerolles, en direction de Larry-Camari, vous avez 10 minutes en plus sur votre trajet. D'autres petits ralentissements tout autour de la rocade, comptez 5 minutes en plus globalement.
0: Et c'est une belle journée qui commence avec ici Saint-Étienne-Loire, 7h36, bonjour.
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0: Là vous dites, mais pourquoi il nous annonce une belle journée alors qu'en fait il fait gris?
14: Il fait gris.
0: Il colle dans son histoire.
14: Il fait humide. Non, mais... il fait pas jour. Et puis voilà quoi. Je le fais bien.
0: Ah, la joie de vivre.
14: Il y a des ralentissements à la Ricamari.
0: C'est une bonne journée qui commence parce que ça.
14: Ah, ben voilà.
0: Écoutez ce guitare.
14: Oui. Blind Test, c'est?
0: Ben, Jean-Jacques.
14: Ah, oh, sacré Jean-Jacques.
0: Sacré Jean-Jacques Goldman avec Michael Jones, bien sûr, je te donne.

0: Encore un tube qui fonctionne, encore un tube de Jean-Jacques Goldman et de Michael Jones, bien sûr, 7h40.
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0: Et tous les matins, avec Pauline Blanc et toute l'équipe, on se pose des questions. Tiens, par exemple, est-ce que vous connaissez le lien entre le mètre en rouleur que vous utilisez pour vos travaux à la maison et les prisons espagnoles?
3: Vous êtes fort, vous êtes fort. Mais figurez-vous qu'il y en a un.
0: Un seul.
3: Et notre cher Stéphane Bern, notre collègue, nous le dévoile juste avant les informations de 8h.
0: On va passer un week-end formidable dans quelques instants.
3: Formidable.
0: Vous allez voir que la fourme, c'est pas que des journées, les 64e journées d'ailleurs, de la fourme et des côtes du forêt, mais c'est aussi toute une économie et toute une fierté de notre territoire. On en parle avec un spécialiste de la fourme d'ici quelques instants. Il sera notre invité à l'heure du petit déjeuner. Petite tranche de fourme, petit café, c'est que du bonheur. 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Tous les matins, 7h41, 100% Saint-É. C'est votre chronique foot sur votre club préféré. Ce matin, c'est notre commentateur des matchs des Verts. Bonjour Jérémy Marié.
4: Bonjour Charles.
0: Bon, des matchs des Verts et des matchs des Bleus aussi, ça vous arrive? Parce que, alors, il n'y a pas de Ligue 2 ce week-end, il n'y a pas de match, c'est encore la trêve internationale, Jérémy. Mais les Verts vont quand même jouer ce matin. Et alors, ce qui est intéressant, c'est qu'ils vont jouer en toute discrétion.
4: Oui, pourquoi vous le dites comme ça?
3: En toute discrétion.
4: En toute discrétion, il faut jouer comme ça et parler tout bas, voilà, pour ne pas faire de bruit, pour ne pas réveiller les voisins. C'est un peu peut-être ce que vont faire les Verts, effectivement, qui ce matin vont faire un match amical. Ouais, match amical à partir de 11h au centre d'entraînement de l'Etra. Les Verts affrontent Sion, une équipe de première division suisse.
0: Ah oui, c'est pour ça qu'on ne les connaît pas.
3: Non, mais si, on est... quand même.
0: Vous connaissez Sion?
4: Bah oui.
0: D'accord, très bien.
3: Vous connaissez
0: enchaîner.
3: Quelque chose d'autre qui commence par un F, c'est ça?
4: C'est très joli. Bon, allez,
3: Sion, en plus. Pardon, désolé. Allez, on reprend.
4: Non, mais on peut parler de Sion pendant deux minutes, hein, si vous voulez. Sion, c'est une ville assez importante de Suisse,
0: ouais.
4: Voilà, qui a marqué un peu l'histoire du championnat suisse, hein, en disputant parfois des coupes d'Europe. Donc voilà, c'est une équipe de première division, Sion. Mais je vous emmènerai là-bas si vous voulez en week-end. Hein,
0: avec
4: pas de problème.
0: Plaisir.
4: Pour l'instant, c'est qui est terminé.
0: C'est eux qui viennent chez nous.
4: C'est eux qui
0: dans la Loire,
4: nous.
0: À l'Etra pour jouer.
4: En toute discrétion, Sion. Voilà, évidemment.
3: Vous êtes fort.
4: Bon, on va continuer cette chronique peut-être. Avec donc ce match amical pour l'AS Saint-Étienne face aux Suisses de Sion, à huis clos, pas de public, en toute discrétion face à Sion ce matin à l'Etra, avec plusieurs objectifs quand même, restant un minimum sérieux. On l'imagine du côté stéphanois, les objectifs, déjà ne pas perdre le rythme dans cette longue trêve hivernale. 3 semaines sans championnat, c'est quelque chose de long et très inédit. D'ailleurs, notre prochain adversaire en Ligue 2 va faire pareil. Hein. Rodez organise aussi un match amical demain contre une équipe d'Andorre, le champion d'Andorre, Inter Escaldes, que vous connaissez peut-être un petit peu mieux, Charles, qualifié en Coupe d'Europe, hein, cette équipe d'Andorre en Ligue Conférence. Garder le rythme donc et donner du temps de jeu à des joueurs qui n'en ont pas beaucoup eu depuis la reprise. Ce sera l'autre objectif du côté stéphanois, donner des minutes à des éléments dont on aura forcément besoin à un moment donné pour aller chercher la montée en Ligue 1. On pense par exemple à un Chico Lamba, à un Juan Ferreira, peut-être au jeune milieu de terrain Paul Aimar, au jeune attaquant aussi Martin Chris Palberg, gêné par les blessures depuis plusieurs mois. Et puis les médias qui vont pouvoir suivre ce match tout à l'heure vont forcément scruter la présence ou non de Julien Le Cardinal, notre capitaine sorti sur blessure lors du dernier match du côté de Metz. Est-ce qu'il sera là ou pas, Julien Le Cardinal? Ce sera une des réponses qu'on attendra évidemment ce matin.
0: Justement, il y a pas mal de joueurs à surveiller, mais aussi beaucoup trop d'absents finalement.
4: Oui, sur les 20 joueurs qui ont fait le dernier déplacement à Metz, 12 sont en ce moment avec leur sélection nationale. On peut penser à Pedro, à Nahir, à Hold, Chong Vai, David Ajuli, Boakye ou encore Cardona. 12, ça fait beaucoup dans une fenêtre internationale en plus, hein, loin d'être terminée. Potentiellement, quasiment tous ces internationaux peuvent encore disputer 2 rencontres. D'où l'intérêt, encore une fois, du match amical de ce matin face à Sion. Peut-être que certains de nos internationaux vont revenir avec un poil de fatigue dans les jambes. Alors autant avoir d'autres solutions pour lancer dès la semaine prochaine une nouvelle dynamique positive en Ligue 2.
0: Merci beaucoup Jérémy, on vous retrouvera bien sûr dès la semaine prochaine pour suivre la SS et quand on veut sur l'application ici 100% Synthé, la page YouTube aussi pour débriefer tous les matchs des Verts. À bientôt Jérémy.
4: Bonne journée.
0: Bonne journée.
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0: Et tous les matins sur Ici Saint-Étienne-Loire, on a un invité qui est avec nous pour faire l'actu, et c'est l'événement. Aujourd'hui, on parle de la fourme de Montbrison, chaude, froide, fondue, en toast, dans les crêpes. Oui, j'ai faim. On la déguste sous toutes ses formes pendant les 46e journée de la fourme et des côtes du Forêt, une AOP qui doit s'adapter comme nous tous à un été sec, un été caniculaire. Alors Louise, on est ce matin avec le président du syndicat de la fourme.
3: Bonjour Hubert Dubien.
6: Bonjour.
3: Il y a eu donc cette sécheresse, cette canicule cet été. Est-ce que ça a eu un impact sur le goût de la fourme ?
6: Alors non, ça n'a pas eu d'impact sur le goût de la fourme dans la mesure où, pour l'instant, on fonctionne toujours avec, on nourrit nos animaux toujours avec les fourrages de la zone géographique. Et puis, nos fromagers ont aussi la capacité de faire en sorte que la fourme reste au top de sa qualité.
3: On sait qu'il y a un cahier des charges très précis pour cette AOP. Il faut que les vaches pètent 150 jours par an dans les monts du Forêt. Est-ce que c'est possible ? Est-ce que ça a été possible cet été ?
6: Non, ça n'a pas été possible cet été. Effectivement, on n'a pas encore dérogé sur ce point-là du cahier des charges dans la mesure où on espérait des pluies pour que l'herbe repousse à l'automne. Malheureusement, ce n'est pas le cas. On va forcément déroger sur ce point-là parce que l'herbe n'a pas poussé tout simplement quoi.
3: C'est possible de demander des dérogations, c'est déjà arrivé ?
6: Oui, c'est déjà arrivé en 2003.
3: Autre année de sécheresse.
6: En 2022, effectivement. Et là, on a fait une première demande de modification temporaire de cahier des charges pour aller chercher des fourrages en dehors de la zone, puisqu'on avait épuisé tout ce qu'on pouvait trouver sur la zone déjà, et que ça suffisait pas. Donc, il y a un petit pourcentage qu'on va acheter à l'extérieur, malheureusement.
3: Et il y a un risque, selon vous, pour l'avenir de l'appellation si des étés comme celui-ci se reproduisent et que chaque année, vous devez demander des dérogations à ce cahier des charges ?
6: La question de l'adaptation, c'est un sujet qui est majeur, sur lequel on s'est penché depuis déjà des années, j'ai envie de dire depuis 2003, où on tente bien sûr de récupérer un petit peu toute la ressource fourragère qui est produite sur notre zone et pas forcément consommée, hein, c'est ce qu'on a fait encore cette année, mais malheureusement cette année c'est pas suffisant. On sait par contre qu'il y a des années où il y a de la production massive et que la question du stockage des fourrages d'une année pour une autre va devenir de plus en plus importante de manière à ne pas avoir besoin de déroger à chaque fois qu'on a une sécheresse. Quoi.
3: Et je reviens sur cette situation actuelle. Est-ce que les vaches arrivent à produire suffisamment de lait pour assurer la production de la fourme ou est-ce que les stocks, là aussi, de fromage sont réduits du fait de la canicule et de la sécheresse ?
6: Non, pour l'instant, on a produit quasiment la même quantité de lait dans la mesure où on avait la ressource, hein, puisqu'on avait récolté de l'herbe au printemps, qui aurait dû être consommée cet hiver, mais qui l'a été maintenant. Pour l'instant, non, on a produit le lait qu'on produisait d'habitude, sauf que c'est pas sur de la pâture, c'est sur du foin qui a été fait, du récolte fourragère qui ont été faites au printemps.
3: Bon, donc la production de fourme se maintient. On est à la veille du début des fêtes de la fourme et des côtes du Forêt à Montbrison. Est-ce que c'est ce contexte un peu sombre que vous venez de nous décrire est de nature à gâcher l'événement ou est-ce qu'au contraire, ce moment de communion autour de la production AOP locale booste au final les producteurs, tout le secteur ?
6: Le professionnalisme de tous nos opérateurs, hein, qu'ils soient producteurs de lait ou qu'ils soient transformateurs ou affineurs, fait que non, ce week-end-là va être un week-end festif autour du produit. On va parler produit, on va parler qualité de produit, on va parler comment on consomme le produit, on va parler fabrication. Parce que le public va pouvoir participer, il peut s'inscrire, notamment auprès de l'Office de tourisme, pour fabriquer tout simplement sa propre fourme. C'est assez intéressant et c'est d'autant plus intéressant que ce sont des métiers qui recrutent et donc on s'adresse à tous les publics en fait, même les plus jeunes parce que c'est des métiers passionnants, c'est des métiers autour de la biologie, hein.
3: Mais vous en faites toujours la promotion lors de ces fêtes de la fourme. Vous attendez du coup du monde sur ce week-end? Vous avez déjà une idée de combien de personnes vont venir à Montbrison pour ces deux jours?
6: Ouais, la météo est avec nous, donc la météo s'annonce plutôt belle. Oui, on espère qu'on aura autant de monde que d'habitude. Oui.
3: Et il y a des gros rendez-vous hein, qui vont ramener du monde à tirer. Je pense notamment à ces 10 kilomètres, cette course qui est en lien aussi avec le marathon de la bière. C'est une volonté de se diversifier, et je finirai là-dessus, d'attirer toujours plus de monde, toujours plus de publics différents autour de cette production locale.
6: Montbrison est une ville dynamique, donc que le comité des fêtes et la ville de Montbrison s'orientent vers toujours plus de dynamisme, ben c'est bien pour tout le monde, c'est bien pour le produit, c'est bien pour la ville, c'est bien pour la dynamique globale, pour les commerçants aussi. Et voilà, donc il y a de l'ouverture, il y a plein d'idées, et donc ouais, venez, vous verrez, c'est hyper dynamique.
3: Et on sera présent, hein, n'est-ce pas Charles, à cette fête de la Fourme. Merci Hubert Dubien, président du syndicat de la Fourme de Montbrison, d'avoir répondu aux questions d'Ici Saint-Étienne-Loire ce matin. Je vous souhaite une très bonne journée.
0: Et on y est effectivement tout ce week-end sur Ici Saint-Étienne-Loire avec vous, Pauline.
7: Oui, et attention, préparez-vous, je vais vous faire un blind test sur scène avec de magnifiques cadeaux à remporter, dont des fourmes complètes. Rendez-vous compte.
0: Parce que d'habitude, on n'en met que des moitiés ou des quarts. Là, on s'est dit, on met une fourme entière, on est en direct.
7: Plein de fourmes à remporter, plein de goodies. Bref, il va falloir deviner les musiques que je vais vous diffuser sur scène. Ça va se passer aux alentours de midi, voilà, dimanche.
0: Très bien. Et c'est pour les 64e journée de la Fourme et des Côtes du Forêt qu'on vous fait vivre ce week-end sur votre radio préférée.
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7: On commence l'entraînement maintenant.
0: Ouais.
7: Alors, qu'est-ce que c'est ça?
0: Ça c'est
7: blind
0: nouveau.
7: Test, c'est
0: ça,
7: parti.
0: Ça c'est nouveau ça.
7: Ouais.
0: C'est nouveau, c'est.
7: Ça sonne comment?
0: Ça sonne un peu acoustique.
7: Mm-hmm.
0: Donc on n'est pas sur. On n'est pas sur du Claudio Capéo.
7: Non.
0: On est sur du français?
7: On est sur du français.
0: Masculin?
7: Oui. Et on le connaît bien ici. Parce qu'il est marié avec une Stéphanoise.
0: Ah, Vianney!
7: Vianney.
0: Et allez!

0: Vianney à l'instant sur votre radio, ici Saint-Étienne-Loire. C'est sa nouvelle chanson à Vianney, d'or et d'étain. Et chaque jour, Pauline, vous nous trouvez des petites idées sympas.
1: Ouais, Charles et même les auditeurs, je sais que c'est super dur de vous motiver à partir en randonnée. Alors en Haute-Loire, ils ont eu une idée. Maintenant, vous pouvez randonner avec des rapaces. Ça fait un peu bizarre, mais c'est super. Vous savez, les ailes, tout ça, voilà.
0: Oui, oui, je vois ce que
1: chanter
0: c'est carapace,
1: aussi,
0: mais...
1: chanter, manger ou même finir au spa à la fin de la randonnée.
0: Je commence à comprendre l'intérêt de la randonnée, là. Ça y est, Pauline Jolet.
1: Ouais. Et oui, c'est octobre, c'est le mois de la rando dans les gorges de la Loire, notamment autour de Monistrol-sur-Loire et Aurec-sur-Loire, au programme Rando Chantante, Rando Gourmande et... au rando avec spa à la fin. Bref, vous pouvez retrouver tout ça sur les sites de Monistrol-sur-Loire et d'Aurec-sur-Loire à la mairie directement.
0: Chérie, bloque ton week-end, on part en rando. Moi, je vous dis ça.
1: Juste pour le spa à la fin.
0: Juste pour le spa. Dans quelques instants, Stéphane Bern, on part pas en rando, on part pas au spa, on va partir dans l'histoire, découvrir une personne qui a révolutionné le monde. Et c'était un Français, vraiment.
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0: Les infos de 8h arrivent dans 3 petites minutes. Ça nous laisse un petit peu de temps pour passer quelques instants avec Stéphane Bern. Ce matin, Stéphane, vous nous faites voyager dans le temps où un jeune Français a risqué sa vie pour répondre à une question toute simple. Combien mesure un mètre?
6: Pour définir le mètre, les savants français ont dû mesurer la terre. Et cette aventure va conduire François Arago jusque dans les prisons espagnoles. Une histoire qui dépasse largement les bornes. Début du 19e siècle, la France veut en finir avec le bazar des mesures. Chaque région a ses pieds, ses pouces et ses toises. Un vrai casse-tête national. Étonnamment, la phrase « c'est à peu près grand comme ça » n'est plus jugée assez précise.
7: Vous savez que je ne suis pas l'homme des incertitudes, des mesures et des à peu près. Je travaille dans le concret, moi, et je veux voir ça.
6: Les savants décident donc d'inventer le mètre. Ce dernier sera calculé à partir de la taille de la Terre elle-même. En gros, pour définir un mètre, il commence par mesurer 40 000 kilomètres. Logique, non?
7: Mais vous êtes fou! Oh oui!
6: Il faut alors mesurer avec précision un immense axe qui traverse la France et l'Espagne, le méridien de Paris. En 1806, François Arago, 20 ans, est envoyé aux Baléares pour compléter les calculs. On a connu pire comme job d'étudiant.
8: Bonjour, c'est pour une demande de dossier Erasmus.
9: Vous avez votre fiche d'inscription?
6: Pendant des mois, il grimpe sur les sommets, observe des signaux au loin et note des chiffres. Puis la guerre éclate en Espagne. Un Français qui passe ses journées à observer le paysage avec une longue vue, à dessiner des cartes et à prendre des notes, ressemble soudain beaucoup moins à un scientifique qu'à un espion. Pas faux. Arago est arrêté, emprisonné, puis arrêté de nouveau après une première évasion. Le genre de séjour où les avis Google sont très mitigés. Après bien des péripéties, il parvient finalement à rentrer en France avec ses précieux relevés. Ouf. Aujourd'hui, un mètre paraît une évidence. Pour lui donner sa longueur, François Arago a pourtant dû traverser des montagnes, une guerre et quelques prisons. C'est ce qu'on appelle un coup de mètre.
0: Oui, un sacré don de soi également. Stéphane Bern, tous les jours juste avant 8h, vous nous racontez une partie de l'histoire un petit peu méconnue mais qui fait notre quotidien aujourd'hui. L'histoire du mètre donc et de la mesure du mètre, vous la retrouvez aussi en vidéo sur nos réseaux sociaux, notre page Facebook, notre compte Instagram également, puisqu'on est sur Instagram aussi. Et vous retrouvez tout ça et c'est complètement gratuit. Pauline.
1: Oui, tous les jours vous interagissez sur nos réseaux sociaux en commentaire. On compte sur vous tous les matins, vous nous donnez la météo. Météo complète qu'on fera juste après les informations de 8h.
0: Qui arrive après ça. Pouah, c'est magique.
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0: Nous sommes le 2 octobre, aujourd'hui c'est vendredi, il est 8h, bon début de journée.
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0: Et l'actu avec vous, Louise Thoman, des panneaux de bois installés pour protéger le lycée Étienne Mimard à Saint-Étienne.
1: Des planches à la place des vitres brisées et des cours à distance pour l'ensemble de ses élèves. Le calme est revenu ce matin dans la Loire, nous indique la préfecture, après une journée de mobilisation lycéenne hier. Mobilisation émaillée de violences qui ont conduit à la fermeture de 8 établissements aujourd'hui dans le département. Je vous les détaille dans un instant. Le lycée Étienne Mimard, un des épicentres de l'embrasement dans la Loire, où la colère des élèves est débordée par des casseurs, Aurélie Jacquan.
10: Périmètre bouclé par la police, les vitres du lycée Mimard sont en éclats. Des jeunes jettent des poubelles dans un feu au milieu de la route. Nadia filme toute la scène de loin.
11: T'es réveillée par des pétards à 7h du matin.
10: Elle habite juste à côté du lycée.
11: Mais j'ai cru que c'était la guerre, mais en fin de compte, c'était des pétards. Ça a commencé par des feux d'artifice.
10: Elle-même a une fille de 18 ans, alors elle comprend les revendications des lycéens, mais n'approuve absolument pas la méthode.
11: Bien sûr, je le comprends. C'est pour ça que je vous dis, il faut manifester pour obtenir, justement. C'est un droit légitime. Mais il y a une forme de manifestation, en fait. En cassant, je ne sais pas ce qu'on va faire entendre. En plus, c'est leur ville, quoi. Donc, et puis ça peut...

0: Pardon. Et vu ce bilan à Étienne Mimard, Aurélie, pour protéger ses proviseurs blessés, celui du lycée Benoît Fourneyron à Saint-Étienne, celui du lycée Cassin à Rive-de-Gier, les établissements sont fermés aujourd'hui. Des cours à distance assurés aussi pour le lycée Claude Fauriel et Honoré Durfé à Saint-Étienne, pour le lycée Simone Veil à Saint-Priant-Jarret, François Mauriac, Pierre Desgranges à Andrézieux et Claude Lebois à Saint-Chamond. Et pour éviter de nouveaux débordements, le préfet de la Loire interdit les rassemblements devant ses lycées jusqu'à ce que les cours puissent à nouveau être assurés sur place. François-Xavier Bieuville en appelle maintenant au calme.
1: Quand et le représentant de l'État et le représentant du rectorat en appellent au calme, en appellent à la responsabilité pour ouvrir une phase apaisée, si cet appel au calme n'est pas entendu, eh bien chacun prendra ses responsabilités. Nous les prendrons bien évidemment comme nous l'avons fait aujourd'hui. Mais il faut en appeler évidemment à l'arrêt de ce genre de dérive. Encore une fois, dans l'intérêt des collégiens et des lycéens, ça va à l'encontre de leur intérêt. On voit bien qu'on a dans ces mouvements-là tout un ensemble d'éléments extérieurs qui sont là pour ne pas venir pour les bonnes raisons. Et donc par conséquent, il faut que ceux qui sont là pour les bonnes raisons, et il y en a de nombreux, des collèges et des lycéens qui peuvent poser un certain nombre de questions. Je pense qu'à un certain âge, on peut poser des questions légitimes, on a le droit d'interroger, mais ça ne peut pas donner lieu à des exactions et des dérives comme celle-là.
0: L'interview de François-Xavier Bieuville, le préfet de la Loire, que vous pouvez retrouver en longueur sur notre site ici.fr.
2: En Haute-Loire aussi, des adolescents et les adolescentes se mobilisent, mais dans une ambiance plus calme.
0: Ce qui ne veut pas dire moins déterminé, Charles, notamment depuis la violente interpellation de l'IA mardi à Monistrol-sur-Loire lors d'un premier blocus. Une amie, Lana, élève au lycée Léonard de Vinci, dénonce comme d'autres camarades des violences policières.
3: Liam a été attrapé par le col par un policier. Liam a donc demandé à ce qu'on le laisse tranquille. Le policier, il a dû prendre ça comme un affront. Il l'a jeté par terre, lui a mis des coups dans les côtes. Certains disent que non, d'autres que oui. Moi, je l'ai vu, donc il s'est fait gazer. Une fois qu'il a été mis à terre, sa tête a été jetée contre des barreaux. Liam, il a vomi. Le policier a maintenu sa tête dans le vomi. Enfin, moi, honnêtement, j'ai eu très peur. C'était une très, très grosse violence. J'ai été très, très choquée. Et un autre garçon aussi a été mis par terre par des policiers. Donc lui, je ne sais pas si ça... s'il avait fait quelque chose ou pas, mais je sais que Liam n'avait rien fait et que bah, c'est de la violence gratuite. Moi, je sais que j'ai été un peu traumatisée de la violence de la scène. Et Liam a quand même... on a constaté ses blessures. Il a eu des violences physiques, donc des marques, des blessures. Il faut vraiment que ce soit entendu et écouté parce que c'est plus possible.
0: Mais dans les réactions politiques, il est plus question des violences sur les personnels, sur les biens, que celles que dénoncent Lana et ses camarades. À droite, le député Les Républicains Antoine Vermorel-Marquez dénonce la présence d'individus factieux venus de Lyon pour perturber la mobilisation rouennaise. Son homologue en Haute-Loire, Laurent Vauquier, également conseiller spécial à la région, veut faire payer les casseurs, annonce choc. Il veut supprimer le pass région, les tarifs à la cantine ou encore supprimer l'accès au transport scolaire aux auteurs de violences. La région Auvergne-Rhône-Alpes s'apprête à déposer 400 plaintes, selon Laurent Vauquier. Quant au gouvernement, il tente de reprendre la main sur la situation. Édouard Geoffrey, ministre de l'Éducation nationale, reçoit aujourd'hui les associations lycéennes, les parents d'élèves et les syndicats. Il dénonce aussi un mouvement piloté par la France Insoumise, hypothèse moquée par le mouvement de Jean-Luc Mélenchon qui appelle les élèves à utiliser des méthodes non violentes pour manifester.
2: Cette colère qui déborde des lycées éclipse, Louise, une autre mobilisation.
0: Celle hier des jeunes agriculteurs et de la FDSEA, principal syndicat agricole, qui mènent leurs habituelles opérations de contrôle des produits dans les supermarchés. Dans le Leclerc d'Andrézieux-Boutéon, pommes du Chili, tomates du Maroc, fromages d'Espagne sont pointés du doigt, alors que les exploitants français sont à la peine, comme Julien Grataloup, producteur de lait à Saint-Christo-en-Jarret.
4: Ça fait un ensemble qui fait que c'est compliqué quand même dans les exploitations, entre les charges qui augmentent, donc on peut parler du GNR, l'alimentation des animaux qui va augmenter aussi, donc bien sûr il y a la sécheresse avec des exploitations quand même qui se trouvent en grande difficulté pour certaines, je pense. Là il pleut toujours pas, donc là c'est l'impact, c'est sur l'année prochaine. On sait pas trop comment les prairies elles vont repartir, donc c'est un peu compliqué. Et après il y a les prix des produits qui sont pas à la hauteur en face, quoi. L'année dernière, on approchait les 500 euros les 1000 litres, on va dire. Et cette année, on est redescendu à 400, un peu plus de 400, donc avec des charges qui augmentent en face. Donc il n'y a pas besoin de sortir de Saint-Cyr pour voir que l'équation ne va pas, quoi.
0: Dans ce contexte de difficultés agricoles, Montbrison se prépare à fêter sa fourme ce week-end. Production et qualité maintenues pour notre AOP malgré la canicule et la sécheresse de l'été. Mais le syndicat de la fourme, invité d'ici Saint-Étienne-Loire ce matin, demande une dérogation pour le fourrage car les vaches n'ont pas pu paître autant que l'impose le cahier des charges.

0: Interview d'Hubert Dubien à réécouter sur ici.fr. Et pour mettre un peu de sport au milieu de toutes ces bonnes choses, il y a des courses à pied prévues, désormais labellisées par le Marathon de la Bière, qui devient une marque, y compris à Montbrison. On vous explique tout dans le journal de 9h. Un mot de sport avant de finir. Deux rendez-vous en basket aujourd'hui. En élite, premier match à domicile de la Chorale de Rouen à 20h contre Nanterre. Première aussi à la maison pour le SCAB qui reçoit Caen à 20h30 à l'Arena de Saint-Chamond pour la deuxième journée d'élite 2. En football, un match amical pour l'AS Saint-Etienne à huis clos à l'Etra à 11h aujourd'hui pendant cette trêve internationale où l'équipe de France affronte ce soir l'Italie en Ligue des Nations. 8h07, décidément j'ai un souci avec l'heure moi aujourd'hui.
1: Bah, j'aurais fait une heure de plus hein, Louise, hein.
0: Y a j'aurais pas de dû soucis. Dormir une heure
2: le
0: de plus.
2: Le changement d'heure,
0: c'est pas tout de suite. 8h07 donc à l'écoute de votre radio locale et on fait la météo ensemble. Charles, le ciel est couvert ce matin.
1: Ouais, c'est voilé sur l'ensemble du territoire, de toute façon toute la journée. On aura quand même de jolis rayons de soleil cet après-midi, un ciel plus clair, mais les nuages resteront présents entre 20 et 23 degrés. C'est ce que affichera votre thermomètre dans la Loire et la Haute-Loire.
2: Des difficultés de circulation qui commence pour votre matinée. Difficulté au Chambon-Feugerolles en direction de la Ricamari. Un peu moins de par rapport à d'habitude. Ça sent que c'est vendredi. 6 minutes en plus sur votre trajet. D'autres ralentissements en Drézieux-Boutéon pour vous rendre sur la 72. Difficulté allant de l'un de 5 à 10 minutes en plus sur votre trajet. Et partout ailleurs autour de la rocade stéphanoise. Là aussi, il y a des petits coups de frein légers pour votre matinée.
1: Il est 8h passé de 8 minutes. Bon début de journée.
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1: Vous êtes dans les premiers bouchons du matin, ça y est, vous y êtes, mais profitez, c'est génial. Vous allez peut-être pouvoir écouter en entier Queen, voici A Kind of Magic.

0: Queen, A Kind of Magic sur votre radio ici Saint-Etienne. On avait envie de vous apporter un petit peu de magie ce matin. Et c'est pas fini.
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0: Et grâce à Pauline Blanc et à son invité à 8h25, vous allez aimer Roche-la-Molière.
3: Alors, je pense que oui. Et vous allez aussi découvrir qu'il y a des fans des Verts même à New York.
0: Non.
3: Alors, quel est le point commun entre Roche-la-Molière et fans des Verts à New York? Vous allez le découvrir. Ça se passe dans Les gens d'ici, où je vous tends mon micro dans quelques instants.
0: Pauline.
3: Oui.
0: Le code.
3: Oui.
0: Le code.
3: Le
0: piège du code. Vous n'avez pas le code, Pauline?
3: De la carte bleue, de mon téléphone.
0: Ah bah tiens, donnez-moi aussi. Non, mais vous avez peut-être reçu un SMS avec un code.
3: Ah, un fameux code.
0: Ouais, et c'est pas un code que vous avez réclamé. Mais en fait, c'est un gros piège. On va vous expliquer comment ne pas tomber dedans et surtout comment ça fonctionne. Dans moins de 2 minutes, Aude Razo est avec nous pour C'est pas vrai, votre chronique anti-arnaque tous les matins.
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0: Matin, ça rime avec malin.
3: Oui.
0: Et bon moment, ça rime avec très gourmand.
3: Oui, oh, bien joué, bien joué. Ouais. Eh. Ce matin, les gourmands, c'est votre moment. On joue pour une fourme de Montbrison. Une fourme à remporter, oui. Vous avez bien entendu, à l'occasion des Journées de la Fourme ce week-end, où toute l'équipe d'ici Saint-Étienne Loire sera sur place. Attention, le principe est très simple. Vous l'avez entendu durant toute la semaine. On vous fait gagner une fourme, mais à une condition. Devinez le poids de cette fourme en 20 secondes. Attention, alors aujourd'hui on va vous aider, vous savez pourquoi? Parce que toute la semaine on a essayé de jouer et toute la semaine vous n'avez pas réussi.
0: Mais c'est pas de votre faute, hein. C'est que le poids de la fourme exacte, c'est précis.
3: Oui.
0: Je peux donner un indice?
3: Oui, allez-y.
0: Vous jouez avec nous, vous nous appelez, donc 04 77 10 00 10. La fourme, elle pèse entre 2 et 3 kilos.
3: Non mais non, c'est trop dur ça. Entre, ouais. Allez, moi j'avais encore plus aidé. Entre 2 kilos et 2 500 kilos.
0: Ah oui,
3: voilà, dans la fourchette.
0: Moi j'ai fait la louche, moi. Non, entre 2 kg et 2 500 kg, vous venez jouer avec nous et puis vous vous qualifiez pour le tirage de mercredi 8h50 pour tenter de partir à deux en amoureux, pourquoi pas. 5 jours sur la Costa Brava du 6 au 10 novembre avec notre partenaire STC Voyage. Vous nous appelez maintenant, c'est Séverine qui vous accueille. Et pendant que vous nous appelez, on vous explique comment éviter de tomber dans les pires arnaques du moment. C'est pas vrai, c'est votre rendez-vous anti-arnaque avec Aude Razo. Aude, vous nous alertez sur un piège d'un nouveau genre, les codes qu'on reçoit par SMS. C'est quoi ça en fait?
5: Pour bien comprendre, je vous raconte l'histoire de Christian. Christian, c'est un fidèle auditeur et il m'a raconté le piège dont il a été victime. Tout commence avec l'appel d'un livreur. Christian attend un colis, donc le coup de fil ne le surprend pas. Le monsieur lui dit qu'il y a peut-être une erreur dans son adresse, il n'a pas trouvé son nom sur la boîte aux lettres. Alors pour rectifier l'adresse, le faux livreur, parce que oui, malheureusement c'est un faux, le faux livreur dit à Christian qu'il y a une procédure à suivre. Notre auditeur va recevoir un code par texto, par SMS, et il devra lui donner ce code. Bon, Christian se méfie, mais le monsieur insiste. C'est la procédure, dit-il, et il promet qu'ensuite il pourra le livrer dans la soirée.
0: Oui, mais Aude, ce code est un piège. Expliquez-nous pourquoi.
5: En fait, ce code n'a rien à voir avec l'adresse de Christian ou une quelconque livraison. C'est un code de sécurité pour valider un paiement. Oui, l'escroc est en train de valider des achats qu'il a fait lui-même et qui seront facturés à notre auditeur sur son abonnement téléphonique. La preuve, Christian reçoit dans la foulée une vingtaine de SMS de son opérateur SFR, texto, qui lui confirme une vingtaine d'achats de 9,99€ qu'il n'a jamais fait. Alors, comment éviter ce piège? Déjà, un code que vous recevez par SMS, vous ne le donnez à personne. Jamais. C'est très important. Un code, c'est toujours un dispositif de sécurité. C'est personnel. C'est un peu comme si vous donniez votre code de carte bleue. Autre conseil, si vous n'utilisez jamais votre facture, votre abonnement de téléphone pour acheter des jeux, des applications, l'application des services, vous pouvez désactiver cette option, c'est plus sûr. Vous allez dans votre espace client, vous désactivez les achats sur facture et comme ça, l'escroc ne pourra rien faire.
0: Merci beaucoup Aude pour ces conseils qu'on retrouve quand on veut sur l'application ici. Vous êtes tous les midis dans On vous doit bien ça aux côtés d'Enora Malagré pour nous aider à débusquer tous les pièges de la vie quotidienne et les arnaqueurs qui vont avec. Et il y en a beaucoup. 8h17, c'est pas un piège tous les matins.
3: Ouais.
0: Si vous faites la météo avec nous sur la page Facebook d'ici Saint-Etienne, on la relaie à l'antenne et c'est vraiment nous.
3: Oui, il
0: n'y
3: a pas d'arnaque.
0: Voilà, il n'y a pas d'arnaque.
3: Tout va bien. Bon, si jamais vous êtes à Saint-Etienne, Roanne, Firmini, Monistrol, Saint-Jean, au Puy, on a besoin de vous. Et je vois Monique qui nous signale sur le Puy à 14 degrés ce matin, à Saint-Chamond, 13 degrés chez Danby, et Christina qui vient de nous poster 13 degrés à Saint-Chamond dès le réveil. Beaucoup d'éditeurs de Saint-Chamond. Vous êtes de plus en plus nombreux et il y a plein de petits nouveaux.
0: Allez, courant. Et ça fait plaisir. Bienvenue pour vous qui débarquez sur la page Facebook d'ici Saint-Etienne-Loire. Vous nous écoutez, vous nous regardez sur France 3 Loire également. Et peu importe le canal, vous avez toujours de bons moments comme... Voilà,
3: oh,
0: Francis Cabrel.
3: Avec Petite Marie en plus.
0: C'est la plus belle chanson de tous les temps. Il n'y a pas de discussion possible. Francis Cabrel, point barre.

0: magnifique petite Mariste et Francis Cabrel sur votre radio ici Saint-Étienne. On a ressorti les statistiques. Mm-hmm. La fourme de Montbrison se porte très bien, Pauline.
1: Oui, je vois la quantité produite. Plus de 600 tonnes produites en 2025. On n'a pas les chiffres de 2026. Bah et non. D'après ce que Louise Thomann avait entendu avec son invité, normalement, la sécheresse et également le fait qu'on a eu très chaud n'impacte pas la fourme de Montbrison.
0: Vous nous le confirmez, Louise, production assurée pour cette année.
2: C'est ce que nous a dit en tout cas Hubert Dubien, le président du syndicat de la fourme à 7h45. Malgré la chaleur, tout est maintenu.
1: Tout est ouvert.
2: Et surtout, la fourme est bonne.
0: Et surtout, la fourme est bonne. Et ça nous permet d'être avec vous ce matin, Pascal, pour jouer. Bonjour Pascal.
1: Bonjour Pascal.
3: Bonjour.
0: On est à Saint-Christot en Jarret.
1: Ouais.
0: Oui. Alors Pascal, j'ai un petit souci parce que dimanche à midi, nous on vous propose, en direct des journées de la fourme avec Pauline, un grand blind test avec les meilleurs tubes des années 80 à aujourd'hui. Mais en même temps, il y a le grand départ de la randonnée de la fourme. Vous avez choisi quoi, vous ?
3: Eh ben, pour cette année, on n'avait pas prévu. On l'a fait l'année passée, la randonnée, mais cette année, non.
1: Ah, donc vous
0: pourrez venir au blind test.
1: Vous allez pouvoir être au blind test. Bon, Pascal, en tout cas, je suis ravie parce qu'apparemment, c'est la première fois que vous jouez. On fait un baptême de jeu ici sur votre radio, ici Saint-Étienne-Loire.
3: Oui.
1: Ah, je suis ravie. Bon.
0: C'est vrai que c'est la première fois que vous jouez avec nous. J'en profite, je peux lui annoncer maintenant.
1: Oui, allez-y.
0: Vous êtes qualifié pour les tirages de mercredi en plus, Pascal. Peut-être que vous gagnerez un voyage pour deux personnes sur la Costa Brava en novembre.
1: En
0: avec
1: plus.
0: Notre partenaire STC Voyage.
1: Il va falloir rester à l'écoute le 7 octobre prochain, d'accord ?
3: D'accord.
1: Et tous les jours suivants aussi.
0: Parce qu'il y a un contrat qui vous lie à la radio. Pour 365 jours, il faut écouter 6 heures par jour minimum. Pauline.
1: C'est l'heure de jouer.
0: C'est l'heure de jouer, c'est parti.
1: Bon. Alors Pascal, c'est simple. Vous avez 20 secondes top chrono pour deviner le poids de la fourme. Est-ce que vous êtes prête ?
3: Ben, je vais essayer.
1: On va vous dire si c'est moins ou c'est plus. Attention.
0: Prête, 3,
1: c'est...
0: 2, 1. Allez-y, parti. Fais-moi des propositions.
3: 2 kg 300 grammes.
0: C'est moins.
3: 2 kg 200 grammes.
1: C'est plus.
0: Moins.
1: Non, moins, moins,
0: ben,
1: moins.
0: C'est moins, moins, moins.
3: 2 kg 100 grammes.
0: Mais c'est gagné ! Ben oui !
1: Avec Stromae d'ailleurs, c'est formidable.
0: Bah, bien sûr.
3: Oh, vous nous avez aidé quand même ce matin.
0: Ouais, alors Pauline qui vous induit en erreur, elle vous donne la mauvaise réponse à chaque fois.
3: Oui.
0: Pauline, elle veut garder la fourme pour elle, c'est ça le problème.
1: Pascal, félicitations et je suis ravie, je vais pouvoir vous la donner en main propre cette fourme à Montbrison si vous passez.
3: Oui, non, mais on passera.
1: Ah, comme vous voulez, c'est comme vous voulez.
3: Donc, le dimanche alors.
1: Et comme vous voulez, sachant qu'on y est les deux jours.
0: On est là le samedi, on est là le dimanche. On vous fait vivre les journées de la fourme de l'intérieur. On sera très heureux de vous rencontrer, Pascal, et de vous remettre cette fourme en main propre.
1: Voilà, tout simplement. Pascal, je vous souhaite une très très belle journée et je vous souhaite un très bon week-end.
3: Merci.
0: Et peut-être, mercredi 8h50, le téléphone sonne dans ce cas-là, Pascal, vous décrochez impérativement. C'est pour vous offrir un cadeau pour la Costa Brava, un voyage sur la Costa Brava au mois de novembre prochain. On vous fait de gros bisous. Il est 8h25.
1: Gros bisous, Pascal.
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0: On part à votre rencontre, j'ai écrit un peu trop fort. On part à votre rencontre tous les matins, Pauline. On rencontre Véronique ce matin.
1: Oui, vous savez comment s'appellent les habitants de Roche-la-Molière ? Normalement, oui, je crois.
0: Les Rouchons ?
1: Oui, c'est ça, exactement. Mais pas les Rouchonchons, hein. Et vous allez le voir dans le sourire de Véronique, écoutez.
6: Bonjour, je m'appelle Véronique Benvenuto et j'habite à Roche-la-Molière. Ça fait 34 ans que nous avons déménagé à Roche-la-Molière. Avant, on habitait Saint-Étienne quand on était étudiant. Et quand mon mari s'est installé comme généraliste à Roche-la-Molière, on est venu habiter à Roche-la-Molière.
1: C'est quoi vos souvenirs de Saint-Étienne enfant ?
6: Alors, Saint-Étienne enfant, c'était le souvenir du centre-ville, les balades le samedi à midi en ville avec plein de magasins. Voilà, c'est surtout ça mes souvenirs. Et puis les alentours de Saint-Étienne, hein, les balades dans les pique-niques au Grand Bois. En 76, on a forcément été contaminés par la fièvre.
7: Un petit problème quand même que je voudrais soulever, c'est que les barres, contrairement à celles qui se font par ailleurs maintenant, sont carrées.
6: Le retour des Verts quand ils sont revenus après
1: vous
6: leur
1: l'avez
6: finale
1: vécu
6: ratée. Oui, bah oui, moi j'habitais dans la Grand Rue, donc forcément je l'ai vécu. Oui. J'étais quand même assez gamine à l'époque, donc les souvenirs, c'est le bus, c'est tout le monde habillé en vert avec les écharpes, l'ambiance qui fait toujours un peu d'émotion quand on y pense. C'est vrai qu'après, moi, j'ai un peu lâché. Par contre, j'ai des enfants. J'ai des enfants qui n'ont pas du tout lâché. Et bien que mon aîné habite à New York, il continue de suivre. Des fois, il envoie les petits. T'as vu, maman, les verres, ils ont été nuls. Voilà. Et mon deuxième qui est en Savoie, c'est pareil, c'est Allez les verts. Sa fille qui a 2 ans, elle sait chanter Allez les verts, allez les verts. Et je l'ai appris à ma petite fille qui est venue en vacances et qui chante à New York. Qui c'est les plus forts, évidemment, c'est les verts. On a eu la chance de trouver une maison dans le centre-ville de Roche. On y a été très bien et on n'a pas cherché à partir ailleurs avec une nature qui est tout à côté, les Ganges de la Loire, Saint-Victor. C'est une commune très attractive. Hein. À l'époque, nous, on cherchait une maison, on ne trouvait pas. On a eu la chance après d'en trouver une. Mais depuis, il y a eu beaucoup de lotissements qui se sont construits. Mais ça reste une commune très calme et très agréable à vivre.
1: On restera à Roche-la-Molière toute sa vie ?
6: Probablement pas. Ah ! Nos enfants habitent loin, très agréable.
1: Vous allez nous quitter voilà, pour le Beaufort ? On a la fourme, hein ?
6: Dans quelques temps, ouais, on a la fourme, bah, bien sûr. Hein, de toute façon, mes enfants, c'est des fervents défenseurs de leur territoire de naissance, mais il n'empêche, c'est quand même bien d'être un peu plus près de nos enfants.
1: Je ne peux pas essayer de vous convaincre avec une fourme ou autre chose.
6: Non, mais ça n'empêchera pas.
1: On en ramènera. Ah, ouais. Merci beaucoup.
6: Voilà. Merci à vous.
1: Charles.
0: Oui, Pauline.
1: Vous avez une mission.
0: Oui, Pauline.
1: Donner envie de rester dans la Loire et la Haute-Loire. Vous avez autant de fourmes de Montbrison que vous voulez.
0: Restez, Véronique. Véronique, restez avec nous, s'il vous plaît.
1: Je suis pas sûre que ça aide.
0: Mais New York, New York.
1: Mais on a plein de cadeaux.
0: C'est bien pour les vacances, mais imaginez, vous jouez avec nous, Véronique, vous gagnez une fourme pour vous la faire livrer à New York. Ah,
1: ben c'est voilà. Compliqué, vous allez ben ça, payer.
0: C'est idiot, restez avec ici. Nous. À la limite, la Haute-Savoie, ça coûte moins cher en frais de port. Il est 8h28, vous écoutez ici Saint-Étienne-Loire. Pour l'instant, l'actu de la Loire, de la Haute-Loire. Et c'est déjà pas mal, c'est dans 2 minutes même pas.
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0: et Louise Thomann pour les infos à 8h30 à la une ce matin. Louise, la mobilisation lycéenne qui ne faiblit pas dans la Loire et en Haute-Loire.
2: Nouveau blocage annoncé ce matin par les jeunes communistes au lycée Beauregard à Montbrison, confirmé à l'instant par la préfecture de la Loire. Après une journée d'hier émaillée par endroits par des violences, résultat, 8 lycées sont fermés dans la Loire, cours en distanciel à Honoré d'Urfé par exemple à Saint-Étienne, où les élèves en lutte ont été dépassés hier par les casseurs.
17: Nous on est là pacifiquement, on veut pas casser.
18: L'État il investit rien dans l'éducation nationale et eux bah, ils sont juste là pour faire n'importe quoi. Donc notre cause elle est décrédibilisée.
2: Témoignage de lycéens dans le journal de 9h. Des agriculteurs également en démonstration de force hier dans les rayons du supermarché Leclerc d'Andrézieux à la recherche de produits venus du Chili ou du Maroc qui concurrencent ce fait dans la Loire. Les fêtes de la fourme se préparent à Montbrison, un week-end pour célébrer la OP du Forêt avec un petit peu de sport en prime. Vous l'entendrez dans le prochain journal. Il est quasiment 8h31, l'heure de retrouver Valentin Bertrand pour toute l'actualité en France et dans le monde en 90 secondes. C'est à vous Valentin, il est 8h31.
19: Des cours à la maison comme au temps du Covid pour des milliers de lycéens. 400 établissements sont fermés aujourd'hui après des blocages violents et des dégradations. En Auvergne-Rhône-Alpes, elles sont estimées à plus de 25 millions d'euros. Du côté des forces de l'ordre, 4 enquêtes au moins sont ouvertes par l'IGPN, la police des polices, notamment pour des soupçons de tir à courte distance. Pour faire un point sur leurs revendications, des associations de lycéens et de parents d'élèves sont reçu aujourd'hui par le ministre de l'Éducation nationale. Une nouvelle plainte pour faux et usage de faux déposée par Jordan Bardella après ses accusations de diffamation contre Mediapart. Le site d'investigation a publié hier des extraits de conversations dans laquelle le président du RN est accusé d'avoir multiplié les propos antisémites en 2013 quand il avait 17 ans. Préméditation ou pas, c'est la question qui taraude toujours les enquêteurs dans l'affaire Jubilard. De nouvelles reconstitutions débutent dans une heure à Cagnac-les-Mines dans le Tarn, 6 ans après la disparition de Delphine Ossaguel. Le procès en appel de son époux Cédric est prévu l'année prochaine. Après les pêcheurs, les routiers prêts à se mobiliser face aux aides carburants qui n'arrivent pas. Une manifestation est prévue le 21 octobre avec ce constat. 84% des demandes enregistrées en mai n'ont toujours pas été versées. Restez sur un sans faute, les Bleus disputent ce soir leur 3e match de Ligue des Nations de foot, réception de l'Italie au Stade de France. Premier match à domicile de Zinedine Zidane comme sélectionneur. Les commentaires d'ici à retrouver sur notre chaîne YouTube dès 20h45.
2: Et Valentin, parmi les plus de 400 établissements fermés aujourd'hui, 8 sont dans la Loire, courant distanciel à Saint-Chamond, Saint-Étienne, Rive-de-Gier ou encore Andrézieux, Boutéon. Les violences et les actes de vandalisme commis à leurs abords qui éclipsent presque les revendications des lycéens et des lycéennes. Nicolas Georgeau, vous avez suivi pour ici Saint-Étienne-Loire la mobilisation dans l'agglomération stéphanoisière.
20: Des caddies entassés, des barrières bloquent les grilles du lycée Simone Veil. Autour, il y a une foule compacte de lycéens.
21: On est à 35 dans une salle qui est toute petite.
22: Avec des chaises qui manquent. Dans certaines salles, il y a des élèves qui se retrouvent debout, qui ne peuvent même pas étudier assis correctement.
23: Quand il y avait la canicule, il faisait 35 degrés dans les salles.
24: On ne nous écoute pas. On a l'impression que nos voix, elles ne comptent jamais, en fait.
20: Notamment sur les emplois du temps gruyère.
25: On fait 8h, 18h presque tous les jours de la semaine. Et par exemple, aujourd'hui, j'avais 4h trop le midi.
26: On a plus d'heures de trous que d'heures de sommeil. C'est pas possible.
20: Les poubelles sont jetées devant les grilles. Un arbuste aussi. Un feu est allumé. Les flammes font 2 mètres de haut, un grand panache de fumée s'envole dans le ciel. Au même moment, à 6 km de là, des vitres sont brisées, des poubelles incendiées au lycée Étienne Mimard, sous les yeux de Nadia, qui habite le quartier.
27: Je comprends qu'on puisse avoir des droits et de manifester pour ses choix, c'est tout à fait légitime. Mais de tout casser, non, c'est pas faire entendre sa voix, en fait.
20: Les casseurs ne restent pas, direction Honoré Durfé, où Béranger et Léna, deux lycéens, bloquent pacifiquement.
28: Ils ont cassé la barrière, j'ai bien vu.
29: C'est majoritairement Mimard qui est venu pour casser.
28: Qu'ils sont en colère, je peux comprendre.
29: Il faut partir.
20: Il y a aussi eu quelques dégradations aux abords du campus universitaire Tréfilery.
2: Et en Haute-Loire aussi, Nicolas, les élèves manifestent de manière un petit peu plus calme, avec un contraste saisissant avec ce qu'on a pu voir mardi, la scène d'interpellation de Liam, cet adolescent de Monistrol, violemment saisi par les gendarmes, alors devant les deux lycées de la ville. Blocus hier aussi contre les conditions d'enseignement vétustes, mais contre les violences policières également.
20: Du feutre rouge sur une pancarte blanche, soutien à Liam et un mégaphone. Mardi dernier, le jeune homme de 17 ans bloque avec d'autres un rond-point. Les gendarmes leur demandent de partir.
30: Un policier a pris un élève, il lui a donné des coups de pied, ils ont essayé de lui mettre une balayette, ils l'ont mis au sol.
31: C'est des coups bruts placés dans les mollets, dans les côtes.
32: Ils l'ont gazé, qu'ils l'ont aussi tasé.
20: Gazé et tasé, beaucoup de témoins nous le disent. Le parquet du Puy-en-Velay dément. Et toujours, selon plusieurs témoins, le gendarme tape ensuite la tête de Liam contre une barrière, il vomit.
32: Et quand il a vomi, il a mis la tête dans le vomi.
20: L'émotion reste vive 2 jours après.
32: Extrêmement traumatisant pour nous. Ça m'a choqué. Il a rien fait, il était juste là pour manifester comme tous les autres.
30: Et on est là pour soutenir Liam et on essaye de rester près de lui aussi parce qu'on a peur pour lui. On se méfie beaucoup des policiers.
28: Personne en vrai ne fait confiance à la police là actuellement.
20: Preuve en est, quand un élève tire au mortier, la voiture de gendarme démarre en trombe, le lycéen se met à courir, ce qui crée un mouvement de foule.
30: On a couru pour suivre et pour regarder s'il y avait une bavure policière, mais ça a été le cas pour Liam.
20: Avec un moment de tension où lycéens et gendarmes se font face, mais pas de violence cette fois.
2: Et vous retrouvez tout notre dossier sur ces mobilisations dans la Loire et la Haute-Loire sur ici.fr. Le lycée Beauregard à Montbrison est bloqué ce matin. La météo, des nuages ce matin, Charles.
0: Oui, effectivement, mais aussi du soleil dans la journée. Vous voyez des rayons de soleil à Saint-Étienne. Ça fait plaisir de se réveiller avec un ciel un peu rosé, un peu doré presque. Mais vous voyez aussi des nuages. Et ces nuages vont nous accompagner toute la journée. Pas de pluie au programme, j'ai envie de dire malheureusement, parce que les sols en ont besoin. Par contre, on a une alternance de soleil et de nuages. Le même système qu'hier après-midi, finalement. Une journée très agréable, entre 20 et 23 degrés cet après-midi.
1: Une difficulté de circulation tout autour de la rocade stéphanoise, allant de 5 à 10 minutes en plus sur votre trajet. Là où les coups de frein sont plus nombreux, c'est au niveau de la Ricamari, comme tous les matins. De Firmini à la Ricamari, comptez 5 à 10 minutes en plus sur votre trajet actuellement.
0: Il est 8h passé de 36 minutes. Très bon début de journée à vous.
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0: Et c'est précisément à ce moment que je me dis, attends, j'ai combien de temps devant moi? Combien de temps pour préparer la suite de l'émission? Parce que je me rends compte que je n'ai pas préparé la suite de l'émission. Si on a un rendez-vous, on va fêter un anniversaire, je vais écrire ça, tiens. Je vais préparer la suite de l'émission pendant Stéphane Echer et je vous retrouve dans 4 minutes. Ne vous inquiétez pas, tout est sous contrôle, nous sommes une équipe de professionnels, nous avons été formés à toutes les situations. Hein, Pauline?
2: Oui, oui,
0: merci,
2: bien sûr.
0: Pauline.
2: Oui,
0: tu
2: bien
0: feras
2: sûr.
0: Sans rigoler la prochaine fois.
2: Ah.
0: Stéphane Echer, combien de temps? 8h37, bonjour.

0: Stéphane Echer sur votre radio ici Saint-Étienne-Loire. Il avait exactement 4 minutes pour nous régaler, il a réussi 8h40.
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0: Vous vous réveillez ce matin, c'est votre anniversaire.
3: Oh, bon anniversaire.
0: Mais vous aussi.
3: Ah bon.
0: Il y a un gâteau au chocolat, c'est mon préféré.
3: D'accord.
0: Ah ouais, avec les bougies qui sont dessus.
3: Ok.
0: Il va falloir se dépêcher de les souffler parce qu'elles commencent à fondre. Vous savez, la cire commence à couler.
3: Ah, et gâteau à la cire, c'est pas foufou.
0: Ouais. Bon, vous l'avez compris, ce matin, on fête un anniversaire.
3: Celui du Family Cinéma à Saint-Just-Saint-Rambert. 10 ans. 10 ans d'émotion, de rire, de frissons. Et en plus du gâteau d'anniversaire avec un petit peu de bougie fondue, il y a des courses de cartes au cœur du cinéma après la diffusion, vous savez, de Cars ou encore des invités de marque. Vous voyez Eric et Ramsey.
0: Ouais.
3: Eh bien, l'un d'eux est invité.
0: Et en plus, il y a la diffusion de Top Gun et juste après dans les couloirs du cinéma vous pourrez voler en avion. Non je rigole, c'est pas vrai.
3: Mais 15, mais cas, c'est vrai, il y a vraiment une course de cartes.
0: On va s'amuser pendant ce mois d'octobre au cinéma à Saint-Just-Saint-Rambert.
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0: Avant ça, Olivier Glin, vous êtes avec nous, notre spécialiste du parler gaga. Vous nous faites une chronique sur le faux gaga. C'est quoi au juste?
5: Bonjour, ben c'est quand on croit que c'est du gaga mais que c'en est pas.
0: Ah oui.
5: Belette belette. Vous vous souvenez peut-être de la chronique dans laquelle j'ai expliqué qu'on avait parfois l'impression d'entendre du gaga, mais que c'était notre cerveau qui nous jouait des tours. Comme dans la chanson de Gims, parisienne, avec le verbe pampiller, que je croyais avoir entendu. Pampiller, pampiller. Bon, eh ben, c'est pas du tout de ça qu'on va parler aujourd'hui, c'était une feinte. Non, aujourd'hui on va parler de quand les gens y croient qu'un mot est spécifiquement gaga, alors qu'il n'est pas mieux que ce qu'un autre ne l'est pas. Bon, on peut se tromper et ça peut arriver à tout le monde. Et le truc, c'est que si des mots d'argot ou des mots familiers sont prononcés avec l'accent stéphanois, on peut vraiment avoir l'impression que c'est du gaga alors que ça ne l'est pas. On y savait déjà pour certains mots, mais avec le Jean-Luc Épale, on s'est fait avoir sur 2-3 mots comme ça. Pourtant, il s'y connaît le bougre. Nous avons tous les deux finalisé la rédaction du dictionnaire Le Robert du parler stéphanois. Si, si, vous avez bien entendu, le dictionnaire Le Robert du parler stéphanois. Et nous avons proposé quelques entrées qui n'avaient rien de stéphanois et qu'il nous a donc fallu enlever. Par exemple, le verbe décaniller, qui signifie en français familier partir, s'en aller, s'enfuir. Mais c'est pas spécifiquement de la région, contrairement à ce que l'on croyait. Ça veut dire prendre ses jambes en son cou, fuir, parfois définitivement vers l'autre monde. Celui-ci qui me verra aller une corrida pour voir le torpedo se faire décaniller, il n'est pas encore né. L'exemple est de Jean-Luc Épale et dit avec un accent comme ça, on peut penser que c'est du gaga, alors que non. Régionalement, le verbe a peut-être développé un usage transitif, c'est-à-dire avec un complément. Décaniller quelqu'un, décaniller quelque chose. Là, ça veut dire faire choir, démolir, tuer. Le Liam Neeson dans Taken, c'est comme le Rambo. Dans tous ses films, il en décanille des pleins bachats de ses ennemis. Voili voilou, maintenant que le sens est bien posé, on reparle très prochainement du faux gaga.
0: Merci beaucoup Olivier Glin et on vous retrouve en vidéo sur notre page Facebook. Il est 8h43, très bon début de journée à vous.
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0: 8h45, vous écoutez ici Saint-Étienne-Loire et sur les routes de Loire et de Haute-Loire, les bouchons de début de journée, mais c'est vendredi, ça bouchonne un petit peu moins.
3: Et ça se voit, il y en a beaucoup qui sont en télétravail, n'est-ce pas? Bon, alors regardons ensemble des ralentissements au Chambon-Feugerolles sur la N88 en direction de la Ricamari, 5 minutes en plus sur votre trajet. À Saint-Genélaire, au niveau de Auchan, vous savez, hypermarché Villard-Porte du Forêt,
0: oui.
3: Il y a actuellement 5 à 10 minutes en plus sur votre trajet si vous allez en direction d'Andrézieux-Boutéon. D'autres ralentissements tout autour de la rocade, mais rien de bien méchant.
0: Merci Pauline.
3: On peut dire pourquoi vous rigolez, s'il vous plaît.
0: Je vous explique pourquoi je rigole. Voilà. En fait, je regardais l'écran de Pauline pour voir un petit peu
3: Je cherche des infos pour vous.
0: Et je tombe sur une info. Et Pauline, qui cherche toujours des infos à vous raconter le matin, elle est tombée sur un truc. Une influenceuse espagnole.
3: Ouais.
0: Qu'est-ce qu'elle a fait?
3: Elle a changé ses euros en dollars.
0: Pour partir en vacances où?
3: À Ibiza.
0: Oh!
3: Mais oui, mais elle pensait que c'était américain, Ibiza.
0: Bah, bien sûr! Bah, évidemment!
3: Et le problème, c'est qu'il y a plein de ces. Apparemment, hein, d'après les dires, c'est que vu que c'était une influenceuse, elle est suivie, d'accord? Et il y a plein de ses abonnés qui ont suivi. Et qui ont retiré des dollars.
0: Mais qu'est-ce que vous voulez que je vous dise?
3: Voilà.
0: Qu'est-ce que vous voulez qu'on fasse avec ça derrière?
3: Mais écoutez.
0: Ça fait du bien de rigoler un bon coup, hein.
3: Ouais. Rigoler du malheur des autres.
0: Ah non, de la bêtise peut-être, devrais-je dire, Pauline, à ce niveau-là. Pardon.
3: Peu importe, hein, n'est-ce pas?
0: Peu importe, me direz-vous, c'est pas le sujet du jour. Voici Zazie, là maintenant, tout de suite. Et après, on va fêter l'anniversaire du cinéma de Saint-Just.

0: parfaite chanson quand même, hein. Bah ouais, mais en plus elle est bien la chanson. Zazie sur votre radio ici Saint-Étienne Loire à 8h51. Le Family Cinéma fête ses 10 ans, c'est au Cinépôle de Saint-Just-Saint-Rambert.
1: Jusqu'au 31 octobre, des avant-premières, des rencontres, des animations pour toute la famille.
0: Et avec nous ce matin, Albin Thomas pour découvrir les temps forts de cet anniversaire. Bonjour Albin.
1: Bonjour.
0: 10 ans au Cinépôle, ça se fête avec des projections, des animations aussi incroyables. Prenons, tiens, un exemple. Après la projection du film Cars, samedi prochain, à 16h30, donc Cars, l'original. Hein.
2: Exactement.
0: C'est pas un nouveau Cars qui sortirait, dont on n'a pas du tout entendu parler.
2: C'est le premier d'il y a 20 ans.
0: D'il y a 20 ans.
1: Oui, ça fait 20 ans. Oui, ça fait mal. Hein. Ça fait très mal quand on entend. Mais moi, il n'a pas pris
0: une agréable Albin non plus quand même. Hein.
1: Donc Cars et
0: donc,
1: juste après.
0: Donc après Cars, vous organisez une course de cartes à pédales dans le hall. C'est quoi, c'est un rêve de gosse que vous avez décidé de réaliser? C'est
2: un
0: comment
2: petit
0: ça
2: peu,
0: se passe?
2: Ouais, on s'est dit allez, on va tenter de faire une petite course de cartes à pédales dans le hall du cinéma. On l'avait fait il y a 3-4 ans pour l'inauguration de l'extension du cinéma et ça avait bien marché. Du coup, on s'est dit bah tiens pour fêter le 10e anniversaire et la reprise de Cars, on va proposer une petite course.
0: J'en profite aussi pour faire une petite parenthèse. Le cinéma de Saint-Just-Saint-Rambert, le Family, a une particularité. C'est le seul cinéma de France à avoir une salle 8,5.
2: Exactement.
0: C'est une presque salle de cinéma.
2: C'est pas vraiment une salle, c'est un entre-deux en fait. Il y a quelques écrans dans la salle, il n'y a pas de fauteuil, enfin il y a des chaises, des...
1: D'accord.
2: Mais elle n'a pas une configuration salle de cinéma, c'est plutôt une salle qu'on dédie à la location pour des cocktails, des entreprises quand elles viennent, ou des associations pour faire une présentation. Il y a une petite scène escamotable, c'est une petite salle polyvalente on va dire dans le ciné.
0: Alors les adultes vont avoir droit à leur moment aussi de cinéma, lundi 5 octobre, Eric Judor, d'Eric et Ramzy, sera là pour présenter le roi du game. Comment vous avez réussi à le faire venir?
2: Alors là, c'est Julie Coquart, la directrice, et Aurélie, notre programmatrice qui est sur Lyon, qui ont fait pas mal de mails, de coups de téléphone, ouais, avec les distributeurs pour essayer de rentrer dans la boucle des avant-premières avec venue d'équipe.
0: Je vous pose cette question parce que j'imagine quand un acteur vient présenter un film, ça doit changer complètement la façon qu'on a de le voir, de le regarder, de l'admirer. Le film, hein, pas l'acteur, quoi. Oui.
2: Les deux.
1: Pour Eric Judor.
2: Oui, c'est vrai qu'on est toujours, on est toujours très heureux quand on a un acteur qui vient. Effectivement, le film, on le regarde pas de la même manière. Du coup, on essaye d'avoir de plus en plus un peu des équipes, des acteurs, des réalisateurs. D'ailleurs, on en a pas mal sur ces 10 ans. Mais voilà, ça a toujours une petite connotation un peu différente et magique un petit peu quand on voit le film après.
1: J'ai feuilleté le programme et vous proposez aux enfants d'emmener leurs grands-parents au cinéma. Oui. C'est les enfants qui demandent « Hey, voilà, maman, j'ai envie d'y aller ». Qu'est-ce qui les attend pour cet après-midi ensemble?
2: Alors l'idée, c'était surtout de se tourner vers les ados, parce que bah, pour les enfants, on a Cars et les cartes, mais là, c'était de se dire bah, est-ce que les ados pourraient peut-être venir avec leurs grands-parents pour voir le film de Kevin Adams avec Chantal là-dessous, la maison de nos rêves. Et après la projection, on leur propose une partie de bingo, donc qui est animée par des jeunes de l'association Génération Inspire. Et on s'est dit, l'idée, c'est vraiment que les jeunes et leurs grands-parents puissent partager un moment de beaux souvenirs ensemble, qu'on leur offrira un petit goûter aussi, qu'on fera justement dans cet espace 8,5.
0: Et c'est là qu'on va se rendre compte que finalement, les gens qui sont dans l'univers du cinéma, c'est des grands gamins. Vous organisez une boum en chaussette après un film.
1: Non, ça, c'est excellent. Boum en chaussette. Quoi.
0: Attends, j'ai encore mieux. Pauline, pour Halloween, vous proposez carrément de passer la nuit au cinéma.
1: On va tout dormir.
0: Comment ça se passe?
2: Ah bah non, ils vont regarder des films.
1: Toute la nuit. Toute la
2: on
1: nuit.
2: On ne dort pas, on a ciné.
1: Et des films d'horreur pour Halloween.
2: Il y a plusieurs thématiques, dont une qui sera film d'horreur, mais il y aura de la comédie, on est encore en train de peaufiner le programme de cette nuit, mais il y aura 5 ou 6 thématiques différentes où l'idée, c'est que les gens enchaînent les films toute la nuit de 20h30, 21h jusqu'à 6-7h du matin.
1: Mais incroyable, on peut le faire.
0: Bah grave, on doit choisir une thématique ou on peut varier les salles, on peut se balader dans le cinéma.
2: Au départ, il faut choisir une thématique juste pour l'accès, on va dire. Ouais. Mais après, le but, c'est qu'on puisse alterner comédie, film d'horreur. Enfin, on essaye de programmer de façon à ce que les gens puissent changer de salle, en fait. Mmh.
0: Ouais. Comment je fais justement pour réserver, pour participer aux séances, aux ateliers qu'il y a après, aux activités, on va dire, après?
2: Donc, pour tout ce qui est séance, c'est soit en venant au cinéma, à la billetterie, ou sur notre site internet. Et quand on a précisé, par exemple, pour la course de cartes ou pour d'autres petites activités annexes...
0: Il faut avoir le permis B, passer. Par contre, pour la course de cartes, avec tous vos points.
1: C'est des cartes à pédales, tout va bien.
0: Être en probatoire.
1: Donc voilà, donc
2: il vaut mieux passer ou par téléphone aussi, on fait les inscriptions pour les événements de annexes au film.
0: Alors pour vous qui connaissez pas le cinéma, c'est pas tout le temps comme ça, c'est pour les 10 ans du Family Cinéma. C'est un très bel anniversaire jusqu'à la fin du mois d'octobre. Merci beaucoup Albin.
2: Merci à
0: vous
2: d'être
0: passé nous voir ce matin. Les 10 ans du Family Cinéma, direction donc le Cinépôle de Saint-Just-en-Rambert. Les prochains rendez-vous, il y a donc Cars avec la course de cartes à pédales samedi à 16h30, rencontre avec Eric Judor lundi à 20h15. Programme réservation complet, le plus simple, familycinema.com pour retrouver toutes les infos et réservez vos places et bon anniversaire.
2: Merci beaucoup.
0: Au Family Cinéma, 8h55.
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1: Pour la nuit au cinéma, par contre, je vous invite pas, hein, je vous le dis, parce que je suis sûre que vous allez ronfler pendant des films. Enfin bref. Voilà.
0: Le silence des agneaux, ça m'endort à chaque fois, moi. Je sais pas pourquoi. On parle de votre santé maintenant et pas de ronflement aujourd'hui avec notre médecin, le docteur Kierzek. Comme tous les matins, on vous retrouve, on va muscler notre cerveau et prévenir la maladie d'Alzheimer. Alors là, docteur, on est tout ouïe. Bonjour.
5: Bonjour à toutes et à tous. C'est un neurologue espagnol, un collègue qui le rappelle dans un article. L'entraînement cognitif, c'est important. C'est comme ça que ça s'appelle, hein. C'est quand on entraîne un peu comme ses muscles ou comme sa mémoire, on entraîne son cerveau. En fait, quand on part à la retraite, le cerveau perd sa stimulation naturelle. Plus de réunions, plus de dossiers, plus de casse-tête professionnelle et on ne remplace pas ça et le cerveau va s'endormir un peu. Et sa recommandation à ce collègue neurologue, 30 minutes, 3 fois par semaine avec des activités variées. Lire et résumer un texte, faire des sudoku, jouer à des jeux de société. Et si on le fait avec d'autres, c'est encore mieux parce que vous allez entretenir le lien social. Alors c'est pas qu'une impression, il y a une étude américaine publiée en février dernier qui apporte un argument de poids. Cette étude, elle s'appelle l'étude active. Il y a plusieurs milliers d'adultes de 65 ans et plus qui ont été répartis en deux groupes. Un qui entraînait sa mémoire, le raisonnement, la mémoire, la vitesse de traitement de l'information. Quand on donne une information, à quelle vitesse le cerveau va l'appréhender et l'intégrer. Et puis l'autre groupe, finalement, sans entraînement cognitif. Et bien 10 séances de 60 à 75 minutes sur 5 à 6 semaines avec des séances de rappel, quelques années plus tard et 20 ans après, en regardant les dossiers d'assurance maladie, les chercheurs ont constaté que le groupe qui avait une vitesse de traitement qui traitait vite les informations avec des rappels avait 25% de démence en moins. 40% de cas contre 49% dans le groupe témoin, 5 semaines d'entraînement et un effet 20 ans plus tard. Alors attention, cet effet n'a été trouvé que pour l'entraînement à la vitesse de traitement des informations. Ça veut dire que repérer très vite des informations, visuelles notamment, est de plus en plus complexe. Eh bien, c'est intéressant. On ne retrouvait pas les mêmes résultats pour la mémoire ni pour le raisonnement.
0: Et au Japon, il paraît que ce sont des villes entières qui s'y mettent, hein.
5: La prévention de la démence à l'échelle de la commune. Oui, il y a une équipe japonaise qui a testé un programme communautaire de plusieurs semaines chez des personnes âgées. Et en fait, l'idée, c'était de faire du renforcement musculaire, de l'exercice, mais aussi des exercices double tâche. On bouge et on réfléchit en même temps. Par exemple, marcher en comptant à rebours. Figurez-vous que les résultats sont extrêmement intéressants. 45% des démences pourraient être évitées. Il faut le rappeler, c'est une maladie Alzheimer qu'on peut prévenir. Il y a des facteurs de risque. L'audition, l'attention, le tabac, la sédentarité et le fait de mettre son cerveau en mode sommeil. Donc, il faut à tout prix faire cet entraînement cognitif. Si en plus vous êtes un peu dur de la feuille, allez vous faire appareiller et là, vous aurez tout gagné. Et d'ici là, portez-vous bien.
0: Merci docteur. Tous les conseils du docteur Kierzek, c'est tous les jours juste avant les infos de 9h sur votre radio ici Saint-Étienne-Loire. Vous les retrouvez également en vidéo sur nos réseaux sociaux Facebook, Instagram et quand vous voulez en réécoute sur l'application ici. Bref, vous ne pouvez pas rater le docteur Kierzek. Vous ne pouvez pas rater Pauline Blanc tous les matins à oui. 6h30. Pauline.
1: Et je vous donne rendez-vous dès lundi où on va recevoir en invité à 8h48 Olivier Glin pour son deuxième livre, le deuxième top de Complément Gaga, de nous parler d'ici.
0: Ah oui, toutes ces chroniques que vous retrouvez en livre pour les lire, pour les relire, pour en profiter.
1: Allez,
0: c'est
1: lundi
0: juste avant 9h. À lundi, Pauline.
1: Avec
0: on se
1: plaisir.
0: Quitte sur France 3. On se retrouve à la radio. Allumez la radio maintenant. Salut.
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0: Dans quelques minutes, les infos de 9h sur Ici Saint-Étienne-Loire. On va reparler des blocages de lycées, des classes vides dans 8 lycées de la Loire ce matin. On va en reparler, puis on en reparlera dans Ici c'est vous aujourd'hui. J'ai envie de vous entendre sur une chose tous les matins. Vous savez, j'aime bien vous poser des questions, puis j'aime bien quand vous nous donnez votre avis, quand vous y répondez. Est-ce que vous comprenez cette mobilisation lycéenne? Est-ce que vous avez peut-être peur aussi pour vos enfants, vos petits-enfants qui sont au lycée? Et puis surtout, vous, Est-ce que vous auriez fait pareil ou un peu différemment? Venez nous raconter, j'ai vraiment envie de vous entendre là-dessus ce matin au 04 77 10 00 10 par téléphone, par WhatsApp, ça fonctionne également. Ici c'est vous, c'est votre magazine de la vie quotidienne et de l'actu locale, et c'est juste après les infos de 9h.
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0: Nous sommes le 2 octobre, c'est vendredi et il est 9h. Bonjour. Louis Thoman, pour l'actu des classes vides ce matin, donc dans 8 lycées de la Loire, pour éviter de nouveaux embrasements devant les grilles.
7: Mais la mobilisation se déplace. Le lycée Beauregard est bloqué à Montbrison, annonce ce matin les jeunes communistes de la Loire. Information confirmée par la préfecture. Des cours à distance, en revanche, à Simone Veil, à Saint-Priest-en-Jarret, à Claude-le-Bois, à Saint-Chamond, ainsi que dans 4 lycées de Saint-Étienne. Une mesure de précaution face au bilan de la journée d'hier. Des grilles arrachées, des poubelles brûlées. Les lycéens dénoncent leurs conditions d'études. Mais Béranger et Léna, qui sont élèves à Honoré Durfé à Saint-Étienne, se retrouvent dépassés par la volonté de casser chez certains d'entre eux.
8: On a bloqué toute la matinée pacifiquement, et au même moment, il y avait à Mimar des blocus, sauf que eux, ils ont tiré au mortier, ils ont fait le feu, et ils ont commencé à faire des émeutes sur Foriel, à casser des fenêtres et tout, et ils sont mis en tête de venir ici. Bah, du coup, nous, c'était pacifique et tout, du coup, bah, on est partis. Et bah, là, du coup, il y a tout le groupe de Mimar qui vient d'arriver et qui ont arraché la moitié des barrières du lycée.
9: Des barrières de l'enceinte du lycée?
8: Oui, oui.
9: Donc vous subissez, en fait?
10: Oui, exactement. Ouais. On subit, il y a les gens qui ont organisé le blocus, ils sont en train de chialer parce que c'est la merde. Nous, on est là pacifiquement, on veut pas casser.
8: L'État, il investit rien dans l'éducation nationale et eux, bah, ils sont juste là pour faire n'importe quoi. Donc notre cause, elle est décrédibilisée.
7: Ces deux élèves d'Honoré Durfé à Saint-Étienne qui suivront aujourd'hui leur cours à distance, ainsi, et ce sera le cas jusqu'à nouvel ordre. La liste des lycées fermés dans la Loire est à retrouver sur ici.fr. Et pour éviter de nouvelles poubelles brûlées au milieu des rues sur les rails du tram, la préfecture de la Loire interdit tout rassemblement devant les 8 lycées qui sont fermés aujourd'hui. 40 proviseurs ont été blessés en France hier, annonce ce matin le ministre de l'Éducation. Il y en a 2 dans la Loire. Et puis cet autre nombre, ce matin, 4 membres des forces de l'ordre ont été touchés hier, selon la

0: qu'on chiffre déjà au bout de 3 jours entre 25 à 30 millions d'euros de dégâts. Parfois même des établissements qui étaient complètement refaits à neuf et qui ont été attaqués. Notre réaction, elle sera de la plus grande fermeté. On a décidé de poursuivre chacun des émeutiers, chacun des casseurs en justice et de demander réparation. C'est pas au contribuable de payer ses dégâts. Donc on s'apprête à déposer 400 plaintes. On va relayer des comparutions immédiates et on supprimera également toutes les aides de la région à ceux qui se sont livrés à ces violences inacceptables. Ça n'a plus rien à voir avec un mouvement étudiant quand vous avez des gens cagoulés qui, à coups de battes de fer et de cocktails Molotov, s'en prennent à des agents, des professeurs, d'autres étudiants et des établissements.
1: Laurent Wauquiez annonce sa volonté de faire payer les casseurs en suspendant par exemple le pass région, les tarifs à la cantine ou encore l'accès aux transports scolaires. Le groupe Rassemblement National à la région Auvergne-Rhône-Alpes dénonce, je cite le communiqué qu'ils ont envoyé hier soir, des lycées abandonnés aux casseurs de l'extrême gauche. De son côté, la France Insoumise, par la voix de son candidat à la présidentielle Jean-Luc Mélenchon, appelle les lycéens à utiliser des méthodes non violentes. Réaction politique aussi du gouvernement qui parle désormais de violences urbaines et non plus de mouvements lycéens. Le ministre de l'Éducation va recevoir aujourd'hui les représentants des élèves, des parents d'élèves et des professionnels. Objectif détaillé sur son compte X, faire de ces échanges des avancées concrètes au service des élèves, des personnels et de l'école. Nous suivrons l'évolution de la situation sur ici.fr. Le ministre de l'Éducation, Édouard Geoffrey, qui demande à l'instant l'aide aux parents, car je le cite, dans la rue, les enfants sont en danger. Là aussi, nous suivrons tout ça sur notre site ici.fr.
2: Il est 9h04. Pour celles et ceux qui aiment l'effort avant le réconfort, il y a de la course, les 10 km pendant ces fêtes de la Fourme.
1: Et oui, fêtes de la Fourme qui commencent demain à Montbrison, un week-end de fête autour de cette AOP. Course qui est désormais labellisée by MDB. MDB pour Marathon de la Bière. Un marathon qui se professionnalise depuis 5 ans, qui décide de devenir une marque et d'organiser d'autres courses. Guillaume Bay est le président de l'association Marathon de la Bière.
3: Déjà parce qu'on a été piqué un peu par le virus de l'organisation, on adore ce travail-là et ces petites phases d'euphorie et de stress les quelques jours qui précèdent l'événement. Et puis il y a aussi un vrai objectif de pouvoir pérenniser notre modèle et faire en sorte que les coureurs qui viennent chez nous au Marathon La Bière en mai, ils puissent aussi retrouver le même esprit à la fois de performance, de convivialité, de fête sur d'autres manifestations et aussi à d'autres endroits. Voilà, on est des organisateurs, on vient des quatre coins de la Loire. Par exemple, certains venaient de la Talaudière, on voulait organiser quelque chose à la Talaud, et d'autres du côté de Roche-la-Molière, pareil. Enfin voilà, on essaye aussi de faire vivre d'autres territoires et de diffuser un petit peu cette image et cet esprit Marathon de la Bière un petit peu partout.
1: Le 10 km pendant la fête de la Fourme et les foulées de Noël à la Talaudière, voilà les deux premières courses labellisées par le Marathon de la Bière. Du sport, on en a aussi ce soir. D'abord du basket, la chorale Nanterre à la Halle Vacheresse, SCAB Caen à l'Arena de Saint-Chamond, du foot aussi, la SS en match amical à 11h à l'Etra contre les Suisses de Sion. Et enfin, l'équipe de France masculine de football qui affronte l'Italie ce soir en Ligue des Nations. La météo, Charles, en quelques mots, des nuages
2: et du soleil.
1: Ah.
2: Les deux mélangés un petit peu comme la journée d'hier. Finalement, les températures entre 20 et 23 degrés aujourd'hui dans la Loire et la Haute-Loire. Sur les routes, ce sont les bouchons habituels avec un petit peu moins d'intensité que d'habitude parce que c'est vendredi, il y a moins de monde. Sur les routes ce matin, vous êtes prudents sur les rocades qui entourent Saint-Étienne, la 47 notamment. Soyez prudents pour vous qui circulez dans ces secteurs. Les chaussées peuvent être partiellement mouillées. Ça peut vous amener peut-être parfois à glisser légèrement sur les chaussées. Soyez prudents.
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2: Est-ce que vous avez peur aujourd'hui d'envoyer vos enfants à l'école, au lycée par exemple? Est-ce qu'ils restent à la maison? Est-ce que vous auriez réagi comme les lycéens? Est-ce que vous auriez exprimé votre colère de la même manière? Des classes vides ce matin dans 8 lycées de la Loire pour éviter de nouveaux embrasements devant les grilles. Louis Thomas vous en parlait il y a quelques minutes. On sera avec le préfet de la Loire dans quelques instants. Et avec vous, 04 77 10 00 10, comment se manifestait chez vous la colère lycéenne quand vous étiez au lycée? Quelles étaient les différences avec maintenant? Est-ce que le message passait aussi? Vous nous appelez, téléphone ou WhatsApp aussi, vous pouvez nous faire un petit mot. Et on en parle jusqu'à 9h30 sur votre radio Ici Saint-Étienne-Loire, 9h07.
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2: Vous savez quoi, je vais me permettre une petite folie, je vais vous faire un baiser comme ça. Mais attention, avec classe comme Alain Souchon.

0: c'est pas le meilleur moyen de commencer la journée avec un tendre baiser. Ou avec Alain Souchon, je vous laisse choisir. C'est vous qui décidez.
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0: La mobilisation lycéenne est à l'honneur ce matin. Elle fait l'actu, notamment dans la Loire et la Haute-Loire. À l'issue des violences hier, en marge de cette grogne des lycéens, le préfet de la Loire a tenu à prendre la parole. Un point presse improvisé devant le lycée Mimard, le plus durement touché par les dégradations. Ce matin, il y a des planches en bois à la place des vitres de l'établissement qui sont cassées et les cours se font en distanciel. Au total, 16 établissements ont été touchés par des violences hier dans la Loire. Le bilan humain fait état de 2 proviseurs légèrement blessés, 2 gendarmes et 3 policiers. Écoutez François-Xavier Bieuville, le préfet de la Loire.
3: Je ne saurais commencer mon intervention sans dire d'abord mon indignation. Si la liberté de manifester est une liberté fondamentale, celle de casser ce qui représente le cœur de la République, ne peut pas être cautionné, doit être fermement condamné et le sera autant qu'il le doit l'être dans les jours à venir.
4: Est-ce que vous pouvez nous dresser un bilan des dégâts de cette journée?
3: Alors, plusieurs établissements ont été dégradés, Saint-Chamond, ici à Saint-Étienne, dans des conditions, comme vous pouvez le constater, qui sont des dégradations importantes. Il y a eu également une tentative d'intrusion à l'intérieur de l'université qui a fait l'objet d'une demande d'intervention des forces de l'ordre, ce qui est exceptionnel. Donc ce sont de nombreux établissements, ce sont du matériel urbain, des commerces, et donc très honnêtement, bien éloigné dans la défense des intérêts des collégiens et des lycéens.
4: Il y avait des casseurs, mais il y avait aussi des manifestants légitimes dans le lot. Est-ce que les forces de l'ordre ont réussi à faire la différence?
3: Écoutez, c'est extrêmement difficile, d'abord parce qu'il y a un nombre relativement important, entre 300 et 500 personnes qui ont été identifiées au plus fort de ces violences, et parce que vous avez des adversaires qui sont cagoulés, qui sont habillés de noir, le visage masqué, porteurs d'armes par destination, porteurs de cocktails Molotov, et que la sécurité des personnels conduit à être extrêmement prudent sur ces interventions. Le ministre de l'Intérieur nous a demandé à la fois de la fermeté mais de la proportionnalité, donc moi je fais en sorte que ni les personnels de l'éducation nationale ni les personnels de force de l'ordre ne soient exposés.
4: Est-ce que vous craignez que ça se répète dans les heures, les jours à venir, et est-ce que vous allez renforcer la présence policière dans les rues?
3: Personne ne le souhaite. Tout le monde en appelle au calme. Si cet appel au calme n'est pas entendu, eh bien chacun prendra ses responsabilités. Nous les prendrons bien évidemment comme nous l'avons fait aujourd'hui. On a échangé avec le maire de Saint-Étienne pour mieux articuler les moyens qui sont les nôtres entre la police nationale et la police municipale, notamment sur la protection des commerces. Et donc il faut que nous nous mettions en ordre de bataille pour faire en sorte que ces dérives n'aient pas lieu dans les prochaines heures, prochains jours et prochaines semaines.
0: François-Xavier Bieville, le préfet de la Loire, au micro. Ici Saint-Étienne-Loire, d'Aurélie Jacquin. Notez qu'il y a eu 20 interpellations à la suite de ces violences. Dans la soirée, le préfet a pris un arrêté pour interdire tout rassemblement aux abords de 8 lycées. Vous avez la liste sur notre site ici.fr. Des lycées qui seront d'ailleurs fermés aujourd'hui. Toute infraction à cet arrêté peut être sanctionnée de 6 mois de prison et de 7 500 € d'amende. Comment c'était-vous à votre époque, à notre époque, la grogne dans les lycées? Est-ce que ça dégénérait comme ça? Ou est-ce que c'était différent? Comment vous faisiez, vous, dans votre lycée, quand vous n'étiez pas content ou pas contente pour manifester votre mécontentement, votre colère? 04 77 10 00 10, on en parle ce matin sur Ici Saint-Étienne-Loire. Je ne sais pas si vos enfants étaient censés aller au lycée ce matin. Comment vous avez réorganisé votre vie aussi autour de ça? On en parle par téléphone ou par WhatsApp, c'est le même numéro de téléphone. Vous pouvez nous envoyer un petit mot et on en parle là maintenant tout de suite sur Ici Saint-Étienne-Loire. Pendant que vous nous appelez, j'avais envie, vous savez, de revivre ces moments quand vous avez rencontré l'amour de votre vie. Peut-être la personne à côté de qui vous vous réveillez tous les matins. Il y a des fois on a envie de revivre les tout premiers instants, la première rencontre, on a envie de se rencontrer encore. C'est précisément le titre de la nouvelle chanson d'Estelle. La voici. 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
1: Elle s'appelle Estelle, hein, te rencontrer, c'est cette chanson magnifique que vous découvrez ce matin. Je vous partage le message d'Hélène. Hélène, vous nous avez envoyé un message sur le WhatsApp d'ici Saint-Étienne-Noir tout à l'heure pour réagir justement à la grogne lycéenne. Vous vouliez vous exprimer concernant ce que vous avez vécu 44 ans en arrière, par rapport à des revendications lycéennes. Vous étiez quelques élèves avec quelques professeurs pour aller occuper l'inspection académique. Vous n'avez pas libéré les lieux tant que vous n'avez pas eu la certitude d'être entendu. C'était en terminale ou en première, nous dites-vous. Ça prouve une chose, c'est qu'en fait, les élèves devraient se regrouper avec leurs enseignants qui eux-mêmes devraient remonter auprès de leur ministère de façon à ce que le ministre de l'Éducation prenne ses responsabilités et agisse sur le gouvernement plutôt que d'agir dans la sauvagerie parce que personne ne croit les gens quand tout est cassé. C'est le message que vous nous avez envoyé sur le WhatsApp tout à l'heure pour réagir à cette grogne étudiante. Qu'en pensez-vous, vous qui nous écoutez ce matin? Vous pouvez nous appeler au 04 77 10 00 10, téléphone WhatsApp, nous sommes preneurs. Dans quelques instants, on sera devant un lycée justement qui a été touché par les dégradations hier sur ici Saint-Étienne-Loire, 9h20.
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1: Et aujourd'hui, on s'intéresse à la grogne étudiante. Les lycées bloqués hier dans la Loire et la Haute-Loire, ils protestent contre la chaleur dans la classe, les bâtiments trop vieux, les cours de 8h à 18h. Dans la Loire, 16 établissements touchés par des violences, 15 publics et un privé. Reportage à Saint-Pryre-en-Jarret et Saint-Étienne avec vous, Nicolas Georgeau.
19: Des caddies entassés, des barrières bloquent les grilles du lycée Simone Veil. Autour, il y a une foule compacte de lycéens.
2: On est à 35 dans une salle qui est toute petite.
9: Avec des chaises qui manquent. Dans certaines salles, il y a des élèves qui se retrouvent debout, qui ne peuvent même pas étudier assis correctement.
5: Quand il y avait la canicule, il faisait 35 degrés dans les salles.
16: On ne nous écoute pas, on a l'impression que nos voix, elles comptent jamais en fait.
19: Notamment sur les emplois du temps gruyère.
4: On fait 8h, 18h presque tous les jours de la semaine. Et par exemple, aujourd'hui, j'avais 4h trop le midi.
6: On a plus d'heures de trou que d'heures de sommeil, c'est pas possible.
19: Les poubelles sont jetées devant les grilles, un arbuste aussi, un feu est allumé. Les flammes font 2 mètres de haut, un grand panache de fumée s'envole dans le ciel. Au même moment, à 6 km de là, des vitres sont brisées, des poubelles incendiées au lycée Étienne Mimard, sous les yeux de Nadia qui habite le quartier.
7: Je comprends qu'on puisse avoir des droits et de manifester pour ses choix, c'est tout à fait légitime. Mais de tout casser, non, c'est pas faire entendre sa voix en fait.
19: Les casseurs ne restent pas, direction Honoré Durfé, où Béranger et Léna, deux lycéens, bloquent pacifiquement.
12: Ils ont cassé la barrière, j'ai bien vu.
3: C'est majoritairement Mimard qui est venu pour casser.
12: Qu'ils soient en colère, je peux comprendre.
3: Faut partir là.
19: Il y a aussi eu quelques dégradations aux abords du campus universitaire Tréfilerie.
1: Ah, du côté de Monistrol, les deux lycées ont aussi fait blocus, aucun débordement. Globalement, les mêmes revendications avec tout de même une mobilisation contre les violences policières, hein, Nicolas.
19: Du feutre rouge sur une pancarte blanche, soutien à Liam et un mégaphone. Mardi dernier, le jeune homme de 17 ans bloque avec d'autres un rond-point. Les gendarmes leur demandent de partir.
0: Un policier a pris un élève, il lui a donné des coups de pied, ils ont essayé de lui mettre une balayette, ils l'ont mis au sol.
14: C'est des coups bruts placés dans les mollets, dans les côtes.
18: Ils l'ont gazé, qu'ils l'ont aussi tasé.
19: Gazé et tasé, beaucoup de témoins nous le disent. Le parquet du Puy-en-Velay dément. Et toujours, selon plusieurs témoins, le gendarme tape ensuite la tête de Liam contre une barrière, il vomit.
18: Et quand il a vomi, il a mis la tête dans le vomi.
19: L'émotion reste vive deux jours après.
18: Extrêmement traumatisant pour nous. Moi, ça m'a choqué. Il a rien fait, il était juste là pour manifester comme tous les autres.
20: Et on est là pour soutenir Liam et on essaye de rester près de lui aussi puisqu'on a peur pour lui. On se méfie beaucoup des policiers.
21: Personne, en vrai, ne fait confiance à la police, là, actuellement.
19: Preuve en est, quand un élève tire au mortier, la voiture de gendarme démarre en trombe, le lycéen se met à courir, ce qui crée un mouvement de foule.
20: On a couru pour suivre et pour regarder s'il y avait une bavure policière, vu que ça a été le cas pour Liam.
19: Avec un moment de tension où lycéens et gendarmes se font face, mais pas de violence cette fois.
1: Merci beaucoup Nicolas Giorgio pour ces informations. On vous tient au courant de la situation et de l'évolution de la situation chez nous dans la Loire et la Haute-Loire sur l'application ICI et sur ICI.fr. Ça vous dit de continuer en musique avec Glenn Frey. Oula! Ça c'est en 1984. Arnaud, s'il te plaît, à la technique, on a un super technicien comme tous d'ailleurs. Est-ce que tu peux me ressortir, s'il te plaît, le vinyle de Glenn Frey, le placer, c'est bon, le diamant est prêt? Tu peux me l'envoyer, s'il te plaît? C'était quelque chose, ça, hein? Ah, ça c'était quelque chose. Glenn Frey, vous savez quoi? Laissez-vous aller, danser, vous êtes dans la cuisine, vous préparez à manger. Mais faites-vous plaisir!

0: Glenn Frey, The Heat Is On sur votre radio ici Saint-Étienne-Loire.
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0: Et tous les jours, des actus dans la Loire et la Haute-Loire, avec plusieurs idées de sortie à l'occasion d'Octobre Rose à Feur, samedi, la MJC et Pimpante Panoplie proposent une journée de confection de coups 5h de 10h à 17h. Si vous préférez encourager depuis les tribunes, à Saint-Etienne, le club de hand organise une soirée spéciale Octobre Rose avec un match féminin de National 1, c'est à 19h au gymnase Jean Gachet. Et puis, à Vosges, c'est le club de basket qui se mobilise à samedi et dimanche au gymnase Pagnol. Une autre sortie tient dimanche, c'est la 8e Saint-Érose au parc des Expos de Saint-Etienne. Attention, les inscriptions adultes sont complètes. Inutile de venir en espérant décrocher un dossard. Les inscriptions restent possibles pour les matrus, les enfants de 4 à 10 ans. Départ à 10h, participation de 5€ et un t-shirt offert. Les bénéfices de la Saint-Érose seront reversés à la Ligue contre le cancer de la Loire.
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0: Tous les jours, une thématique de votre actualité, une thématique de l'air du temps et des questions qu'on se pose pour en parler. Aujourd'hui, on est avec Jérôme Bruyas, qui est notre coach. Il nous aide à prendre la parole. Bonjour Jérôme.
3: Bonjour Charles, bonjour à tout le monde.
0: On s'interroge sur une habitude qui semble devenue toute simple, mais qui pourtant se perd de plus en plus, se parler. Mais pas se parler par téléphone, pas se parler par WhatsApp, se parler vraiment, se parler en face à face, message, note vocale, visio, écran. Est-ce qu'on n'est pas en train de perdre le goût de la conversation en direct? Pour commencer cette émission, je vais vous faire écouter une archive de 1989, à l'époque où Daniel Mermet animait une célèbre émission sur une célèbre radio. Nos copains et nos cousins de France Inter, on pouvait prendre la parole quand on voulait, pour laisser un message et pour raconter ce qu'on voulait. Et on parlait aussi de santé.
4: Voilà, des messages, d'autres messages sur le répondeur de la base J'y suis au 01 56 40 37 37.
5: Daniel, ton émission, c'est ma bouffée d'émotion, c'est ma bouffée de rire, de révolte et de colère. Chapeau, l'énergumène. Mais est-ce politiquement correct? Et puis, les deux dernières, sur la vieillesse. Or, moi, je m'intéresse à la naissance. Et en les écoutant, j'ai eu le sentiment d'avoir bouclé une boucle. Parce que, mot pour mot, pratiquement, ce qui a été dit sur la mort, sur la vieillesse, pourrait être dit sur la naissance, dans notre pays moderne. Naissance aseptisée, les toubibs habillés comme des cosmonautes avec leurs gants blancs. On ne touche pas trop le bébé, on ne touche pas la femme. Technique, médication envahissante, et puis des impératifs économiques. Il faut bien rentabiliser les appareils. Bref, une naissance et une mort déshumanisées.
0: Une époque, on prenait le téléphone et on disait ce qu'on avait sur le cœur. Alors, on échange tout autant, toujours autant qu'avant, qu'à l'époque de là-bas, si j'y suis avec Daniel Mermet. Jérôme Bruyas, est-ce qu'aujourd'hui, on converse vraiment autant? On échange, mais on discute peut-être moins?
3: Alors, oui, effectivement, c'est une chouette intro. L'échange, effectivement, on échange beaucoup, mais. En échange, ça veut dire qu'on fait des émojis, on fait des petits pouces, des petits likes, on a l'impression d'avoir un flux continu, mais qui n'est pas une vraie conversation, parce que si on fait un petit peu d'étymologie, la conversation, c'est aussi attendre un retour de l'autre. Au-delà de la communication, c'est converser, c'est échanger d'avis, c'est faire des pas de côté. Ça prend du temps, il y a des silences, il y a des digressions, on va sur d'autres sujets, ouais. On pense à d'autres choses, alors que les échanges tels qu'on les voit de plus en plus souvent, c'est du mécanique, c'est du rapide, du small talk, j'échange, je dis oui, je dis ok, avec 2, 3, 4, 5 canaux de communication en parallèle. Donc je dirais que on échange oui, mais on converse pas plus, et même on converse moins. Quoi.
0: Et pourquoi un simple appel téléphonique, ce qu'on faisait il y a encore 10 ou 15 ans, c'est aujourd'hui plus difficile qu'un message, notamment chez les jeunes générations?
3: Alors, sur les jeunes générations, et même les moins jeunes, je dirais, c'est que la conversation, c'est la peur, c'est des peurs qui peuvent se réveiller. La peur de l'inconnu, la peur du non, la peur que les gens voient qu'on ne sait pas ce qu'on va dire. Donc on est face à nos peurs, on est face à l'inconnu, on est face à quelque chose qui est un peu aussi déshumanisant parce que quand Bien on sûr. Est au téléphone, on se voit pas.
0: Ouais.
3: Donc je dirais que la peur du téléphone, de la conversation par téléphone, va renforcer tout ça. On n'a pas droit à l'erreur hein, au téléphone, c'est-à-dire que si on est à l'écrit, je fais un mail, un texto, bah je peux modifier, etc. La voix aussi, son image, on peut voir si quelqu'un est un peu stressé, bafouille un peu, donc ça on maîtrise pas trop. Surtout, alors quand on dit des jeunes générations, il y a surtout le mot jeune, hein, avec parfois des émotions un peu dures à contrôler, même pour des adultes. Hein, donc le téléphone ne permet pas de maîtriser ça. Et puis, c'est de pas savoir en face si la personne est en train de vraiment nous écouter aussi. Hein, si j'appelle quelqu'un, il est peut-être en train de faire ses courses. On ne sait pas si on va le déranger, s'il va vraiment nous écouter. Donc on se met vraiment en situation de demande, de faiblesse. Quand on passe un appel téléphonique, donc c'est pas forcément évident pour tout le monde,
0: ouais.
3: Particulièrement, j'allais dire pour des jeunes, mais jeunes générations ou pas, c'est pas simple quand on se sent pas très bien installé ou pas très maître de ses émotions
0: De prendre le dessus, de faire la démarche. Justement, tiens, vous qui nous écoutez ce matin, est-ce que vous préférez recevoir un message, entendre directement la voix de la personne, racontez-nous comment vous communiquez aujourd'hui avec vos amis, avec vos enfants, vos petits-enfants aussi. 04 77 10 00 10. Vous pouvez nous envoyer un message, vous pouvez nous appeler par téléphone pour qu'on communique en vrai. Et puis justement, comme disait Jérôme, c'est pas facile des fois de parler et de laisser ses émotions transpirer à travers sa voix. Si vous ne voulez pas, vous pouvez aussi nous envoyer un message sur WhatsApp. On prend, nous sommes preneurs. 04 77 10 00 10, c'est le même numéro de téléphone.
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0: En tout cas, ne faites pas comme Garou, non, ne restez pas seul. Bah lui, il est seul, mais il le chante. Donc déjà, c'est un bon début. Garou à 9h34, très bon début de journée.

0: avec cette guitare à la fin, c'est Garou bien sûr, et il est seul. Mais vous, vous n'êtes pas seul, vous êtes ici.
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0: C'est facile de prendre son téléphone et de passer un petit coup de fil ou envoyer un message. Mais pas tant que ça finalement. Le numérique nous permet de rester en contact en permanence, mais on n'échange pas beaucoup plus qu'avant. On ne discute pas beaucoup plus qu'avant. On parle de nos conversations, messages, visio, notes vocales. Est-ce qu'on n'est pas en train de perdre un peu le contact avec nos proches? On en parle avec vous, Jérôme Bruyas. Vous, votre job, c'est de nous aider justement à avoir confiance en nous pour prendre la parole et pas que en public. C'est parfois compliqué au téléphone. On en parle. Écoutez, Aurélie, pour elle, Aurélie, les conversations, ben c'est de plus en plus compliqué avec les autres. Hein.
3: Alors moi, je trouve que c'est bien vrai. Malheureusement, chez les jeunes, mais même les moins jeunes, entre 30 et 35 ans, on a facilement l'habitude de sortir les portables. Et c'est vrai que du coup, on perd l'authenticité des conversations. Je trouve ça dommage, ouais.
0: Ouais, c'est dommage, on perd cette authenticité. Vous nous parliez, Jérôme, de l'émotion qu'on transfère avec notre voix, de tout ce qu'on peut transmettre à l'autre à travers un appel téléphonique. Il y a aussi les visioconférences. Est-ce qu'une visio, ça peut vraiment remplacer une discussion autour d'une table?
4: Alors, évidemment non. C'est une fausse question, ça. Non, évidemment. Alors, il y a un côté pratique qu'on a vu, évidemment, pendant le confinement, ou parce qu'on a des proches qui sont à l'étranger et ou loin, hein, enfin à l'étranger ou loin, qu'on peut pas voir régulièrement. Donc les appels sur Messenger, sur WhatsApp, etc. Sont quand même aussi une façon de tenir le lien à distance, oui. Et de voir les gens, parce que là, par rapport au téléphone, on ajoute la dimension vidéo. Donc évidemment, ça ne peut pas remplacer une vraie discussion, parce que c'est plutôt ça. Par contre, ça peut faire quelque chose entre deux vraies discussions quand on n'a pas... Quand on n'a pas la possibilité, mais il va manquer plein de choses dans une visioconférence ou au travail ou dans une visio avec des proches. Il va manquer le côté relation physique, ouais. Enfin, le regard, l'attention, les silences. Enfin, il va manquer énormément de choses.
0: Je vous coupe, Jérôme, parce que vous dites qu'il va manquer beaucoup de choses. Moi, je me suis rendu compte, depuis le Covid, où on fait beaucoup de visio, ou quand on n'est pas forcément à côté de ses proches et qu'on doit faire des appels en vidéo sur WhatsApp, des FaceTime et compagnie, j'ai l'impression qu'il y a beaucoup plus de malentendus. C'est-à-dire qu'on se comprend moins bien ou on comprend pas forcément exactement ce que veut dire l'autre comme il veut le dire. Alors, est-ce que c'est moi qui suis complètement débile ou est-ce qu'il y a vraiment un effet de mécompréhension?
4: Est-ce que c'est encore une vraie question, ça, monsieur Napoli?
0: Si vous me dites que je suis débile, ça m'arrange pas et je vous raccroche le téléphone de suite, Jérôme. Non, mais j'ai l'impression qu'il y a ce fait où on se comprend pas pareil.
4: Oui, bien sûr, parce que il n'y a pas le non-verbal qui passe. Hein. Ouais. On a beau voir la personne, on va louper plein de choses, hein, parce que le son peut être mauvais, souvent compressé, décalé parfois. Parfois des petites hachures, on va louper des choses. Le regard, il n'y a pas une personne qui vous regarde, elle regarde une caméra dans laquelle elle se regarde sans vous regarder vous. On sait très bien comment ça se passe quand on est face à un téléphone, on va plutôt se regarder soi que regarder l'autre. Pour vérifier notre posture, notre tenue, donc on porte plus d'attention à soi-même qu'à celui avec lequel on a normalement une discussion. Donc il y a tout un tas de choses qui fait que le malentendu va se glisser derrière tout ça. Mmh. On n'entend pas, on ne sait pas bien, on ne voit pas bien. Ça génère aussi une fatigue quelque part, tous ces éléments-là, parce que on n'arrive pas à se raccrocher à tout ce qui est non-verbal, en fait.
0: Ouais. Au travail, dans la vie de tous les jours, dans vos activités, est-ce que vous trouvez, vous qui nous écoutez ce matin, que les visios ont amélioré les échanges ou qu'elles ont fait perdre de la convivialité? Est-ce que peut-être la visio a aussi facilité des choses auxquelles on n'avait pas accès avant? Venez nous le dire au 04 77 10 00 0 10, téléphone ou WhatsApp. Si vous voulez pas nous passer un petit coup de fil, vous pouvez nous envoyer un petit mot à l'écrit. Il arrive directement sur mon écran. Cette question, faut-il simplement accepter cette nouvelle façon de communiquer? Pas forcément. Il y a peut-être aussi quelques réflexes très simples pour retrouver davantage de place pour les échanges en face à face. On en parle avec vous, Jérôme Bruyas, d'ici quelques instants sur Ici Saint-Étienne-Loire. Après cette magnifique chanson de 1987, Demis Roussos nous chantait Quand il nous aime. Et c'est toute une histoire. Quand je t'aime, Demis Roussos, 9h43.

0: J'ai une grosse pensée pour mon grand-père qui me disait toujours Demis Roussos, quand c'est sorti, c'était déjà vieux. Et je sais pas pourquoi mon grand-père disait toujours ça. Et à chaque fois que j'entends Demis Roussos, ça me fait toujours sourire. Demis Roussos, quand je t'aime, ça n'enlève rien à une chose très importante, et je tiens à le dire très sérieusement, c'est une chanson magnifique, une véritable chanson d'amour. Si on vous sort ça au 14 février, alors là, c'est le grand jeu, 9h47.
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0: On parle de nos conversations, vous savez, les messages, les réseaux sociaux, le télétravail, les visios. On a de plus en plus de moyens de communication. Alors, ça peut être une bonne idée, effectivement. C'est pas forcément qu'on a plus de temps pour nous parler vraiment. Comment retrouver un peu de cette conversation en direct dans notre quotidien? Jérôme Bruyat, c'est votre job de nous aider à oser prendre la parole, la tête haute, sans avoir honte. Est-ce qu'on doit instaurer des moments sans téléphone pour retrouver le goût de parler entre nous?
8: Alors oui, ça se fait de plus en plus dans les sphères familiales ou entreprises avec la dépose des téléphones pour avoir des endroits alors sécurisés, entre guillemets, des zones sans écran ou des réunions sans téléphone. Donc ouais, ça se fait de plus en plus.
0: Ouais. Alors raccrochez pas tout de suite, Jérôme, j'ai encore besoin de vous quelques minutes.
8: Parce qu'on sait qu'un téléphone, même proche, même dans la poche, même sur la table, même face inversée, on sait que ça capte toujours l'attention, oui, et ça empêche d'être pleinement dans la conversation ou dans la réunion ou dans la relation à l'autre. Ceci dit, je suis pas très fan non plus des interdictions. C'est-à-dire qu'on a quand même un côté enfant où il suffit qu'on nous dise va pas jouer dehors ou va pas dehors il pleut ou va pas faire, tu vas te salir.
0: Oui.
8: On ait une petite part en nous, plus ou moins grande selon chacun de nous, mais
0: qui
8: on a une
0: aller,
8: petite part de résistance. Donc les interdictions, je suis pas sûr que ça soit ça. Je pense que c'est plus changer des petites habitudes selon le bon principe de dire je sais pas pourquoi tu vas le faire, mais fais un truc bien, apprends à le faire tous les jours et tu verras que dans 2-3 semaines, il y a des choses qui ont changé et que tu te sens mieux.
0: Ouais.
8: Et c'est de trouver cette petite habitude qui fait que vous allez la mettre en place dès aujourd'hui, après cette émission, et puis que dans 2-3 semaines, vous direz, finalement, je vois les choses différemment, je vis les choses différemment, et je suis un petit peu plus fan de ces micro-habitudes qui vont changer que des interdictions, hormis pour les enfants, évidemment, sur la relation au téléphone et aux réseaux sociaux, notamment.
0: Donc, votre conseil, Jérôme, c'est d'y aller en douceur, lentement mais sûrement, petite dose à petite dose, quoi.
8: Alors, je veux dire, pas forcément en douceur, je suis pas non plus un adepte de la douceur, mais d'y aller plutôt par micro-pas, micro-changement.
0: Ouais.
8: Parce que la meilleure façon de rien faire, de ne jamais changer, c'est de viser un objectif qu'on sait ne pas pouvoir être atteint.
0: Mmh.
8: En disant, je veux plus jamais faire des réseaux sociaux, je veux plus jamais faire une vidéo, ça c'est pas atteignable. En revanche, se dire aujourd'hui, passer un appel là, aujourd'hui, à quelqu'un que vous n'avez pas eu depuis très longtemps, qui vous manque, parce que dès que vous raccrochez avec lui, vous vous sentez mieux. Vous dites, j'ai une liste, je fais la liste de ces 5-6 personnes, j'en appelle une aujourd'hui. mais sans rien avoir à lui demander. Enfin,
0: pour le plaisir.
8: Juste l'appeler. Ouais, alors pour le plaisir, mais juste l'écouter. Et je pense qu'en fait, on a perdu deux choses sur lesquelles il faudrait qu'on réapprenne. C'est l'écoute et l'ennui. C'est-à-dire qu'on ne sait plus s'ennuyer et on ne sait plus écouter. Et je pense que derrière les questions qu'on se pose sur la perte du lien et de la conversation, c'est plus le fait qu'on ne sait plus écouter, ne rien avoir à chercher à répondre, en fait, juste écouter, poser des questions ouvertes, comment tu vas, c'est quand la dernière fois que tu as rigolé, qu'est-ce qui se passe en ce moment dans ta vie, et puis s'ennuyer, c'est-à-dire accepter des silences, accepter des blancs, ouais. Alors peut-être pas à la radio, mais accepter ces moments-là où on fait rien ensemble et qu'on crée en fait du lien qui est pas seulement verbal.
0: On le fait rien, mais on le fait ensemble et ça va nous permettre de voir les choses autrement. Bah écoutez, j'ai appris plein de trucs. Merci beaucoup Jérôme.
8: Merci Charles.
0: On se retrouve bientôt pour de nouvelles aventures. Osez le blanc, oser l'ennui dans une conversation, ça fait du bien. Il est 9h53. Bon, bah, vous allez pas vous ennuyer tout de suite parce que là, maintenant, j'ai pour vous Lose Control. Perdez le contrôle, lâchez le contrôle. C'est Teddy Swims qui chante.

0: Ce magnifique final, Teddy Swims sur votre radio, ici Saint-Étienne-Loire.
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0: Et dans quelques secondes, juste après les infos, Ici ça marche avec Lucille Lhermitte. Bonjour Lucille.
3: Bonjour Charles. Est-ce que vous plantez des arbres, de la végétation?
0: Ça m'est arrivé hier après-midi, figurez-vous.
3: C'est vrai?
0: Ouais.
3: Ah ben ça tombe très bien. C'est ce dont on va parler ce matin, entre autres. On va essayer en tout cas de replanter des micro-forêts dans les villes. Parce
0: très
3: que vous
0: bien.
3: Allez voir que ça a beaucoup, beaucoup d'avantages. Même des avantages auxquels vous n'auriez pas pensé peut-être. Et puis on va aussi aller à Firminy. Est-ce que vous savez faire dans la dentelle?
0: Je suis pas réputé pour ça. Moi, je suis plutôt gros sabots et pieds dans le plat. Mais on peut essayer, Lucille.
3: On va essayer aussi. Et on va voir qu'on peut vieillir ensemble de façon intergénérationnelle et très bien avec l'association Aya Senior à Firminy. Ce sera juste après Jeanne Masse.
0: Oui, Jeanne Masse qui voit la vie en vert et blanc. En jaune
3: non.
0: Et.
3: Non, toujours pas.
0: En blanc et. Je sais pas, elle est tellement récente cette chanson, j'ai pas encore mémorisé le titre. En rouge et noir, voilà,
3: oui,
0: je l'ai.
3: Voilà,
0: il a gagné sa fourme. Jeanne Masse, belle journée, à bon week-end.

0: Rouge et Noir, Jeanne Masse sur votre radio, ici Saint-Étienne-Loire, la radio de vos solutions pour la prochaine heure.
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0: On est vendredi, bientôt le week-end, bienvenue, il est 10h. Les infos, c'est avec vous, Louise Thomann, bonjour.
2: Bonjour Lucille, bonjour tout le monde.
0: Des actions lycéennes toujours en cours ce matin dans la Loire.
2: Le lycée Beauregard à Montbrison bloqué ce matin, rassemblement aussi à Firminy, au lycée Albert Camus. Deux nouveaux établissements mobilisés après une journée d'hier marquée par des heurts qui ont poussé à la fermeture de 8 lycées dans la Loire, cours en distanciel à Saint-Étienne, Saint-Chamond, Andrézieux ou encore Rive-de-Gier. La liste des établissements concernés est sur ici.fr. Des élèves qui dénoncent ne pas avoir assez de chaises pour tous s'asseoir en classe ou des températures de 35 degrés parfois dans les salles. Encore 140 actions dénombrées ce matin partout en France par les services de police. Des revendications estimées légitimes par la ville de Saint-Étienne qui condamne dans le même temps les violences, notamment alors que de nouvelles journées d'action sont annoncées la semaine prochaine. La mairie prévoit donc aujourd'hui une rencontre entre syndicats de salariés et organisations étudiantes. Les syndicats sont en effet habitués à organiser des services d'ordre aux manifestations pour éviter les débordements. Le ministre de l'Éducation, lui, va rencontrer aujourd'hui les organisations lycéennes, celles des parents d'élèves et des professionnels de l'enseignement pour trouver une sortie à cette situation. Et à la gestion de crise s'ajoutent les réactions politiques. Le député de Haute-Loire, Laurent Wauquiez, dénonce 25 à 30 millions d'euros de dégâts dans les lycées d'Auvergne-Rhône-Alpes. Il veut faire payer les auteurs en supprimant par exemple leur droit à la cantine ou au transport scolaire. Et puis du côté de Gérald Darmanin, le ministre de la Justice de droite également. Il ressort cette vieille proposition des Républicains, faire payer les dégâts aux parents des casseurs. Montbrison se prépare à la fête de la fourme ce week-end et rassurez-vous, il y aura de la fourme pour tout le monde. Production et qualité maintenue pour l'AOP malgré la canicule et la sécheresse de l'été. Mais le syndicat de la fourme demande une dérogation pour le fourrage car les vaches n'ont pas pu paître autant que l'impose le cahier des charges de l'appellation d'origine protégée. Interview du président à réécouter sur ici.fr. 10h02, tout pile à l'écoute d'ici Saint-Étienne-Loire, la météo aujourd'hui. J'ai cru voir un rayon de soleil arriver au-dessus de Saint-Étienne.
0: Oui, absolument Louise, le soleil est de retour voilé, mais là, quelques averses seront de retour peut-être demain sur la Haute-Loire, surtout selon Météo France. Mais en attendant, pour aujourd'hui, c'est un ciel bien dégagé qui nous attend, avec des températures qui remontent pour être encore très douces.

0: pause de quelques minutes. Soyez prudents, ralentissez et appelez-nous si vous voyez quoi que ce soit sur vos routes. 04 77 10 00 10.
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0: Bienvenue dans votre heure de solutions, le magazine qui vous déniche toutes les belles initiatives qui se trouvent partout autour de vous, dans la Loire et la Haute-Loire, parce que vous êtes ici chez vous et que chez vous, ça marche. Ce matin, je tends d'abord le micro à Laura Davillère. Bonjour Laura.
2: Bonjour Lucille.
0: Laura, vous êtes la fondatrice et la présidente de l'association Kodama Forêt. Vous voulez remettre la forêt un petit peu partout, y compris et surtout dans nos villes. Première question pour vous, Laura. Est-ce que les arbres et la végétation, c'est vraiment la solution efficace ?
2: Oui, et puis ça a beaucoup d'avantages. La nature doit vraiment reprendre ses droits en ville.
0: Et on va voir comment vous allez faire ça, parce que c'est un grand projet, la Laura, qui vous attend et qui nous attend. On va voir comment vous rendez ça une solution très efficace et sur plein de plans différents, justement. On en parle juste après, Diana Ross, pour la première pause musicale.
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0: Diana Ross et son fameux tube Upside Down à 10h07 sur votre radio des solutions.
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0: Et des solutions, il faut en trouver par ces temps post-canicule.

0: Mais toujours en sécheresse, nous sommes toujours en sécheresse. La situation est toujours un petit peu critique. Donc on essaye de trouver des solutions, notamment avec vous, Laura Davillère. Vous êtes la fondatrice et la présidente de l'association Kodama. Kodama, on va voir ce que ça veut dire parce que ça réfère à quelque chose d'assez précis. Vous voulez remettre des micro-forêts urbaines, notamment dans les villes, un petit peu partout autour de nous dans les villes, avec donc une méthode de plantation assez précise, donc Kodama.
1: Oui, alors la méthode qui est utilisée, c'est la méthode Miyawaki. Donc c'est une méthode japonaise, donc d'un botaniste japonais, le principe, c'est de planter de manière très dense des plants diversifiés et qui sont locaux, donc qui s'adaptent au climat du territoire.
0: Et tout ça sur une surface très petite.
1: C'est ça, l'idée, c'est de recréer quand même des petites surfaces, puisqu'en ville, on n'a quand même pas beaucoup de place. Donc, ça peut être des surfaces de 40 mètres carrés.
0: Ah oui, ce qui n'est pas très grand.
1: C'est pas énorme.
0: Pour une forêt.
1: On va plutôt recommander 100 mètres carrés minimum. Ouais. 100 mètres carrés, ça représente 9 places de parking à peu près.
0: On a vu pas mal de projets différents de replantation justement de végétaux, d'arbres, de jeunes arbres un petit peu partout dans nos communes. Ça s'est beaucoup vu ces dernières années. Et malheureusement, après l'été qu'on vient de connaître, beaucoup ont littéralement brûlé sur pied avant même d'avoir atteint un âge assez mature pour les jeunes arbres, par exemple. Comment vous, votre méthode, elle se veut différente donc, et comment elle marche pour que ça fonctionne mieux, pour justement avoir un meilleur rendement, si j'ose dire?
1: Du coup, les jeunes arbres qui sont plantés, on en plante donc densément 3 par mètre carré, ce qui fait que ça va créer une course au soleil entre eux, et du coup ils vont grandir très vite. C'est un petit peu ça, c'est une croissance accélérée, mais à côté de ça, ça va créer un réseau racinaire très important. Ouais. Donc ce réseau racinaire, il va permettre de conserver l'eau, en fait, de stocker l'eau et de céder et d'être plus résilient en fait.
0: Oui, sachant que l'eau est le maître mot là, le premier problème que tout ça.
1: Oui, alors aussi c'est vrai que lors de la plantation, bon déjà on recommande de la faire plutôt en novembre plutôt qu'au printemps, puisque on a des printemps assez secs. On va pailler énormément les plants pour justement qu'ils puissent garder un maximum d'eau et que ça soit humide. Pour exemple, on a planté une micro-forêt en 2023. Du coup, à la sortie de cet été caniculaire, on est allé la voir et le sol était encore humide et les arbres étaient encore bien vivants.
0: Donc là, c'est la preuve très concrète que malgré les 6 canicules qu'on s'est pris un petit peu dans la figure cet été, ça a fonctionné.
1: C'est une bonne preuve de résilience, effectivement. Après, elle avait 3 ans, on en a planté une en mars dernier. On l'a arrosé cet été. Enfin, c'est des jeunes plants. Il faut quand même les arroser au début. Mais l'idée, c'est qu'elle soit autonome en 2-3 ans. L'idée de plus l'entretenir, plus l'arroser et la laisser vivre.
0: Et on va voir en quoi tout ça est bon pour nous, pour la nature et pour notre morale même. On va voir. On continue à en parler avec vous, Laura Davillère, donc de l'association Kodama, qui veut remettre des forêts partout en ville. On continue d'en parler ensemble de ces micro-forêts. Après, Boulevard Désert, qui a eu la bonne idée de s'associer à Carbone pour la musique, c'est une nouveauté. On a les...

0: C'est une nouveauté sur votre radio ici Saint-Étienne-Loire, Boulevard des Airs, avec Carbone qui nous chante « C'est pas si facile ». Et c'est vrai que c'est pas si facile, mais on a quand même des solutions à vous apporter tous les jours. Et ce matin avec Laura Davillère qui a eu la très bonne idée de replanter des forêts dans nos villes, revenir un petit peu à l'essentiel. On voit avec elle comment et pourquoi juste après ça.
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0: Des forêts dans nos villes. Dit comme ça, ça paraît relativement évident. Remettre du vert un petit peu partout pour mieux vivre, pour repenser la place de la nature, surtout en ville. C'est bon pour l'air, c'est bon pour l'eau, pour l'ombre. Ça nous fait des îlots de fraîcheur et on pourra y revenir. Et c'est bon aussi pour nous, tout simplement. Qu'est-ce qu'on observe, Laura Davillère, dans ces îlots, justement dans ces micro-forêts en ville, une fois que vous les avez plantées, qu'est-ce qu'on peut observer de très concret? Il y a des animaux qui reviennent, comment ça se passe?
8: Alors c'est difficile, on peut observer effectivement des animaux comme on va, enfin des oiseaux comme on va voir dans la ville, voilà où il y a un petit peu de végétalisation. Aujourd'hui le projet c'est compliqué de planter en ville, donc les micro-forêts qui ont été plantées sont quand même en périphérie et pas complètement isolées de la nature en plein centre-ville. Donc ça c'est un projet que j'aimerais vraiment pouvoir mener. Mais en tous les cas, on voit effectivement des insectes. On voit donc des oiseaux, on voit aussi qu'il y a des arbres qui ont été un peu mangés. Donc ça veut dire qu'il y a, je sais pas, des sangliers, des choses comme ça qui viennent, viennent dans la micro-forêt. Donc elle est là et puis on met des arbres en fait qui sont vraiment à destination de la biodiversité pour qu'ils puissent manger. Donc il y a des fruitiers, ce genre de choses où les oiseaux peuvent venir se nourrir.
0: Refaire un cycle finalement, un cycle vertueux et naturel.
8: Exactement.
0: Le plus possible.
8: Exactement. En fait l'idée c'est de recréer un écosystème forestier. Mmh. C'est vraiment le principe, c'est qu'on va juste avancer un petit peu plus vite que la nature qui normalement met une centaine d'années pour créer une forêt. Là, on va essayer de l'amener en 10 ans, quoi.
0: Ouais. Vous l'évoquiez, hein, mais vous avez du mal à trouver des endroits pour le faire, pour les faire, ces micro-forêts. Comment vous faites? C'est quoi le processus?
8: Alors, c'est beaucoup travailler plutôt avec des collectivités qui ont cette envie hein, de remettre ça en place. Après, c'est vrai que le foncier en centre-ville, c'est compliqué, mais c'est bien là où il y aurait besoin de mettre de la nature en ville. L'idée, c'est de soit travailler avec des entreprises qui ont du foncier, qui veulent faire ça, et après, on peut faire un team building avec les salariés, par exemple, qui vont planter leurs propres arbres. Ça peut être avec des municipalités, et là, on va travailler avec des écoles, par exemple.
0: Alors, justement, mais c'est là que ça devient très intéressant, c'est qu'en plus, ça fait un nouveau lien social dans la ville, dans nos sociétés, où on se mixe ensemble pour faire ces micro-forêts avec vous.
8: Exactement, l'idée c'est que ça soit, que ces micro-forêts soient collaboratives. Donc en fait, c'est des gens du quartier, des écoliers, des collaborateurs qui viennent planter leurs arbres ensemble sur une journée, deux journées en fonction de la surface. Ça va permettre donc déjà de sensibiliser aux enjeux climatiques, de pouvoir transmettre tout ça, et puis en fait de mettre les mains dans la terre et de rencontrer les gens de son quartier.
0: Et les gens se transforment après ça ? Vous avez eu de beaux retours, j'imagine ?
8: Les gens sont super contents. Souvent, il y a des parents avec leurs enfants. Et donc, ils adorent partager ça, de mettre les mains dans la terre. Enfin, vraiment, souvent, on est plutôt content et fier d'avoir planté son arbre.
0: J'imagine que ça fonctionne très bien. On peut tous le faire. Hein. On peut vous contacter pour venir planter avec vous ?
8: Tout à fait, ça dépend des projets. Il y en a où on va proposer que ce soit des personnes qui s'inscrivent et qui viennent planter leurs arbres. Après, il y a des fois, c'est plus avec une école, par exemple.
0: Ou c'est plus vers les institutions.
8: Voilà.
0: Effectivement. Laura Davillère, donc, l'association Kodama, restez avec nous, puisque nous allons continuer de découvrir les initiatives locales chez vous. Et on va partir du côté de Firminy dans quelques instants avec Louisa Zekak qui nous rejoint à ce micro. Et avant ça, on va même élargir nos horizons pour aller nous donner des idées un petit peu plus loin, direction la Dordogne. Et ce sera juste après Abba pour la musique. Je vous souhaite une très belle matinée à 10h20.

0: ce tube de ABBA, Waterloo, où on était en 1974, ce qui ne nous rajeunit pas.
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0: Et toutes les solutions, c'est partout, tous les jours, tout le temps et partout sur le réseau des 44 radios locales. Ici, on les cherche pour vous et on s'en inspire partout ailleurs. Et rien de mieux que le sport aujourd'hui pour tisser du lien et garder la forme même après 50 ans. Ça, on le sait, d'accord? La preuve, on va vous donner une preuve avec un mondial de foot, pas tout à fait comme les autres. En Nouvelle-Aquitaine, Robin Bernot est avec Alexandre Alves.
3: En Dordogne, une compétition de foot s'est déroulée entre 8 équipes composées uniquement de femmes âgées de plus de 50 ans.
4: Bah moi, je pense que c'est une super initiative, déjà.
3: Des équipes venues des États-Unis, du Japon, d'Afrique du Sud, de Belgique et de France participaient à cette compétition. Et des supporters nombreux ont fait le déplacement pour voir les joueuses et les encourager, à l'image de Valérie. Valérie, elle est venue de Nîmes. 5 heures de route au total pour soutenir Christelle, sa belle-sœur qui joue avec l'équipe des Reines du foot. Alexandre Alves l'a rencontrée pour nous.
5: Nous, on est fanas, on adore le foot. Et puis là, la belle-sœur, des femmes de plus de 50 ans, il faut être là pour les encourager. Là, c'est sûr, là, il faut être derrière elles. Il n'y a pas 100%. Dans la voiture, on ne l'a pas sortie, mais on a le drapeau, on a tout ce qu'il faut. Et dans le trajet de l'aller pour venir, on s'est entraîné pour chauffer la voix. Il n'y a pas de souci. On est prêts, on est à fond. Hein. Derrière les Reines du foot. Hein. Ah ben, on est là pour encourager la France, il faut qu'elle gagne. Hein. On ne va pas laisser la place aux USA, aux Japonaises. Non, non, même si c'est Calais, on va gagner. J'en crois pas, on n'en croit pas les yeux. Des Japonaises, des États-Unis, bon, Belgique, c'est plus près. Mais Afrique du Sud, mais franchement, à Calais, qui aurait dit un petit village de 350 habitants, c'est incroyable.
3: Une compétition de foot pour les femmes âgées de plus de 50 ans. Ici, en Dordogne, ça marche. Et vous, qu'en pensez-vous? Je suis allé échanger autour de ce sujet avec Laure.
4: Je pense que c'est très important de valoriser le sport des femmes d'une part, mais aussi le sport après un certain âge. Je pense que c'est extrêmement important de montrer aussi que ça peut être des lieux de sociabilité.
3: Mais alors, comment faire pour aller plus loin et peut-être même faire en sorte que ces initiatives se multiplient de plus en plus?
4: Alors, en parler plus, oui. Et puis, en fait, ces femmes dont vous me parlez, c'est aussi des rôles modèles, je pense. C'est des femmes qui, du coup, bah, grâce à vous, on va en entendre parler. Certaines femmes vont se dire que c'est possible, qu'elles peuvent faire du sport, qu'elles peuvent aller faire des tournois de foot en Dordogne ou ailleurs, j'espère. Et ces rôles modèles-là, ces femmes qui donnent l'exemple, je pense que c'est aussi une manière d'encourager les autres à se lancer.
3: C'est peut-être justement en multipliant ces rencontres, en ouvrant davantage les clubs et en faisant connaître ces initiatives que le football féminin pourra continuer à se jouer à tous les âges.
0: Et on espère que ça prenne un petit peu partout. Un reportage de Robin Bernot que vous pouvez retrouver en vidéo sur notre compte Instagram ici. On continue de dénicher les bonnes initiatives. On revient ici dans la Loire avec Louisa Zeka qui nous a rejoint à ce micro et avec qui on va parler jeux, loisirs et puis épanouissement surtout. Pour les seniors, ça se passe à Firminy. Si vous aussi vous avez de belles initiatives à nous raconter, de très beaux projets comme ça dont vous voulez nous parler, écrivez-nous surtout, n'hésitez pas, ici Saint-Étienne-Loire @radiofrance.com.

0: Sunlight des Tropiques, indémodable titre, super tube même de Gilbert Montagnier à 10h30, c'est-à-dire l'heure à laquelle sur votre radio ici Saint-Étienne, on vous donne quelques infos utiles et pratiques.
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0: D'abord, une petite info de sortie. Sachez qu'à la Soucoupe, rue Henri Dechaux à Saint-Étienne, eh bien, elle vous ouvre ses portes samedi entre 14 et 18 heures pour une journée dédiée à l'astronomie et aux sciences. Une journée passionnante avec au programme une exposition, une belle exposition, la découverte des constellations et tout un tas d'autres activités que vous allez pouvoir faire à la Soucoupe samedi après-midi. L'accès est libre et gratuit pour toutes et tous. 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
0: Bonjour Louisa Zekac.
3: Bonjour.
0: Louisa, vous êtes d'abord chef de cuisine d'ailleurs, et on y reviendra un peu plus tard, mais vous êtes aussi l'heureuse présidente et fondatrice de l'association Aya Senior à Firminy. Aya Senior, c'est une association qui vous tient particulièrement à cœur, je crois, Louisa, puisque vous l'avez fabriquée en quelque sorte, en vous demandant cette question, comment vous vouliez-vous vieillir finalement, et c'est comme ça que vous l'avez imaginé cette association.
3: C'est ça. C'était une période où j'avais arrêté de travailler et je me disais qu'est-ce qu'on va devenir et je vais faire quoi plus tard, et je m'imaginais les autres personnes dans ma démarche. J'ai arrêté un peu trop tôt et je me dis faut que je fasse quelque chose pour moi. Et en faisant quelque chose pour moi, je le fais pour celles qui sont déjà ou ceux qui sont présents déjà retraités.
0: Et donc, vous l'avez fait pour vous et pour eux. Vous avez créé donc Aya Senior. Mais alors, allons dans le concret, Louisa. Aya Senior à Firminy, on vient vous voir dans l'association. Qu'est-ce qu'on fait avec vous?
3: On fait des ateliers. On peut venir juste discuter, passer un moment. Actuellement, ils viennent pour découvrir des nouveaux ateliers. Je cherche toujours quelque chose qui réveille l'esprit, la curiosité, et qui réveille ce qui s'est endormi en eux. Mmh. En allant découvrir, en se disant « Ah tiens, je suis encore capable de faire ça, et j'ai découvert, voilà. » C'est dans cette optique-là, en leur disant « C'est pas parce qu'on dépasse les 50 ans que la vie, elle s'est arrêtée. »
0: Bien au contraire, et on vient re-réveiller tout ça avec vous, en plus avec quand même, parce qu'on parle de retraités, on parle de plus de 50 ans, mais en l'occurrence, vous, ce qui vous intéresse aussi, c'est que ce soit intergénérationnel.
3: C'est ça. Actuellement, dans mes ateliers, par exemple, j'ai une petite fille de 7 ans, j'ai une lycéenne de 16 ans, et j'ai une autre jeune fille de 20 ans, de 23 ans, avec ce groupe générationnel. La plus âgée, c'est Suzanne, qui a 82 ans.
0: Ouais.
3: Voilà, ce mélange, ce partage, je me dis que les jeunes apprennent des anciens, parce que pour moi, les anciens, c'est une bibliothèque. Mmh. Ils ont la différence entre une jeunesse, la personne qui a vécu d'un certain âge. J'aime pas dire vieux, c'est un mot que j'aime pas. Et je me dis, elle va leur donner cette sagesse et cette patience par rapport à une jeunesse qui est très active, qui est trop speed, qui a pas le temps et qui...
0: Mais qui en même temps va leur apporter aussi le dynamisme,
3: l'énergie. Ouais, voilà, et l'énergie. En se disant, on n'est pas qu'avec ce mot-là, des vieux, on est quand même mélangés. Et elles adorent ce partage-là et tout.
0: Un partage qu'on découvre avec vous, Aya Senior, donc cette très belle association que vous avez montée à Firminy, Louisa. Restez avec nous, on continue d'en discuter. Ce sera juste après Hervé Christian, Christian, mais version italienne, Hervé Christiani pour la musique, qui nous chante son célèbre Il est libre. Max, évidemment, ben oui.
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0: Ils l'ont vu, bah oui, évidemment, on est obligé de chanter sur cette chanson, bien entendu. Vous l'avez fait chez vous aussi, j'en suis sûre. Hervé Christiani, il est libre, Max, et nous aussi, on est libre de vous donner tous les jours de belles solutions partout autour de chez vous.
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0: Et les belles solutions, elles sont aussi à Firminy avec vous, Louisa Zeka, que vous avez fait l'association, vous avez créé, fondé l'association Aya Senior, association dans laquelle vous faites tout un tas d'activités avec les seniors ou non, on l'a vu, hein, intergénérationnel, et des activités qui sont surtout là pour recréer du lien social, hein, Louisa. C'est ça que vous me le racontiez hors micro là, notamment avec Juliette qui était la toute première et qui se disait, bah, je suis toute seule, et vous lui avez dit...
3: Bah, toi, t'es beaucoup déjà.
0: Et oui, c'est ça.
3: T'es très importante. Voilà, moi, le but dans mon asso, c'est pas d'avoir beaucoup d'adhérents. Vraiment, hein. Ça, j'y tiens beaucoup et je tiens vraiment à le dire. Des fois, ça m'arrive dans mes ateliers, surtout en été, il y en a beaucoup, elles vont garder les petits-enfants, elles n'ont pas le temps. Je me retrouve avec une personne, je l'accorde autant d'importance et encore plus parce que c'est un temps d'écoute, c'est un temps d'activité, c'est un temps de loisir et c'est un temps où elle se dit, bah, je peux parler et ça, j'y tiens beaucoup. Donc, je leur dis toujours, tu as autant d'importance que si on avait et même plus et tout. Donc, quand elle venait, Juliette, qui est du quartier de Moreno, je sais pas si elle est encore vivante ou pas, mais c'était quelqu'un de formidable et elle se retrouvait seule. Elle avait perdu, je tiens à le dire, sa fille qui avait 17 ans, qui est morte dans ses bras, elle avait une leucémie. Et cette femme est, presque personne ne rentrait jamais chez elle. J'étais une qui venait, qui me faisait confiance et,
0: vous l'avez aidé à survivre à tout ça, finalement, Louisa, sans...
3: Non, parce que c'était quelqu'un qui voyageait, qui sortait, qui se baladait. Et chaque sortie, elle emmenait sa fille avec elle, en photo, en image. Et elle me dit, je voyage avec ma fille. Et j'ai découvert cette personne-là, qui était vraiment très, très seule dans le quartier. Et je sais que maintenant...
0: Il faut lutter contre cette solitude,
3: c'est ça,
0: évidemment.
3: C'est ça. Parce que même moi, je suis pas éternelle, mais j'aimerais que ces collectivités, tout le monde pense à ces personnes silencieuses qui viennent pas forcément toquer à la porte en disant qu'est-ce que je pourrais faire? Est-ce qu'il y a quelque chose qui est adapté à moi, à mes origines, à ma façon de, voilà. Ça, je trouve que avoir cette empathie, cette bienveillance.
0: Et vous l'avez et vous le faites grâce à Aya Senior et c'est très beau. Et on le dit aussi, derrière Aya Senior, il y a Mémoire du fil, où vous faites tout un tas d'ateliers autour de la dentelle, autour de la broderie. Là aussi, c'est un lien très fort. D'ailleurs, tout le monde adore ça, je crois. C'est un succès fou.
3: C'est un succès fou. Actuellement, oui, c'est la dentelle. Bon, je fais du crochet, du tricot, du tissage aussi. Mais actuellement, c'est la dentelle. Ça reste un patrimoine français et ça reste aussi une curiosité. Et est-ce que je vais être capable de le faire?
0: Et on est capable, c'est ça.
3: Oui,
0: on a l'impression qu'on pourrait pas le faire parce que c'est trop compliqué, alors qu'en fait, si. On peut le faire avec vous, donc, à Firminy, avec votre association Aya Senior. Restez avec nous, Louisa Zeka, que nous allons continuer à discuter ensemble. Ce sera juste après Andrea Bocelli pour la musique. Oh, souvenez-vous de ce grand titre. J'allais dire tube, mais oui, on pourrait le dire aussi. Conte partiro. Il est 10h42. J'espère que vous passez une excellente matinée en notre compagnie.

0: On n'a vraiment pas envie de le couper. Andrea Bocelli, Conte Partiro. Les solutions ce matin dans Ici ça marche, c'est avec Laura Davillère, avec qui on replante des forêts dans la ville, et avec Louise Azekak, avec qui on repense nos façons de vieillir ensemble. On les retrouve juste après ça.
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0: Les solutions ce matin avec Louise Azekak. À Firminy, vous avez créé l'association Aya Senior pour mieux vieillir ensemble finalement et de façon intergénérationnelle aussi. On l'a vu, ça vous tient à cœur. Et puis Laura Davillère qui est aussi restée avec nous. Laura, vous êtes la fondatrice de l'association Kodama Forêt qui voudrait remettre un peu des forêts un peu partout, y compris à l'intérieur de nos villes. C'est pas si simple, mais on y arrive. C'est ce que vous essayez de faire en tout cas. Toutes les deux, la dernière question de cette émission que j'avais envie de vous poser, Louisa et Laura. Qu'est-ce qui vous rend fière dans vos projets respectifs? Louisa, commençons par vous.
9: Eh ben, c'est le fait que quand la personne, elle repart chez elle en fin de journée, c'est toujours une pensée que j'ai avant de dormir. Est-ce qu'elle a été heureuse? Et est-ce qu'elle est rentrée apaisée? Et qu'elle a passé une bonne journée? C'est mon but.
0: Et c'est un but auquel vous arrivez?
9: Ouais. Ouais, j'espère, vraiment j'espère. Voilà, c'est que la personne, elle rentre et elle me dit... hier, il y en a une, elle est venue, je lui dis, c'est la première fois qu'elle venait, c'est en deuxième, je lui dis, comment tu vas Jacqueline et tout, elle me dit, ça va très bien, parce que je savais que j'allais venir aujourd'hui.
0: ça, c'est la première des récompenses, voilà. Et la plus grande, j'imagine.
9: C'est ça. L'important, qu'elle ne repart pas fatiguée ou triste. Et ça, j'y tiens beaucoup. Ouais, voilà.
0: Aya Senior à Firminy, c'est grâce à vous donc, et grâce à votre association que Jacqueline et tous les autres, toutes les autres et tous les autres peuvent ressentir ça tous les jours. Kodama Forêt, vous, Laura Davillère, ce projet un peu fou, un peu ambitieux de remettre des forêts partout, y compris dans nos villes, qu'est-ce qui vous tient dans ce projet?
10: C'est beaucoup de choses, c'est pouvoir, à mon échelle, participer à limiter le réchauffement climatique qu'on va tous subir, c'est vraiment adapté pour la population. On l'a vu cet été, que c'est compliqué, c'est difficile, il y a eu beaucoup de mortalité, mais c'est aussi pour la biodiversité, me dire que il y aura encore des oiseaux, des insectes en ville, et voilà.
0: Et on l'a dit, mais on le répète, c'est pas évident pour vous de trouver des zones pour faire ça, sachant que micro-forêt, donc ça veut dire 40 mètres carrés à peu près, vous avez besoin de ça?
10: C'est le minimum, ouais.
0: C'est le minimum, on peut aller jusqu'à 100 mètres carrés, c'est mieux.
10: Mais même beaucoup plus, là on a un projet en novembre de 800 mètres carrés, voilà.
0: Oui. Mais 40 à 100 mètres carrés au cœur des villes, en plein centre-ville, ça c'est moins évident.
10: C'est moins évident, mais je l'imagine par exemple sur des ronds-points, ce genre de choses. Donc bon.
0: Et on, évidemment, on appelle toutes les communautés à prendre contact avec vous éventuellement.
10: Tout à fait.
0: Puisque j'imagine que vous les sollicitez en permanence. On espère que ça va essaimer les bonnes idées. Merci Laura, merci Louisa, merci à toutes les deux d'être passées par le micro d'ici Saint-Étienne-Loire. Et n'hésitez pas à nous tenir au courant. Quant à nous, eh bien, on va se retrouver dans quelques instants. Avec le jeu de Loire, bien sûr, et Olivier Rocher qui vous le présente aujourd'hui, mais ce sera juste après Marine.

0: Marine avec Escroc sur votre radio, ici Saint-Étienne-Loire, votre radio des solutions.
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0: Tous les jours, entre 10h et 11h, bon, sauf le week-end quand même. Donc on se retrouve lundi, et lundi, nous allons vous parler de la 7e édition du Grand Repas, un moment de vivre ensemble autour d'une grande, belle et bonne bouffe. C'est une opération nationale qui aura lieu le jeudi 8 octobre prochain, et c'est aussi ici, chez nous, dans la Loire et la Haute-Loire, on découvrira ça, en Haute-Loire particulièrement. Et puis on ira aussi à Saint-Marcel-de-Féline pour découvrir un havre de paix pour seniors avec la MAPA, qui font des maisons pas tout à fait comme les autres, nous le verrons. Mais pour tout de suite, vous l'entendez, c'est le jeu de Loire, bien sûr, à 11h. Bonjour Olivier Rocher.
3: Bonjour Lucille.
0: Bon, avant le week-end, vous allez nous régaler, je le sens.
3: Exactement, encore des cartes cadeaux, évidemment, c'est comme ça tous les jours, du lundi au vendredi, dans le jeu de Loire, des cartes cadeaux qui partent de 10 euros, que vous pouvez doubler encore, et aller le plus loin possible si vous êtes joueur. Et si vous êtes un petit peu courageux, courageuse, vous pouvez gagner pas mal, en tout cas en cartes cadeaux pour booster votre pouvoir d'achat. Vous nous appelez maintenant 04 77 10 00 10. On est resté bloqué sur une énigme hier où on cherche un personnage qui a un lien avec la Loire.
0: Ouais.
3: C'est vrai qu'il n'est pas évident à trouver. On va repartir sur cette énigme-là tout à l'heure, juste après les infos de 11h. Je vous rappelle que cette semaine est un peu spéciale également, puisque si vous participez à cette émission, vous êtes automatiquement mis dans la sélection pour participer au tirage qui a lieu mercredi à 8h45 pour gagner un voyage pour deux sur la Costa Brava en Espagne, grâce à ici Saint-Étienne-Loire et notre partenaire STC Voyage. Donc vous nous appelez maintenant 04 77 10 00 10.
0: Oh là là, moi j'ai toujours envie de jouer, mais je peux toujours pas, j'ai bien compris monsieur Olivier.
3: Non, vous resterez à Saint-Étienne.
0: Vous resterez à Saint-Étienne, c'est pas pour moi, mais vous jouez. Appelez-nous et on vous retrouve Olivier juste après Michel Delpech, je vous propose, pour le dernier titre ensemble. À tout à l'heure.
3: Ouais,
0: c'est pas pour moi, mais vous jouez.

0: nous, on va partir à la chasse aux cartes cadeaux dans 3 minutes sur votre radio locale. Ici Saint-Étienne-Loire, bienvenue.
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0: C'est vendredi, quasiment le week-end, il est 11h. Et avant de jouer, voici les infos avec Nicolas Georgeau. Bonjour Nicolas.
2: Bonjour Olivier, bonjour tout le monde.
0: Des lycées toujours bloqués ce matin.
2: Beauregard à Montbrison, Benoît Charvet à Saint-Étienne. Et les lycéens dénoncent toujours les classes à 35 élèves, les 35 degrés dans les salles l'été ou encore les 8h-18h. Du côté d'Albert Camus à Firminy, les grilles sont de nouveau ouvertes, mais des véhicules de police ont été recouverts de déchets, ont eu le pare-brise fissuré ce matin. À Saint-Étienne, Saint-Chamond, Andrézieux ou Rive-de-Gier, 8 lycées de la Loire sont grilles fermées aujourd'hui. On vous a mis la liste sur notre site ici.fr. Et ça fait suite à ces vitres cassées, ces poubelles cramées. Mais hier, 16 établissements ont été touchés par des violences dans la Loire. 3 policiers et 2 gendarmes blessés. Au total, 20 personnes ont été interpellées. À Monistrol-sur-Loire, pas d'affrontement. Les 2 lycées ont été bloqués hier avec les mêmes revendications que les autres. En plus, une mobilisation aussi contre les violences policières en soutien à leur camarade à Liam. Lors d'un premier blocus mardi, il a été violemment interpellé par un gendarme. Et ça aussi, on vous le raconte sur notre site ici.fr. Pour encadrer toutes ces mobilisations, la mairie de Saint-Étienne invite organisations syndicales, lycéennes et étudiantes à 13h30 aujourd'hui à l'hôtel de ville pour échanger sur de potentielles futures manifestations. Au niveau national, le ministre de l'Éducation nationale, Édouard Geffray, reçoit aujourd'hui les syndicats de lycéens et de parents d'élèves. Et puis une mobilisation peut en cacher une autre. Hier, les agriculteurs de la FDSEA et des JA ont mené une opération de contrôle en vérifiant la provenance des produits au supermarché Leclerc d'Andrézieux Boutéon. Ils dénoncent la vente de fruits, de légumes ou de produits laitiers non français.
0: Dans le même temps, le football continue.
2: Oui, coup d'envoi quasi à l'instant d'un match amical pour l'AS Saint-Etienne. À l'Étra, les Verts jouent Sion, club de première division suisse. Et ce soir, le Rouennais Lucas Dacuña sera peut-être sur la pelouse puisque l'équipe de France reçoit l'Italie à 20h45. Premier 3 points, lancé franc et carton à domicile. En Betclic Elite, les basketteurs de Rouen reçoivent Nanterre ce soir. C'est à 20h à la Halle Vacheresse. La semaine dernière, la chorale est sortie vainqueur de son premier match de la saison. Première aussi à domicile pour le SCAP ce soir. Les basketteurs de Saint-Chamond reçoivent Caen. Deuxième journée d'Elite 2. Après, pour eux, la défaite au Havre la semaine dernière, il va falloir se ressaisir. Coup d'envoi à 20h30. Et côté météo, Olivier, qu'est-ce que ça donne aujourd'hui?
0: Ça reste une journée agréable, moins grise qu'hier, un peu plus ensoleillée, avec un voile nuageux qui sera là sur nos 2 départements, parfois même sur la région d'Issingeaux, des couvertures nuageuses un peu plus importantes, une journée qui devrait rester sèche. La pluie n'est pas beaucoup tombée finalement sur la Loire et la Haute-Loire, et un temps donc qui est doux, avec des températures qui sont en hausse par rapport à celle d'hier. On va dépasser assez allègrement les 20 degrés jusqu'à 24 cet après-midi en pleine, notamment du côté de Rouen, et jusqu'à 19 sur le relief, ce qui annonce aussi un week-end ensoleillé et encore plus doux, puisque demain, notamment pour samedi, Météo France annonce des températures allant jusqu'à 26 degrés. À tout à l'heure, Nicolas, pour les infos à midi.
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eh bien, en tout cas, vous serez parmi inscrits dans la sélection pour participer au tirage qui aura lieu mercredi 8h45 sur ici Saint-Étienne-Loire pour gagner un voyage pour deux personnes sur la Costa Brava en Espagne grâce à ici Saint-Étienne-Loire et notre partenaire STC Voyage. Vous appelez, vous tentez votre chance, 04 77 10 00 10, et vous essayez de trouver un personnage dans la Loire. On bloque sur cette énigme depuis hier. Écoutez ces trois indices sonores.

0: Là comme ça, un peu brut, ces indices sont pas évidents pour nous mettre sur la voie. On entend le générique des enfants de la télé, ça veut dire que c'est quelqu'un qui fait de la télé. On entend des supporters lyonnais, donc c'est quelqu'un qui est né à Lyon et Montréal parce que il a joué à Montréal. Comprenez par là qu'il a joué au foot à Montréal. Mais je vous ai donné un autre indice hier, si vous n'étiez pas là, je vous le rappelle. Eh bien, sachez que il a été formé à l'AS Saint-Étienne. Donc on est sur un ancien joueur de foot qui fait de la télé désormais, qui est lyonnais et qui est passé notamment par Montréal. Bon, ça vous donne quand même pas mal d'indices. À vous de compiler un petit peu tout ça et de tenter votre chance, de nous donner vos propositions. 04 77 10 00 10.
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0: Pascal Obispo, pour démarrer cette heure en musique, pendant que vous nous appelez et tentez votre chance et trouvez ce personnage qui a un lien avec la Loire, un ancien joueur de football passé par Montréal et qui est à la télé maintenant.

0: Pascal Obispo, vous écoutez ici Saint-Étienne-Loire à quasiment 11h10.
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0: Avec Bernard Defeur. Bonjour Bernard.
3: Bonjour Olivier.
0: Merci d'être là Bernard, vous êtes le premier à tenter votre chance aujourd'hui, avec peut-être une bonne réponse ou pas, en tout cas vous tentez votre chance et ça c'est déjà ça. Merci d'être là, on cherche un personnage dans la Loire, qui a un lien avec la Loire. On va réécouter les trois indices.

0: à Montréal.
1: En gros, on cherche un ancien joueur de foot lyonnais qui a été formé à la Saint-Etienne. Ça, c'est un indice supplémentaire que j'ai donné il y a quelques instants. Oui. Il fait de la télé et il est passé par Montréal. Vous avez une proposition à me faire. Je vous écoute, Bernard.
2: Patrice Ferry.
1: Pourquoi donc ?
2: Parce qu'il a été formé à Saint-Etienne, il est originaire de Lyon, il a joué à Montréal et maintenant il est sur Bein.
1: Sur Bein Sport. Commentateur, oui. En tout cas, consultant, Patrice Ferry. Eh bien, on vérifie si c'est ça ou pas. C'est ça. Évidemment, c'est ça. Pas évidemment. Non, c'est pas si évident que ça. Mais vous avez réussi. Bravo, Bernard. Ce qu'on coinçait depuis hier. Et en effet, Patrice Ferry est commentateur sur Bein Sport. Il est intervenu plusieurs fois d'ailleurs sur Entre Antennes, notamment dans 100% Synthé. Il est lyonnais, né à Lyon, formé à l'AS Saint-Etienne. Il a joué un petit peu à l'ASS derrière. Et il a joué pour une franchise de Montréal durant deux saisons. Voilà pour le personnage qu'on cherchait. Bien joué, Bernard. 10 euros. Et aussi, vous ferez partie du tirage, de la sélection pour le tirage de ce mercredi à 8h45 pour gagner un séjour de deux personnes sur la Costa Brava, un lieu que vous connaissez, je crois, en plus, Bernard.
2: Tout à fait, oui, j'y suis allé deux ou trois fois, et en plus, j'ai eu deux fois à Barcelone, donc...
1: Alors, si vous connaissez la Costa Brava, faites-nous rêver, justement, dites-nous un petit peu, donnez-nous envie de jouer à ce jeu. Qu'est-ce qu'il y a de bien sur la Costa Brava ?
2: Bah déjà, le climat. Bon, actuellement, on approche plein d'honneurs du côté de Saint-Etienne et dans la Loire, mais bon, le climat est très, très, très bien, surtout que Chapeau, on y est au mois de mai, donc c'est vraiment agréable. Les gens sont sympas, les paysages, les plages, la mer, vraiment tout pour plaire.
1: Non, je t'ai plus. On a envie d'y aller, Bernard. Peut-être que vous y retournerez une fois supplémentaire grâce à ici Saint-Etienne-Loire, mais on n'y est pas. Ça sera mercredi le tirage à
2: 8h45. Pas de problème.
1: Revenons à nos moutons. Bernard, vous avez 10 euros. Soit ils sont définitifs si vous décidez d'arrêter là, soit ils sont fictifs si vous avez envie de les doubler. On fait quoi, Bernard ?
2: Bah, on double.
1: On double. Bah, très bien. On joue à quoi ? On va lancer le dé pour savoir à quoi on joue pour les doubler.
2: Lancez le dé.
3: Le panier de course.
1: Le panier de course, c'est simple, entre guillemets. Je vous donne tout un tas d'ingrédients qui sont dans mon chariot. Et à vous de me donner le nom de la recette que je veux préparer.
2: On essaye.
1: C'est bon ça, pour le moment, principe ?
2: Je ne suis pas cuisinier, mais on va essayer.
1: Petite difficulté supplémentaire, c'est que ça doit être fait en 10 secondes. Vous devez trouver la bonne réponse en 10 secondes. Dès que j'ai terminé la question, le chrono part. J'ai dans mon chariot de la farine, des œufs, du lait, du beurre fondu et un sachet de levure chimique. Et ensuite, je peux aussi mettre de la confiture, du sucre ou de la pâte à tartiner. Qu'est-ce que je prépare ?
2: Une crêpe.
1: Une crêpe, est-ce que vous avez d'autres propositions à me donner ?
2: Oh bah, je garde celle-ci.
1: Vous gardez celle-ci ? C'était pas des crêpes. De la farine, des œufs, du lait, du beurre fondu et un sachet de levure chimique. Et puis, pourquoi pas de la confiture, du sucre ou de la pâte à tartiner. Mais je comprends pourquoi vous avez proposé crêpe. Mais ce n'est pas crêpe. Merci Bernard. La sélection, c'est sûr, vous ferez partie donc de cette liste. Pourquoi pas pour le tirage de mercredi. Mais les 10 euros, en revanche, ne seront pas pour vous. Pas pour cette fois-ci, Bernard. À bientôt. Bonne journée, Bernard. Ah, du coup, qu'est-ce que j'ai envie de préparer avec cette farine, ces œufs, ce lait, ce beurre fondu, ce sachet de levure chimique, cette confiture ou ce sucre ou cette pâte à tartiner? 04 77 10 00 10. C'est à vous de tenter votre chance et pourquoi pas tenter de gagner 10 euros et cette sélection pour le tirage et pourquoi pas ce voyage sur la Costa Brava pour deux personnes. Voici Kim Wilde.

0: Kim Wilde et Kings in America sur votre radio locale ici Saint-Étienne-Loire. Vous jouez pour tenter de trouver le panier de course hein, que je vous ai donné il y a quelques minutes. Qu'est-ce que je prépare? Vous êtes nombreux à nous appeler, donc je pense que vous avez la bonne réponse. 04 77 10 00 10, et en tout cas vous faites partie de la pré-partie si vous passez à l'antenne de la sélection pour gagner un séjour de 5 jours sur la Costa Brava en Espagne grâce à ici Saint-Étienne-Loire. Si vous ne passez pas à l'antenne, pas de panique, rendez-vous tout ce week-end à Montbrison, aux Journées de la Fourme et des Côtes du Forêt sur notre plateau, notre stand, et vous pourrez jouer directement sur place tout au long du week-end. On vous accueillera avec grand plaisir.
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0: Et nous, on est occupés à jouer. Merci Marc Lavoine, merci Patrick Fiori. 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
0: Et Jean-Luc est là pour tenter sa chance et tenter de gagner 10 euros. Jean-Luc, il habite Saint-Paul-en-Cornillon. Bonjour Jean-Luc.
3: Oui, bonjour, bonjour. Oui, j'habite Saint-Paul-en-Cornillon, dans un petit village de la Loire qui est magnifique.
0: Ah bah, mais magnifique, là, qui surplombe la Loire, le pont du Pertuiset, c'est beau là-bas.
3: Exactement, c'est la quiétude de vivre.
0: Vous êtes dans le bourg, vous êtes un petit peu éloigné
3: On est sur Cornillon, nous, on a une jolie vue sur le château qui est magnifique, qui avait été rénové. C'est une très belle vue, puis très calme le village.
0: Ouais, c'est paisible, ce coin de la Loire là, qui voilà, c'est le début hein, finalement du barrage, finalement de la retenue d'eau. Voilà, il y a ce côté très paisible. Exactement,
3: oui, Jean-Luc. Des gorges de la Loire pour les randonnées, pour tout faire. Puis on a un très beau département.
0: Randonnée, et vous avez la fibre sportive parce que vous avez fait le marathon de Barcelone il y a 10 ans.
3: Oui, exactement. Il y a 10 ans, j'ai fait le marathon de Barcelone et je fais partie d'un groupe, une association où on fait des courses toutes les années.
0: Pas mal, pas mal. Je dis ça parce qu'en fait, Barcelone, Costa Brava, tout ça n'est pas très très loin. Et c'est, en tout cas, je ne sais pas la bonne réponse si vous l'avez, mais en tout cas, vous faites partie de la sélection pour le tirage de mercredi 8h45 pour gagner un séjour de 5 jours sur la Costa Brava grâce à Ici Saint-Étienne-Loire et notre partenaire STC Voyage. Jean-Luc, revenons aux affaires sérieuses.
3: Oui.
0: Parce que savoir si vous avez la bonne réponse pour tenter de gagner 10 euros. C'est le panier de course. Je vous rappelais la liste des ingrédients que j'ai. À vous de me donner la recette qui va avec. Et vous avez 10 secondes pour me répondre. Je vous rappelle les ingrédients. De la farine, des œufs, du lait, du beurre fondu, un sachet de levure chimique et ensuite de la confiture, du sucre ou de la pâte à tartiner.
3: Je dirais le gâteau roulé.
0: Le gâteau roulé. Pour la pâte à tartiner peut-être ? Je sais pas.
3: Oui, et puis la confiture, c'est vrai qu'on sort un biscuit qu'on roule un peu qui sort du four, on le roule dans un torchon humide, et puis après on insère ce qu'on veut dedans, ce qui est très agréable à manger.
0: Ce n'est pas ça.
3: Ah zut.
0: Ce n'est pas le gâteau roulé. Jean-Luc, merci d'avoir participé en tout cas. À très vite et peut-être mercredi 8h45 pour le tirage.
3: Merci beaucoup.
0: À bientôt. Au revoir.
3: Allez,
0: Jean-Luc.
3: Au revoir.
0: Myriam, à ces lieux. Bonjour Myriam.
4: Bonjour.
0: Myriam, je vous rappelle pas les indices, vous les avez entendus, mais je vous donne 10 secondes pour me donner une réponse. Votre réponse, votre proposition, en espérant qu'elle soit bonne. Pensez à quoi du coup ?
4: Gaufres.
0: Des gaufres ?
4: Oui.
0: Vous en faites, vous, des gaufres ?
4: Ah bah oui, j'ai 4 enfants, donc j'en fais régulièrement.
0: Vous les faites comme ça, avec ça ?
4: Exactement.
0: C'est une bonne réponse.
4: Ouais. Génial.
0: Oui, c'est ça, c'est les gaufres. Bien joué. Bien joué, c'est les gaufres. Gaufres à quoi, plutôt, à la maison ?
4: Ah bah, nutella, dans les enfants. Je ne veux pas dire chocolat.
0: Pâte à tartiner.
4: Exactement, pardon.
0: Wow, bon, en même temps, hein, voilà.
4: En même temps, on l'approche chez Charles Chocolatisan dans le département.
0: Voilà. Bien joué, voilà. Myriam. Bravo. Bien rattrapé. Bon, Myriam, c'est une sélection. Vous faites partie de la sélection pour le tirage et la Costa Brava, peut-être pour vous, en Espagne, 5 jours, grâce à Ici Saint-Étienne-Loire. Mercredi 8h45, le tirage, ça c'est bon. 10 euros. Est-ce que vous voulez les doubler ou pas?
4: Bon, on va essayer.
0: On va essayer. Eh ben, vous ne bougez pas. On va jouer ensemble dans quelques minutes, d'accord? Pour essayer de doubler ces 10 euros en carte cadeau. Voici Elton John et Your Song maintenant, en tout cas pour la musique. Qu'est-ce que c'est beau, ça aussi. Your Song, Elton John, quasiment 11h30. Bonne journée.

0: Elton John et Your Song sur votre radio locale. Ici, Saint-Étienne-Loire, 11h30.
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0: Et toutes les heures à la demi, ici Saint-Étienne-Loire vous fournit des infos utiles et pratiques. Utiles ce week-end, vous pouvez l'être grâce à la collecte des Restos du Cœur. Rendez-vous en magasin pour donner des denrées alimentaires et des produits d'hygiène. Aussi quelques exemples de produits alimentaires comme des conserves de légumes, de fruits, de viande, de poisson, mais aussi des compotes ou des biscuits par exemple. Pour les produits d'hygiène, vous pouvez acheter des savons, des brosses à dents, aussi des produits de protection féminine. Et sans oublier les produits pour bébés, les petits pots, les couches, etc. Ce week-end, on part aussi à la recherche de météorites dans le Rouennais pour les 10 ans de la chute d'un bolide observé dans la région en 2016. Un bolide, c'est un gros caillou qui traverse notre atmosphère. Le planétarium rouennais et le club d'astronomie Jupiter organisent 2 journées gratuites. Demain à Villeray, village des sciences, séance de planétarium, rencontre avec des chercheurs et même manipulation de vraies météorites. Et dimanche 4 octobre, direction Saint-Germain-Laval. Cette fois, on part directement sur le terrain pour tenter de trouver des météorites. Ça, c'est plutôt cool. C'est gratuit et ouvert à tous. Et il y aura même des météorites à gagner.
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0: Myriam est en train de récupérer ses enfants. Et juste après, Vanessa Paradis, on la retrouve pour continuer à jouer et de doubler ses gains.

0: Vanessa Paradis, 11h35.
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0: Le jeu de Loire avec Myriam de Saint-Lieu, qui est toujours avec nous, qui est pour le moment à 10 euros, qui a déjà dans son escarcelle sa participation au tirage de mercredi 8h45 pour tenter de gagner un séjour de 5 jours sur la Costa Brava en Espagne. Espagne que vous adorez, Myriam.
3: Oui, j'adore.
0: Vous êtes allé où en Espagne?
3: Alors, on a fait Platja d'Aro, Pals, Rosas. Mm-hmm. Qu'est-ce qu'on a fait encore? Un Pouria Brava. Mm-hmm. Et voilà.
0: Bon, c'est déjà pas mal.
3: C'est déjà pas mal,
0: en effet. On va continuer à jouer pour doubler ces 10 euros que vous avez et passer à 20. En cas de mauvaise réponse, vous perdez tout. Et si vous avez la bonne réponse, vous passez à 20. Et pourquoi pas aller doubler à 40. Mais ça, c'est une autre histoire. D'abord, tentant de gagner 20 euros. Mais pour cela, il faut jouer à un autre mini-jeu. À vous de lancer le dé.
3: Allez. C'est parti.
2: La montre.
0: La montre, je vous donne un thème, à vous de me donner 5 mots ou idées associés en 10 secondes.
3: Pardon ?
0: Oui, je le refais. Parce que vous venez de récupérer vos enfants, c'est ça ? Donc il y a
3: je ne vous ai pas entendu.
0: Il y a combien d'enfants autour de vous ? Enfin, les enfants à vous ? Deux.
3: Deux,
0: oui, très bien.
3: Deux.
0: Très bien. Bon, c'est le jeu de la montre. Je vais vous donner un thème et à vous de me donner 5 mots ou idées associées à ce thème en 10 secondes.
3: Oui.
0: Ok. Alors, ça tombe bien que vous soyez allés chercher vos enfants puisqu'on reste dans cette thématique-là. 10 secondes pour me donner 5 choses à faire avant d'amener vos enfants à l'école.
3: Petit déjeuner, brossage de dents, coiffure, cartable et réveil.
0: Ah oui, ça commence par là.
3: Voilà.
0: On sent que la maman est rompue à l'exercice. Oui, bien sûr. Bah 20 euros.
3: Bon, super.
0: 20 euros, grâce à vos enfants, du coup. On peut les remercier. Est-ce qu'on tente de doubler et passer à 40 euros?
3: J'ai peur, mais bon, je suis joueuse.
0: Vous êtes joueuse, très bien. Eh bien, vous savez quoi? On continue à jouer. Vous lancez le dé?
3: C'est parti.
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0: Il va falloir reconnaître le générique d'une série ou d'un film que vous pourriez, pourquoi pas, regarder chez vous, sur votre canapé, tranquillement, ce week-end. Là, pareil... Comment ils s'appellent, les enfants derrière vous, là ?
3: Elisa et Andrea.
0: Elisa et Andrea. Je vais vous faire écouter ce générique, cet extrait, et vous avez 10 secondes pour me donner votre réponse, d'accord ?

0: quelle série film il s'agit?
1: Lupin.
0: Lupin. Arsène Lupin, du coup, c'est ça?
1: Oui.
0: On ne l'arrête plus. C'est une bonne réponse. C'était chanté par Jacques Dutronc. C'est une bonne réponse. 40 euros, Myriam.
2: Bon, je suis très satisfaite.
0: Ça, ouais, ça se passe plutôt bien. Du coup, j'ai une autre question à vous poser. Est-ce que vous voulez doubler, passer à 80?
2: Non, je vais arrêter là.
0: Vous allez arrêter là, ok. Bon, bravo, bravo Myriam. Bravo, 40 euros, ils sont pour vous et la participation au tirage de ce mercredi 8h45, pourquoi pas, pour retourner en Espagne sur la Costa Brava pendant 5 jours grâce à ICI Saint-Étienne-Loire. Myriam, félicitations.
2: Qu'est-ce qu'on dit les enfants? Merci.
0: Bon, avec 40 euros, vous allez peut-être pouvoir vous faire plaisir ou faire plaisir à vos enfants. Ça, par contre, ouais, c'est votre problème, Myriam. À très bientôt. Mais avant de vous laisser avec les enfants et rentrer à la maison manger, il faut lancer le dé pour l'énigme suivante et pour vos petits copains qui vont tenter de jouer maintenant.
2: Ouais, alors c'est parti.
0: C'est parti.
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0: Merci Myriam, à très bientôt sur ICI Saint-Étienne-Loire. Un événement actuel, écoutez.

parle de quoi? D'une fête où il y a des vaches? C'est actuel, hein. Ah, c'est, on est vraiment dans l'actualité. 04 77 10 0010. Bonne chance à tous. Et voici Mylène Farmer. Et on se retrouve juste après. C'est à qui le tour? C'est l'une de ses dernières chansons. À midi moins 20.

0: Mylène Farmer, et c'est à qui le tour? Peut-être à vous.
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0: Avec une nouvelle énigme et un événement actuel que nous essayons de découvrir. Catherine Etariorge. Bonjour Catherine.
3: Bonjour Olivier.
0: Comment allez-vous Catherine?
3: Eh ben, ça va.
0: Bon, Catherine, on va essayer.
3: J'arrive de l'école.
0: Pardon?
3: J'arrive de l'école chercher mon petit-fils.
0: Ah, ça y est. Ouais, oui, ça y est, c'est l'heure, hein, en même temps. Tout l'heure, comme Myriam aussi qui a récupéré ses enfants.
3: Et
0: oui, oui, et oui. Catherine, on essaie de trouver un événement dans la Loire. On va réécouter les indices.

0: dites quoi?
1: Moi, je dirais la fête de la faune, parce que c'est d'actualité pour ce week-end. Et puis, il y a des vaches, et puis, donc, c'est la fête.
0: Exactement, les journées de la fourme de Montbrison et des Côtes du Forêt. C'est une bonne réponse, Catherine.
1: Ben, c'est bien.
0: Vous allez venir nous voir, j'espère.
1: Ben oui, je viens dimanche, normalement.
0: Ah, super. Émission en direct entre 10h et midi. Demain après-midi, des animations. Vous allez pouvoir gagner des fourmes aussi. Dimanche, également, entre 12h30 et 13h, un blind test animé par Pauline. Là aussi, des fourmes à gagner. Catherine, oui. Donc on se verra ce week-end. Mais là, vous avez gagné 10 euros. Votre participation au tirage de mercredi pour un séjour sur la Costa Brava pour deux personnes, grâce à ici Saint-Étienne Loire. Et est-ce que vous voulez doubler vos gains?
1: Eh ben non, j'ai pas envie. Je me dis que 10 euros, c'est 10 euros.
0: C'est vrai, 10 euros, c'est 10 euros. Vous avez bien raison. Eh voilà. Bien, je vous souhaite un bon week-end. Bravo à vous.
1: Oui.
0: Félicitations. Et puis à très bientôt, Catherine.
1: Merci.
0: En revanche, il faut me lancer un dé.
1: Lancez le dé.
0: Non, on lancera le dé plus tard. Voilà.
1: Ah, d'accord.
0: Mais voilà, je lancerai moi-même. Le dé, il n'est pas prêt. Allez, oui. À très bientôt, Catherine. À bientôt. Au revoir. Voici Black et Wonderful Life maintenant sur votre radio locale. 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Et derrière, on lancera le dé pour une nouvelle énigme.

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0: Avec une nouvelle énigme qui va partir, mais qu'est-ce qu'on va bien pouvoir chercher? On lance le dé ensemble.
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0: Alors, actuel, oui et non. Hein. C'est un événement qui n'aura pas lieu tout de suite. Événement actuel comme la fourme tout à l'heure. Mais là, c'est un autre événement qui a lieu dans la Loire, qui aura lieu bientôt dans la Loire. Voici l'énigme.
3: J'aime beaucoup les pommes, je suis un mangeur de pommes. Chez moi, en Corrèze, il y a des pommiers qui sont des pommiers qui ne sont pas de très grande qualité, il faut bien le reconnaître. On fait des pommes pour faire un petit cidre qui n'a pas non plus de grande prétention, mais que j'aime bien.
4: Tout ce que je peux vous dire, c'est que la main qui vous frappe, elle va encore vous frapper.
5: Ça vient de là, comme le vent sur ma peau.
0: Bon. Il y a des pommes, il y a un extrait de film et on parle de hauteur. Voilà, je ne vous en dis pas plus, essayez de chercher par vous-même. 04 77 10 00 10, bonne chance, un événement dans la Loire.
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0: Christophe et les mots bleus sur votre radio locale, ici Saint-Étienne-Loire, midi moins 5.
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0: On cherche un événement actuel, mais pas encore trop actuel non plus, mais qui aura lieu prochainement dans la Loire. On réécoute les indices.
3: J'aime beaucoup les pommes, je suis un mangeur de pommes. Chez moi en Corrèze, il y a des pommiers qui sont des pommiers qui ne sont pas de très grande qualité, il faut bien le reconnaître. On fait des pommes pour faire un petit cidre qui n'a pas non plus de grande prétention, mais que j'aime bien.
4: Tout ce que je peux vous dire, c'est que la main qui vous frappe, elle va encore vous frapper.
5: Ça vient de là.
0: 04 77 10 0010, vous avez été plusieurs à nous appeler et est-ce qu'on a quelqu'un pour voilà, André au Chambord-Folbol. Oui, bonjour André.
6: Bonjour.
0: Votre proposition André.
6: La fête des pommes à Pélussin, je crois que c'est le 11 novembre, il me semble.
0: Dans le Pilat. Ouais. Alors, on vérifie.
6: Ah ben.
0: C'est une bonne réponse, bravo.
6: Youpi,
0: 10 euros et votre participation à au tirage de mercredi à 8h45 pour un séjour pour deux personnes sur la Costa Brava en Espagne. André, j'ai une question, vous avez 10 euros, est-ce que vous voulez les garder ou est-ce que vous voulez les doubler?
6: Oh, je tente de doubler quand même.
0: Vous tentez de les doubler?
6: Je perds à chaque fois quand je dis, mais tant pis.
0: Mais c'est bien, vous êtes joueur, on aime ça, André. Ouais. Je vous propose de se retrouver lundi entre 11h et midi avec Fred Nicolas pour tenter de doubler ses gains. On retrouvera André pour tenter de passer à 20 euros. Bravo, André. Dans un instant, le journal de midi. Et Niagara maintenant, je dois m'en aller.

0: C'est exactement ce que je vais vous dire, mais pas tout de suite, dans 5 minutes. Et dans 5 minutes, c'est Nora Malagré et toute son équipe pour On vous doit bien ça.
1: Bonjour à toutes et à tous, bienvenue dans votre nouveau rendez-vous quotidien. Ça s'appelle On vous doit bien ça. Aujourd'hui, on va vous dire comment vendre votre or, si tant est que vous en avez, et vos bijoux, sans se faire arnaquer. Allez, à tout de suite.
0: C'est important, à tout de suite, Nora.
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0: Bienvenue, nous sommes vendredi et midi. Le journal Nicolas Georgeot et Nicolas, cette interpellation à Montbrison.
3: Au lycée Beauregard, entre 200 et 400 personnes ont bloqué l'établissement ce matin. Le lycée, des tirs de mortier, des projectiles, des fumigènes ont été lancés sur les gendarmes. Des lacrymogènes ont été envoyés en représailles à Chazelles-sur-Lyon. Lycée Horizon, c'est une centaine d'élèves qui ont bloqué ce matin le lycée. Trois abribus ont été cassés. Ça fait suite aux violences hier à Saint-Étienne. Et malgré l'appel au calme du préfet de la Loire, François-Xavier Bieuville.
4: Quand et le représentant de l'État et le représentant du rectorat en appellent au calme, en appellent à la responsabilité pour ouvrir une phase apaisée, si cet appel au calme n'est pas entendu, eh bien chacun prendra ses responsabilités. Nous les prendrons bien évidemment comme nous l'avons fait aujourd'hui. Mais il faut en appeler évidemment à l'arrêt de ce genre de dérive, encore une fois dans l'intérêt des collégiens et des lycéens. Ça va à l'encontre de leur intérêt. On voit bien qu'on a dans ces mouvements-là tout un ensemble d'éléments extérieurs qui sont là pour ne pas venir pour les bonnes raisons. Et donc par conséquent, il faut que ceux qui sont là pour les bonnes raisons, et il y en a de nombreux, des collèges et des lycéens qui peuvent poser un certain nombre de questions. Je pense qu'à un certain âge, on peut poser des questions légitimes, on a le droit d'interroger, mais ça ne peut pas donner lieu à des exactions et des dérives comme celle-là.
3: Et ce matin, du côté du lycée Albert Camus à Firminy, les grilles sont de nouveau ouvertes. Mais des véhicules de police ont été recouverts de déchets, ont eu le pare-brise fissuré ce matin. Du côté de Benoît Charvet à Saint-Étienne, il y a toujours des blocages en cours. Là, par contre, ça se passe bien dans le calme. Les lycéens qui, on le rappelle, se mobilisent pour dénoncer les salles surchauffées, les classes à 35 élèves ou encore les 8h-18h. Honoré Durfay, Étienne Mimard à Saint-Étienne, Claude Lebois à Saint-Chamond, René Cassin, Rive de Gier, 8 lycées de la Loire sont grilles fermées aujourd'hui. On vous a mis la liste sur notre site ici.fr et ça fait donc suite aux violences d'hier. Pour encadrer toutes ces mobilisations, la mairie stéphanoise invite organisations syndicales, lycéennes et étudiantes d'ici 1h30 à l'hôtel de ville de Saint-Étienne pour échanger et pouvoir mieux encadrer justement sur de futures manifestations.
0: Touche pas à ma caserne, message des pompiers de la Loire.
3: Suite au cambriolage des casernes de Saint-Jean-Bonnefonds en début de semaine et de Saint-Martin-la-Plaine mi-septembre, le SDIS lance cette campagne pour rappeler que le matériel volé peut par exemple, et bien empêcher les pompiers de désincarcérer un automobiliste. Aujourd'hui, on n'a toujours pas le droit ni d'avoir froid ni d'avoir faim. Les Restos du Cœur lancent leur grande campagne, leur grande collecte, pardon, départementale aujourd'hui. Ils vous attendent avec leur caddie dans une cinquantaine de magasins de la Loire. Denrées alimentaires non périssables, produits d'hygiène, petits pots et couches pour bébés sont les bienvenus. 12h02 sur ici Saint-Étienne-Loire. On mange et on court aux journées de la fourme. Organisé ce week-end à Montbrison. Et ce que l'on mange le samedi, eh bien, on l'élimine le dimanche. Un 10 km est organisé et labellisé by MDB pour Marathon de la Bière, la course qui réunit des milliers de personnes mi-mai. Eh bien, les organisateurs élargissent aujourd'hui leur palette avec donc une course organisée ce week-end à Montbrison, une à la Talaudière en décembre. Guillaume B est président de l'association Marathon de la Bière.
5: Déjà parce qu'on a été piqué un peu par le virus de l'organisation, on adore ce travail-là et ces petites phases d'euphorie et de stress les quelques jours qui précèdent l'événement. Et puis il y a aussi un vrai objectif de pouvoir pérenniser notre modèle et faire en sorte que les coureurs qui viennent chez nous au Marathon La Bière en mai puissent aussi retrouver le même esprit de à la fois de

0: Les Verts reçoivent en amical le club de première division suisse. Et puis ce soir, c'est l'équipe de France qui joue avec la réception de l'Italie 20h45. Il y aura peut-être le Rouennais Lucas Dacunha sur la pelouse. Première à domicile pour les basketteurs de Rouen et de Saint-Chamond aussi ce soir en Betclic Elite. La Chorale reçoit Nanterre à 20h et en Elite 2, le SCAB reçoit Caen à 20h30. Et côté météo, Olivier ?
1: La météo, c'est agréable, avec des températures allant jusqu'à 23, 24 degrés au meilleur de la journée, notamment du côté de Rouen ou encore de Feurs, jusqu'à 19 sur le relief. Un soleil voilé, mais un soleil présent, et un soleil qui pourrait réchauffer encore l'ambiance. Demain, nous dit Météo France, avec des températures jusqu'à 26 degrés. Midi 5, on vous doit bien ça, et Nora Malagré, tout son équipe. Salut tout le monde.
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2: Bonjour à tous, il est midi 5 sur Ici, bienvenue dans votre nouveau rendez-vous quotidien, ça s'appelle On vous doit bien ça, parce qu'on est là pour vous rendre service, on sait à quel point la rentrée, l'année sera difficile, alors on essaye modestement de vous aider, c'est votre émission, et d'ailleurs appelez-nous hein, tout au long de l'émission au 0810 055 056, aujourd'hui on va aborder entre autres un gros sujet sur l'or, bijoux en or, comment vendre sans se faire arnaquer, entre autres, on va aussi parler avec Nordinata. Bonjour Nordine.
4: Bonjour Enora.
2: On va parler des sports méconnus qui sont bons pour vous, dis donc. On va aussi parler avec notre cher Audrazo. Comment ça va Audrazo?
5: Ça va et vous?
2: Comment éviter les arnaques? Je vais très bien, c'est un vendredi. Je ne vous cache pas que la veille de week-end, maman est en joie. Et on va aussi parler avec notre cher Valère des pompes à chaleur, c'est ça? Parce qu'apparemment il y a du leasing, on peut en bénéficier. Vous allez nous raconter ça tout à l'heure.
6: Absolument. Bonjour à toutes et tous.
2: Bonjour cher Valère. Et puis, vous pouvez aussi nous laisser des messages vocaux hein, sur ce WhatsApp qui est gratuit, je le répète, 0810 055 056, comme l'a fait d'ailleurs aujourd'hui Jordan de Picardie.
7: Bonjour Nordine, j'ai pu voir que vous étiez assez musclé et j'aimerais avoir ce genre de carrure. Qu'est-ce que vous me conseillez de faire comme sport?
2: Oh là, vous avez bien fait de venir, Nordine.
4: Oh Jordan,
2: vous savez, c'est vrai qu'il a fière allure, notre Nordine à table.
4: Oui, mais on est tous le balèze de quelqu'un, donc je vais répondre à Jordan tout à l'heure.
2: Ça commence. Alors, fort, hein. Si vous découvrez l'émission, chères auditrices, chers auditeurs, c'est un numéro duettiste que nous avons entre Nordine et Valère. Vous allez voir, c'est très réjouissant. Nordine, on va répondre à cela dans une trentaine de minutes. Votre secret pour avoir ce corps de dieu grec, vraiment quasiment. Mais pour l'heure, je vous l'ai dit, on va parler or. En tout cas, bienvenue, c'est votre nouveau rendez-vous. Ça s'appelle On vous doit bien ça sur Ici. Il est midi 7, on est en direct ensemble jusqu'à 13h. Nous allons parler or. Est-ce que c'est un bon plan d'acheter de l'or en ce moment? On a mille questions et on a un expert avec nous hein, qui va nous aiguiller dans ce vaste sujet. Il s'appelle Alexis Monceau. C'est le DG de Godot et Fils. On va l'accueillir tout de suite. Hein. Bonjour Alexis.
8: Oui, bonjour Madame Malagré, comment allez-vous?
2: Madame Malagré, excusez-moi, j'aime tellement, pardon. On me respecte si peu, vous savez. Non, merci beaucoup. On est ravis de vous accueillir, on va parler de tout ça avec vous dans un instant, mais notre cher Audrazo va nous faire un petit topo.
5: Oui, petit topo. Pourquoi on parle de revendre de l'or pour vendre ses bijoux, etc.? Parce que les temps sont difficiles, parce qu'on a parfois des bijoux, des bagues, des bracelets, des colliers, Nora qui dorment au fond d'un tiroir et que ça fait partie des solutions peut-être pour trouver un peu de liquidité rapidement. Absolument. Quand on en a besoin. Deuxième raison, le cours de l'or, il a un petit peu baissé. Mais ça reste intéressant parce qu'il crève les plafonds ces dernières années. Alexis Monceau pourra nous le confirmer, je pense. Il a atteint même un sommet là en début d'année. Donc qu'est-ce que ça veut dire très concrètement? Le gramme d'or actuellement, vous pouvez en tirer entre 30 euros et 110, 120 euros. Évidemment, ça dépend de beaucoup de critères. Ça dépend notamment du nombre de carats. Donc l'or pur, 24 carats, c'est 119 euros le gramme. C'est la dernière donnée que j'ai trouvée. Okay. Donc ça veut dire que vous pouvez, sur un très bon bijou, là pour le coup on parle d'or pur, c'est plutôt rare, on en a pas forcément, mais là vous pouvez en tirer plusieurs centaines d'euros, peut-être parfois plusieurs milliers, toujours, j'insiste, en fonction du poids et de la pureté de l'or. Sinon vous avez aussi l'or 18 carats, donc là c'est 75% d'or pur, donc vous allez un peu moins en tirer, mais vous êtes autour de 70-80 euros le gramme, donc évidemment vous multipliez ça par plusieurs grammes et ça fait quand même des sacrées sommes.
2: Je vais aller faire les fonds de tiroir, moi je vais aller chez ma grand-mère, je vais tout faire. Alors Alexis Monceau.
5: Oui, Alexis Monceau, bonjour à vous. Une fois qu'on a dit ça, je suppose que vous avez beaucoup plus de clients ces derniers temps.

0: Bah, c'est vrai qu'aujourd'hui, on voit énormément de clients qui sont finalement... En fait, aujourd'hui, ce qui est hyper intéressant dans le marché de l'or, c'est qu'il y a différents types de profils et il y en a de plus en plus qui commencent à se dire « J'ai de l'or dans mes tiroirs », parce que de l'or de ces derniers mois, comme vous l'avez dit, l'or a explosé. C'est incroyable. Et du coup, les gens, ils se posent des questions. Ils disent « Combien vaut mes bijoux ?» Et en plus, en début d'année, il faut comprendre que l'or, malgré le fait qu'il ait quand même baissé, comme vous l'avez dit, énormément de personnes se disent « Voilà, ça peut être une super aide ». Et aujourd'hui, il y a beaucoup de grands-parents, de parents qui souhaitent aider aussi leurs enfants, leurs petits-enfants, en leur transmettant de l'or. Et à ce moment-là, on peut voir que ça permet énormément de choses. Ça permet de financer des études, ça permet également de financer les premières voitures, des apports immobiliers, parce que c'est de plus en plus tendu ces dernières années.
1: Bien sûr. Alors, attendez.
0: Dites-moi.
1: Non. Avant que d'ailleurs que Valère nous dise à quoi il faut faire attention d'ailleurs quand on veut vendre son or. Moi, je voulais vous poser une question un peu basique, mais si on n'a pas d'or à la maison et qu'apparemment c'est une valeur un peu chouette en ce moment, on en achète où de l'or ?
0: Bah, on peut en acheter dans des comptoirs spécialisés comme Godoy Fils. Du coup, nous,
1: il se fait un peu de pub au passage. Il a bien raison.
0: Bien sûr. On est un peu partout en France.
1: Oui.
0: Et c'est vrai qu'il faut se tourner vers des acteurs qui sont quand même de confiance, parce que l'or, c'est un secteur qui est relativement simple, il faut se tourner vers les bons partenaires parce qu'il faut expliquer comment ça fonctionne, que ça soit à l'achat comme à la revente. Mais c'est pour ça qu'on conseille énormément.
1: Mais admettons, moi j'ai pas beaucoup de sous, j'achète quoi ? J'achète quoi qui veut prendre de la valeur ? Combien j'achète d'or ? Si par exemple, admettons, je sais pas, j'ai 100 euros, ça vaut le coup d'acheter 100 euros d'or ? 100 euros, c'est déjà une grosse somme, hein, mais...
0: 100 euros d'or, bah vous savez, les cours de l'or ont quand même pas mal explosé ces dernières années, donc aujourd'hui on est plus sur des entrées de panier moyen aux alentours des 400 euros sur la 10 francs Napoléon qu'on connaît très bien, ou alors sur les 20 francs Napoléon, pièce iconique en France, mais on est plus aux alentours des 700 euros la pièce. Mais ce qu'il faut comprendre, c'est que aujourd'hui c'est possible quand même de faire du DCA, mais plus sur des petits volumes.
1: C'est quoi
0: volumes.
1: Du DCA? C'est quoi
0: du DCA? C'est acheter de manière régulière des petits produits aux alentours des 400 euros. Aujourd'hui, c'est un peu les produits.
1: Il faut pouvoir les sortir, les 400 euros.
0: Et tout à fait. Et c'est pour ça que personnes. Je suis entièrement d'accord. Mais c'est là où aujourd'hui, l'accès à l'or, c'est quand même quelque chose qui est un peu plus compliqué que ces dernières années.
1: Bah oui.
0: Mais ça reste quand même quelque chose de tangible. Okay. Contrairement à d'autres actions.
2: Pardon, je mets un petit bémol sur tout ça. Hein. On fait pas de conseils en investissement. Les sujets d'acheter de l'or ou d'autres produits financiers, c'est complexe. Nous, notre boulot, c'est pas de dire ce qu'il faut acheter ou pas, parce que on peut acheter aujourd'hui de l'or et monsieur, vous le savez parfaitement, on peut perdre 20 ou 30% de ce qu'on a misé demain.
0: Hein.
2: Donc voilà, restons prudents aussi sur notre responsabilité là-dessus. Par ailleurs, quand on veut vendre ce métal précieux, alors c'est normal, c'est votre métier. Hein. Vous dites que c'est formidable, etc. Mais on est aussi face à des situations où les gens vendent des bijoux de famille, ça fait mal au cœur, c'est pas facile. Donc, moi, je voulais quand même rappeler quelques bons réflexes. Et tout à l'heure, on parlera du prêt sur gage, qui peut être une alternative
1: absolument,
2: d'ailleurs à la vente.
1: Tout à fait,
2: c'est encore autre chose. Mais très rapidement, d'abord, il faut faire estimer plusieurs fois. C'est extrêmement important. On va pas chez un seul professionnel, mais on en fait deux, voire trois. On compare, on revient à ce fameux sujet de la comparaison pour bien voir si on nous dit à chaque fois la même chose. On fait peser aussi l'objet devant nous. Ça, c'est obligatoire. On doit constater le poids de l'objet. Et quand on l'a fait deux, trois fois, on est tranquille. On vend pas forcément au poids parce que parfois un bijou signé vaut beaucoup plus cher que son pesant d'or. Donc, il faut aussi bien vérifier ce point-là. Et si vous avez un doute, allez chez un bijoutier. Et puis enfin, un contrat écrit, c'est obligatoire et on se fait jamais payer en espèces. Ça, c'est aussi obligatoire.
1: Oh là là. Interdit.
2: Oui, oui, oui. Ça, c'est absolument interdit.
1: Je
2: mais voilà quelques règles de base
1: moi, j'ai plongé un jour,
2: à connaître.
1: Voilà. On va continuer à parler de ça. C'est passionnant. Alexis Monceau, le DG de Godoy Fils, reste avec nous. Si vous avez de l'or, si vous avez envie d'en vendre, d'en acheter, appelez-nous 0810 055 056. Pour l'heure, on s'écoute Stéphane Echer. Déjeuner en paix. On est ensemble jusqu'à 13h. Ça s'appelle On vous doit bien ça. Sur

0: Déjeuner en paix, Stéphane Echer. On en parlait d'ailleurs entre nous en antenne. En plus, il est très sympathique, Stéphane Echer, c'est un ange. On est ensemble jusqu'à 13h.
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0: Midi 16, bon appétit d'ailleurs pour ceux qui sont, celles et ceux qui sont à table. Alors on est au cœur d'un gros dossier sur l'or. Tout à l'heure on parlera pompe à chaleur puisqu'il y a des leasings possibles avec Valère Correa. On Absolument. Parlera aussi sport, des sports méconnus et qui fonctionnent avec notre coach sportif Nordine à table. Mais pour l'heure, Alexis Monceau, le DG de Godot et Fils, est avec nous, cher Alexis. Et nous avons déjà une auditrice qui nous a appelé. Vous êtes très très nombreuses hein, et nombreux au 0810 055 056, c'est votre antenne, on vous doit bien ça. Cécile qui appelle de Villefontaine dans le 38. Bonjour Cécile. Alors vous, histoire incroyable, vous avez récupéré les chicots, si je puis me dire ainsi, en or de votre grand-père. Qu'est-ce que c'est que cette histoire?
3: Oui, j'ai fait une drôle de tête hein, quand j'ai reçu ça. J'ai trouvé ça un petit peu glauque, j'avais un peu de mal à comprendre le sens.
0: Mais attendez, vous les avez reçus comment, ces dents de votre papy en or?
3: À son décès, j'avais une boîte avec il y avait des choses dedans, différentes choses, et il y avait les dents. Voilà, il y avait des dents, des grosses molaires en or. Je les ai gardées un petit moment. Et puis un jour, on m'a dit, mais non, mais va voir, va faire estimer. Puis effectivement, j'ai eu une surprise.
0: Combien?
3: Voilà, donc j'ai rendu les dents de pépé, quand même. Les photos, je les ai gardées.
0: Non, mais c'est extraordinaire.
3: Les dents, je trouvais ça un peu...
0: Est-ce que je peux me permettre de vous demander combien vous a rapporté les dents de pépé?
3: Alors, je crois que j'avais 4 dents et j'étais pas loin des 500 ou 600 euros, un truc comme ça, parce qu'il y avait des petits bijoux. Et puis, du coup, j'ai fait les tiroirs, les fonds de tiroirs,
0: j'ai
3: un peu. J'ai trouvé tous les petits, vous savez, les petits bouts de bijoux cassés.
0: Bien sûr.
3: Des choses comme ça.
0: Écoutez, pardon, mais vérifiez les dents de pépé, peut-être. Je ne sais pas, pardon, hein, je me permets de plaisanter, chère Cécile. Alexis, notre invité Alexis Monceau, ça vous arrive, vous, de récupérer des dents comme ça en or et de les estimer?
4: On récupère souvent les dents de pépé. Il y a beaucoup de clients qui viennent. Il y a beaucoup de clients qui viennent avec, du coup, comme le disait madame, des fonds de tiroir.
0: Ouais.
4: Ils viennent, du coup, tester. Et ce qui est hyper intéressant, c'est que même de plus en plus de clients commencent à venir pour savoir quel titrage d'or c'est, parce qu'il y a beaucoup de plaqués qui sont en circulation. Mmh. Et c'est là où c'est intéressant, le nombre de personnes qui viennent en pensant que ce sont des bijoux qui sont plaqués or. Et au final, ça se révèle par être des bijoux en or 18 carats.
0: Vous nous direz d'ailleurs dans un instant comment reconnaître hein, le vrai or du plaqué, etc. Ça, on en parlera dans un instant. Bon, ça, c'est quand même fou. Aude Razo.
5: Oui, en fait, je voulais aussi faire une petite recommandation parce que Valère a dit ce à quoi il fallait faire attention quand on vend ses bijoux, quand on vend son or. Il y a aussi des sociétés qui sont pas recommandables. Voilà, je vous le dis, il faut faire très attention à ça et je pense que Alexis Monceau sera d'accord avec moi. Des sociétés qui vous contactent par courrier, par mail, par téléphone, qui vous contactent spontanément. Là, c'est un peu limite et qui vous disent vous pouvez vous rendre tel jour à tel endroit, souvent dans un hall d'hôtel, un hôtel particulier, une salle des fêtes et elles vont vous faire un prix canon. Je vous conseille de pas y aller. J'éclaire une auditrice qui m'avait contactée il y a quelques mois. Elle vendait des bijoux 18 carats et en fait la société qu'elle a trouvée là-bas lui en a donné pour moins de 4 euros le gramme.
0: Oh là là.
5: C'est un scandale total.
0: Ça, Alexis, on est d'accord que c'est n'importe quoi. Ça, c'est pas possible.
4: On est tout à fait d'accord et en plus certaines de ces sociétés payent même encore en espèces et c'est vraiment purement illégal comme vous l'aviez dit tout à l'heure. Et même moi, j'ai beaucoup de clients qui me disent voilà, Monsieur Monceau, j'ai fait venir quelqu'un chez moi pour faire des estimations. Nous on dit toujours. Faire très attention, déplacez-vous en agence, contactez des personnes de confiance et si vous ne pouvez pas vous déplacer, on se déplace, on vous transmet notre pièce d'identité, on se présente et il faut vraiment faire très très attention, surtout en ce moment.
5: Voilà, donc à retenir, c'est qu'il faut se méfier des obscurs rendez-vous qu'on vous fixe par courrier, par téléphone. Allez en boutique et faites plusieurs boutiques, hein, c'est ce que vous aviez dit aussi Valère, parce qu'en fait vous pouvez très bien tomber sur des escrocs qui se mettent votre bijou dans la poche pour pas grand-chose et qui eux vont le revendre, mais alors beaucoup plus cher.
0: Valère Correa.
6: J'aimerais savoir comment c'est fiscalisé quand on vend de l'or, donc si je décide de revendre, alors moi les dents de pépé non c'est trop tard, mais enfin un bijou qui a son pesant d'or, comment est-ce que je dois le déclarer ensuite au fisc, monsieur?
4: Alors, comment est-ce que ça fonctionne? Je vais donner trois exemples concrets. Déjà, les dents de pépé, faire très attention parce que c'est un produit qui est industriel. Donc, nous, profession, on se doit de vous collecter une taxe, 11,5%. Mmh. Et il faut aussi faire attention, tout bijou au-dessus de 5 000 euros, de manière unitaire, il faut collecter une taxe de 6,5%. Chez Godot et Fils, on collecte toute cette fiscalité, on la déclare pour vous au Trésor public.
6: Ok.
0: Oui, Nordine, vous avez une question ?
2: Oui, est-ce qu'il y a un registre qui existe sur les boutiques, justement, sur lesquelles on peut, avec lesquelles on peut se être fié, parce qu'au final...
0: Une sorte d'annuaire, quoi.
2: C'est ça, moi, je ne sais pas aujourd'hui, si je vends de l'or, je ne sais pas où
0: je
2: aller.
0: Sais, moi, pareil, je l'ai fait une fois, je vous l'avoue, j'ai fait absolument n'importe quoi, j'ai revendu une vieille montre, j'avais besoin d'argent, j'ai été chez le premier venu à Paris, et ça a été une catastrophe, je me suis fait avoir. Donc je suis d'accord, très bonne question, Nordine. Est-ce qu'il y a un annuaire, monsieur Monceau ?
4: Alors, il y en a, mais nous, ce qu'on on dit beaucoup à nos clients, il faut souvent s'interroger sur les avis Google, il faut regarder déjà les grands acteurs historiques, il faut toujours, comme vous l'avez dit tout à l'heure, comparer avec plein d'acteurs différents, mais surtout regarder les avis Google, parce que des acteurs qui auront plus de 100 avis de manière organique et non payée, les gens vont beaucoup plus se retourner vers eux. Il faut vraiment aller sur des sociétés qui sont de là depuis très longtemps, et souvent les grands groupes, parce que les grands groupes sont quand même beaucoup plus contrôlés que les petites structures.
0: Donc... Donc il faut vraiment. Oui, c'est vrai que ça sert à ça, au moins les avis Google. On va continuer de parler de ça avec vous, cher Alexis Monceau. On va continuer à parler or. Si vous avez des questions à nous poser, ça tombe bien, on a les réponses. Ça se passe au 0810 055 056. C'est une nouveauté qu'on va écouter. Tame Impala et Jenny s'appelle Dracula. Sur ICI. On est ensemble jusqu'à 13h.

0: sympa cette nouveauté, Tame Impala et Jenny Dracula, sur ici dans On vous doit bien ça.
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0: On vous doit bien ça. Il est midi 26, chers amis, c'est votre nouveau rendez-vous quotidien. On est avec toute la bande, Valère, Nordine, Audrazo. On est en train de parler d'or. Il est l'or, monseigneur, j'avais envie de la faire depuis une demi-heure, donc pardonnez-moi.
2: C'était tentant,
0: ça. Ouais, oui, c'était tentant, ce magnifique film avec Louis de Funès. Bref, nous avons une auditrice qui nous a appelé au 0810 055 056. On est toujours aussi avec Alexis Monceau, le directeur général de Godot et Fils. Bonjour à vous, chère Marie. Vous appelez de Molière-sur-Cèze. Bonjour Marie, bienvenue. Bonjour. Vous achetez un petit peu d'or alors, Marie?
3: Ben oui, j'ai eu l'idée il y a quelques années pour mes petites filles, parce que je ne savais plus quoi leur acheter. Et puis un jour, je me suis dit, ben, l'or est en train de monter. Donc, j'ai commencé à leur acheter des petits bracelets, des boucles d'oreilles, des trucs comme ça, tout en 18 carats.
0: Ça, alors, je peux me permettre de vous demander, Marie, un petit bracelet 18 carats, ça coûte combien? Vous êtes du coup
3: Il faut compter plus de 100 euros. Oui,
0: plus de 100 euros, d'accord.
3: Mais,
0: donc vous avez acheté plein de petits bijoux comme ça en vous disant ça va prendre de la valeur.
3: Voilà, et puis un jour j'en ai discuté avec elle, je leur ai dit, de les garder même si elles ne les portaient pas, parce que peut-être un jour elles auraient besoin d'argent, mais elles pourraient les revendre.
0: Une mamie bien prévenante et bien maligne, si je puis me permettre. Cher Alexis Monceau, du coup 18 carats, un petit bracelet comme ça, ça peut monter, ça peut, je sais pas, quelques années après, ça peut coûter combien cette affaire? Parce que du coup je vais aller acheter ça moi après, même si c'est aussi... Dites-nous.
4: Alors, pour vraiment conseiller, il faut toujours faire aussi un petit peu attention, parce qu'il existe, pour quand on achète des bijoux en or 18 carats, il y a le produit neuf, du coup, qui coûte très cher, le produit d'occasion, qui coûte déjà deux fois moins cher, et quand nous, on rachète de l'or, on est plus aux alentours des 80 euros du gramme, et aujourd'hui, dans le marché de l'occasion, on est plus aux alentours des 120. Toutes les personnes qui ont acheté il y a quelques années, aujourd'hui, tout est rentabilisé avec la hausse de l'or.
0: Donc, il y a quelques...
2: Après, ça peut baisser, quoi. Ça peut baisser
0: c'est
2: un
0: ça,
2: jour.
0: Le risque,
4: ça peut,
0: c'est ça.
4: Ça peut également baisser. On a ça, comme vous l'avez dit précédemment, en janvier, on a eu un pic historique à 150 000. Aujourd'hui, on a pas mal perdu. On est aux alentours des 120 000. Cependant, par rapport aux deux dernières années, on est sur des pics extrêmement hauts encore.
5: D'accord. Mais qu'est-ce que vous faites de tout cet or, vous?
4: Nous, on achète du coup énormément de bijoux en or 18 carats, en 9 carats, 14 carats. Nous, ce sont des produits qu'on achète et qu'on va faire retransformer en produits finis comme des lingots, mais après comme il y a aussi des produits qui méritent d'être revalorisés comme des bijoux art déco, de belles pièces, des bijoux de marque. À ce moment-là, on va les acheter en tant que produits collection et les reproposer à notre clientèle. On essaie quand même de préserver le patrimoine français.
0: Et son petit lingot, on le met à la banque ou on le laisse sous le matelas?
4: Non. Nous, ce qu'on conseille souvent, c'est qu'il vaut mieux louer des coffres de banque.
0: Il
4: peut y avoir beaucoup de problèmes. Nous, on préfère toujours protéger nos clients.
0: Évidemment.
4: On propose aussi les services internes, mais on dit toujours, allez voir votre conseiller et mettez tout dans un coffre en banque, on ne sait jamais.
0: Évidemment. Valère Correr, vous allez nous parler du prêt sur gage aussi. Ça,
5: oui,
0: c'est
5: rapidement,
0: très
5: parce
0: important.
5: Que si vous n'avez notamment pas d'or ou pas d'argent, pensez aussi qu'un objet de valeur, ça peut vous dépanner finalement si vous avez un besoin de trésorerie à court terme, mais sans vous en séparer définitivement. Et ça, c'est le crédit municipal qui le propose plutôt. En fait, votre objet va servir de garantie. Vous l'amenez au crédit municipal avec une pièce d'identité, si possible une facture, et ils vont vous valoriser à 50 ou 80% du prix, vous mettre à disposition l'argent et vous récupérerez l'argent quand vous irez rembourser. Il y a un site, c'est prêtsurgage.fr.
0: Merci beaucoup Valère Coréard. Merci cher Alexis Monceau, le DG de Godot et Fils, on vous embrasse très fort. C'est l'heure de l'actualité dans toutes vos régions, chers amis, grâce aux 44 locales de votre radio ici. À tout de suite.
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13: Plusieurs idées de sortie à l'occasion d'Octobre Rose. Hein, à Fort samedi, la MJC et Pimpante Panoplie proposent une journée de confection de coussins, cœurs, de 10h à 17h. Vous préférez encourager depuis les tribunes ? À Saint-Étienne, le club de handball organise une soirée spéciale Octobre Rose avec un match féminin de National 1 à 19h au gymnase Jean Gachet. Et puis à Vauche, c'est le club de basket qui se mobilise samedi et dimanche au gymnase Pagnol. Autre sortie dimanche, ce sera aussi la 8e Saint-Étienne-Rose au parc des expos de Saint-Étienne. Mais attention, les inscriptions adultes sont complètes. Inutile de venir en espérant décrocher un dossard. Les inscriptions restent possibles pour les matrus, les enfants de 4 à 10 ans, départ à 10h, participation de 5€ et un t-shirt offert. Les bénéfices de la Saint-Étienne-Rose seront reversés bien évidemment à la Ligue contre le cancer de la Loire.
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0: Midi 32, chers amis, sur votre radio Ici, on est ensemble jusqu'à 13h dans ce nouveau rendez-vous quotidien qui s'appelle On vous doit bien ça. Moi, je m'appelle Enora Malagré et la bande qui est autour de moi est constituée de Aude Razo, Madame Anti-Arnaque, Valère Coréard, Monsieur Bonplan et notre éminent coach sportif Nordina Tav qui est là tous les vendredis. On est là pour vous rendre service parce qu'on estime qu'on vous doit bien ça. Les amis, on sait à quel point l'année est compliquée. On a parlé or la première demi-heure de l'émission. Continuez, hein, si vous avez des questions, ça se passe au 0810 055 056. C'est un numéro WhatsApp, il est gratuit. Et vous pouvez aussi laisser des messages vocaux, comme l'a fait un certain Jordan aujourd'hui.
16: Bonjour Nordine, j'ai pu voir que vous étiez assez musclé et j'aimerais avoir ce genre de carrure. Qu'est-ce que vous me conseillez de faire comme
5: il
16: sport?
5: Il est fier.
16: Du tennis, de la course. Alors, autre chose peut-être. Merci beaucoup.
0: On a les auditeurs qu'on mérite qui sont tous plus adorables les uns que les autres. Et on a constaté que Nordine, les femmes se pâment et les hommes l'envient. Il s'est carrément levé, chères auditrices, chers auditeurs, pour répondre à Jordan. Alors, le secret de ce corps d'Albin?
17: Jordan, déjà, merci de donner du sens à ma vie. Je pense que j'ai réussi à ma carrière. Voilà, alors je vais vous donner cinq astuces, les cinq doigts de la main. Première, la régularité. Constamment, c'est-à-dire deux à trois fois par semaine, soyez régulier. N'essayez pas de faire cinq séances dans la semaine et après plus rien la semaine d'après. Ça, c'est la première chose.
2: Séance de muscu, vous voulez dire ?
17: Séance de musculation, d'accord. Voilà. La deuxième, la patience. Soyez patient. Valère est en train de le découvrir depuis des années. Ça fait des années qu'il essaie d'être musclé et ça ne vient pas comme ça. Parce qu'en fonction de votre morphotype, vous allez avoir plus ou moins des résultats. Donc soyez très patient. La deuxième, l'alimentation. Le muscle, il a besoin d'essence. Et la meilleure essence pour le muscle, c'est la protéine. Donc vous avez dans les poissons maigres, les viandes maigres, les œufs, les légumineuses.
0: Premier degré.
17: La prochaine, c'est le sommeil et la récupération. Là aussi, votre muscle a besoin de récupérer. Et d'une séquence, si vous travaillez par exemple les pectoraux, laissez au moins 48 heures de récupération entre la même sollicitation du groupe musculaire. Et la dernière, le sens que vous donnez à l'entraînement. Forcément, vous allez voir ce qu'on appelle les muscles miroirs. Et ce qui est essentiel pour avoir un corps joli, j'ai envie de dire, et pour être balèze, c'est justement de travailler un ensemble de muscles. Et ça serait intéressant. Jordan, vous allez être balèze. Je suis sûr. Je vous embrasse.
0: Vous voulez le corps de Zeus? Vous écoutez Nordina Tav. Tout au long de l'année, je booste votre pouvoir d'achat. C'est 200 euros qui partent là, comme ça, immédiatement, à dépenser dans une grande enseigne. Et nous avons une gagnante. Elle s'appelle Liliane. Elle s'est inscrite sur le site ici.fr. Il y a une page dédiée. Bonjour, chère Liliane.
18: Bonjour, comment allez-vous?
0: Ah, très bien, vous avez une voix tellement pleine de vie en plus. Ça va, Liliane?
18: Et bonjour à toute la bande.
17: Bonjour.
0: Bonjour. Vous nous appelez via Ici Isère, qu'on embrasse très chaleureusement. Vous êtes retraitée.
18: Exactement.
0: Vous avez trois petits-enfants. Oh là, trois enfants et 10 petits-enfants, j'adore.
18: C'est exact.
0: Vous avez bien bossé. C'est gagné, Liliane! Extraordinaire. On est ravis de vous offrir ce petit complément, ma chère Liliane. On vous embrasse très fort.
18: Contente.
0: Et c'est, écoutez, my pleasure. Oh, j'ai envie d'être bilingue aujourd'hui, c'est vendredi. Prenez grand soin de vous, chère Liliane. On vous embrasse très, très fort. Oh là là, mais qui vois-je venir? 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On est ensemble jusqu'à 13h, les amis.

0: Demain, on est ensemble jusqu'à 13h. Valère Correr, qui n'arrêtait pas de chantonner, qui a dit donc un petit beau brin de voix, dis donc.
1: J'adore cette chanson.
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0: Dis donc,
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0: Monsieur Bonplan,
1: non, je
0: qui
1: pas.
0: Est
1: non,
0: chanteur non. À ses heures perdues en cette veille de week-end. On espère vous faire un peu sourire et vous donner surtout des bons plans. Évitez les arnaques, sculptez votre corps grâce à Nordinata, notre coach sportif. Pardon, je ris seul. Mais pour l'heure, nous allons répondre, pas du tout, enfin oui, il y a une problématique, on va vous dire, enfin une problématique, on a lu ça, on va vous dire si vous pouvez bénéficier hein, du leasing sur les pompes à chaleur. Vous avez vu, c'est une émission très variée. Et si oui, comment qu'on fait, dis donc, monsieur Valère Coréard, le chanteur?
1: Ah, alors, le gouvernement a lancé une offre intégrée pour aider les ménages modestes à remplacer leur chaudière au gaz ou au fioul par une pompe à chaleur. Alors, quand on dit leasing social, qui est souvent utilisé, en fait, c'est pas une location, évidemment, comme une voiture. On va pas vous installer une chaudière et puis la reprendre, hein. Ce serait quand même, non. On va vous permettre d'acheter l'équipement et vous allez rembourser le reste à charge par mensualité. Qu'est-ce que vous devez retenir? D'abord, l'offre concerne les propriétaires d'une maison individuelle et c'est sous condition de revenus. Premier point, d'accord? Ah ben oui. Enfin, le saucisson pousse pas sur les arbres non plus, d'ordinateur. Faut pas rigoler, là. Non, mais enfin.
0: Cette expression.
1: C'est normal. Vous vous rendez compte ce que ça va coûter? Bon, elle comprend quoi? L'installation d'une pompe à chaleur RO. Donc pas RR, vous avez deux systèmes. RO, c'est vraiment le meilleur système, le plus résilient et le plus efficient. Et puis, c'est sur celui-là que vous pouvez avoir de l'aide. L'aide moyenne annoncée est de 9 800 €. Donc c'est quand même pas mal, voilà. Alors attention, dans la majorité des cas, le remboursement est prévu sur 3 ans et 5 ans maximum.
0: D'accord.
1: La mensualité totale, c'est-à-dire le remboursement, l'électricité et la maintenance, doit rester au plus égal à l'ancienne dépense de chauffage. En gros, vous aviez 200 ou 300 € par mois de chauffage. Il faut que pour passer à la pompe à chaleur, vous continuez de payer 200 ou 300 €, incluant le remboursement de la pompe à chaleur et l'aide de l'État et l'électricité que ça coûte. J'ai été clair ou pas?
0: Très clair.
1: Bon, très génial.
0: Moi, si j'ai compris, c'est que normalement, les gens ont compris.
1: Alors, tout ça pour dire que l'aide, pour terminer, hein, l'aide au total, enfin, l'aide qu'on va vous faire sur cette pompe à chaleur, elle n'est pas cumulable avec ma prime Rénov, je vais m'en sortir, voilà. Et puis surtout, vous avez un site pour faire votre demande, parce que c'est quand même ça l'idée.
0: Bien sûr, évidemment.
1: Il n'y a que 55 000 possibilités, il faudrait 2 millions, je crois, hein, de pompes à chaleur pour équiper toute la France. Donc, ça se passe sur électrifionlafrance.gouv.fr. Électrifionlafrance.gouv.fr. Qu'est-ce que vous voulez? C'est pas moi qui ai décidé, c'est un nom de domaine bizarre.
0: Pourquoi
1: c'est
0: pas?
4: .gouv.fr, moi ça me va.
1: Voilà, c'est ça.
0: Ah, Aude, elle est contente.
1: Non, mais parce que côté pompe à chaleur, Aude, je pense qu'il faut faire gaffe. Hein.
4: Oui, effectivement, il faut faire gaffe. Quelque chose que vous devez absolument avoir en tête pour ne pas tomber éventuellement dans une arnaque, parce que les escrocs ont de la suite dans les idées, c'est que les services publics ne démarchent pas pour vendre des travaux. Voilà. Les services publics ne démarchent jamais pour vendre des travaux. Ça, il faut toujours l'avoir en tête, parce que là, évidemment, on parle d'aide de l'État, on parle de leasing, etc. Donc, il y a les petits malins qui vont se mobiliser, qui vont dire « je vais me faire passer pour l'État, pour la mairie, ou en tout cas, je vais dire que je suis mandaté par l'État, par la mairie, par l'ADEME, vous savez, l'Agence de Transition Écologique, et je vais aller toquer aux portes, ou je vais passer des petits coups de fil, et je vais parler aux gens de bilan énergétique, je vais parler aux gens de pompe à chaleur. » Si vous tombez sur quelqu'un qui fait ça, il vous ment. D'accord. Voilà, il est mandaté par personne en fait. Il ne représente que lui-même puisque les services publics ne démarchent pas. La technique des escrocs souvent, c'est de vous dire ce sera bientôt obligatoire ou vous allez avoir des aides énormes. Ça va rien vous coûter du tout. Signez vite, regardez, ça va vite, ça va être génial, etc. Ils vous embrouillent complètement. Vous y comprenez pas grand-chose. On ne signe pas et plus le vendeur est insistant, plus il vous noie avec des chiffres et des dispositifs, plus vous reculez.
0: D'accord.
4: C'est hyper important, la grande prudence. Donc renseignez-vous et je dis toujours quand vous devez faire appel à un artisan ou autre, faites la démarche vous-même. Méfiez-vous de l'artisan qui vient vers vous. Allez vers l'artisan.
0: C'est toujours un peu louche. Merci Aude Razeau. Dans un court instant, Nordi nous parlera des sports méconnus, mais qui sont bons pour la santé. Mais pour l'heure, ça va nous faire beaucoup de bien en ces temps incertains. John Lennon, Imagine sur ici.

0: John Lennon, Imagine sur ICI. On est ensemble jusqu'à 13h.
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0: Et jusqu'à 13h, on essaie de vous rendre service parce qu'on vous doit bien ça. C'est votre antenne. Vous avez beaucoup de questions à nous poser. Ça tombe bien, on a beaucoup de réponses à vous apporter. Ça se passe au 0810 055 056. Marie nous a appelé. Bonjour, chère Marie, bienvenue.
3: Oui, bonjour.
0: Comment allez-vous, Marie?
3: Fort bien. Je m'appelle de l'Ardèche.
0: Vous appelez d'Ardèche.
3: Avec un beau soleil.
0: Ah là là, quelle belle région. Alors, vous souhaitez vous savoir, quelle est votre question d'ailleurs? Pardonnez-moi, j'ai oublié, Marie.
3: Eh bien, écoutez, moi, je suis bien bon de se faire payer par chèque, mais bon, je crains aussi, moi, par chèque.
0: Alors, c'est-à-dire qu'au moment de la vente, en fait, est-ce qu'il faut demander un chèque certifié? C'est ça la question, Marie.
3: Voilà, exactement.
0: Oui, très bonne question. Très bonne question, Marie.
4: Marie, vous écoutez trop de Razo, vous avez peur de vous faire arnaquer dans tous les clubs russes.
0: Mais elle a bien raison,
5: bravo,
0: voilà.
5: Marie.
4: Non, vous n'allez pas avoir un chèque certifié, vous allez avoir un chèque barré, c'est-à-dire c'est un chèque ordinaire. C'est pour ça que ce qu'on expliquait tout à l'heure, c'est important d'aller dans une enseigne qui a pignon sur rue, c'est-à-dire un magasin qui va acheter de l'or, qui vient pas d'arriver, où le local est très très vide avec juste un petit comptoir. Allez dans un endroit qui est un peu une institution et il n'y a aucun risque. Enfin, a priori, vous êtes vraiment tranquille. Ils peuvent aussi vous faire un virement, ça c'est possible. Donc dans ce cas-là, vous pouvez avoir la preuve imprimée comme quoi le virement a été fait, peut-être un virement instantané.
5: C'est peut-être plus sûr. Hein,
4: exactement, un virement instantané. Vous regardez sur votre compte directement si vous avez bien reçu l'argent, ma chère Marie.
0: Bah voilà, vous avez votre réponse, ma chère Marie.
3: Ben oui, mais vous savez, les Ardéchois, ils sont craintifs.
0: Attendez, ils ont bien raison, les Ardéchoises et les Ardéchois, ils ont vraiment raison. On vous embrasse très fort, Marie, passez une très belle après-midi.
3: Merci beaucoup, bonne journée.
0: Bonne journée, passez un bon week-end. On a beaucoup de questions au Drazo. On a une question, je me permets, aussi sur l'argent.
5: Oui, on a...
0: évidemment, on a parlé or, il n'y a pas de raison qu'on ne parle pas d'argent.
5: Oui, Antoinette qui dit qu'elle a des pièces de monnaie en argent, elle voulait connaître le cours de l'argent. Est-ce que c'est intéressant ou pas?
0: Valère, la réponse à tout, j'adore.
4: Alors, le cours de l'argent, aujourd'hui, il tourne autour de 61 $ l'once. L'once, c'est 31,1 grammes. On était à 48 $ début octobre 2025. Donc, vous voyez, ça fait 27%.
0: 30% pratiquement d'augmentation.
4: Vous êtes bonne en maths, c'est pas mal.
0: Alors, c'est ça comme ça. C'est le vendredi, je suis très maths.
4: Ouais, mais ça, on peut faire plein de calculs. Donc, oui, l'argent, mais encore une fois, il y a des questions de pureté de l'argent, il y a des questions de type d'argent. Donc, comparer deux, trois institutions qui achètent de l'argent et vous pourrez vous forger un avis.
0: Mes chers amis, si vous avez de l'argent, je parle du métal, et aussi de l'argent tout court, allez-y, ça sent bon. Nordine, vous aviez une question, Nordine Atab.
6: Bah oui, les Loiretains aussi sont suspicieux. et je me demandais au final, parce qu'on ramène pas des kilos, on ramène des grammes, et des fois ça peut être infime, ça peut être une petite
0: bague.
6: Alors si c'est une bague, pourquoi pas, mais une petite pierre, j'avais peur justement que, quelle garantie on a lorsqu'on laisse justement ces grammes d'or, que ce soit bien le nôtre, lorsqu'on le récupère,
5: sur le prêt sur gage, vous voulez dire?
6: Exactement, l'estimation.
0: Oui, on a un peu peur de laisser son petit bijou,
6: Exactement.
4: Oui, alors c'est vrai que le prêt sur gage, c'est très réglementé, c'est très rodé aussi. Il y a beaucoup de gens qui utilisent le prêt sur gage, ça pourrait même faire l'objet d'une émission complète. Vous y allez avec votre pièce d'identité, vous y allez avec un justificatif de domicile, on va vous remettre une attestation, on va vraiment consigner votre bien. Et pendant ce temps-là, ça va vous coûter un petit peu d'argent, parce que si on vous donne, admettons, 1000 euros, vous allez payer des intérêts sur ces 1000 euros. C'est-à-dire que quand vous voudrez aller récupérer votre bien, vous allez devoir donner un petit peu plus. Mais par contre, c'est parfaitement rodé et c'est vraiment un bon plan, entre guillemets, si c'est pour quelques mois et que vous êtes complètement coincé et que vous ne voulez pas perdre l'objet qui a de la valeur dans l'absolu, puis peut-être pour vous personnellement.
0: D'accord, merci Valère Coréard, merci Nordine. D'ailleurs, Nordine, dans un court instant, nous parlera des sports méconnus mais bons pour la santé. A tout de suite sur votre radio ICI.
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0: Je n'ai tout bonnement rien vu passer de cette émission. Il est midi 51. On est ensemble encore pour quelques minutes. C'est votre nouveau rendez-vous quotidien. Ça s'appelle On vous doit bien ça, vous l'avez compris. On est ensemble jusqu'à 13h. Mon cher Nordine, notre coach sportif, il me tarde les sports méconnus qui sont bons pour la santé. Alors ça... Tendez bien l'oreille.
6: Alors, je vais essayer de vous en proposer plusieurs, parce que ça touche tout le monde. Le premier, on n'en a pas trop parlé, le longe-côte. Le longe-côte, hein? Alors le longe-côte, concrètement,
0: attendez,
6: ce sont
0: le longe-côte.
6: Le longe-côte, voilà, L-O-N-G-E.
0: Parce que là, j'ai compris le longe-côte, je me suis dit, qu'est-ce que c'est que ce truc? On longe un bébé, c'est le longe-côte.
6: Voilà, on va longer les côtes, et que ce soit les côtes... ou dans les lacs, en fait, vous faites des promenades avec de l'eau à mi-hauteur, au niveau des cuisses. Et vous allez vous promener...
0: Ah, je vois ça chez moi en Bretagne.
6: Notamment, mais maintenant, ça rentre pas mal dans les lacs. Et ce qui est intéressant, c'est que d'une part, vous allez créer du lien social, mais au-delà de ça, en fonction de la hauteur où vous aurez de l'eau, par exemple, mi-cuisse ou taille, la résistance sera plus ou moins importante. Et ce qui est intéressant pour les personnes en situation, par exemple, d'obésité, ou ceux qui auraient de l'arthrose, le fait d'avoir de l'eau, ça va permettre de démultiplier le corps, et c'est très intéressant. Et en plus, si vous achetez des petites palmes, un peu comme les canards, vous voyez, lorsqu'ils nagent, et bien là, vous allez pouvoir utiliser vos bras comme si vous tirez l'eau grâce à vos mains. Et grâce à ça, vous allez tonifier les bras. Donc, c'est hyper complet. Et on pourrait croire que, justement, c'est un sport dédié aux seniors, mais pas que. Au final, on le voit sur des plages ou dans certains lacs, et bien, il y a des clubs liés aux enfants qui vont, justement, faire un peu de longe-côte.
0: Quand c'est froid, comme chez moi en Bretagne, une combi, et puis c'est parti, au Drazo.
5: Moi, j'étais en Loire-Atlantique cet été, et j'ai vu des gens qui faisaient ça. Au début, je me dis, mais qu'est-ce qu'ils font? Et j'ai compris après, en fait, j'ai dit, ah, mais c'est ça, ils font du longe-côte, donc ils marchaient dans l'eau. Effectivement, il n'y avait pas que des personnes.
0: Donc le longe-côte, c'est ça,
6: hyper sollicitant. Et en plus, on peut le faire aussi à Paris, par exemple, dans les piscines. Vous achetez.
0: J'ai cru dans la Seine,
6: Non. Et vous faites des allers-retours comme ça, à partir du moment où il y a de l'eau jusqu'à la taille. C'est hyper efficace. Ensuite, bisous à Fabien, le canimarche. Le canimarche, le canicross, le canirando.
0: Je ne comprenais pas. Bisous à notre vétérinaire Pierre Fabin.
6: Qu'est-ce que je dis, Fabien? Décidément.
0: Ça y est, il a pris la grosse tête. Alors, du coup,
6: canicross, canirando, canimarche. En fait, l'idée, c'est de pouvoir sortir avec son chien. Alors, au final, le chien devient un peu le coach sportif. Mmh. C'est-à-dire, alors que des fois, on pourrait ne pas être motivé, ben là, grâce à cette dynamique, au final, de couple, on va pouvoir créer ou recréer du mouvement. Et c'est intéressant parce que lorsqu'on habite sur du plat ou avec du dénivelé, et ben c'est quelque chose qu'on va faire en régulier. Et surtout, il n'y a pas nécessité d'avoir une spécificité de chien ou d'être en forme ou en méforme. L'idée, c'est d'y aller progressivement. Il y a des clubs qui sont ouverts. D'ailleurs, il y a des si vous allez sur je sais plus la Fédération française des sports et loisirs canins, vous allez retrouver justement plein de clubs qui vont vous permettre justement d'intégrer ces sollicitations pour plus rester seul avec votre chien.
0: Audrazo, elle a fond.
5: J'en vois. Ouais, mais j'adore.
0: J'adore, c'est trop mignon.
5: En forêt, il y en a effectivement qui courent. Qui font du vélo avec leurs chiens. Moi, j'ai toujours un peu de peine.
0: Oui, et ils traînent un peu le vélo, les chiens. Mais ils adorent ça, ma chérie.
5: Mais est-ce qu'ils ne sont pas en difficulté? J'ai peur de faire mal aux chiens, moi.
6: Je vais vous dire quelque chose. C'est surtout les propriétaires qui sont souvent en difficulté. Parce qu'on ne se rend pas compte. Mais derrière, le chien, lui, il est heureux de courir. Et plus vous allez le sortir, plus ça va l'entretenir. Parce qu'il y a de l'obésité aussi chez les chiens qui s'installent. Et que ce soit dans la rando et dans la marche, il y a juste besoin d'investir quelques euros. Vous allez dans les grandes surfaces de sport. Alors, ce n'est pas une laisse classique. C'est une laisse spécifique
0: avec un harnais.
6: Et grâce à ça, tout de suite, après l'émission là, vous pouvez y aller et avec 10-20 euros, tout de suite, vous mettez...
0: Elle va partir avec son petit teckel au Drazo, elle va faire du longe-côte avec son teckel. Vous allez voir, franchement, ça va être magnifique.
6: Voilà. Et après, un petit coup de cœur qui est lié aux salles et la mise à disposition pour toutes les personnes en situation de handicap. N'hésitez pas à pousser les portes sur toutes les salles de remise en forme qui vous permettent d'avoir un accompagnement activité physique adaptée. Pourquoi je dis ça? Parce qu'aujourd'hui, il y a des structures qui sont liées, qui sont faites en fait, qui sont créés sur du plat, et vous avez la possibilité de vous entretenir. N'ayez pas peur, n'ayez plus peur. En adaptant les exercices, que ce soit avec des poulies spécifiques, avec des ergomètres qui vous permettent, par exemple, de pédaler avec les bras, ou s'il y a un coach adapté à pas qui vous permet d'avoir des exercices avec des élastiques, vous allez pouvoir vous entretenir. Et peu importe la pathologie ou le handicap que vous avez, normalement, et là j'encourage tous tous mes collègues à pouvoir se mettre à disposition de toutes les personnes de la situation du handicap. Ouvrez vos portes, parce qu'au final, il y a un vivre ensemble et que le sport, c'est pas juste pour telle ou telle personne. Et aujourd'hui, les salles de musculation, je vais mettre ça au conditionnel, devraient s'ouvrir davantage pour faire en sorte que les personnes, peu importe l'horizon, on puisse s'entretenir. Donc,
0: je sais que vous aimez beaucoup le cécifoot aussi, vous connaissez bien ça, c'est le foot aussi pour les personnes qui sont malvoyantes ou non-voyantes. Et d'ailleurs, si vous ne souffrez pas aussi de ce handicap, vous pouvez accompagner vos amis, hein, Nordine.
6: Et c'est ça que j'aime, c'est qu'au final, c'est plus la personne qui s'adapte au sport, c'est le sport qui s'adapte aux personnes. Et aujourd'hui, eh ben, il y a des sports comme le cécifoot où au final, on va pouvoir jouer tous ensemble et on va adapter pour qu'on puisse avoir un handicap ensemble, même si face à l'obésité et la sédentarité, c'est la société qui est en situation d'handicap.
0: Je suis complètement d'accord avec vous. Le cécifoot, moi je l'ai fait une fois parce que j'ai une de mes meilleures amies qui est malvoyante. On vous met un bandeau, vous savez, comme les bandeaux pour faire dodo là, sur les yeux. Et je peux vous dire que ça vous remet aussi l'église au milieu du village. Ça vous permet de conscientiser aussi le handicap que traverse votre amie. C'est pas mal hein, comme expérience. Je vous le recommande pour voir aussi ce que vivent nos amis ou un membre de notre famille qui souffre de ce handicap, parce qu'on est dans une société, dans un pays qui n'est pas très adapté, je trouve,
6: pas du tout,
0: au handicap. On en parlera, on consacrera une large émission sur ce sujet. Je sais que c'est un sujet qui est très sensible pour vous, cher Nordine Attab. Donc, n'hésitez pas aussi à vivre l'expérience, si je puis dire, pardon si c'est maladroit. Voilà, pour conscientiser encore une fois ce que nos amis traversent.
6: Et c'est surtout que le sport doit rassembler et pas dissocier.
0: Absolument. Merci beaucoup, Nordine.
6: Avec grand plaisir.
0: On va accueillir le deuxième gagnant du jeu. C'est une femme. Elle s'appelle Muriel. Elle habite où, Muriel ? Parce que je n'ai pas mes lunettes, je ne vois pas.
6: C'était dans l'Hérault.
0: Oh là là, il faut vraiment. Sachez-le, je suis presbyte. Voilà, je vous le dis. Muriel, bonjour, Muriel.
9: Bonjour Enora, bonjour toute l'équipe.
6: Bonjour.
0: Bienvenue Muriel. Alors vous êtes aide à domicile. Vous recherchez un emploi, donc on le dit quand même. Voilà. Un fils et deux petits-enfants. D'ailleurs, aide à domicile, nous allons consacrer au Draso une émission mardi aux aidants.
5: Effectivement, on a pas mal parlé des aides à domicile déjà. Exactement. Hier, en parlant des personnes âgées. Et mardi, journée consacrée aux aidants.
0: Exactement.
5: Donc appelez-nous si vous êtes aidant. On a très envie aussi de vous entendre.
0: 0810 055 056. Ma chère Muriel, je vous le savez, je booste votre pouvoir d'achat. Vous êtes inscrite sur ici.fr. C'est gagné. Ah, ça va faire du bien, ça. Exactement. On vous embrasse très très fort, Muriel. Prenez soin de vous. On est avec vous. On vous souhaite un très bon week-end, chers amis. Lundi, de quoi va-t-on parler lundi, au Draso? J'ai oublié.
5: Démarchage téléphonique.
0: Mais oui,
5: ça fâche.
0: Ça nous enquiquine la vie. C'est insupportable. J'ai carrément levé un peu le ton. Merci, ma chère équipe adorée, pour cette merveilleuse semaine. Vous l'avez compris, c'est votre nouveau rendez-vous sur ici. Merci à toute l'équipe, à la régie. On se retrouve lundi, chers amis. Dans un instant, c'est le trésor de nos régions avec Benjamin Mathieu. Et coucou Benjamin.
10: Et coucou Enora, coucou à toute la bande. Dans le trésor de nos régions, on fait évidemment une large place à la mobilisation lycéenne qui prend de l'ampleur.
0: Merci beaucoup.
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0: Et merci à vous d'écouter ICI. Il est 13h. Les informations, Benjamin Mathieu.
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10: Bienvenue dans le 13h de nos régions. Une demi-heure de reportage et de décryptage au plus près de votre quotidien. Peut-être que vos enfants font partie des manifestants. Nous faisons une large place dans ce journal au mouvement lycéen qui prend de l'ampleur. Alors qu'un établissement sur quatre hier était mobilisé et qu'une vingtaine d'universités ce matin rejoignent la mobilisation. Le gouvernement qui tente de reprendre la main, le ministre de l'Éducation nationale enchaîne les réunions. Ce matin, il a reçu les organisations syndicales et les associations de parents d'élèves avant celle des lycéens. Cet après-midi, on sera à Périgueux également pour écouter craintes et divisions chez des lycéens qui ne sont pas forcément convaincus par les moyens d'action employés.
11: Oui, j'ai un petit peu peur parce que j'ai peur que ça tourne un peu au fiasco. La plupart des gens ici ont des idées qui sont ensemble fermées. Quand on a d'autres idées, c'est vrai que ça peut être mal vu.
10: Autre grand titre de cette mi-journée, on vous parle des preuves publiées par Mediapart concernant les propos antisémites de Jordan Bardella. On va également dans le Tarn, dans ce journal, avec une reconstitution importante pour les proches de Delphine Ossagel. Et puis c'est le retour d'un chauve adoré au Stade de France ce soir. Zidane, sur les lieux de ses exploits de 98, cette fois dans la peau du sélectionneur. Après une intense journée de mobilisation hier avec 1000 établissements concernés environ dans toute la France et plus de 200 blocus de lycées, le mouvement se poursuit aujourd'hui. 564 établissements sont perturbés à la mi-journée selon les chiffres qui viennent de nous parvenir. C'est un peu moins qu'hier. Coralie Moreau, bonjour.
12: Bonjour.
10: Vous êtes notre spécialiste police-justice à la rédaction de ICI. Alors on fait le bilan avec vous de cette mobilisation avec un retour à un calme relatif ce matin, les actions qui sont un petit peu moins nombreuses.
12: Ben oui, en cause tout d'abord la fermeture de nombreux lycées, 400, soit un peu plus de 10% de l'effectif total, pour certains endommagés, pour beaucoup d'autres c'est par crainte de nouveaux débordements. Des lycées aux abords desquels les manifestations ont été interdites, alors dans plusieurs villes, les élèves ont choisi de se rassembler. C'est le cas à Rouen par exemple, manifestation dans le calme mais sous surveillance de nombreux cars de CRS. À Rennes, lycéens et étudiants bloquent un axe important de la ville, crispation donc avec les automobilistes. Dans d'autres villes encore, on note des tensions avec les forces de l'ordre. C'est le cas par exemple à Dijon. Ce midi, vous le disiez, on compte tout de même plus de 500 établissements perturbés. Chiffre en légère baisse par rapport à hier, avec des départs de feu, notamment dans 3 lycées d'Île-de-France. C'est ce qu'indique en tout cas la région. Selon la police, à 10h, on notait une cinquantaine d'interpellations, et 4 fois moins donc qu'hier à la même heure.
10: Et Coralie, la crainte est vive après une situation qui semblait hors de contrôle hier pour le gouvernement.
12: Oui, vous le disiez, près d'un millier d'actions, 2000 interpellations. Le mouvement des lycéens a surpris par son ampleur et par les violences qui ont éclaté hier, avec une bataille de chiffres de part et d'autre. Le ministère de l'Intérieur annonce 300 policiers et gendarmes blessés sans notion de gravité. Le parquet de Paris indique ce matin avoir ouvert une enquête après la diffusion sur les réseaux sociaux d'images d'une policière agressée en marge des blocages. Les lycéens, de leur côté, dénoncent des violences. Plusieurs enquêtes ont été ouvertes par l'IGPN, la police des polices, pour des blessures grave liée selon les victimes à des tirs de flashball. À Tours, un lycéen touché à la tête a été hospitalisé. À Argenteuil, un autre est blessé à l'œil. Toujours dans le Val d'Oise, un adolescent souffre d'une double fracture de la mâchoire et presque toutes ses dents ont été cassées.
10: Merci Coralie Moreau de la rédaction de ICI. Et puis selon les chiffres du ministère de l'Éducation nationale, 170 élèves et 65 personnels de l'Éducation nationale ont été blessés depuis le début de ce mouvement. On part immédiatement sur le terrain dans le 13h de nos régions avec les reporters des 44 locales du réseau ICI. On va en Île-de-France où des blocages sont en cours. Nicolas Joly, bonjour.
13: Bonjour Benjamin, bonjour à tous.
10: Vous êtes devant le lycée Claude Monet, c'est dans le 13e arrondissement de la capitale, un établissement qui fait partie de ces 400 lycées fermés par les autorités aujourd'hui. Alors ce qui n'a pas empêché tout de même une centaine de lycéens de manifester de nouveau. Vous nous racontez comment ils ont réussi à contourner cette interdiction, mais a priori dans le calme.
13: Oui, ils ont dû ruser un petit peu pour faire un blocus malgré tout. J'ai rencontré Sarah et Eva.

0: pompiers essayaient de les... Ça a vraiment brûlé. Mais enfin, pacifiste, c'est bien, mais moi, je trouve que ça se fait entendre et ça se fait vite oublier. Parce que comme ça casse rien, bah, ça pose pas de problème à l'État.
1: Les lycéens qui, sur place, blâment plutôt les jeunes d'autres lycées voisins qui seraient venus pour mettre le bazar dans leur blocus. Jude, lui, est étudiant à Tolbiac, la fac pas très loin, et il est venu avec une pancarte pour soutenir le mouvement des lycéens. Il regrette évidemment les interdictions de manifester comme ce matin.
2: Le fait d'interdire de manifester, c'est comme si on interdisait aux gens de s'exprimer, en fait, tout simplement. Quand t'interdis à quelqu'un de s'exprimer, la personne va juste devenir encore plus violente, et c'est un problème pour l'État et pour les Français.
1: À présent, en tout cas, le calme est revenu hein, devant le lycée Monet, vous l'entendez derrière moi. Seuls quelques restes de poubelles brûlées nous indiquent qu'il y a eu une action ce matin. Quelques lycéens envisagent maintenant d'aller rejoindre d'autres blocus et d'autres sont finalement déjà rentrés chez eux.
3: Merci beaucoup Nicolas Joly, en direct de la capitale. On accueille notre invité désormais, Carole Zerbib. Bonjour.
4: Bonjour.
3: Vous êtes proviseur au lycée des métiers Nicolas Louis Vauquelin à Paris. Vous êtes membre du syndicat SNPDEN UNSA. Merci d'être avec nous. Le ministère de l'Éducation nationale a donné ce chiffre d'une quarantaine de vos confrères qui ont été blessés lors de la journée de mobilisation hier. Il y a également 170 lycéens blessés depuis le début du mouvement. Est-ce que ce blocage des lycées devient incontrôlable?
4: Oui, je crois que là, on est face à une situation dramatique, dangereuse, incontrôlable, oui, comme vous dites, hein, avec un nombre très important d'établissements impactés, des dégradations importantes, hein, avec des débuts d'incendie, vous l'avez évoqué, hein, à Paris, il y en a eu un certain nombre. Moi, je suis tout près hein, du lycée Claude Monet, où j'ai pu entendre des tirs de mortier hein, ce matin, et aussi des feux de poubelle, hein, voire des feux de poubelle. Donc oui, la situation est devenue incontrôlable. Et ce qui est très inquiétant maintenant, c'est l'atteinte aux personnes. C'est-à-dire qu'il y a des chefs d'établissement qui sont maintenant ciblés, ce qui nous expose à des dangers importants, et ce qui n'est pas admissible.
3: Alors, ces jeunes qui demandent plus de conditions dignes pour étudier, le remplacement de professeurs absents notamment, ou ils ont des craintes sur leur avenir, c'est des revendications qui, j'imagine, vous touchent, que vous soutenez même. Donc, comment on explique ce phénomène de violence dans le même temps?
4: C'est ça qui est paradoxal, c'est que les élèves revendiquent des conditions d'apprentissage meilleures. Hein. On les entend dire qu'il y a des établissements qui sont dans des états de bâtis pas très voilà très dégradés et des travaux qui sont pas faits. Donc tout ça on veut bien entendre. Et en même temps, les établissements sont dégradés et attaqués. Donc c'est quand même très surprenant. On peut aussi entendre, bien sûr que c'est pas normal, et ça, syndicalement, on l'a aussi dit, que des élèves se retrouvent sans enseignants parce que les enseignants ne sont pas remplacés. Donc, il y a des revendications qui sont légitimes, qu'on peut entendre, qu'on doit entendre, sauf que là, le mode d'action n'est pas acceptable.
3: Carole Zerbib, ce matin, vous avez peut-être entendu Gérald Darmanin, le garde des Sceaux, proposer de faire payer les réparations des dégâts aux parents d'élèves. Est-ce que vous trouvez que c'est une bonne idée?
4: Alors, ce qui est compliqué, c'est qui dégrade. Parce que souvent, ce ne sont pas nos élèves qui dégradent. Hein, ce sont des élèves extérieurs, même pas des élèves ou des jeunes extérieurs qui, eux, veulent en découdre. Et c'est bien pour ça que c'est compliqué. Hein. Quand on n'est pas face à nos élèves, c'est compliqué. Et quelqu'un d'extérieur a plus de facilité à dégrader que quelqu'un qui fait partie de l'établissement. Oui, maintenant, nous, c'est ce qu'on fait. Hein, quand une dégradation est faite à l'intérieur d'un établissement, et qu'on identifie qui a commis la dégradation, on fait un bond de dégradation et on demande aux familles de réparer. Donc, ça me paraîtrait normal que les auteurs de dégradation soient sommés de rembourser les sommes. Oui.
3: Carole Zerbib, oui. Restez avec nous. On va d'abord partir à Périgueux à la rencontre de certains lycéens qui hésitent à s'engager entre discours anti-RN et les violences qui se multiplient. L'appel au blocus ne fait pas forcément recette auprès de certains lycéens. Et donc, exemple en Dordogne, devant la cité scolaire Bertrand de Borne, où vous êtes Valentin Plain.
5: Brahim, 16 ans, regarde le spectacle devant son lycée, comme il dit. Il n'a aucune envie de rejoindre ses camarades de classe pour tenir le blocus.
6: Ouais, j'ai un petit peu peur parce que je peur que ça tourne un peu au fiasco. Puis j'ai pas l'habitude, j'ai jamais été dans une manifestation.
5: Malgré plusieurs appels au mégaphone,

0: Ce discours anti-RN que prônent aussi les lycéens, Brahim n'aime pas ça du tout.
1: Forcément, je ne partage pas vraiment les mêmes idées. La plupart des gens ici ont des idées qui sont... On sent enfermés. Quand on a d'autres idées, c'est vrai que ça peut être mal vu, mal perçu. Moi, je vois le RN et tout, alors je ne vois pas, le rapport avec ça.
0: Ils sont une centaine, comme lui, de lycéens qui ne veulent pas participer à la lutte. Trop peur de se faire punir. Ça agace Meryl, élève de terminale, en première ligne dans le blocus de son lycée.
2: Ils pensent que c'est rigolo et tout, qu'on fait ça parce qu'on n'a pas envie d'aller en cours. On s'en fout en fait d'aller en cours ou pas, c'est pas pour ça qu'on fait ça, c'est juste parce qu'on peut plus vivre comme ça. S'ils préfèrent ne pas se renseigner et que ça les fasse rire, faudra pas s'étonner que plus tard ils aient une vie déplorable.
0: Ça ne convainc pas les moins téméraires qui ont préféré attendre dans le parc juste en face le lycée, certains déçus de manquer les cours.
3: Voilà le reportage d'ici Périgueux avec un petit peu de techno dedans. Carole Zerbi, vous êtes toujours avec nous, proviseur au lycée des métiers Nicolas Louis Vauquelin, membre du syndicat SNPDEN UNSA. On le sait, les cours en distanciel sont instaurés pour 400 établissements aujourd'hui, qui sont donc fermés. Est-ce que c'est faisable? Est-ce que c'est possible de mettre cette modalité de cours en distanciel dans ces établissements, alors en plein mouvement lycéen?
4: Alors, bon, on n'est pas tout à fait prêt, hein, puisqu'on nous a demandé de passer du jour au lendemain à distanciel, hein, pour certains établissements. On l'a vu pendant le Covid, on s'adapte et on peut bien sûr arriver à le faire, à condition bien sûr que les équipements numériques nous permettent de nous mettre en distanciel. Hein. Vous n'êtes pas sans savoir qu'il y a eu une attaque informatique importante, hein, qui a causé des dégâts importants dans un certain nombre d'établissements, hein, des systèmes informatiques qui fonctionnaient pas. Par exemple, en ce moment là, à Paris, il n'est pas possible de mettre en place le distanciel parce que l'ENT, hein, l'environnement numérique de travail, ne fonctionne pas, et la région nous a dit, hein, que ça allait être réparé dans la matinée. Mais vous voyez, ça commence déjà à poser quelques difficultés.
3: Et ben, on comprend bien que ce n'est actuellement pas vraiment possible. Merci beaucoup Carole Zerbi d'avoir été dans le 13h de nos régions. Je vous le disais dans les titres, le gouvernement qui a été surpris par la rapidité avec laquelle ces blocages de lycées ont fait boule de neige, il tente de reprendre la main. Le ministère de l'Éducation nationale qui a annoncé le retrait de sa mesure visant à rendre payante l'inscription en BTS et en classe préparatoire dès hier soir. Et puis ce matin, donc, Édouard Geffray reçoit les syndicats d'étudiants et de lycéens rue de Grenelle, une manière de tenter d'ouvrir le dialogue. Alison Tassin, bonjour.
5: Bonjour.
3: Vous êtes journaliste spécialiste en politique et vous nous éclairez toute cette année dans le 13h de nos régions pour ici. Alors depuis hier, c'est surtout la France Insoumise qui est la cible du gouvernement, qui accuse donc ce parti radical de gauche d'instrumentaliser les lycéens.
5: Oui, on assiste depuis 24 heures à une prise de conscience tardive par le gouvernement de l'ampleur de ce mouvement lycéen débuté il y a 10 jours. Et cela se manifeste donc par deux points. D'abord, cette contre-attaque politique visant les membres de France Insoumise. L'entourage du Premier ministre pointe directement une manœuvre organisée, je cite, par LFI et ses proxys de l'ultra-gauche, assurant se baser sur un constat des services du renseignement français. Position qu'a fermement démenti le chef de file de la France Insoumise, Jean-Luc Mélenchon.
6: Nous ne permettons pas qu'on nous accuse de cette manière. Ce n'est pas que nous nous sentions gênés par notre solidarité avec le mouvement de la jeunesse. Mais voilà comment tout a commencé. Le premier événement a lieu à Créteil. Et il se trouve que ce lycée est dans la circonscription de Clémence Guettet. Par conséquent, les députés insoumis ont cette particularité par rapport aux autres, c'est que quand il se passe quelque chose, ils vont voir.
5: Le gouvernement tente de ne pas se laisser déborder par la situation qu'il qualifie désormais de violence urbaine. Il renonce par exemple aux frais d'inscription en BTS et en classe prépa annoncés hier matin. De l'autre côté, le garde des Sceaux Gérald Darmanin veut faire payer les dégâts par les parents des casseurs. Il a également demandé aux procureurs généraux la plus grande fermeté envers les auteurs de ces débordements.
3: L'éclairage d'Alison Tassin et un dossier complet est à retrouver sur ici.fr.
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3: À suivre dans le 13h de nos régions, le journal Mediapart qui publie les preuves après ses révélations d'écrits antisémites de la part de Jordan Bardella. Présenté comme le futur Premier ministre en cas de victoire de Marine Le Pen, le RN fait bloc et nie les accusations. C'est un moment très attendu par la famille de Delphine Ossagel. Dans le Tarn, c'est une journée de reconstitution. Cédric Jubilard tente de prouver aux enquêteurs qu'il n'a pas prémédité le meurtre de son épouse. Et puis Zizou revient, la première du sélectionneur national au Stade de France ce soir, et comme un air de I Will Survive dans l'air.
9: pour être certain qu'il ne s'agissait pas d'un faux compte.
3: Alors, Mediapart persiste et signe. Le journal indépendant en ligne publie ses éléments de preuve après avoir révélé en début de semaine des écrits antisémites de Jordan Bardella, l'actuel président du Rassemblement National qui fait face à une intense polémique médiatique et la dénonciation de manipulation ou de pseudo-preuves du RN. Le journal joue donc la transparence en expliquant comment il a eu accès à ces messages. Fabrice Harfi, qu'on vient d'entendre, co-responsable des enquêtes pour le site d'information en ligne, était chez nos confrères de France Inter ce matin.
9: Pour être certain qu'il ne s'agissait pas d'un faux compte, d'une usurpation d'identité, d'une homonymie, nous avons demandé à cette personne de demander à Meta, donc d'extraire depuis les archives de Meta l'intégralité de la conversation avec Jordan Bardella. Et ça a été un moment important de l'enquête, puisque ça nous a permis de pouvoir affirmer qu'elle n'a subi aucune espèce de modification ou d'altération depuis 2013. Conversation qui, au-delà des écrits antisémites, nous a permis de voir que ce Jordan Bardella donnait des éléments de vie privée que nous avons pu vérifier de diverses manières, notamment grâce à l'autobiographie de Jordan Bardella, publiée 11 ans plus tard. Ce que nous voulons, c'est montrer la qualité de notre travail qui a été mise en cause et de manière extrêmement violente, non seulement par M. Bardella, mais par la candidate à la présidentielle qui nous demande de porter des gilets pare-balles. Donc là, il joue un jeu extrêmement dangereux qui ne nous fait pas rire.
3: Et Fabrice Harfi qui dit également tenir les éléments de preuve de l'enquête de Mediapart devant pour la justice. De son côté, Jordan Bardella, lui, nie toujours que ces messages antisémites soient bien de lui. Il dénonce sur le réseau social X des pseudo-preuves, des montages grossiers et d'obscures captures d'écran manipulables. Derrière lui, le Rassemblement National, Marine Le Pen en tête, qui évoque une dinguerie, fait bloc, Victoria Coussa.
10: Au Rassemblement National, on balaye. Les détails de Mediapart ne sont que des pseudo-preuves. Rien ne prouve leur authenticité, défend encore le député Jean-Philippe Tanguy. Le journal d'investigation vient à peine de publier ces nouveaux éléments que Marine Le Pen promeut comme si de rien n'était. Sa tribune sur la règle d'or budgétaire, pourtant prévue pour le lendemain. Peu importe la guerre totale, comme dit Jordan Bardella, lancée par un présumé système avec un S majuscule. Le message est clair, la campagne se poursuit et pas question de succomber aux doutes. Un lieutenant de Marine Le Pen se persuade en touchant du bois devant nous. Rien ne lui ressemble dans ses messages. À l'entendre, même adolescent, Jordan Bardella était trop ambitieux pour prendre un quelconque risque, surtout sur l'antisémitisme. Devant cet aplomb et l'offensive générale, un ancien cadre y voit une stratégie. Si la candidate dramatise autant le fond des accusations qui visent son dauphin, c'est selon lui pour mieux pouvoir l'écarter devant des faits incontestables. Chacun y va de son superlatif, dit-il, pour mieux se protéger.
3: Victoria Coussa pour ici. Il est 13h17, on passe à l'affaire Jubilard et une journée très importante pour la famille de Delphine Osaguel. Dans le Tarn, une nouvelle reconstitution est organisée aujourd'hui dans la maison du couple à Cagnac-les-Mines et dans le champ où il a dissimulé le corps. Cédric Jubilard qui sera accompagné de ses avocats sur cette soirée du 15 au 16 décembre 2020 au cours de laquelle il a étranglé son épouse qui voulait le quitter. Théo Kobel, vous êtes sur place, bonjour.
11: Ah bonjour.
3: Alors après ces aveux tardifs cet été, les autorités cherchent à savoir si ce meurtre a été prémédité.
11: Ah oui, c'est toute la question de cette deuxième reconstitution, vérifier si ces nouvelles déclarations de Cédric Jubilard, qui reconnaît, vous le disiez depuis cet été, avoir tué sa femme, correspondent bien aux éléments du terrain. Je me trouve actuellement à quelques centaines de mètres du champ où des ossements ont été retrouvés cet été. On voit loin les tentes blanches, les gendarmes s'activaient derrière, même si à la presse on est tenu très à l'écart. Cédric Jubilard est ici en ce moment même, dans ce champ, aux côtés de la juge d'instruction et des différents avocats du dossier, pour expliquer comment il a procédé à dissimuler le corps la nuit du drame. Un peu plus tôt dans la matinée, il était à 7 km de là, dans son ancienne maison de Cagnac-les-Mines, questionné pendant plus de 2 heures pour préciser les circonstances et comment il a tué sa femme, lui qui assure l'avoir étranglée sous le coup de la colère dans la cuisine. Là aussi, il s'agissait de vérifier ses déclarations en les confrontant au terrain, à la réalité. Il a essayé de comprendre aussi s'il a pu préméditer son geste, tout autant d'éléments qui doivent servir à mieux comprendre la nuit du drame, en vue du procès en appel qui est prévu au printemps prochain.
3: Dans le Tarn, Théo Kobel pour ICI Occitanie. La première présidente de la cour d'appel de Toulouse, Chantal Ferreira, espère que ces fouilles pourront permettre de retrouver le crâne de Delphine Osaguel. Il est déterminant pour la suite de l'enquête. Elle était chez nos confrères de France Info ce matin.
12: Nous espérons, à travers ces fouilles, retrouver d'autres ossements de Delphine Osaguel, et notamment le crâne, de façon à pouvoir vérifier si les dires nouveaux doute Cédric Jubilard, sont compatibles avec les éléments matériels des ossements.
13: Les traces de coups, notamment ?
12: Exactement. On sait qu'on ne pourra pas... il semble dire maintenant qu'il a étranglé son épouse. Alors, il est évident que l'étranglement porte sur des tissus mous qui ne seront pas retrouvés, mais il peut y avoir aussi, à travers un crâne, savoir si elle a reçu des coups, pas de coups.
3: Et vous pouvez également retrouver un dossier complet sur l'affaire Jubilard sur ici.fr.
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3: Après un été aux températures historiquement élevées, ce nouveau record, le mois de septembre, qui a été le deuxième mois de septembre le plus chaud jamais enregistré en France depuis 1900, selon les données de Météo France. C'est aussi un mois parmi le plus sec de l'histoire. Maintenant, une sécheresse historique sur le pays, nous dit Météo France. Et c'est dans ce contexte, que vous l'avez peut-être remarqué avec ce début d'automne particulièrement doux, que les moustiques sont encore très présents, notamment le moustique tigre qui continue de pourrir la vie, on peut le dire ainsi, la vie des riverains, puisqu'il pique à toute heure de la journée. C'est le cas en Gironde, où l'on s'inquiète aussi des conséquences sanitaires, avec 62 cas de chikungunya autochtone recensés, selon un dernier bilan de l'Agence régionale de santé. La maladie qui est donc transmise à l'homme par ces moustiques, des insectes qui prolifèrent, notamment depuis le début du mois de septembre, à Arcachon, où 14 personnes ont été diagnostiquées. Le moustique tigre est aujourd'hui l'ennemi public numéro 1, Stéphanie Scock.
14: C'est bien simple, en ville on ne parle que de ça. Il suffit de prononcer le mot moustique et d'ouvrir son micro pour entendre la complainte des habitants.
15: On peut même plus rester sur sa terrasse à toutes les heures en ce moment. C'est même plus le soir, maintenant c'est toute la journée. Ils sont plus petits qu'avant et on les voit moins, on les sent moins, mais quand ils vous ont piqué, c'est trop tard.
14: Ça agace, ça démange et en plus on risque d'attraper une sale maladie, s'inquiète Marie.
16: Surtout après l'été, c'est devenu abominable. On a tous été attaqués. C'est l'ARS qui doit décider si on démoustique ou pas, faire quelque chose, parce que bientôt que si on est tous rattrapés par le chien, Kungunya, le Zika et la dengue, oui, on sera bien ennuyés.
14: D'habitude, c'est le syndicat intercommunal du bassin d'Arcachon qui gère les campagnes de démoustication, des traitements larvaires préventifs dans les marais. Mais le moustique tigre est un malin. Il se planque chez les particuliers, nous explique Yann Ichier. Il est le directeur adjoint du CIBA.
17: La spécificité du moustique tigre, c'est qu'il pond dans de très petites quantités d'eau et autour de maisons. 80-90% des gîtes sont situés sur propriété privée. On sait qu'il y a des zones, certains quartiers qui sont encore un peu préservé, mais je ne suis pas optimiste sur le fait que toute la zone urbaine vivra malheureusement le même niveau de nuisance dans les années à venir. Il y a quelques quartiers qui morflent plus que les autres, mais globalement, c'est toute la zone urbaine qui est concernée.
14: Pas de traitement miracle, les campagnes ciblées de l'ARS ont des effets limités et n'ont pas vocation à être étendues à l'ensemble de la Gironde.
3: À Arcachon, le reportage Ici Gironde.
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3: Votre rendez-vous, votre rendez-vous désormais incontournable dans le trésor de nos régions, les isoloirs de Dites-le Ici, qui toute l'année viennent à votre rencontre pour vous donner la parole et vous permettre de vous exprimer à quelques mois de la présidentielle. Coup de gueule, idée à mettre en œuvre, proposition à soumettre aux candidats, c'est un peu tout ça, Dites-le Ici. Et en cette semaine d'intense mobilisation étudiante, on vous propose d'écouter Solange de Metz, Georges de Guéret, Nicolas de Millau et Yannick de Louviers. Ils vous livrent leur vision de cette jeunesse qu'ils trouvent turbulente mais engagée et étonnante.
18: Ce qui me rend optimiste, c'est de voir une certaine catégorie de la jeunesse qui, à un certain moment, prennent à bras-le-corps les sujets les plus importants, notamment leur avenir, c'est-à-dire qu'ils ne se reposent pas sur leurs acquis, mais ils essayent de faire bouger les choses, et ça c'est plutôt intéressant de voir ces jeunes s'investir dans les différents domaines.
19: Cette nouvelle jeunesse peut nous parfois étonner, mais je pense qu'elle peut nous étonner positivement. C'est une génération engagée qui a de réelles convictions et qui est intéressante dans ses analyses.
20: Je crois que la jeunesse a les clés pour trouver des solutions à tout un tas de problèmes, y compris les problèmes qui sont antérieurs à eux. Mais j'ai confiance en la jeunesse pour améliorer les choses.
21: Je pense qu'il faut toujours avoir de l'espérance. Quels que soient les moments d'humanité, il y a toujours eu des crises, de gros problèmes. Actuellement, c'est vrai que la société n'est pas facile, surtout pour les jeunes. Pas pour moi, mais je pense que Il y a plein de bonnes volontés, il y a plein de choses positives, on ne les montre pas assez. Donc toujours l'espérance et l'espoir.
3: Et si vous voulez vous aussi faire comme Georges, Yannick, Nicolas, vous venez vous exprimer et pour être diffusé dans le trésor de nos régions et sur nos réseaux sociaux en vidéo, un de nos 50 isoloirs sera forcément à côté de chez vous. Par exemple, demain, aux Journées de la Fourme à Montbrison avec Ici Saint-Étienne Loire, ou à Toussy dans Lyon pour la Foire de Toussy avec Ici Auxerre. Tous les isoloirs sont à retrouver sur ici.fr. On passe au sport et en cette rentrée, un brin agité, c'est probablement la seule personnalité qui fait l'unanimité. On se souvient des mots Zidane président projetés sur l'Arc de Triomphe en juillet 98. Ce soir-là, Zizou plantait deux têtes en finale contre le Brésil et offrait le titre ultime à une France qui chavirait dans le bonheur. On parlait alors d'une France black blanc beurre. Et même si on ne parle que de foot, le retour de Zidane au Stade de France ce soir, cette fois comme sélectionneur pour France-Italie, c'est de la Ligue des Nations. C'est un peu plus que du sport. Le sélectionneur lui-même, Julien Froment, en a bien conscience.
1: Au moment de refouler la pelouse du Stade de France hier à l'entraînement, là où il a été fait roi du foot français et mondial il y a 28 ans, Zinedine Zidane a esquissé un large sourire.
13: Vous devez l'imaginer, je pense que c'est une grosse émotion, encore plus quand tu auras le public.
1: Le Stade de France file d'Ariane de sa carrière avec bien sûr ses parts de lumière. Premier buteur de l'histoire de l'enceinte, c'était en janvier 98 contre l'Espagne. Ses deux coups de tête pour l'éternité face au Brésil en finale de la Coupe du Monde, mais aussi sa part d'ombre, Zidane, premier joueur de l'équipe de France à être expulsé lors d'un mondial après son rouge contre l'Arabie Saoudite. Vous l'aurez compris, le Stade de France, un lieu à part pour le Marseillais.
13: C'est particulier, ce stade est particulier pour nous, pour ceux qui ont vécu des choses dans ce stade. Ce qu'on a juste envie, c'est de pouvoir continuer à écrire notre histoire pour l'équipe de France.
1: Démarrer un nouveau chapitre face à l'Italie, un adversaire qui lui rappelle là aussi de bons et de très mauvais souvenirs, mais devant un public qui l'attend avec impatience, Zinedine Zidane compte sur le Stade de France pour enchaîner un troisième succès en autant de rencontres.
3: Et le match qui est à suivre à 20h45 sur ici.fr et notre chaîne YouTube, aux commentaires Valentin Plat de Ici Périgord et à la présentation Bruno Salomon de Ici Paris Île-de-France. Alors, je vous propose de faire un petit récapitulatif de l'actu. Si vous nous suivez depuis le début de cette édition, le trésor de nos régions, je vous rappelle le principal titre aujourd'hui dans l'actualité, cette mobilisation étudiante et lycéenne qui se poursuit avec environ 564 établissements perturbés ce matin. C'est un petit peu moins qu'hier. Et puis, vous le savez, le ministre de l'Éducation nationale qui reçoit aujourd'hui, toute la journée, les syndicats d'étudiants, les syndicats lycéens, mais aussi les syndicats représentant les parents d'élèves. À ce stade, il n'y a pas forcément de garantie, on reste sur notre faim, dit notamment Sophie Vénititet, qui est secrétaire générale du SNES FSU et professeure dans un lycée de l'Essonne, qui participait à une réunion ce matin, justement, avec le ministre de l'Éducation nationale. C'est la fin du 13h de nos régions. La suite de l'actu est sur ici.fr et retour de Marine Le Génie lundi prochain. J'aurai le plaisir de vous retrouver en ce qui me concerne à 13h ce week-end.
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1: 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La soucoupe rue Henri Dechaux à Saint-Étienne vous ouvre ses portes samedi de 14h à 18h pour une journée dédiée à l'astronomie et aux sciences, au programme exposition et découverte des constellations. L'accès est libre et gratuit. Du foot avec ce samedi 3 octobre, l'Andrézieux-Boutéon Football Club qui retrouve son public à l'occasion du derby des voisins face au club des Hauts-Lyonnais avec un coup d'envoi fixé à 17h à l'Envol Stadium. 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

0: clair sur Ici Saint-Étienne-Loire, c'était partir.
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0: Très bon début d'après-midi avec nous. Nous sommes ensemble jusqu'à 17h et même un petit peu plus aujourd'hui avec des bonnes idées sorties, des bons plans et de la bonne musique avec tout de suite une nouveauté. C'est Charles Doré, le demi-finaliste de la Starac saison 2024-2025. Il est avec nous avec Hypersensible tout de suite sur Ici Saint-Étienne-Loire.

0: Suzanne Vega, Lucas, sur ici Saint-Étienne-Loire. Alors un peu partout dans la Loire et la Haute-Loire, des hameaux d'un genre nouveau sortent de terre pour réinventer l'accueil familial quand on est en perte d'autonomie. Clément Venard a cofondé les structures Monseigneur et explique le concept de ces maisons idéales à Lucille Lhermitte.
1: Imaginez des grandes maisons de 180 mètres carrés,
2: ah oui, quand même.
1: Chaleureuses,
2: ouais.
1: Non médicalisées. Et tout l'intérêt de ces maisons, au-delà de leur aspect que j'espère esthétique, favorable, etc. Tout ce qui est intéressant, c'est qu'en fait, dans ces maisons, vous allez retrouver une famille, une vie de famille, avec des repas qui sont préparés en commun, etc. Et vous allez choisir de venir aux côtés de Rebecca et de sa famille, Rebecca accueillante familiale, ou aux côtés de Fabienne. Mmh. Et donc, ces maisons sont logées autour de grands jardins paysagés avec soin, d'espaces de réception en commun, qui sont eux aussi chauffés et climatisés. Et vous allez prendre possession d'un espace qui sera le vôtre. Et donc ces maisons, ce sont des maisons chaleureuses, non stigmatisantes.
2: Donc en gros, on rentre dans la maison, il y a un rez-de-chaussée, un immense rez-de-chaussée, un étage de la même taille. Au rez-de-chaussée, on y trouve quoi ?
1: Au rez-de-chaussée, vous retrouverez les parties communes et partagées, la cuisine, le salon, la salle à manger, et vous retrouverez les trois espaces privatifs des personnes
2: les
1: âgées.
2: Les trois chambres.
1: Trois chambres, leur salle de bain privative, avec leurs toilettes. Et à l'étage, vous retrouverez l'espace de l'accueillant familial et de sa famille.
2: Donc un espèce de grand appartement tout en haut, avec tout en autonomie en haut, et avec un puits de jour. Entre les deux.
1: Oui, c'est ça, absolument. Vous allez avoir un vide sur ces jours pour amener à la fois de la lumière, amener de la convivialité entre les espaces. On vit ensemble, chacun est chez soi, mais on vit ensemble, ouais. Et on partage des moments.
2: Donc un accueil très familial, c'est justement le mot est là, familial, c'est ça qui marque, c'est qu'ils ont vraiment l'impression d'être dans une famille, ils se reconstruisent une famille.
1: Bien sûr, en fait c'est la fin de la solitude et c'est ce qu'on retrouve le plus souvent, on vit ensemble, on retrouve un sens au quotidien, on a envie de se lever, on passe du temps en commun, on partage des activités et on est accompagné au quotidien dans les actes de la vie courante qui deviennent difficiles à exécuter. Mmh. Je crois que ces maisons, elles changent des vies. Elles changent des vies aussi bien pour les personnes âgées qui vont briser la solitude qui parfois les entoure, trouver un environnement chaleureux. Pour les professionnels accueillants familiaux, souvent des soignants, pour trouver en fait une pratique plus conforme à leurs aspirations, moins chronométré, moins de kilomètres, plus en adéquation donc avec ce pourquoi ils font ce métier-là.
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0: Petit souvenir de 89 avec Alan Amise, Black Velvet sur ICI Saint-Étienne-Loire. Merci de passer votre après-midi avec nous. Bon courage si vous êtes au boulot. Avant le retour de l'info de 14h, je vous ai préparé celui qui sera le 12 novembre au Zénith de Saint-Étienne, Christophe Maé avec la Lune sur ICI Saint-Étienne-Loire.
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0: Sitting Down Here sur Ici Saint-Étienne-Loire.
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0: Merci de passer l'après-midi avec nous sur Ici Saint-Étienne-Loire. Il est 14h. C'est le retour de la musique, mais avant cela, c'est le retour de l'info en 90 secondes, tout de suite sur ICI.
2: La mobilisation des lycées se poursuit aujourd'hui avec 564 établissements qui font l'objet d'actions ou de perturbations selon un décompte du ministère de l'Éducation nationale. Des chiffres en baisse par rapport à hier en raison de la fermeture de 400 établissements. En Ile-de-France, des violences et des dégradations ont été recensées dans 55 lycées. Édouard Geffray reçoit cet après-midi les représentants lycéens au ministère rue de Grenelle pour tenter de trouver une sortie de crise. Mais les syndicats assurent maintenir leur journée de mobilisation en mardi prochain. Les représentants d'enseignants, eux aussi reçus ce matin au ministère de l'Éducation nationale, comme le SNES FSU, disent rester sur leur faim après l'entrevue. Ils maintiennent, eux aussi, leur appel à la grève. Après un été aux températures historiquement élevées, les températures records se poursuivent. Le mois de septembre a été le deuxième mois de septembre le plus chaud jamais enregistré en France depuis 1900, selon Météo France. Conséquence, une production de miel en forte baisse, les abeilles ayant été déboussolées par les fortes chaleurs, selon l'Union nationale des apiculteurs français. Dans le Tarn, une nouvelle reconstitution organisée aujourd'hui dans l'affaire Jubilard. L'homme qui a tardivement avoué avoir tué sa femme, Delphine Ossagel, espère convaincre les enquêteurs qu'il n'avait pas prémédité son geste. Une grande partie du corps de son ex-épouse n'a toujours pas été retrouvée. Et puis c'est le retour d'un chauve adoré au Stade de France ce soir. Zidane est de retour sur le lieu de ses exploits en 98. Cette fois dans la peau du sélectionneur pour France-Italie. C'est à 20h45, un match qui est à suivre sur ici.fr, notre chaîne YouTube.
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0: La météo pour cet après-midi, voile nuageux avec quelques belles éclaircies pour cet après-midi, des températures qui sont comprises entre 21 et 24 degrés en pleine et puis pas plus de 19 degrés sur le relief. Aujourd'hui, il fait actuellement 19 au Puy-en-Velay, 23 à Saint-Étienne et Firminy et un maximum de 24 degrés dans le Rouennais.
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0: Culture Club sur ici Saint-Étienne-Noir. Do you really want to hurt me? Merci de partager cet après-midi avec nous dans toute la Loire et la Haute-Loire et même sur ici.fr où que vous soyez dans le monde. 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La suite en musique avec 3 tubes français, Renaud, le nouveau Pierre Demar et Jeanne Masse sur ici Saint-Étienne-Loire.
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1: Votre flash d'actu pratique et utile dans la Loire et la Haute-Loire, c'est chaque heure à la demi. Ce week-end, vous allez être utile, vous pouvez l'être, grâce à la collecte des Restos du Cœur. Rendez-vous en magasin pour donner des denrées alimentaires et des produits d'hygiène. Voici quelques exemples de produits alimentaires, des conserves de légumes ou de fruits, mais aussi des compotes, des biscuits. Pour les produits d'hygiène, savon, brosse à dents ou protection féminine sont les bienvenus. Sans oublier des produits pour bébés. Ce week-end, on part aussi à la recherche des météorites dans le Rouennais. Pour les 10 ans de la chute d'un bolide observé dans la région en 2016, le Planétarium Rouennais et le Club d'Astronomie Jupiter organisent 2 journées gratuites. Demain à Villeray, village des sciences, séance de planétarium, rencontre avec des chercheurs et même des manipulations de vraies météorites. Et puis dimanche 4 octobre, direction Saint-Germain-Laval. Cette fois, on part directement sur le terrain pour tenter d'en retrouver. C'est gratuit et ouvert à tous.
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0: Les Pointer Sisters, I'm so excited sur ici Saint-Étienne-Loire. Et nous aussi, on est so excited puisque ce soir, hein, vous le savez, l'équipe de France reçoit l'Italie au Stade de France avec un certain Zinedine Zidane sur le banc. Et Zizou et le Stade de France, eh oui, forcément, ça nous rappelle la belle Coupe du Monde 98. Ça sera un match à vivre ce soir en direct et en intégralité sur votre appli ici ou sur la chaîne YouTube, voire même ici.fr à partir de 20h. France, Italie, la suite en musique avec Bonjour, Pardon, Merci, c'est Céline Dion qui s'y colle, et puis Bernard Lavillier, le régional de l'étape, On the Road Again sur ici Saint-Étienne-Loire.
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0: Reaganite avec Jimmy Cliff sur ICI Saint-Étienne-Loire.
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0: Excellent après-midi à toutes et à tous et bienvenue si vous nous rejoignez, il est 15h. Dans quelques minutes, le retour de la musique, mais avant cela, voici l'info en 90 secondes sur ICI Saint-Étienne-Loire.
2: Un policier violemment frappé à Belfort en plein mouvement de contestation dans les lycées. Le ministre de l'Intérieur, Laurent Nunez, dénonce un acte abject. Le policier volontairement ciblé a été hospitalisé après avoir perdu connaissance. La mobilisation des lycées qui se poursuit, elle, aujourd'hui avec 564 établissements qui font l'objet d'actions ou de perturbations, selon le ministère de l'Éducation nationale. Des chiffres en baisse par rapport à hier. Le président français Emmanuel Macron préside depuis une demi-heure une réunion. Elle est consacrée à la crise énergétique avec les autres dirigeants du G7, une initiative pour tenter de se coordonner face à la flambée des prix des carburants. La reconstitution de la nuit du meurtre de Delphine Ossaguel dans le Tarn est désormais achevée, elle se tenait aujourd'hui, mais sans nouvelles révélations ni changement de version de la part de Cédric Jubilard, qui s'est empêtré dans ses contradictions selon les avocats des parties civiles. Un homme de 44 ans mis en examen pour meurtre et atteinte à l'intégrité d'un cadavre dans l'Orne, 3 semaines après la découverte d'un corps démembré à L'Aigre, les bras et les jambes de la victime avait été sectionnée. Dans le procès du Modem, on apprend que la cour d'appel rendra sa décision le 17 décembre. François Bayrou avait été relaxé en première instance. Le parti centriste est soupçonné d'emploi fictif au Parlement européen au seul bénéfice du parti présidé à l'époque par l'ancien Premier ministre. Et puis l'AS Monaco basket fixé mardi prochain. Le club champion de France en titre est interdit de compétition professionnelle. Il pourrait être placé en cessation de paiement par la justice monégasque.
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0: C'est une très belle bataille entre les nuages et les éclaircies cet après-midi dans notre ciel, avec des températures agréables quand même pour la saison. En plaines et vallées, elles sont comprises entre 21 et 24 degrés. Et puis, pas plus de 19 degrés en montagne. 18 à Issingeaux, il fait 19 au Puy-en-Velay, 21 à Saint-Thé et Roanne cet après-midi, et un maximum de 23 degrés dans la vallée du Gier.
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0: Texas avec Summerson sur ici Saint-Étienne-Noir. Merci d'être avec nous, bon courage. Si vous êtes au boulot, n'oubliez pas la 7e Biennale Internationale du Verre d'Art à Saint-Té. Ça a démarré aujourd'hui et c'est jusqu'à dimanche. La salle L'Embarcadère accueille la Biennale du Verre d'Art, salon international organisé par l'Asso Biennale du Verre d'Art. 7e édition placée sous le signe du bicentenaire de la verrerie de Saint-Just, avec plein de démos, des ateliers, des créations sur le thème de l'eau tout au long de ce week-end. Vous allez vous régaler. La 7e Biennale Internationale du Verre d'Art vous attend depuis aujourd'hui et jusqu'à dimanche à la salle L'Embarcadère de Saint-Just-Saint-Rambert. Un événement avec ici Saint-Étienne-Loire. La suite en français avec Lerita Mitsuko, Oria et Étienne Dao. Tombé pour la France sur ici Saint-Étienne-Loire. Bienvenue chez nous.
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1: Plusieurs idées de sortie à l'occasion d'Octobre Rose, hein, à Fort samedi, la MJC et Pimpante Panoplie proposent une journée de confection de coussins, cœurs, de 10h à 17h. Vous préférez encourager depuis les tribunes ? À Saint-Étienne, le club de handball organise une soirée spéciale Octobre Rose avec un match féminin de National 1 à 19h au gymnase Jean Gachet. Et puis à Vauche, c'est le club de basket qui se mobilise samedi et dimanche au gymnase Pagnol. Autre sortie dimanche, ce sera aussi la 8e Saint-Étienne-Rose au parc des expos de Saint-Étienne. Mais attention, les inscriptions adultes sont complètes. Inutile de venir en espérant décrocher un dossard. Les inscriptions restent possibles pour les matrus, les enfants de 4 à 10 ans, départ à 10h, participation de 5€ et un t-shirt offert. Les bénéfices de la Saint-Étienne-Rose seront reversés bien évidemment à la Ligue contre le cancer de la Loire.
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0: Arnaud Atouti, Claude Barzotti sur ici Saint-Étienne-Loire. C'était Laure Ital. 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La suite en musique avec Axel Red et Renaud chanté pour elle et Marc Lavoine, les Tournesols sur ici Saint-Étienne-Loire.
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0: Louis Chédid, ainsi soit-il sur Ici Saint-Étienne-Loire.
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0: Bon après-midi tout le monde, merci d'être là, il est exactement 16h. Retour de la musique dans un instant, mais avant cela, à 16h, on fait un point sur l'info en 90 secondes sur Ici.
2: Un jeune de 17 ans interpellé à Belfort en Franche-Comté, il est suspecté d'avoir roué de coups avec un groupe de jeunes masqués, un commandant de police en marge d'une manifestation lycéenne. C'était ce matin, une scène d'une violence inouïe, déplore le procureur du territoire de Belfort. Dans les Pyrénées-Orientales, le préfet veut, lui, sur les réseaux sociaux, envoyer une lettre aux parents de mineurs interpellés lors des mobilisations ces derniers jours. Il veut leur demander d'exercer leur autorité parentale. La mobilisation des lycées qui se poursuit donc aujourd'hui avec 564 établissements qui ont fait l'objet d'actions ou de perturbations, selon un décompte du ministère de l'Éducation nationale. Des chiffres en baisse par rapport à hier. De son côté, Édouard Geffray reçoit cet après-midi les représentants lycéens au ministère rue de Grenelle pour tenter de trouver une sortie de crise. Mais les syndicats assurent maintenir leur journée de mobilisation mardi prochain. Et puis la CGT qui annonce cet après-midi rejoindre cette mobilisation des lycéens et des étudiants. C'est assez rare en cette période pour être souligné. Les cours du pétrole sont en baisse aujourd'hui avec 10% de baisse, même sur deux jours, faisant repasser le prix du baril sous les $100 en Europe. Les marchés voient d'un bon oeil la réunion du G7 en ce moment en visioconférence. Elle porte sur des moyens coordonnés pour diminuer les prix des hydrocarbures. La dernière fois qu'il a joué contre eux, contre l'Italie, il est sorti après un coup de boule. C'était il y a 20 ans. Cette fois, Zidane est sélectionneur. L'entraîneur des Bleus fait son grand retour au Stade de France. Des retrouvailles avec le public français qui sont à suivre ce soir à 20h45. On a hâte.
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0: C'est une très belle bataille entre les nuages et les éclaircies cet après-midi dans notre ciel, avec des températures agréables hein, quand même pour la saison. En plaines et vallées, elles sont comprises entre 21 et 24 degrés. Et puis, pas plus de 19 degrés en montagne. 18 à Issingeaux, il fait 19 au Puy-en-Velay, 21 à Saint-Étienne et Roanne cet après-midi, et un maximum de 23 degrés dans la vallée du Gier.
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0: Et encore un tube pour Indochine, Victoria sur ici Saint-Étienne-Loire. Alors, on parle de vous, hein, de la région, on parle aussi Gaga, du moins on essaye. Olivier Glin, linguiste à l'université Jean Monnet de Saint-Té, c'est notre prof et on le retrouve tous les jours. Un Olivier qu'on retrouve tous les jours, fidèle au poste. Salut Olivier.
1: Complètement Gaga.
2: De vous parler d'ici.
0: Et aujourd'hui, on parle faux Gaga, aujourd'hui sur ici.
1: Bonjour, ben c'est quand on croit que c'est du Gaga, mais que c'en est pas. Belette belet. Vous vous souvenez peut-être de la chronique dans laquelle j'ai expliqué qu'on avait parfois l'impression d'entendre du gaga, mais que c'était notre cerveau qui nous jouait des tours. Comme dans la chanson de Gims parisienne, avec le verbe pampiller, que je croyais avoir entendu. Pampiller, pampiller. Bon. Eh ben, c'est pas du tout de ça qu'on va parler aujourd'hui. C'était une feinte. Non. Aujourd'hui, on va parler de quand les gens y croient qu'un mot est spécifiquement gaga, alors qu'il l'est pas mieux que ce qu'un autre ne l'est pas. Bon, on peut se tromper et ça peut arriver à tout le monde. Et le truc, c'est que si des mots d'argot ou des mots familiers sont prononcés avec l'accent stéphanois, on peut vraiment avoir l'impression que c'est du gaga alors que ça ne l'est pas. On y savait déjà pour certains mots, mais avec le Jean-Luc Épale, on s'est fait avoir sur 2-3 mots comme ça. Pourtant, il s'y connaît le bougre. Nous avons tous les deux finalisé la rédaction du dictionnaire Le Robert du parler stéphanois. Si, si, vous avez bien entendu, le dictionnaire Le Robert du parler stéphanois. Et nous avons proposé quelques entrées qui n'avaient rien de stéphanois et qu'il nous a donc fallu enlever. Par exemple, le verbe « décaniller », qui signifie en français familier « partir, s'en aller, s'enfuir ». Mais c'est pas spécifiquement de la région, contrairement à ce que l'on croyait. Ça veut dire prendre ses jambes à son cou, fuir, parfois définitivement vers l'autre monde.
3: Celui-ci qui me verra aller une corrida pour voir le torpedo se faire décaniller, il n'est pas encore né.
1: L'exemple est de Jean-Luc Épale et, dit avec un accent comme ça, on peut penser que c'est du gaga, alors que non. Régionalement, le verbe a peut-être développé un usage transitif, c'est-à-dire avec un complément. Décaniller quelqu'un, décaniller quelque chose. Là, ça veut dire faire choir, démolir, tuer.
3: Le Liam Neeson dans Taken, c'est comme le Rambo. Dans tous ses films, il en décanille des pleins bachats de ses ennemis.
1: Voili voilou, maintenant que le sens est bien posé, on reparle très prochainement du faux gaga.
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0: C'est vrai que cette musique, on a entendu longtemps pour une pub d'une voiture célèbre française. C'était Robert Palmer, Johnny and Mary sur Ici Saint-Étienne Loire. 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La suite en musique avec Johnny Hallyday en duo avec Carmel, J'oublierai ton nom, Vianney Doré d'Étain et Powo, le chat. Ce sont les promesses chaque après-midi de trois tubes français sur Ici Saint-Étienne Loire.
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1: Toutes les heures, à la demi, on vous offre les infos pratiques et utiles entre Loire et Haute-Loire. La soucoupe rue Henri Dechaux à Saint-Étienne vous ouvre ses portes samedi de 14h à 18h pour une journée dédiée à l'astronomie et aux sciences, au programme exposition et découverte des constellations. L'accès est libre et gratuit. Du foot avec ce samedi 3 octobre, l'Andrézieux-Boutéron Football Club qui retrouve son public à l'occasion du derby des voisins face au club des Hauts-Lyonnais avec un coup d'envoi fixé à 17h à l'envol Stadium. On vous attend nombreux et nombreux pour ce derby. Et puis, les 64e journée de la Fourme et des Côtes du Forêt se tiendront à Montbrison les 3 et 4 octobre avec un programme riche en animation, dégustation, tradition locale. 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

0: La dernière chanson du monde avec Florent Pagny sur ici Saint-Étienne-Loire. Le Family Cinéma fête ses 10 ans au Cinépole de Saint-Just Saint-Rambert avec jusqu'au 31 octobre des avant-premières, des rencontres et des animations pour toute la famille. Charles Napoli et Pauline Blanc étaient ce matin avec Albin Thomas pour découvrir les temps forts de cet anniversaire.
1: 10 ans au Cinépole, ça se fête avec des projections, des animations aussi incroyables. Prenons tiens un exemple. Après la projection du film Cars samedi prochain à 16h30, donc Cars l'original, hein.
2: Exactement.
1: C'est pas un nouveau Cars qui sortirait dont on n'a pas du tout entendu parler.
2: C'est le premier d'il y a 20 ans.
1: D'il y a 20 ans.
3: Oui, ça fait 20 ans. Oui, ça fait mal. Hein. Ça fait très mal qu'on entend. Mais moi, il n'a pas pris
1: de désagréable, Albin, non plus, quand même. Hein.
3: Donc, Cars, et
1: donc,
3: juste après.
1: Après Cars, vous organisez une course de cartes à pédales dans le hall. C'est quoi, c'est un rêve de gosse que vous avez décidé de réaliser?
2: Un
1: c'est comment
2: petit
1: ça
2: peu,
1: se passe?
2: Ouais, on s'est dit, allez, on va tenter de faire une petite course de cartes à pédales dans le hall du cinéma pour fêter la reprise de Cars. On va proposer une petite course.
1: Alors, les adultes vont avoir droit à leur moment aussi de cinéma. Lundi 5 octobre, Eric Judor, d'Eric et Ramsey, sera là pour présenter le roi du game. Ça doit changer complètement la façon qu'on a de le voir, de le regarder, de l'admirer. Le film, hein, pas l'acteur, quoi que.
2: Oui. C'est les deux.
3: Pour Eric Judor.
2: Oui, c'est vrai qu'on est toujours, on est toujours très heureux quand on a un acteur qui vient. Et effectivement, le film, on le regarde pas de la même manière. Du coup, on essaye d'avoir de plus en plus un peu des équipes, des acteurs, des réalisateurs. D'ailleurs, on en a pas mal sur ces 10 ans. Mais voilà, ça a toujours une petite connotation un peu différente et magique un petit peu quand on voit le film après.
1: Pour Halloween, vous proposez carrément de passer la nuit au cinéma.
3: On va tout dormir.
1: Comment ça se passe?
2: Ah ben non, ils vont regarder des films.
1: Toute la nuit?
3: Toute la
2: on
3: nuit.
2: Ne dort pas, on a ciné.
3: Et des films d'horreur pour Halloween.
2: Il y a plusieurs thématiques, dont une qui sera film d'horreur, mais il y aura de la comédie, on est encore en train de peaufiner le programme de cette nuit, de 20h30, 21h jusqu'à 6-7h du matin.
3: Mais c'est incroyable, on peut le faire.
1: Bah grave, on doit choisir une thématique où on peut varier les salles, on peut se balader dans le cinéma.
2: Au départ, il faut choisir une thématique juste pour l'accès, on va dire. Ouais. Mais après, le but, c'est qu'on puisse alterner comédie, film d'horreur. Enfin, on essaye de programmer de façon à ce que les gens puissent changer de salle, en fait.
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0: Et mine de rien, il va fêter ses 75 ans le 11 octobre prochain. C'était Jean-Jacques Goldman, encore un matin sur Ici Saint-Étienne-Loire.
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0: C'est terminé pour les après-midi 100% en musique, mais ne bougez surtout pas. Je vous retrouve dans quelques minutes pour le 17-19 avec des cadeaux, des idées sorties, de la bonne humeur et de la bonne musique. Et avant 17h, on s'écoutera Zazie. Elle arrive dans un instant sur Ici Saint-Étienne-Loire. A tout de suite.
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0: Cock Robin, When Your Heart Is Weak sur ICI Saint-Étienne-Loire. Restez avec nous, le 17-19 débute dans quelques minutes avec les toutes dernières fourmes de Montbrison à gagner, plus votre sélection pour un voyage de gala pour deux en Espagne avec STC Voyage, notre partenaire. Et puis on ira dans le Rouennais vous présenter le tout dernier show d'un cabaret extraordinaire. C'est dans quelques minutes.
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0: Bienvenue si vous nous rejoignez à l'instant, il est exactement 17h. À 17h, c'est le journal L'Info Locale avec Nicolas Georgeau. Bonsoir Nicolas.
2: Bonsoir Mickaël, bonsoir à toutes et à tous.
0: Quatre mineurs ont été déférés au tribunal de Saint-Étienne cet après-midi.
2: Tous interpellés en marge des mouvements de lycéens, plus calmes aujourd'hui. Mais quelques établissements ont tout de même été bloqués ce matin, Aurélie Jacquan.
3: C'est à Montbrison qu'il y a eu la plus forte mobilisation. Selon les gendarmes, entre 200 et 400 personnes ont bloqué le lycée Beauregard. Il y a eu des tirs de mortier, des projectiles, des fumigènes lancés sur les forces de l'ordre qui ont répliqué avec des gaz lacrymogènes. 7 jeunes ont été interpellés. La police a aussi été prise pour cible à Firminy, devant le lycée Albert Camus. Là, ce sont les voitures de police qui ont été recouvertes de déchets et certaines ont eu leur pare-brise fissurée. Des dégâts encore, mais cette fois des abribus cassés. C'est à Chazelles-sur-Lyon, où une centaine d'élèves ont bloqué le lycée des Horizons. Enfin, à Saint-Étienne, un blocage aussi au lycée Benoît-Charvet et plusieurs rassemblements place Carnot. Mais tout s'est passé dans le calme.
2: Et Aurélie, à Saint-Étienne, la mairie, les lycéens et les syndicats se sont mis autour de la même table cet après-midi. Une heure et demie d'échange entre donc les élus et 9 lycéens stéphanois venus d'Étienne Mimard, Honoré Durfé ou Jean Monnet pour échanger sur les manifestations à venir lundi et mardi prochain, la manière de les organiser aussi pour éviter les débordements. C'est là qu'intervient l'expertise des syndicats. Mais on l'entendra, les lycéens sont plutôt mitigés après cette réunion. On l'entendra donc à 18h. Et avec donc ces nouvelles mobilisations qui se profil, la majorité des établissements stéphanois vont continuer de donner cours à distance lundi et mardi prochain. C'est notamment le cas du lycée Simone Veil à Saint-Priest-en-Jarez.
0: Un trentenaire poignarde trois personnes de sa famille à Rive-de-Gier.
2: Oui, hier soir vers 20h30, l'homme plante son couteau dans le cou de son père, gravement touché. Ses jours ne sont pas en danger. Plus légèrement blessé, il s'en est aussi pris à sa mère et sa sœur, atteint de troubles psychologiques. Le mis en cause a pris la fuite. Il n'a pour le moment pas été interpellé. Une enquête est en cours. Hier soir, peu après 18h, les pompiers ont sauvé un cheval du côté de Saint-Didier-en-Velay. L'animal est tombé en contrebas d'un terrain.
0: 17h02, victoire facile pour l'AS Saint-Étienne.
2: 5-1 face à Sion en amical ce matin, le club de première division suisse. Grâce à des doublés de Breum, Ballot et un but de Ferreira, la Ligue 2 reprend la semaine prochaine avec la réception de Rodez à Geoffroy Guichard. Et en attendant de revoir les Verts, les Bleus jouent ce soir. L'équipe de France reçoit l'Italie à 20h45 en Ligue des Nations avec peut-être sur la pelouse, le Rouennais Lucas Dacuña. Premier 3 points, lancé franc et carton à domicile. En Betclic Elite, les basketteurs de Rouen reçoivent Nantes ce soir. C'est à 20h à la Halle Vacheresse. La semaine dernière, la chorale est sortie vainqueur de son tout premier match de la saison. Première aussi à domicile pour le SCAP ce soir. Les basketteurs de Saint-Chamond reçoivent de leur côté Caen. Deuxième journée d'élite 2 après de leur côté cette défaite au Havre la semaine dernière. Ce soir, le coup d'envoi est à 20h30. Et Mickaël, côté météo, qu'est-ce que ça donne ?
0: Un premier week-end d'octobre mitigé, Nicolas, avec de belles éclaircies par endroits pour demain matin. Puis le ciel va se charger progressivement. Et l'après-midi, nous devrions avoir quelques averses, surtout dans la Loire. Par contre, la pluie, elle, devrait tomber toute la journée dans la région altiligérienne. Le dimanche sera beaucoup plus calme avec un temps agréable, malgré quelques nuages, mais pas de pluie pour ce dimanche. Un mercure qui reste stable par rapport à aujourd'hui, de 20 à 23 degrés en pleine et de 16 à 19 degrés sur le relief. Demain, il fera 19 au Puy-en-Velay, 21 degrés à Rouen, Riorges et Saint-Étienne, et un maximum de 23 degrés à Saint-Chamond et Saint-Martin-la-Plaine. Vos conditions de circulation sur vos routes actuellement, on a du monde sur la RN88 quand vous arrivez de Saint-Chamond en direction de Firminy. Vous avez un petit peu aussi du monde sur l'A72 quand vous revenez de la Terrasse en direction de Saint-Chamond. Sur le col de la Borie. Quand vous arrivez de Bellevue en direction de Saint-Genalaire, là aussi, ça reste un petit peu compliqué. Puis quand vous arrivez sur l'hôpital Nord, eh bien, entre La Fouillouse et l'hôpital Nord, là aussi, on a un petit peu de bouchons. Merci beaucoup, Nicolas. On se retrouve tout à l'heure à 18h pour l'info locale.
2: Tout à fait, Mickaël. À tout de suite.
0: À tout à l'heure.
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0: Et merci d'être avec nous sur Ici Saint-Étienne-Loire. La promesse, c'est toujours de la bonne musique avec A Bailar Calypso. C'est Elie Medeiros qui s'y colle. Et c'est tout de suite sur Ici Saint-Étienne-Loire. Excellente fin d'après-midi avec nous sur Ici.

0: Elle avait fait la première partie d'Étienne Dao. C'est même Étienne Dao qui est dans les chœurs de cette chanson. C'était Élie Médéros sur Ici Saint-Étienne-Loire.
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0: Bonjour tout le monde. Je suis très heureux de partager cette fin de semaine avec vous. Nous sommes ensemble jusqu'à 19h dans toute la Loire, la Haute-Loire et sur ici.fr. Aussi, je sais que vous êtes de plus en plus nombreuses et nombreux à nous écouter sur Internet ou sur votre appli. Ici, dans quelques minutes, ma bonne adresse du jour qui se trouve aujourd'hui dans le Rouennais, où nous ferons découvrir le tout nouveau spectacle du cabaret Élégance. Nous serons avec le co-gérant du cabaret qui nous détaillera ce nouveau show exceptionnel. Mais avant cela, voici Christophe Maé. Il n'y a que de l'amour chez toi sur Ici Saint-Étienne-Loire. Merci d'être avec nous.

0: Il sera le 12 novembre au Zénith de Saint-Étienne. Il n'y a que de l'amour chez toi. C'était Christophe Maé sur Ici Saint-Étienne-Loire.
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0: Alors chaque soir entre 17h12 et 17h15, nous vous parlons d'un lieu à visiter, d'un concert ou d'un spectacle à ne surtout pas manquer. C'est la bonne adresse d'ici et ce soir ma bonne adresse se trouve à Renaison dans le Rouennais. Nous sommes au cabaret Élégance qui vient de produire un tout nouveau spectacle, Grand Hôtel Palomino. Et pour en parler avec nous ce soir, Frédéric Arnaud, co-gérant du cabaret. Bonsoir Frédéric.
3: Bonsoir Mickaël.
0: Grand Hôtel Palomino, c'est votre nouveau spectacle. Quelle histoire voulez-vous nous raconter à travers ce show ?
3: Alors, c'est l'histoire d'un hôtel, forcément, comme son nom l'indique. Mm-hmm. Mais à l'intérieur de cela, c'est une véritable intrigue qu'il faut découvrir, évidemment. C'est l'histoire de différents personnages qui font l'histoire de ce grand hôtel à travers un héritage, et puis il y a les mafieux qui sont là. Voilà, c'est une invitation à découvrir la grande vie d'un hôtel palace.
0: Alors derrière un spectacle comme celui-ci, il y a énormément de travail, hein, artistes, acrobates, circassiens, chanteurs, danseurs. Qu'est-ce qui a été le plus compliqué à mettre en place pour vous dans la création de cette nouvelle revue ?
3: Alors quand on crée un spectacle, ça nous demande généralement à peu près une année de travail.
0: Ah oui.
3: Parce qu'on commence à se rencontrer, on est trois à la mise en scène de ce spectacle et à l'écriture du spectacle. Et quand on se rencontre, déjà l'Élégance Cabaret, c'est sa 12e saison, c'est notre 8e spectacle, notre 8e création. Et à chaque fois, il faut trouver un thème sur lequel on n'a pas déjà travaillé. Thème qui n'a pas été fait, parce qu'on veut toujours créer la surprise. Mm-hmm. Et on veut aussi créer cette espèce de modernité à dépoussiérer le music-hall. Là, on part dans un hôtel, mais c'est vrai que les saisons précédentes, on a été dans des musées, on a été dans le rêve, on a été dans le temps, on a été dans... Et là, effectivement, pour répondre à votre question, c'est beaucoup de mois de travail sur l'écriture, la mise en scène. On fait appel à beaucoup de chorégraphes pour toutes les chorégraphies du spectacle. On a 7 chorégraphes qui ont participé à ce spectacle-là. Mmh. Et puis, on est 14 artistes sur scène. Donc, c'est un savant dosage de danseuses, de danseurs, d'acrobates, de numéros aériens, de comédie, parce qu'il y a aussi du rire. Et puis, c'est une histoire, donc il faut la suivre. Et évidemment, de chansons, meneuses de revue et chanteurs sont présents.
0: Alors, Paris a ses cabarets, mais depuis 12 ans, Renaison, à l'Élégance, est-ce qu'on peut dire que pour voir des strass, des plumes et des paillettes, il n'est plus nécessaire de prendre le train pour la capitale ?
3: Oui, moi je peux le dire, c'est vrai, mais c'est généralement les clients, les convives qui viennent passer une après-midi ou une soirée chez nous, parce qu'on fait des déjeuners et des dîners spectacles, et qui nous le disent, et nous disent, bah oui, évidemment, il n'y a plus besoin de partir à Paris pour découvrir ce qu'est le grand cabaret à la française, avec toute l'ADN du musical, les grandes plumes, les artistes, le French Cancan, etc. Bon, après, il y a une grosse modernité dans nos créations, mais c'est la 12e saison qui vient de démarrer, on n'a pas encore atteint les 300 000 spectateurs, mais ça va bientôt arriver, je pense, cette saison-là. Et puis, évidemment, on est très heureux de faire partie, je dirais, du top 10 des grands musicals français.
0: Merci beaucoup Frédéric Arnaud d'avoir été avec nous sur Ici Saint-Étienne-Loire. Bonne soirée.
3: Merci beaucoup pour l'invitation. Merci, bonne soirée.
0: Grand Hôtel Palomino, le nouveau spectacle du cabaret Élégance à Renaison dans le Rouennais. Et pour plus d'infos sur les différents horaires et programmations de ce nouveau show, rendez-vous dès maintenant sur www.cabaret-élégance.fr. La suite en musique avec Damiano David, Next Summer. Et là, c'est Alain Souchon qui débarque dans le 17-19. Et ça fait plutôt plaisir avec l'ultra moderne Solitude. Rassurez-vous, vous ne serez jamais seul avec nous. Nous serons toujours là avec vous chaque jour sur Ici Saint-Étienne-Loire.

0: Damiano David, Next Summer sur ici Saint-Étienne-Loire. Un petit tour sur les routes pour observer vos conditions de circulation. Ça s'est un petit peu envenimé sur la RN88 quand vous arrivez de Terre-Noire, vous longez le HPL en direction de Firminy. C'est bien bouché aussi au niveau de Terre-Noire en direction de la 72 en direction de Clermont. On a un petit peu de monde sur le contournement de Saint-Cham entre l'Orme, à partir de l'Orme, donc en direction de Rive-de-Gier, et puis pas mal de monde actuellement sur Saint-Genélaire. Quand vous quittez Bellevue, vous revenez en direction de Saint-Genélaire, vous quittez la Roche-la-Molière, pardon, en direction de Saint-Genélaire, c'est compliqué. Et puis l'hôpital Nord, toujours un petit peu de monde dans le quartier de la Fouillouse. Soyez prudents, bonne route avec ici Saint-Étienne-Loire. La suite, c'est en musique avec Julie Pietri, avec le tube qu'il a révélé en 86. Et puis on vous donnera une belle idée de sortie très originale dans le Rouennais pour fêter les 10 ans d'un événement peu banal dans le ciel.
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0: Elle a quand même vendu plus de 12 millions de disques, 6 disques d'or et un disque de platine, c'est pas rien. Hein. C'était Julie Pietri, Ève, lève-toi sur Ici Saint-Étienne-Loire.
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0: Toutes les heures à la demi, Ici Saint-Étienne-Loire vous donne des infos utiles et pratiques entre Loire et Haute-Loire. Vous pouvez être utile ce week-end par exemple grâce à la collecte des Restos du Cœur. Rendez-vous en magasin pour donner des denrées alimentaires et des produits d'hygiène. Voici quelques exemples de produits alimentaires qui pourraient servir: des conserves de légumes ou de fruits, mais aussi des compotes, des biscuits. Pour les produits d'hygiène, des savons, des brosses à dents ou des protections féminines seraient les bienvenus, sans oublier bien sûr des produits pour bébé. Et puis ce week-end, on part à la recherche de météorites, oui, dans le Roannais, pour les 10 ans de la chute d'un bolide observé dans la région en 2016. Le planétarium Roannais et le club d'astronomie Jupiter organisent 2 journées gratuites. Demain à Villeray, avec un village des sciences, des séances de planétarium, des rencontres avec des chercheurs et même des manipulations de vrais météorite. Et puis ce dimanche, direction Saint-Germain-Laval. Cette fois, on part directement sur le terrain pour tenter d'en retrouver des météorites. C'est gratuit, ouvert à tous. Et il y en aura même à gagner des météorites.
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0: Restez avec nous dans quelques minutes, vous gagnez votre forme de Montbrison plus votre sélection pour gagner un séjour sur la Costa Brava pour deux avec STC Voyage, notre partenaire. Et puis Émilie Mazoyer arrive avec l'actu musicale dont un artiste que vous connaissez bien, c'est Sting. Bah tiens justement, on l'écoute tout de suite sur Ici.

0: et dire qu'il a exercé le métier d'enseignant à Londres. Et finalement, il a bien fait d'arrêter l'école. C'était Sting, All This Time, sur Ici Saint-Étienne-Loire.
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0: Bonne fin d'après-midi avec nous. Tout de suite, on parle de toute l'actu de vos stars préférées avec Émilie Mazoyer. Ce soir, Yvette Horner, Étienne Dao et Sting, entre autres, sont à l'honneur. Salut Émilie.
3: Salut tout le monde. Émilie, au rapport pour votre dose quotidienne d'actualité musicale. C'est l'anniversaire de Sting aujourd'hui. J'espère qu'il a pensé à inviter sa meilleure copine.

Sting a 75 ans aujourd'hui. Il a donc le même âge que Jean-Luc Mélenchon. Et oui, chacun sa route, chacun son chemin, chacun sa routine beauté. 75 ans aussi cette année pour Jean-Jacques Goldman, Phil Collins, Gilbert Montagnier et Gérard Jugnot. Le petit gars de 12 ans qui va représenter la France au concours Eurovision Junior s'appelle Alec et sa chanson pose une sacrée question. Comment tu vas ?

Non, chouchou. La France a déjà gagné 4 fois l'Eurovision Junior. Alors, est-ce que le jeune Alec va lui aussi ramener la coupe à la maison? Réponse dans 3 semaines. L'édition 2026 du concours aura lieu le 24 octobre à Malte. Diffusée chez nous à la télé, en direct, sur France 4. On est les champions! On est les champions! Non, pas au foot. Je sais, j'ai vu les supporters faire la gueule au mois de juillet. Non, mais en vrai, qui a besoin d'être champion du monde de football alors qu'on a en France la championne du monde ?

Là, c'est la regrettée Yvette Horner que vous entendez, mais notre championne s'appelle Christelle De Franceschi. Elle a 57 ans, elle est originaire de Valenciennes et elle vient de battre le record du monde de la plus longue performance à l'accordéon. Ça s'est passé la semaine dernière à Tulle et elle a même explosé le record précédent, hein, qui était de 83 heures. Christelle De Franceschi, elle a joué 86 heures, 55 minutes et 57 secondes et sur un accordéon Mogin, s'il vous plaît, la dernière marque d'accordéon made in France. On est les champions. Étienne Dao célèbre bientôt un double anniversaire, les 40 ans de Pop Satori et les 30 ans d'Eden, respectivement ses 3e et 6e albums. 5 grands concerts anniversaires pour marquer le coup en janvier prochain à Lyon, Antibes, Bruxelles, Liège et Paris.

Et ce soir, Émilie Mazoyer recevra dans Décibel Marguerite pour son tout premier album qui est sorti aujourd'hui. Guérir, c'est le titre de l'album Marguerite. On l'écoutera dans quelques minutes sur Ici Saint-Étienne-Loire. 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Pendant que vous appelez, que vous avez Séverine au téléphone, eh bien, on écoute les Jackson 5 et celle qui sera l'invitée de Décibel ce soir. On en parlait il y a quelques minutes. C'est Marguerite sur ici.

0: avait eu le petit Michael avec ses frangins pour nous apprendre l'alphabet en anglais, ça aurait été, je suis sûr qu'on aurait eu des meilleures notes. C'était The Jackson 5 avec ABC sur ICI Saint-Étienne Loire. Direction l'Orme ce soir. Nous sommes avec Casimir. Bonsoir Casimir.
1: Bonsoir Michael.
0: Oh Casimir, mais c'est, ça me rappelle toute mon enfance. Casimir, vous êtes orange, vous êtes un petit peu enveloppé, c'est ça?
1: Non, non, je suis pas orange, mais je suis rouge quand j'ai bu.
0: Bienvenue chez nous, la fourme est devant moi. Vous préparez le couteau, le petit bout de pain. Si vous avez le bon poids, vous repartez avec cette fourme de Montbrison, Casimir. Avec en plus, eh bien, votre sélection pour gagner un voyage en Espagne. C'est plutôt pas mal ça. Alors je vous avais donné un petit indice tout à l'heure. C'était entre 2,1 kg et 2,6 kg. Vous avez 20 secondes pour trouver le poids exact. Vous êtes prêt?
1: Je suis prêt.
0: Allez, c'est parti Casimir.
1: 2,350 kg.
0: Plus.
1: 2,4 kg.
0: Plus.
1: 2,450 kg.
0: C'est gagné. Yummy, yummy. Et ben voilà, 2,450 kg. Il y en aura assez pour toute la famille, c'est bon Casimir?
1: Oui, on est des gros mangeurs de fromage.
0: Eh ben impeccable, et ben voilà, super. Elle repart chez vous donc à l'Orme, cette jolie fourme. Et en plus, vous gagnez votre sélection pour aller à la Costa Brava, sur la Costa Brava, avec la personne de votre choix grâce à STC Voyage et ICI Saint-Étienne Loire. Le tirage aura lieu mercredi prochain. Vous resterez bien sur ICI Saint-Étienne Loire mercredi prochain entre 8h et 9h. On aura peut-être la possibilité de vous appeler. Il faudra bien rester au téléphone. Hein.
1: Mon téléphone, il
0: pleut
1: sur moi.
0: Eh ben, c'est impeccable. Eh bien, il faudra bien être branché en plus sur ICI Saint-Étienne-Loire. Je vous souhaite une très, très belle soirée. Bon week-end de la fourme de Montbrison. Vous allez faire un petit tour là-bas, on sera là-bas. Hein.
1: Voilà, j'ai dit à la dame à l'accueil que normalement, on irait dimanche.
0: Ah ben, vous pouvez même lui souhaiter son anniversaire à Séverine. Elle sera ravie en plus, donc il n'y a pas de problème.
1: Ben, moi, c'est content, c'est tout
0: mon doux. Eh ben, bon week-end de la fourme. Vous venez nous voir au stand ICI Saint-Étienne-Loire. On sera là tout le week-end.
1: Je bon, si j'ai un empêchement, bon, j'irai pas, mais je pars. On fera tout pour y aller.
0: Eh ben, il n'y a pas de problème, Casimir. Bonne soirée et à très bientôt sur ICI Saint-Étienne Noir. Merci de votre fidélité. Allez, la suite en musique avec Enya Orinoco Flo. Ah oui, c'était bien ça. C'est Sail Away en fait. On croyait toujours que c'était C'est Noël, parce que c'est sorti en Noël 89. On chantait tout C'est Noël et C'est Noël. C'est pas ça.

0: Enya avec Sail Away et non pas C'est Noël sur ici Saint-Étienne-Loire. Restez avec nous à 18h. C'est le retour de l'info avec Nicolas Georgeot et puis on écoutera Teddy Swims et puis Daniel Balavoine sur ici Saint-Étienne-Loire.
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0: Deuxième album, ça sera le 22 janvier 2027, donc ça sera bientôt un album qu'il a écrit au cours des 15 derniers mois depuis la naissance de son fils. C'était Teddy Swims sur Ici Saint-Étienne-Loire.
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0: Merci de débuter votre soirée avec nous sur Ici Saint-Étienne-Loire, il est 18h. Et à 18h, on fait un point sur l'info locale avec Nicolas Georgeot. Bonsoir Nicolas.
2: Bonsoir Mickaël, bonsoir à toutes et à tous.
0: 7 personnes interpellées à Montbrison.
2: Pendant le blocage du lycée Beauregard ce matin, devant le lycée Albert Camus de Firminy, ce sont des voitures de police qui ont eu le pare-brise fissuré à Saint-Étienne. 4 mineurs ont été déférés par le tribunal. Tout ça s'inscrit dans le cadre du mouvement lycéen en cours. Alors, pour éviter de nouveaux incidents, 9 lycéens stéphanois ont été reçus par la municipalité cet après-midi avec la présence des syndicats pour donc sécuriser les prochains blocus lundi et mardi prochain. Bonne initiative, résultat mitigé pour Mathieu, élève à Honoré d'Urfey, notamment concernant cet arrêté de la préfecture interdisant les rassemblements aux abords de 8 lycées ligériens.
3: C'est toujours très cool de pouvoir être entendu. Maintenant, ce qui serait intéressant, c'est d'avoir des mesures concrètes, des mesures de sécurité.
4: Ça peut être quoi ces mesures de sécurité, par exemple ?
3: C'est par exemple, je pense, et c'est ce qu'on a échangé avec pas mal d'élèves, c'est que cet arrêté préfectoral qui interdit le rassemblement aux abords du lycée, c'est pas une mesure qui protège, mais c'est une mesure au contraire qui met en danger les mobilisations, parce que ça donne plus lieu à des mouvements entre guillemets sauvages, dans le sens où certes ces mouvements sont légitimes à s'exprimer. En revanche, ils sont pas aussi pacifiques que certains peuvent l'être. Et je pense que si jamais il y a des débordements, il faudrait aussi se tourner vers le préfet et vers ses administrations qui n'ont pas été compétentes en garantissant la sécurité de personne, en juste mettant une interdiction au lieu d'encadrer tous ces mouvements-là.
2: Et les lycéens demandent à être reçus par le préfet de la Loire, François-Xavier Bieuville, et le rectorat concernant cet arrêté. Les organisations lycéennes et étudiantes nationales ont de leur côté rencontré le ministre de l'Éducation nationale, Édouard Geffrey, aujourd'hui. Et à la sortie de la réunion, Louis Le Toublon, représentant du mouvement lycéen, et Nathanaël Combari, représentant de Renouveau lycéen, appellent à un mouvement sans violence.
5: Lors de notre discussion, on a pu échanger sur évidemment la situation actuelle. Je pense tous les trois qu'on peut aisément affirmer, et arrêtez-moi aussi évidemment si je me trompe, qu'il y a désormais, en plus du mouvement lycéen actuel, des violences urbaines. Et nous, je pense aussi qu'on se désolidarise complètement de ces violences urbaines
6: C'est des violences urbaines qui ne sont pas commises par des lycéens, et en tout cas pas des lycéens qui désirent s'engager et qui désirent défendre un modèle de lycée que elles et eux souhaiteraient. C'est des violences qui sont commises par des personnes tierces que les lycéennes et les lycéens autour des blocus ne connaissent pas, et dont le mouvement lycéen et la mobilisation lycéenne se désolidarisent pleinement.
2: Et la mobilisation lycéenne après donc cette réunion des organisations avec Édouard Geffrey, ministre de l'Éducation nationale, eh bien, elles sont programmées pour continuer, faute, je cite, de mesures concrètes. Et si les cours vont tout de même être donnés, normalement lundi et mardi prochain, ce sera à distance pour la plupart des lycées stéphanois, notamment par exemple au lycée Simone Veil à Saint-Priest-en-Jarry.
0: Il poignarde son père au cou.
2: Hier soir vers 20h30 à Rive-de-Gier, un trentenaire a gravement blessé son père, même si ses jours ne sont pas en danger. Il a ensuite poignardé sa mère et sa sœur, elles sont plus légèrement blessées. Atteint de troubles psychologiques, le mis en cause a pris la fuite, il n'a pour le moment pas été interpellé, une enquête est toujours en cours.
0: 18h03 sur Ici Saint-Étienne-Loire, l'ASS fait le plein de confiance.
2: Victoire 5-1 ce matin face au FC Sion, club de première division suisse. Doublé pour Jacob Bréou et Tierno Ballot, un but pour Johan Ferreira. À une semaine de la reprise du championnat, c'est certains matchs amical, Jérémy Marillet, mais il y a pas mal d'enseignements à en tirer.
7: Oui, même s'il n'y avait pas d'enjeu, mettre 5 buts à une équipe qui a failli disputer une Coupe d'Europe cette saison, c'est pas anodin. Et malgré les 12 internationaux absents, cela prouve que la SS possède un effectif avec de la profondeur. Sans Cardona, sans David Azuili, sans Boakye, l'attaque stéphanoise s'est montrée performante avec Bréoum, Ballot, un Josh Dufus également particulièrement mobile. On a pu voir également pour la première fois l'avant-centre Martin Chris Palberg, Remi Sayed, sa blessure, le jeune estonien, a montré qu'il pouvait être une option à la pointe de l'attaque. Des options, on en a également en défense, lui aussi de retour en forme, Chico Lamba a joué l'intégralité du match, malgré un masque pour protéger son nez cassé. Juan Ferreira a lui été très actif. De bonnes nouvelles donc pour faire face à quelques incertitudes, celles autour du capitaine Julien Le Cardinal, touché à Metz, il n'a pas joué hier, ménagé. Et puis les incertitudes autour des internationaux, dont l'état de forme pourrait être aléatoire à leur retour dans les jours qui viennent.
2: Et Jérémy, la reprise de la Ligue 2 pour la SS, ce sera samedi prochain face à Rodez, dans un chaudron prévu pour être bouillant, puisqu'avec plus de 33 000 billets déjà achetés, on est tout proche du guichet fermé. Le match sera évidemment à suivre avec nous sur ici Saint-Étienne-Loire. Mais la Loire, elle sera peut-être à l'honneur dès ce soir. L'équipe de France reçoit l'Italie à 20h45 en Ligue des Nations. Le Rouennais Lucas Dacuña est dans le groupe et pourrait bien être sur la pelouse. Première de la saison sur le parquet de la Halle Vacheresse ce soir en Betclic Elite. Les basketteurs de Rouen reçoivent Nanterre. Coup d'envoi 20h pour doubler la mise après la victoire de la semaine passée. Pour le SCA, par contre, il s'agit d'ouvrir son compteur en Elite 2. Première aussi à domicile pour les basketteurs de Saint-Chamond ce soir. Ils reçoivent Caen à partir de 20h30. Et côté météo, Mickaël, qu'est-ce que ça donne ?
0: Un temps mitigé pour ce premier week-end d'octobre avec un beau soleil par endroit pour demain matin. Et puis le ciel va progressivement se voiler et nous amener quelques averses dans l'après-midi dans la Loire. Le département altiligérien, lui, devrait être sous la pluie toute la journée demain. Le temps sera beaucoup plus agréable dimanche malgré quelques nuages, mais il devrait rester sec pour tout le monde. Les températures, elles restent stationnaires par rapport à aujourd'hui, de 20 à 23 degrés en pleine et de 16 à 19 degrés sur le relief. Demain, il fera 17 à Issingeau, 19 au Puy-en-Velay, 21 à Rouen et à Saint-Étienne et un maximum de 23 degrés à Lorette et à la Fouillouse. Vos conditions de circulation actuellement sur nos routes du monde au niveau de Terre-Noire. Quand vous revenez de Saint-Chamond en direction de l'A72, c'est compliqué aussi sur la RN88. Alors là, ça part du HPL pour aller jusqu'au Chambon-Feugerolles. Là, c'est vraiment très très compliqué. On a du monde sur la 72 quand vous revenez de la terrasse en direction de Saint-Chamond. Et puis un petit peu de monde autour de l'hôpital Nord, que ce soit la Fouillouse ou que ce soit aussi sur le centre commercial de Villars. Merci beaucoup Nicolas.
2: Merci à vous Mickaël.
0: Très belle soirée.
2: Bonne soirée à vous et puis bonne soirée à toutes et à tous ceux qui nous écoutez.
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0: Et merci d'être avec nous sur ICI Saint-Étienne-Loire. Bon courage si vous êtes au boulot. La suite avec Mylène Farmer. Elle arrive avec un nouvel album, je vous rappelle, le 30 octobre, Érégor. Et là, c'était un tube désenchanté sur ICI Saint-Étienne-Loire.

0: C'est Kate Ryan qui avait ressorti ce tube en 2002, qui était un beaucoup plus dance, on va dire, désenchanté. Mylène Farmer sur Ici Saint-Étienne-Loire.
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0: Très bonne fin de semaine avec nous, bon week-end aux plus chanceux d'entre vous. Dans quelques minutes, on parle sport avec une très très belle initiative dans le cadre d'Octobre Rose. Les filles du handball Saint-Étienne Métropole joueront demain au gymnase Jean Gachet à Saint-Étienne pour la bonne cause. Anaëlle Bérézia, chargée de com' du club, sera avec nous dans 100% sport tout à l'heure pour nous parler de cette rencontre HBSEM ALC Longvic, tout en rose. Et puis ça, et ben ce sera juste après Boulevard des Airs et Carbone, maintenant sur Ici Saint-Étienne-Loire.

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0: Boulevard Désert et Carbone, c'est pas si facile sur Ici Saint-Étienne-Loire.
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0: 100% sport même, c'est maintenant avec une belle initiative. 100% synthé, on le retrouvera la semaine prochaine bien sûr. 100% sport, c'est maintenant avec une belle initiative de la section de handball féminine du Handball Saint-Étienne Métropole qui organise demain une soirée hand, pas comme les autres. Hein. C'est une soirée spéciale Octobre Rose. Le match de National 1 entre le HBSEM et l'ALC Longvic sera assez particulier demain au gymnase Jean Gachet à Saint-Étienne. Et pour parler de cet événement sportif et surtout caritatif, nous sommes avec Anaël Berzia, chargée de com' du club. Bonsoir Anaël.
3: Bonsoir Mickaël.
0: Ce samedi, le gymnase Jean Gachet va donc se mettre en rose. Qu'est-ce que vous avez imaginé concrètement pour que le public stéphanois participe à cet événement au-delà du simple match de handball ?
3: Alors, comme chaque année depuis de nombreuses saisons, le HBSM 42 organise un match en lien et en collaboration partenariat avec la Ligue contre le cancer. Pour l'Octobre Rose, alors ça tient très à cœur le club puisqu'on parle de féminin.
0: Bien sûr. Donc
3: forcément, en étant un club 100% féminin, eh ben on avait envie de mettre en avant voilà l'Octobre Rose. Donc ce samedi, lors du match de notre équipe Fagnon qui évolue en N1, nous allons récolter des fonds qui iront à la Ligue contre le cancer pour toutes les sensibilisations et mettre en avant aussi. Toutes les possibilités d'aide pour les malades du cancer du sein, mais au-delà aussi sensibiliser un peu plus sur ce mouvement. Donc l'entrée sera payante, mais à tarif libre. On donne ce qu'on veut, ce qu'on peut. Même le moindre centime pourra aider la Ligue contre le cancer ses missions.
0: C'est bien ça. Le HBSEM 42 est un club très implanté à Saint-Thé, hein, qui travaille beaucoup sur la formation des jeunes handballeuses. Est-ce que cette soirée est aussi l'occasion de montrer tout ce que le club peut apporter au territoire ligérien ?
3: Alors oui, de tous les cas, les matchs de la N1 sont toujours là pour montrer qu'il y a de la formation, puisqu'il y a des joueuses issues de la formation du club. Mais aussi, c'est un moyen de réunir toutes les jeunes joueuses, puisque pendant ce match, on invite toutes les catégories, ça va du baby hand jusqu'au moins de 18, en passant aussi par les seniors, en tout cas toutes les équipes qui veulent être là parce que tous les autres championnats aussi sont en cours.
0: Ouais.
3: Et ça permet de mettre en avant, lors de l'entrée avec la N1, on a les jeunes joueuses du baby jusqu'au moins 13 qui font l'entrée avec les deux équipes. Mmh. Donc ça permet vraiment de montrer le vivier que l'on a et tout ce que l'on fait aussi pour la jeunesse stéphanoise et plus particulièrement issu aussi des quartiers politiques de la ville.
0: Et au-delà du résultat sportif, Anaël, qu'aimeriez-vous que les spectateurs retiennent de cette belle soirée ?
3: J'aimerais qu'ils retiennent que le HBSM 42, c'est du sport, de l'inclusion, de l'aide aux autres associations, puisque c'est ça aussi, le HBSM 42, depuis de nombreuses années, c'est de pouvoir être là pour les autres de montrer aussi toute la ferveur qu'il peut y avoir pour le sport féminin.
0: Merci beaucoup Anaël d'être passé nous voir sur Ici Saint-Étienne-Loire. À très bientôt et bon match demain.
3: Au revoir, merci.
0: La soirée Octobre Rose de handball, c'est demain soir à partir de 18h au gymnase Jean Gachet. C'est 12 rue Benoît Malon à Saint-Étienne avec le match de National 1 handball Saint-Étienne Métropole face à l'ALC Longvic à 19h. Allez-y et en plus de voir du spectacle, vous ferez une bonne action car tous les fonds de cette soirée seront au profit de la Ligue contre le cancer du sein. La suite en musique avec Supertramp et Tina Turner tout de suite. Let's stay together sur Ici Saint-Étienne-Loire.

0: Goodbye Stranger, c'était Supertramp sur ici Saint-Étienne-Loire. Vos conditions de circulation actuelles sur nos routes, sur l'A72, un accident actuellement quand vous longez les terrains de Méon sur l'A72 en direction de la Terrasse quand vous arrivez de Saint-Chamond. C'est compliqué toujours sur cette A72 quand vous revenez de la Terrasse. On a du monde sur le contournement de Saint-Chamond quand vous quittez Saint-Chamond en direction de Rive-de-Gier. Et puis au niveau de Terre-Noire, quand vous voulez reprendre la 72 ou la RN88 à l'embranchement, là aussi pas mal de monde. Et puis vous êtes par choc contre par choc quand vous longez le HPL en direction de Firminy. Là, ça dure pendant tout le trajet sur la RN88 quand vous allez jusqu'au tunnel du rond-point aussi. Et puis ça s'est calmé un petit peu au niveau de la Fouillouse et de Villars. Bon courage si vous êtes dans les bouchons. Donc on vous a signalé un accident sur la 72 au niveau des terrains de Méon quand vous allez en direction de la Terrasse quand vous revenez de Saint-Chamond. La suite, c'est avec Benabar et puis on reparle d'autres idées sorties spéciales Octobre Rose pour la bonne cause dans votre Ici Express de 18h30.
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1: Et toutes les heures à la nuit, on vous donne les bons plans utiles et pratiques entre Loire et Haute-Loire. Plusieurs idées sorties à l'occasion d'Octobre Rose. Hein. À Fort, par exemple, samedi, la MJC et Pimpante Panoplie proposent une journée de confection de coussins en forme de cœur de 10h à 17h. Vous préférez encourager depuis les tribunes. On en parlait tout à l'heure dans 100% Sport. À Saint-Étienne, demain soir, le club de handball féminin organise une soirée spéciale Octobre Rose avec un match féminin de National 1 à 19h. Au gymnase Jean Gachet. Et à Vauche aussi, c'est un club de sport, c'est plutôt le club de basket qui se mobilisera samedi et dimanche au gymnase Pagnol. Autre idée de sortie, dimanche, ce sera aussi la 8e Sainte-Rose au parc des Expos de Saint-Étienne. Mais attention, hein, les inscriptions adultes sont complètes. Inutile de venir en espérant décrocher un dossard. Par contre, elle reste toujours possible pour les matrus, les enfants de 4 à 10 ans, départ à 10h, participation de 5€ et un t-shirt rose offert. Les bénéfices de la Sainte-Rose seront reversés à la Ligue contre le cancer de la Ligue contre le cancer de la Loire.
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1: Dans un instant, notre spécialiste télé Patrice Gascoigne débarque avec le magicien fou Éric Antoine, présentateur d'un jeu mythique un petit peu particulier ce soir. C'est juste après Céline Dion sur Ici.

0: One Republic sur ICI Saint-Étienne-Loire, Runaway.
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0: Et merci de passer ce début de soirée avec nous sur ICI Saint-Étienne-Loire. Alors ne cherchez pas sur votre programme télé ce que vous allez regarder ce soir. Patrice Gascoigne à gérer et s'occupe de votre soirée avec une émission mythique ce soir, car vous nous proposez, Patrice, de tourner la roue sur M6, mais pas n'importe laquelle, la roue de la fortune.
3: Tout le monde ne résiste pas à la pression, même quand il s'agit de jouer à la célèbre roue de la fortune sur M6.
4: Arrêtez !
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3: Et oui, la langue peut fourcher rapidement quand on se retrouve à tourner la roue de la fortune et en même temps avouer que c'est ça qui est drôle, voir des personnalités paniquer à l'idée de ne pas trouver rapidement la réponse. Donc, préparez-vous ce soir sur M6 à tomber sur de nouveaux fous rires. Place à une émission spéciale célébrité du jeu La Roue de la Fortune. Qui dit émission spéciale dit horaire spécial à 21h10. Et pour Eric Antoine, le drôlissime animateur du jeu, eh bien une veste spéciale. Dites-moi, on en parle de ce look, Eric Antoine ?
6: On commence comme ça. On m'a dit pas le physique, pas les vêtements.
3: Pour cette nouvelle émission sur La Roue de la Fortune, est-ce qu'il y a un choix vestimentaire particulier ?
6: Non. Alors le plateau étant complètement noir, je m'harmonise au plateau. Tu vois, par exemple, le juste prix, tout est blanc, tout est lumineux, donc je vais péter toutes les couleurs. Là, je suis sur une base noire, si tu veux, avec toujours une petite veste colorée, mon petit œillet porte-bonheur. Voilà.
3: Du coup, votre rapport avec la roue, ça se passe comment ?
6: Ça se passe super bien. Alors, ma roue s'appelle Caroline. Donc, y a Caroline, qui est la roue principale, hein, qui est un peu la bosse de toutes les roues. J'ai ma mini-roue à moi, qui a été créée, qui s'appelle Carolinette. Et il y a aussi la roue de la finale, qui s'appelle Roubert. Roubert, c'est un type que des cadeaux, des gains surréalistes. J'ai un très bon rapport avec ces trois roues, hein, qui sont délicieux, qui sont espiègles, parfois un peu pervers, avec des nouvelles cases, les hold-up, les échanges. Enfin, non, pas hold-up, c'est ancien, mais les échanges, les mini-roues, etc. Donc, c'est drôle parce que la roue est un personnage à part entière, en effet. Elle fait évoluer le jeu dans un sens et puis dans l'autre. Et elle change. Parfois, elle est très amoureuse de certains candidats à qui elle donne beaucoup, et puis d'autres qu'elle déteste, qu'elle détruit psychologiquement. On a d'ailleurs une cellule d'aide psychologique pour les candidats détruits par Caroline.
3: Eric Antoine, qu'il ne faut pas toujours prendre au premier degré, mais dont l'humour fait mouche sur le plateau de La Roue de la Fortune, avec ce soir sur M6 une spéciale où des célébrités viennent jouer pour des associations. Vous retrouverez notamment Gilles Alma, Roselyne Bachelot, Marine Leonardi, Sophie Davant ou Harry Elmaleh.
0: Savez-vous qu'on peut améliorer nos vies urbaines ? Le premier travail pourrait être de redonner sa place à la nature au cœur de nos villes. Lucille Lhermitte arrive pour nous donner la solution et pour nous parler de tout ça. Le temps de s'écouter les avions. On va décoller pour la nuit sauvage sur ICI Saint-Étienne-Loire.

0: Et dire que cette chanson était sortie en 85, elle avait fait carrément un flop et puis elle a cartonné 2 ans plus tard. Les avions, Nuit sauvage sur ICI Saint-Étienne-Loire. Alors pour améliorer nos vies urbaines, le premier travail pourrait consister à redonner sa place à la nature au cœur de nos cités. C'est tout le pari de l'assaut stéphanoise Kodama Forêt qui plante des micro-forêts partout où elle le peut avec une méthode bien particulière. Laura Davillère nous explique cette méthode dite Miyawaki au micro de Lucille Lhermitte.
1: Le principe, c'est de planter de manière très dense des plants diversifiés et qui sont locales, donc qui s'adaptent au climat du territoire.
2: Tout ça sur une surface très petite.
1: C'est ça, l'idée c'est de recréer quand même des petites surfaces, puisqu'en ville on n'a quand même pas beaucoup de place, donc ça peut être des surfaces de 40 mètres carrés.
2: Ah oui, ce qui n'est pas très grand.
1: C'est pas énorme.
2: Pour une forêt...
1: On va plutôt recommander 100 mètres carrés minimum. Ouais. 100 mètres carrés, ça représente 9 places de parking à peu près.
2: Comment vous, votre méthode, elle se veut différente donc, et comment elle marche pour que ça fonctionne mieux, pour justement avoir un meilleur rendement, si j'ose dire?
1: Du coup, les jeunes arbres qui sont plantés, on en plante donc densément 3 par mètre carré, ce qui fait que ça va créer une course au soleil entre eux et du coup, ils vont grandir très vite. C'est un petit peu ça, c'est une croissance accélérée. À côté de ça, ça va créer un réseau racinaire très important. Donc ce réseau racinaire, il va permettre de conserver l'eau, en fait, de stocker l'eau et de céder et d'être plus résilient en fait. Pour exemple, on a planté une micro-forêt en 2023. À la sortie de cet été caniculaire, on est allé la voir et le sol était encore humide et les arbres étaient encore bien vivants.
2: Donc là, c'est la preuve très concrète que malgré les 6 canicules qu'on s'est pris un petit peu dans la figure cet été, ça a fonctionné.
1: C'est une bonne preuve de résilience, effectivement. Après, elle avait 3 ans, on en a planté une en mars dernier. On l'a arrosé cet été. C'est des jeunes plants. Il faut quand même les arroser au début. Mais l'idée, c'est qu'elle soit autonome en 2-3 ans. L'idée de plus l'entretenir, plus l'arroser et la laisser vivre.
2: En plus, ça fait un nouveau lien social dans la ville, dans nos sociétés où on se mixe ensemble pour faire ces micro-forêts avec vous.
1: Exactement, l'idée c'est que ces micro-forêts soient collaboratives. Donc en fait c'est des gens du quartier, des écoliers, des collaborateurs qui viennent planter leurs arbres ensemble sur une journée, 2 journées en fonction de la surface. Ça va permettre donc déjà de sensibiliser aux enjeux climatiques, de pouvoir transmettre tout ça, et puis en fait de mettre les mains dans la terre et de rencontrer les gens de son quartier.
2: Vous avez eu de beaux retours, j'imagine.
1: Les gens sont super contents. Souvent, il y a des parents avec leurs enfants et donc ils adorent partager ça, de mettre les mains dans la terre. Enfin, vraiment, souvent, on est plutôt content et fier d'avoir planté son arbre.
0: Et pour voir ces micro-forêts, pourquoi pas y participer, rendez-vous sur les pages Facebook et Instagram de Kodama Forêt. Rendez-vous avec Lucille Lhermitte dès lundi à partir de 10h. Elle nous parlera notamment du grand repas, une grande tablée pleine de plaisir, de partage et d'engagement. Voici Rock Voisine avec Hélène sur ICI Saint-Étienne-Loire.

0: Marine. Marine sur ici Saint-Étienne Noir. Excellent week-end à tous. Je vous laisse avec Émilie Mazoyer pour Décibel. Elle recevra ce soir à 19h la chanteuse Marguerite qui sort son tout premier album aujourd'hui. Un grand merci à Mehdi qui a réalisé cette émission ce soir. Et puis avant le retour de l'info de 19h, on écoute Gold sur ici Saint-Étienne Noir.
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0: Bon début de soirée avec nous, bon début de week-end pour les plus chanceux, il est exactement 19h. Dans un instant, Décibel avec Émilie Mazoyer, mais avant cela, c'est le journal international et national avec Benjamin Mathieu.
2: Les organisations lycéennes et étudiantes appellent à poursuivre leur mobilisation faute de mesures concrètes. Une déclaration à l'issue d'une réunion au ministère de l'Éducation nationale cet après-midi. 735 établissements ont été perturbés. Aujourd'hui, un chiffre en baisse de 30% des organisations qui se sont désolidarisées des violences qui émaillent les rassemblements de jeunes, comme ce matin à Belfort, où un commandant de police âgé d'une cinquantaine d'années qui intervenait a été roué de coups, Léonie Cornet.
3: C'est ce qu'on constate sur cette vidéo qui a fait le tour des réseaux sociaux. On y voit un policier roué de coups par un groupe de jeunes cagoulés, habillés en noir. L'agent est projeté au sol, puis frappé au visage à plusieurs reprises.
4: Des actes d'une violence inouïe qui ont été commis ce matin par un groupe d'individus.
3: Le procureur de la République de Belfort, Paul-Édouard Laloy.
4: Ce commandant de police s'est rapidement retrouvé encerclé par une horde d'individus particulièrement agressifs, véhément à son encontre.
3: Pour l'heure, un seul individu a été interpellé et placé en garde à vue, poursuit le procureur.
4: Il s'agit d'un jeune homme âgé de 17 ans, domicilié sur le territoire de Belfort, lycéen dans l'établissement en question et qui n'a aucun antécédent judiciaire ni n'est absolument connu des services de police ou de gendarmerie.
3: Une enquête est ouverte par le parquet de Belfort pour tentative de meurtre sur personne dépositaire de l'autorité publique.
2: Et puis à l'issue de cette journée de réunion entre représentants lycéens et le ministre de l'Éducation nationale, Édouard Geoffrey annonce un plan d'action pour accélérer les remplacements des professeurs. Mais la journée de mobilisation de mardi prochain est donc maintenue. Le lycée Nelson Mandela de Nantes, incendié hier et dont les images en flammes ont fait le tour des réseaux sociaux, restera lui fermé jusqu'à la Toussaint. La région Pays de la Loire estime les travaux à 2 millions d'euros. Elle était très attendue par la famille de Delphine Ossagel, mais la journée a été frustrante dans l'affaire Cédric Jubilard. Une nouvelle reconstitution avait lieu dans le Tarn aujourd'hui. Nouvelle, car cet homme est accusé d'avoir tué sa femme, Delphine. Il a dissimulé son corps en décembre 2020 et il a finalement avoué l'avoir tué cet été. Mais il n'a toujours pas livré toute sa vérité. Aurélien Tirard, vous êtes sur place à Cagnac-les-Mines.
5: Pendant cette reconstitution menée au pas de course, Cédric Jubilard aura livré sa version des faits. Il aura montré comment, dans la maison du couple, il a, selon lui, étranglé sa femme. Geste reproduit sur une gendarme de même corpulence que sa femme, avant de transporter le corps, puis de l'enterrer dans un champ 10 kilomètres plus loin. Autant de gestes réalisés minute après minute qui ne convainquent pas Laurent Boguet, avocat des enfants du couple.
6: Quand on dit la vérité, on dit la vraie vérité. On dit pas une vérité utilitaire. C'est ça qui me frustre, parce que moi, après, je rendais compte à des enfants qui, à l'issue de cet acte, ne viendront pas avec de nouvelles vérités. Il faudra encore une fois attendre patiemment le temps du procès pour peut-être d'ailleurs s'apercevoir qu'on a progresser à minima et qu'on n'ira pas bien au-delà.
5: Cela ne colle pas, ajoutent d'autres avocats de proches de la victime. Toute cette reconstitution a été photographiée. Les clichés serviront lors du prochain procès avec en toile de fond cette question. Cédric Jubilard a-t-il prémédité son geste? A-t-il assassiné sa femme? Ce sera à un nouveau jury populaire de trancher la question.
2: On passe au sport, on se rappelle de ce Zizou président projeté sur l'Arc de Triomphe, c'était en 1988, mais c'était en fait hier. Dans le monde du sport, l'aura de Zinedine Zidane n'a pas faibli. Valentin Plat, bonsoir.
7: Bonsoir.
2: Vous êtes au Stade de France pour assister à ce retour tant attendu de Zidane sur la pelouse, où 20 ans, plus tôt, même encore plus, parce que 20 ans c'est la fin de sa carrière, mais 98 c'est encore plus tôt, il avait trouvé le chemin des filets et on était devenu champion du monde, le sélectionneur qui retrouve l'Italie ce soir est forcément très attendu par le public.
7: Eh oui, premier rendez-vous pour Zinedine Zidane sur le sol français en tant que sélectionneur des Bleus. Vous l'avez dit, le Stade de France, forcément, ça nous parle, mais ça lui parle aussi. 98 et cette Coupe du Monde soulevée, son doublé face au Brésil, qu'on soit fan de foot ou non, c'est ici que la légende de Zizou est née. Et puis jusqu'en 2006, vous avez parlé de cette date, son dernier match en bleu, c'était pas au Stade de France, mais c'était face à l'Italie. Donc tout un symbole pour cette soirée, ce troisième match de Ligue des Nations qui attend le sélectionneur des Bleus et ses joueurs, ce match, ce premier en tant que sélectionneur, donc sur le sol français, dans un stade français. Personne ne voulait manquer ça, personne ne voulait manquer cette soirée. Le Stade de France, ça a plein à craquer, 80 000 places vendues très rapidement pour assister justement à cette rencontre, à ce match.
2: Merci France-Italie, beaucoup Valentin Plan, on vous retrouvera ce soir sur ici.fr.
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0: C'est un premier week-end d'octobre mitigé qui nous attend avec de belles éclaircies par endroits pour demain matin. Puis le ciel va se charger progressivement et l'après-midi, nous devrions avoir quelques averses dans la Loire. Et par contre, la pluie, elle, eh bien, elle va tomber toute la journée en Haute-Loire. Le dimanche sera plus calme avec un temps agréable malgré quelques nuages. Mais pas de pluie pour dimanche. Un mercure stable par rapport à aujourd'hui, de 20 à 23 degrés en plaine et de 16 à 19 degrés sur le relief. Il fera 19 au Puy, 21 à Roanne et 23 à Saint-Thé.
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8: Salut à toutes, salut à tous et bienvenue sur votre radio. Ici c'est Décibel et c'est parti pour une petite heure en direct autour de l'actualité musicale. L'anniversaire de Sting, un petit blind test autour des chansons qui parlent de fleurs et puis un coup de cœur aujourd'hui, un groupe de rock qu'on aime beaucoup qui s'appelle Métro Verlaine. L'actu musicale de ce vendredi 2 octobre, c'est aussi le jour de la sortie du premier album de Marguerite.
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8: Un an après son premier EP, Grandir, 2 ans après la Starac, quasiment jour pour jour, Marguerite nous enchante avec un premier album qui s'appelle Guérir. Et elle vient fêter la sortie de ce disque ce soir dans Décibel. L'album de Marguerite qui sera à gagner au Blind Test. Donc n'hésitez pas à vous inscrire dès maintenant pour jouer avec nous tout à l'heure. Le thème du Blind Test, donc les chansons fleuries, comme Marguerite évidemment. Le numéro du standard 0810 055 056 0810 055 056. Alexandra est au standard ce soir. Venez jouer, on va s'amuser. Mais pour le moment, on va vous parler de ce qui se passe en Angleterre. Ça va très mal. Ce pays est nul à l'Eurovision. Ils sont bons dans plein de choses, ils sont nuls à l'Eurovision, à tel point que le Parlement anglais a décidé d'ouvrir une enquête. Voilà, la commission parlementaire qui déclare « Nous voulons déterminer si nos piètres résultats sont dus à un mauvais choix de chanson, à une prestation médiocre ou à toute autre chose. » Alors bon, on a l'air de rigoler comme ça, mais il se trouve que les Anglais s'affolent un petit peu parce que la dernière fois qu'ils ont gagné l'Eurovision, c'était il y a 50 ans. Non, 30 ans. Nous, ça va faire 50. On bouge pas un sourcil, ça va, nous on gère. Mais eux, voilà, ça fait 30 ans, ils commencent à paniquer. Alors je me suis dit, regardons dans les archives. Effectivement, la dernière fois que les Anglais ont gagné, c'était en 1997, mais ils avaient envoyé un vrai groupe aussi. C'est peut-être ça, juste la clé du truc, c'est prendre des vrais gens qui chantent des vraies chansons, un vrai groupe, quoi. Le groupe en question, c'était Katrina and the Waves. En 97,

0: Waves, Walking on Sunshine. Ça, c'est leur gros tube de 85, Katrina and the Waves. Donc, le dernier groupe gagnant de l'Eurovision pour l'Angleterre, qui lance donc une commission parlementaire pour comprendre pourquoi ils ont été 6 fois derniers depuis 2003. C'est vrai que c'est la loose, hein, quand même, l'Angleterre à l'Eurovision. Ils ont eu 2 fois 0 point. Bisous, l'Angleterre. Bisous.
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0: Avant d'accueillir Marguerite pour fêter ensemble la sortie de son nouvel album, il est temps, les amis, de vous livrer notre coup de cœur. Il s'agit d'un groupe de rock français qui s'appelle Métro Verlaine. Ils sortent eux aussi aujourd'hui leur album qui s'appelle Rodéorama. Métro Verlaine, c'est un duo. Il y a Axel à la guitare et Raphaël au chant. Et la chanson Rodéo, comme son nom l'indique, va vous emmener en voyage, loin, au pays des cow-boys, mais où parfois les Indiens gagnent, et ça, ça fait plaisir. Métro Verlaine, ils ont joué partout en France, vous les avez peut-être croisés. Les Anglais aussi les aiment bien. Purée, ils vont peut-être finir à l'Eurovision pour l'Angleterre, allez savoir. Non, on se les garde pour nous. Métro Verlaine, la tournée est en cours, en première partie de Temples. Ils seront dimanche.

0: groupe Métro Verlaine, la chanson Rodéo et l'album Rodéorama. La tournée donc en première partie Temples, c'est dimanche prochain le 11 octobre à Strasbourg et puis Reims, Lille, Paris, ça sera le Trianon le 17 octobre. Rendez-vous aussi à Lyon le 19 octobre et puis à nouveau à Paris, mais cette fois-ci pas en première partie, c'est leur concert à eux au festival Les Femmes s'en mêlent, samedi 14 novembre pour retrouver Métro Verlaine. Restez dans le coin les amis, il est 19h15 et Marguerite arrive.
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2: 2 ans après la Starac, quasiment jour pour jour, 1 an après le premier EP, Grandir, Marguerite sort aujourd'hui son premier album, Guérir. Bonsoir Marguerite.
3: Bonsoir Émilie, ça
2: félicitations. Bah oui, ça va, parce que qu'est-ce qu'il est beau cet album.
3: Merci.
2: Oh là là, Grandir et 1 an après, Guérir. Alors c'est drôle, ça m'a fait penser aux 2 premiers albums de Miossec. Ça s'appelait Boire et Baiser. C'est pas le même genre de diptyque.
3: 2 salles, 2 ambiances.
2: Ouais, mais c'est intéressant parce qu'on se dit, ça veut dire que quand même les deux, ils sont un petit peu liés.
3: Oui, c'est comme un diptyque un petit peu, je crois. C'est le constat que j'ai fait assez rapidement. Je pense que le verbe d'action, il permet vraiment plein de choses. Et c'est cette liberté-là que j'aime bien avec les verbes d'action en titre des disques.
2: Alors, la chanson qui a porté le premier EP, donc on la chante depuis 1 an, elle est devenue un hymne.
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2: Un hymne que vous avez pu, Marguerite, tester en festival cet été. Petite archive du Festival des Solidarités à Namur en Belgique.
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2: Je n'ai pas entendu ça depuis Balance ton quoi d'Angèle. Donc en 2018, ça commence à dater. Ça fait quoi ça?
3: Ça donne vraiment des frissons. C'est épidermique pour moi. Ouais. Vraiment, ces moments-là, ils sont fous. Ça me réveille. C'est vivifiant. Ouais. Et c'est bouleversant en fait, d'autant que quand on a l'image aussi, moi je vois dans mes concerts, c'est beaucoup de jeunes femmes, beaucoup aussi de jeunes hommes et de jeunes enfants qui crient ces paroles-là avec leurs parents. C'est intergénérationnel au final, beaucoup plus qu'on ne le croit ce morceau, et ça me donne beaucoup d'espoir.
2: Oui,
3: de voir tant de générations chanter ces paroles-là, célébrer la pensée féministe, la pensée queer, c'est vraiment très très touchant pour moi.
2: C'est beau et à la fois, je m'imagine, et en écoutant votre album, j'ai un peu l'impression que j'ai raison, mais vous allez me dire, qu'il y a chez vous un sens de la responsabilité de ce que vous racontez. Alors, c'est pas pour dire que les autres artistes sont des gros inconscients, c'est pas ça que je dis. Je dis que chez vous, par exemple, une chanson comme Cartable, vous pensez à une frange de votre public qui a peut-être besoin d'entendre ce genre d'expérience.
3: Pas tout de suite, en fait. Non. Très souvent, ça part vraiment de l'intimité et de choses qui sont comme des truc que j'ai en moi où je sens que y a plein de choses à dire, que c'est comme un petit socle duquel je peux partir pour déployer vraiment quelque chose et raconter un bout de moi avec de la profondeur. Mais c'est vrai que je fais toujours attention à chaque mot parce que j'ai besoin que tout ce que je dis soit très juste et dans le mille de exactement. J'ai pile poil toujours en tête la sensation exacte, la place du frisson de chaque phrase que j'ai besoin d'avoir. Et très souvent, enfin là, je me rends compte que ce travail-là, il permet vraiment de tirer l'intime vers l'universel et de, parce que si moi, je frissonne quand je dis que je suis pile poil dans l'alignement des mots que je chante, forcément, ça tape dans le mille des gens qui se reconnaissent aussi.
2: Ouais.
3: Et en fait, c'est ça un peu qui se passe. Et par exemple, Cartable, j'avais pas réalisé la portée que ce titre pouvait avoir. Je reçois beaucoup de messages. Encore avant d'entrer dans le studio, je recevais un message de quelqu'un qui me disait qu'il intervenait dans des écoles pour faire de la prévention contre le harcèlement, etc. Et qu'il y avait des élèves qui fredonnaient le titre quoi, pendant ces interventions. Voilà. Et c'est assez bouleversant. Moi, je pensais pas que ça irait jusque-là.
2: Cartable, qui est évidemment en bonne place dans Guérir, l'album de Marguerite.

0: Alors, est-ce qu'on se défait de ce qui pèse sur le dos? Est-ce qu'on guérit un jour de son enfance, de son adolescence?
1: Je pense que c'est jamais fini. J'ai l'impression qu'on porte, tous nos chagrins d'enfant un peu toute notre vie. Mais par contre, il y a, je crois, plein de micro ou maxi moments de lumière qui permettent de les apaiser un peu ou de leur donner une autre perspective.
0: Vous êtes connectée à votre enfant intérieur, à votre ado intérieur?
1: Oui, je l'étais pas tant que ça avant, mais c'est vrai que faire mon premier EP grandir, ça m'a vraiment permis de plonger là-dedans. J'ai rouvert beaucoup de carnets et je pensais jamais les relire un jour. Enfin, voilà. Donc et puis je me suis rendu compte qu'il y avait beaucoup de matière là-dedans. De m'y reconnecter, je me suis rendu compte que ça permettait vraiment, enfin, poser son regard d'adulte sur ça. C'est dans une démarche, en tout cas, de bienveillance envers soi-même et de création aussi. Enfin, c'est ça la guérison. Enfin, en tout cas, je trouve que donner une forme matérielle, artistique, un truc qu'on considère comme une forme qu'on considère comme belle, à des certaines douleurs, certaines questions, ben ça les soigne un petit peu, ou en tout cas, ça permet de vivre avec un petit peu mieux, de se sentir moins seul.
0: Et vous, les amis, visiblement, vous avez très envie de guérir avec Marguerite, puisque la chanson qu'on va écouter maintenant, un peu, beaucoup, est première de tous les top nouveautés là en ce moment. C'est

0: aujourd'hui. Il y a l'album de Marguerite, Guérir, ça y est, il est sorti. Alors guérir, oui, mais jusqu'à un certain point, parce que quand tout va trop bien, quand on est guéri de tout, Marguerite, on écrit sur quoi ?
1: Bonne question. Je suis dans la mouise. Je n'ai plus de. J'ai tout mis dans l'album.
0: C'est vrai, plus trop mal. Mais non, il y en a toujours.
1: Bien sûr, et puis surtout, on n'est vraiment jamais complètement guéri. Je crois que c'est vraiment un chemin qui dure toute la vie. Et j'ai l'impression que justement, moi là, le fait d'avoir sorti l'album, ça a ouvert plein de portes. Ouais. Je suis en mode bon, alors ça, c'est déposé. Maintenant, on va prendre ces dossiers-là. Hop, hop, hop, hop, hop. C'est vraiment une manière de faire. Donc, c'est un diptyque pour l'instant. Peut-être qu'il faudra faire un triptyque pour.
0: C'est ça. Alors, je suis contente que vous employiez le mot chemin parce que je trouve que le disque en lui-même, les 11 chansons, c'est un chemin et c'est plutôt bien vu, si vous avez le temps, les amis, à la maison, de l'écouter dans l'ordre. Parce qu'il y a des chansons qui se parlent entre elles. Il y a par exemple, alors, Moleskine. Alors là, on est sur un gros dossier.

0: Là, c'est le doute. La chanson vraiment du doute. C'est dingue que vous arriviez à partager ça et à le rendre un peu dansant. En fait, là, vous êtes dans le mal à ce moment-là.
1: Dans le mal de ouf. En fait, cette chanson, elle arrive vraiment au moment où je suis en résidence pour créer l'album et que je suis dans une espèce de c'est le soir et je suis en mode, mais j'ai rien, je suis vide, j'ai rien, je suis stressée.
0: Vous avez douté de vous?
1: J'ai douté de moi, j'ai douté de tout, j'étais dans un... Et moi, ça m'arrive très souvent, cette espèce de vertige profond. Je me sens au-dessus d'un gouffre et je suis en mode, tout se dérobe sous mes pieds. Je flotte dans un univers de néant, vraiment, le truc hyper deep. Et c'était dur. Et j'étais avec Vinci et François-Henri, avec qui on a fait l'album. Et Vinci, il me dit, mais meuf, genre... vas-y, on fait la chanson sur ça, du coup, c'est ok, genre on y va, on fonce. Et il avait raison, mais du coup, je me suis dit, du coup, il faut la faire un peu badass, genre comme si c'était stylé même d'être un peu dans cette espèce d'angoisse. Ouais. Et en fait, je trouve ça cool parce que du coup, maintenant, quand j'angoisse, je me dis, c'est pas grave, c'est un peu badass en fait, peut-être.
0: Ouais. Et puis juste après, dans le disque, il y a la chanson qui répond, parce qu'en vrai, Marguerite, c'est la bosse.

0: un mantra. Est-ce qu'il y a des moments où vous y croyez vraiment? Peut-être quand vous montez sur scène ou des moments comme ça?
1: Mais totalement, totalement. Il y a des moments où je m'y crois. C'est même peut-être fake it till you make it un peu cette chanson. C'est-à-dire que j'aime bien me dire que les chansons, c'est des petits talismans aussi. Ouais. Et que bah, c'est un talisman qu'on peut invoquer dès que besoin. Voilà. Et la bosse, bah, je pense que moi, j'en ai souvent besoin. Je pense que quand on est une femme, on a plus besoin probablement que quand on est un homme. Et il y a plein de situations où j'ai envie que de dire voilà, là, c'est mon corps, c'est mes choix, je fonce, c'est moi qui décide en fait. Et je trouve ça cool. Et c'est ça qui est important aussi, je crois, pour moi de raconter, c'est qu'on peut être complètement Moleskine et complètement la bosse à des moments hyper différents de sa vie. Que tout ça, c'est hyper fluide, hyper mouvant. Et c'est un album que j'ai voulu vraiment en mouvement aussi parce que il y a un jour où on croit qu'on a tout gagné sur son histoire et puis le lendemain, on a l'impression que c'est pas du tout le cas. Et c'est d'accepter ça aussi, de célébrer ses forces, d'accepter ses failles. Et c'est vraiment cette dualité que je trouve hyper intéressante.
2: Et c'est ça, guérir aussi. Marguerite est l'invitée ce soir de Décibel. Son premier album est dispo et la tournée commence au mois de novembre. Je vous dis tout dans quelques secondes, à tout de suite.
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4: 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La soucoupe rue Henri Dechaux à Saint-Étienne vous ouvre ses portes samedi de 14h à 18h pour une journée dédiée à l'astronomie et aux sciences, au programme exposition et découverte des constellations. L'accès est libre et gratuit. Du foot avec ce samedi 3 octobre, l'Andrézieux-Boutéon Football Club qui retrouve son public à l'occasion du derby des voisins face au club des Hauts-Lyonnais avec un coup d'envoi fixé à 17h à Envol Stadium. 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
2: Quasiment jour pour jour, un an après la sortie de son premier EP, Grandir, Marguerite sort aujourd'hui son premier album, Guérir. Félicitations, Marguerite. Et nous, on chante.
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2: Cette année, elle a été, j'imagine, évidemment beaucoup consacrée à la création de cet album-là. Vous en retirez quoi de cette expérience? Alors déjà, vous en tirez un album. Donc voilà, quoi qu'il arrive, vous avez bien fait. Mais est-ce que, pour plagier le nom de votre premier EP aussi, ça vous a fait grandir de faire un premier album?
1: Mais totalement. Et j'ai même l'impression, moi, que je l'entends dans ma voix, par exemple, dans l'album.
2: Ah ouais.
1: J'ai l'impression qu'elle a mûri, que ma manière de poser ma voix, d'aller chercher des endroits de ma voix, d'en assumer certains aussi, dans cet album, ça va vraiment plus loin que dans l'EP. Et je pense que...
2: Il y a aussi une tournée qui vous a poussé à ça.
1: Complètement,
2: hein.
1: Ah ouais. C'est certain. Et je pense que d'être dans le moment où aussi ben, je suis en train de défendre, grandir, mais en même temps, je crée, guérir, et tout ça se répond. Tout ça s'entremêle. Et oui, je me sens vraiment plus grande et avec beaucoup plus d'expérience qu'avant.
2: Formidable. La tournée, je le disais, qui commence au mois de novembre. Et alors, il y a quand même un phénomène pour les dates parisiennes. Hein, le 4 décembre, Paris, l'Olympia, c'est complet. On rajoute le 5 décembre, Paris, l'Olympia, c'est complet.
1: Oupsi.
2: Oupsi. Donc, 28 mai 2027, Paris, Zénith.
1: Ouais.
2: Premier Zénith l'année prochaine. C'est trop bien.
1: Ouais, c'est trop bien. J'essaie de pas y penser parce que je suis déjà tellement stressée pour les Olympiades. Je me dis, si en plus je commence à me mettre le... Donc pour le moment, le Zénith, c'est comme s'il n'existait pas.
2: Bon. Il existe et grouillez-vous
1: existe,
2: parce que
1: ouais,
2: si
1: ouais,
2: ça
1: ouais.
2: se remplit aussi vite que les Olympiades, il n'y en aura pas pour tout le monde. Donc voilà, je le dis, mais Marguerite n'entend pas. Mais grouillez-vous aussi pour le Zénith, donc le 28 mai 2027 à Paris. Et sinon, donc au mois de novembre, Saint-Lô, Lorient, Saint-Malo, Angers, Nantes, Reims, Lille, Grenoble, Lyon et Clermont-Ferrand.
0: Ça, c'est au mois de décembre. Et puis après, ça c'est reparti au mois de janvier. Porto Vecchio, Bastia, Strasbourg, Bordeaux, Toulouse, Nancy, Dijon. Toujours un petit tour aussi en Belgique, en Suisse. Enfin, voilà, toute
1: et au Luxembourg, cette fois.
0: Oui, Luxembourg, dites donc, le 14 janvier.
1: Dingue.
0: Ouais, fou. Février, ça sera Brest, Rennes et La Roche-sur-Yon. Mois de mars, à Olivet, Marseille, Nîmes, Le Mans, La Rochelle. Et donc, attention, Marguerite, bouchez vos oreilles. 28 mai 2027, Paris, le Zénith. Mais on n'en parle pas. Passons plutôt au questionnaire des choix cornéliens. Marguerite, attention, si vous deviez changer de fleur pour une journée, préférez vous appeler Rose, comme dans Titanic, ou Iris, comme la réalisatrice de l'émission ?
1: Iris.
0: Ah,
1: elle a gagné.
0: Elle est contente. Pour le même nombre de spectateurs, Marguerite, vous préférez faire 40 Olympia ou un Stade de France ?
1: 40 Olympia, à 1000%. En plus, moi, je viens du théâtre, donc faire 40 dates, quoi, c'est, ouais, c'est un rêve.
0: Travailler en famille ou compartimenter ?
1: Ben, travailler en famille et compartimenter. Moi, je travaille en famille, je travaille avec mon frère, et mais on compartimente, on fait attention.
0: Vous ne parlez pas boulot tout le temps.
1: Voilà, c'est ça. On
0: à Noël. Voilà, il faut faire gaffe.
1: La première année, c'était compliqué de faire autrement, mais là, on essaie de mettre en place des rituels qui séparent bien les deux.
0: Le date parfait. Plutôt classique, resto ciné, ou alors un truc d'aventure, saut en parachute, rando escalade.
1: Rando escalade, pardon, c'est grave pas mon truc. Moi, j'adore être dans un lit avec de la nourriture.
0: Ah, c'est bien ça.
1: Et regarder quelque chose, par exemple. Ça, je trouve ça super.
0: Pas voilà. Mal. Est-ce que, comme Ariel, la petite sirène, vous donneriez votre voix à Ursula par amour?
1: Ma voix, c'est dur à donner quand même.
0: Ouais, hein.
1: Non, je garde ma voix, Après, du coup, je peux plus dire je t'aime si j'ai plus ma voix.
0: Non, c'est le problème de la petite sirène.
1: Bah ouais, c'est ça.
0: La pauvre.
1: Je la garde.
0: Vous préférez que la personne qui partage votre vie vous appelle ma femme, ma meuf ou ma compagne ?
1: Ma femme, ma meuf, compagne, c'est un peu...
0: C'est hyper angoissant.
1: Ouais, un peu. Hein.
0: Oui, j'avoue.
1: Concubine, tout ça.
0: Ça, c'est compliqué. Enfin, attention, attention, dans le club du mono-sourcil, vous invitez qui tout de suite ? Noël Gallagher, Eric Cantona, Emmanuel Chin ou Frida Kahlo ?
1: Ma Frida Kahlo, direct.
0: Elle est dans l'album, on l'écoute.
1: Oui !
0: Frida ! C'est sûr, Guérir, le premier album de Marguerite.

0: Ida sur le nouvel album de Margaret, le premier album qui s'appelle Guérir. Alors on pourrait parler effectivement d'épilation sourcils, mais moi j'aimerais qu'on parle surtout des guitares sur cette chanson. Non mais pardon, mais en fait vous êtes une rockeuse.
1: Je suis une rockstar.
0: Mais c'est trop bien, ça vous va très très bien.
1: Merci.
0: Comment vous avez choisi là ces guitares? Racontez-moi, parce que alors évidemment vous n'avez pas l'âge, mais je vous le dis, ça me rappelle beaucoup plein de trucs très cool que j'écoutais dans les années 90.
1: Ça me fait plaisir.
0: Voilà.
1: Et ben je pense que déjà sur cet album, les guitares, elles, j'ai voulu qu'elles soient plus présentes parce que pour moi, elles ramènent une chaleur, elles ramènent un truc et qui est, je pense, primordial avec la thématique que j'ai choisie. Il fallait pas un album trop froid non plus. Donc ça, pour moi, c'était important, et puis de ramener des influences anglo-saxonnes qui avaient beaucoup moins dans l'EP et que moi, bah voilà, j'adore. J'ai grandi avec les Arctic Monkeys et les Strokes et tout. Et donc voilà, donc j'en avais vraiment besoin. Et puis cette chanson, on l'a composée avec Pra, qui est aussi guitariste sur ma tournée, directrice musicale, et elle, ben voilà, elle est guitariste, donc forcément, on a composé les accords à la guitare, et puis en fait, très vite, on s'est dit, il faut en faire un truc complètement un peu californien surf.
0: Ouais, ça vous va super bien, vraiment, là, on est sur quelque chose. Maintenant, pour revenir sur la thématique, donc de l'apparence physique de ces fameux sourcils, je les aime, je les aime pas, les gens donnent leur avis, trouvent que, etc., y a un rapport au corps qui est quand même hyper intéressant dans l'album, plus qu'une remarque qu'on peut vous faire sur vos sourcils ou pas. C'est la chanson Mon ventre.

0: ventre, c'est une lettre que vous écrivez à votre ventre. Mmh. On dit que c'est le deuxième cerveau, le ventre. Vous confirmez ?
1: Je confirme. Je crois que c'est vraiment une partie du corps qui est le réceptacle de tellement de choses et qui nous envoie aussi beaucoup de messages.
0: Surtout quand on est une femme.
1: Ouais. Surtout quand on est une femme, et c'est une partie du corps. Quand on est une femme, on subit aussi le fait que la société a tendance à se l'approprier et à décider ce qu'on devrait en faire à notre place. Et cette partie du corps qui m'envoie tellement de messages depuis toujours, et qui est le réceptacle aussi de pas mal de souffrances, notamment je pense aux douleurs de règles, des trucs comme ça. Enfin voilà, c'est quelque chose qui est tellement présent et qui est présent en fait toute l'année, pour nous
2: toute la vie
1: on a ce parcours et ce dialogue permanent avec notre corps et notre ventre en tant que femme, et j'avais envie de lui envoyer un message en retour, et je crois que c'est ça la guérison aussi, c'est se réapproprier aussi ces parties là de notre corps. Et moi j'avais envie de reprendre en main le discours que je pouvais tenir à propos de mon corps, et puis de lui parler, de choisir ce que je pouvais lui dire, et aussi de renouer un lien de soin avec lui. Enfin, cette chanson, elle me procure aussi vraiment cette sensation-là.
0: Oui, il y a une grande douceur.
1: Ouais, totalement. Et un espèce de lui parler comme on dirait un enfant, t'inquiète pas, tout va aller. Je t'aime, même si parfois c'est dur, etc. Et voilà, ça m'a fait beaucoup de bien d'écrire cette chanson.
0: Alors, et d'autant plus que vous êtes une chanteuse, et on vous dit parfois, il faut chanter avec son ventre. C'est vrai, ça aussi.
1: Ouais, donc, bien sûr.
0: C'est votre partenaire de carrière, quoi.
1: C'est une caisse de résonance, ouais, évidemment. Oui. C'est un outil très, très important, et c'est vraiment un endroit qu'on doit vraiment travailler en tant que chanteuse, en tant qu'artiste. Et voilà, donc en plus, c'est le morceau le plus difficile à chanter. Donc, vraiment, j'ai fait, et c'est quand je parlais tout à l'heure d'emmener ma voix dans nos endroits. Oui, différent, et tu as une voix de tête qui est en studio, je suis comme ça. Mais non, mais c'était vraiment un trop beau challenge, et au final j'ai adoré enregistrer cette chanson, et j'ai hâte de la chanter en live.
0: Un très beau moment de l'album Guérir. Vous allez l'aimer. Si vous voulez me faire plaisir, écoutez-le dans l'ordre, parce qu'il y a un chemin quand même dans cet album de Marguerite. Félicitations. Il me reste 30 secondes, mais quand même, je vais essayer de gratter l'info. On vous voit au cinéma bientôt ou pas? Parce qu'il y a parfois des rumeurs, des trucs, on sait que vous êtes comédienne.
1: Pas,
0: vous savez
1: sûr.
0: Le faire, mais est-ce que vous allez le faire?
1: Alors, je compte bien le faire, et j'espère que ça va arriver le plus vite possible. En tout cas, j'ai tourné un petit peu dans un film, vraiment, c'est une scène et demie, mais vraiment c'était trop fun. Ouais. Je ne sais pas quand il sort le film encore. Voilà, et en plus ça se trouve je vais être coupée au montage, on ne sait pas. Moi je suis contente de ce que j'ai fait, donc on verra, mais non, mais voilà. En tout cas, donc j'ai pas plus d'infos que ça, mais c'est évidemment un projet en cours.
0: Et je vous annonce, réalisateur et réalisatrice qui écoutez l'émission, que de toute façon le carnet de bal de Marguerite est bien rempli au moins jusqu'au n'écoutez pas Marguerite. Jusqu'au 28 mai 2027, Marguerite. Paris, le Zénith, son premier Zénith. Merci beaucoup d'être venu nous voir.
1: Merci beaucoup.
0: À très bientôt. Guérir est disponible.
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7: Nous partirons. 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

0: Tiron, Klemt, un coup de cœur ici même.
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2: Et c'est l'heure de jouer au blind test puisque une marguerite vient de quitter le studio. Nous jouons avec des chansons qui parlent de fleurs et c'est Guérir, l'album de Marguerite qui est à gagner. Ce soir, je vous présente pour jouer avec nous Katharina, bonsoir.
3: Bonsoir.
2: Bienvenue sur Ici, comment
3: Merci
2: ça va
3: beaucoup.
2: Katharina?
3: Ça va très bien, ça va.
2: Bon, enchantée que nous jouions ensemble ce soir. Il y a aussi Romain avec nous. Salut Romain.
4: Bonsoir Émilie.
2: Comment ça va Romain?
4: Très bien, flippé parce que j'ai toujours voulu jouer à ce blind test et que j'y suis enfin.
2: Oui.
4: Donc, je suis totalement flippé, mais ça va.
2: Mais ça va très bien se passer Romain. En plus le cadeau, ça c'est l'avantage d'ici. Nous on est du tout cuit, c'est gagné d'avance, tout le monde gagne. Donc Romain et Katharina, vous pourrez dire que vous avez gagné au blind test de Décibel, l'album de Marguerite. On vous en envoie à chacun un exemplaire immédiatement. Donc, quoi qu'il arrive, Romain, tout va bien se passer.
4: Super.
2: Bon, maintenant, c'est vrai que une fois qu'on a gagné, c'est bien quand même de jouer un petit peu. Les chansons donc parlent de fleurs et nous, on cherche les interprètes de ces chansons. Il y a un peu toutes les époques, un peu tous les styles. Et Romain ou Katharina, dès que vous avez la réponse, il faut donner votre prénom pour prendre la main, c'est l'équivalent du buzzer, mais voilà, on n'a pas de buzzer à distance. Et ensuite, vous proposez une réponse et on vérifie ensemble si c'est la bonne, d'accord?
3: Ok.
2: Très bien, aucun suspense donc, puisque tout le monde a gagné. Juste le plaisir de jouer ensemble avec des chansons fleuries. Et c'est parti, première chanson, dites-moi, qui chante ça? Pour le moment, elle ne chante pas. Eh bien, dans 5 secondes, vous entendrez sa voix et son cœur brisé de chez brisé. Crac.
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4: Romain.
2: Romain.
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2: Vita!

0: fleur de toi. On est obligé de. On a les points serrés. Mais oui, fleur.
1: Bien joué.
0: Romain vient de piger le concept. J'adore. Bonsoir, Romain. Comment ça va? Bienvenue. Bienvenue.
1: Non, je ne comprenais pas justement d'où venait la fleur dans l'histoire, voyez-vous.
0: Elle est là, à fleur de toi. Mais c'est vrai que c'est pas. Oui, c'est pas une chanson où on s'offre des bouquets de fleurs. Là, on est d'accord. Oui, oui, c'est vrai. C'est vrai. Mais ça s'appelle à fleur de toi. Katharina et Romain, êtes-vous prêts pour la deuxième chanson fleurie?
2: Prêt.
0: On y va.
2: Oh, ah, ça me dit quelque chose.
0: Oui, Katharina. Ah. Elle était grande, blonde. Oui.
1: Ah, bah Romain, Dalida.
0: Eh bah oui.

0: Belle beauté, 1968, Dalida qui chantait Le temps des fleurs. Romain l'a trouvé en premier, mais Katharina l'a trouvé aussi. Et donc, puisque c'est moi l'arbitre,
1: mais oui, je suis arbitre, tout à fait, juge-arbitre.
0: Je vais me donner un diplôme dans 2 secondes. Je mets aussi un point à Katharina. Voilà.
2: Ah, merci, c'est gentil. J'avais pas entendu Romain, c'est pour ça, désolé.
0: Mais oui, un point pour Katharina, 2 pour Romain. Et une dernière chanson de fleurs, attention, in English.
3: Romain.
0: Oh là là.

0: Bravo.
1: Oui, là, j'avoue. La génération Miley Cyrus, Anna Montana, quoi.
0: Ah, bah oui, évidemment.
1: Bah oui.
0: Bon, bah, Romain, c'était parfait. Les trois, à la suite. Si on était dans Question pour un champion, j'offrirais à Romain une encyclopédie sur les chamois. Heureusement. Bah oui, trois à la suite.
1: L'album de Marguerite.
0: Et ben voilà, ça sera l'album de Marguerite. Romain et Katharina ont bien choisi leur endroit pour jouer. Merci à tous les deux, je vous embrasse.
2: Merci beaucoup, avec plaisir. Bonne soirée.
0: À la prochaine. Bye bye. Merci beaucoup. Et puis, forcément, quand on parle de fleurs et de chansons, on a notre petit Laurent Voulzy qui débarque avec Le pouvoir des fleurs, une chanson qui donne de l'élan et qui nous fait croire à des lendemains meilleurs. C'est ce que je vous souhaite, les amis. Voici Voulzy.

0: 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Qu'est-ce qu'elle est belle cette chanson. Laurent Voulzy est en tournée, une trentaine de dates à venir. Il sera dimanche soir à Vittel. Rendez-vous ensuite la semaine prochaine au Zénith de Caen et puis Strasbourg, Châlons-en-Champagne, Troyes, Lille, Rennes. Rendez-vous aussi à Montpellier au mois de novembre ou encore à Marseille, à Béziers, à Périgueux, Agen, Bayonne au mois de décembre, Arcachon aussi et Toulouse. Bref, si vous le pouvez, ne ratez pas les concerts de Laurent Voulzy, c'est du bonheur.
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0: Et on termine comme d'hab avec l'anniversaire du jour. C'est l'anniversaire de Sting. Aujourd'hui, il a 75 ans. Sting a donc le même âge que Jean-Jacques Goldman, Phil Collins, Gilbert Montagnier, Gérard Jugnot et Jean-Luc Mélenchon. Chacun sa route, chacun son chemin, chacun sa routine beauté.

0: The Police, le groupe de Sting en 1978. Sting, 75 ans aujourd'hui. Allez, décibels, c'est terminé pour ce soir. Je remercie l'équipe de l'émission. Il y avait Kinan Lageli, Alexandra Sackberg, Iris Guitoni, Thierry Boffa, Thomas de Molle, Mélodie Chaïb. Et pour la dernière fois en studio avec nous ce soir, Emma Quenardel qui part rejoindre les Vénards de Ici Champagne à Reims. Merci pour tout, Emma. Et merci à vous, les amis, d'avoir écouté l'émission.
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0: 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Il est 20h, bisous.
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5: Bonsoir à tous et bienvenue pour ce nouveau rendez-vous de Y a pas que Paris dans la vie. J'espère que vous avez passé une bonne journée. Chaque soir, on se retrouve, vous voyez, il est 20h, on y est, avec une belle promesse, celle d'une balade qui va nous conduire une fois encore aux quatre coins de l'Hexagone à travers vos initiatives en région. Nous irons ce soir à Angers découvrir un savoir-faire ancestral en découvrant des couteaux artisanaux de qualité. On ira dans le sud, en ce début d'automne, en nous demandant ce que devient la cigale après l'été. Et puis nous avons notre invité, un haut fonctionnaire territorial, géographe de formation. Il fera une grande partie de sa carrière dans l'administration publique, le développement territorial. Il s'investit tout au long de sa vie de manière croissante dans le monde associatif et la protection animale. Il est président depuis juin dernier de la SPA. C'est avec beaucoup de plaisir que je reçois un homme engagé qui aime l'environnement, le patrimoine. Jacques Gauchy est avec vous jusqu'à 21h. Bonsoir, monsieur le président de la SPA.
6: Bonsoir.
5: Société protectrice des animaux, est-il encore utile de le rappeler? Oui, parce qu'il y a toujours des campagnes de sensibilisation, c'est toujours important, et on en parle en fin d'émission, pour évoquer évidemment toutes vos actions. On a trouvé que votre parcours, comme tous les parcours de nos invités, est atypique et surtout inspirant. C'est aussi pour ça qu'on a souhaité vous inviter à ce voyage. On y va?
6: On y va.
5: Vous êtes prêts? Je sais pas, vous regardez souvent dans les albums photos? Vous êtes du genre, Jacques Gauchy, aller droit devant sans vraiment regarder un peu derrière?
6: Alors, les deux à la fois, on est tous nostalgiques de quelque chose. Mais quand, et j'ai coutume de dire, quand je reçois, quand je vois en face de moi des élus avec lesquels nous avons pu avoir par le passé des difficultés de relationnel au niveau donc de refuge ou d'autre chose, je leur dis, j'ai un excellent ami préfet qui avait coutume de dire, quand je conduis le char de l'État, je ne regarde pas dans le rétroviseur. Donc moi, sans prétention, je conduis pas de char, mais je conduis l'autobus de la SPA, et c'est vrai que j'ai tendance à regarder plutôt devant que derrière.
5: Votre parcours, il démarre à Alès, alors un peu par hasard, c'est la région Occitanie. Je dis par hasard parce que je crois que c'était votre papa qui travaillait là-bas à ce moment-là.
6: Alors,
5: pharmacien.
6: Alors mon père a ouvert sa première pharmacie à Salindre, un petit village à côté d'Alès, et donc c'est totalement par hasard que je suis né dans le Gard.
5: Mais vous y vivez ou vous allez pas y rester très longtemps?
6: Alors j'y reste, je pense, un an et demi.
5: Oui, donc vous avez pas de souvenirs.
6: Aucun. Mais
5: c'est un lieu. Vous y retournez aujourd'hui, c'est un lieu qui a une importance, c'est malgré tout un ancrage, c'est là où vous êtes né.
6: J'aime bien ce département. Il y a de magnifiques paysages. J'aime bien quand je me déplace et que je retourne dans le sud-est, où on verra après que j'ai quand même pas mal œuvré. J'aime bien ne pas prendre les grands axes, et j'aime bien descendre par la route des Gorges de la Visse, qui est un endroit absolument magnifique.
5: Bon, Alès et le Fort Vauban, c'est voilà, la cathédrale Saint-Jean-Baptiste, c'est la région Occitanie, on va pas non plus s'y arrêter pour l'instant, même si ça reste l'ancrage puisque vous y êtes né. Mais très vite, voilà, vous allez grandir à Paris. Votre école primaire, votre collège, votre lycée, j'imagine, tout se fait sur Paris même.
6: Alors tout se fait à Paris. D'abord l'école communale de la rue de l'avenue de Bouvines, près de la Nation, parce que l'appartement familial était là. Et ensuite on déménage, on va à rue Belgrand. Et en fait, écoutez, moi je n'ai pas connu le collège puisque j'étais tout de suite de la 6e à terminale au lycée Voltaire.
5: Alors certes Paris, mais vous savez qu'on essaye de s'éloigner de Paris. Il y a un lieu qui vous a particulièrement marqué, qui vous marque encore aujourd'hui, on va le comprendre, puisque vous allez aussi grandir là-bas, c'est dans l'Aveyron. Voilà, c'est une région qui va énormément compter, parce que je crois que vous aviez des grands-parents, tout simplement, qui étaient là-bas à ce moment-là.
6: Alors, du côté de mon père, mon grand-père est d'Ajac, ma grand-mère d'une commune du Tarn-et-Garonne qui jouxte Najac, qui s'appelle Ginals.
5: Ok.
6: Et j'ai passé toutes mes vacances scolaires à Najac.
5: Alors, Najac, parlons de Najac. On est non loin de Villefranche-sur-Ouergue. J'ai regardé, selon le dernier recensement, 770 habitants en 2023. C'est tout petit.
6: C'est petit. C'est une petite commune. Peu peuplé, mais très grande en superficie, puisqu'il y a eu dans les années 60 de mémoire une jonction entre la commune de Villers et celle de Najac, donc le territoire est très grand.
5: Quelle carte postale tout de suite? Vous parlez de Najac, vous m'envoyez une carte postale, quelles sont les images que l'on voit?
6: Alors l'essentiel de Najac, et c'est ce qui ressort régulièrement, c'est le château féodal, ouais, qui je crois figurait sur un des livres d'histoire géo de la classe de 3e ou de 4e il y a quelques années. La page de garde, carrément.
5: D'accord. Alors, il y a ce château, il y a la porte de la ville, qui est la porte de la Pique, si je ne me trompe pas. Le pont Saint-Blaise et la maison des gouverneurs.
6: Oui.
5: Du gouverneur ou des gouverneurs, ce sont peut-être plusieurs.
6: C'est du gouverneur.
5: Ça, ce sont quelques endroits comme ça, marquants à Najac. Mais côté saveur, est-ce que c'est le gâteau à la broche qui remonte, là?
6: Pas du tout. Pas du tout. Le gâteau emblématique de Najac, c'est ce qu'on appelle la fouasse.
5: Et la fouasse, ouais.
6: Qui est fréquente dans d'autres communes de l'Aveyron. Mais la fouasse de Najac est particulière. Elle est levée. Elle a le goût de la fleur d'oranger. Et il y a dedans des fruits confits.
5: Et puis, il y a cette asthète najacois, qui est une longe de porc farcie, vous connaissez bien sûr, d'un filet mignon persillé roulé dans une crépine rôtie.
6: Exactement. C'est,
5: wow.
6: Vous savez, je pense qu'il y a très peu de villages qui ont un plat.
5: Mais oui.
6: Un plat. En général, c'est une région, c'est une micro-région, une plus grande région. Et c'est vrai que Najac, on ne sait pas pourquoi, mais c'est que à Najac que l'on fait l'asthète.
5: Ouais. Alain Perfit, qui est né à Najac.
6: Oui. Ses parents étaient instituteurs laïcs à Najac.
5: D'accord.
6: Il y est né, il est resté jusqu'à l'âge de 6 ou 7 ans, peut-être un peu plus. Et je me souviens de ma voisine, Paulette Tourette, je pense que ce sera un plaisir à la famille
5: Bien sûr,
6: Tourette,
5: c'est toujours bien de citer les gens.
6: Que je la cite, qui se souvenait avoir promené Alain Perfit sur un âne dans le village pour s'occuper de lui. Ouais.
5: Bon, alors c'est un environnement particulier, avec la nature, les forêts. Et alors ça, vous adorez, puisque effectivement, Jagoshi, vous y passez toutes vos vacances scolaires. Il paraît que vous êtes un inconditionnel, et on va découvrir plus tard que l'univers forestier fera partie de votre vie. Les champignons, vous êtes capable de faire une omelette avec des champignons de toutes les couleurs.
6: Exactement, exactement. Oui, parce qu'en fait, vous savez, les pharmaciens sont censés connaître très bien les champignons. Et en fait, c'est une légende, parce que dans les études de pharmacie qui durent 5 ans, la mycologie, c'est environ, même pas un trimestre. Donc le pharmacien apprend par cœur. Mais certains pharmaciens, comme mon père, se passionnaient pour la mycologie. Il faisait partie du club des mycologues pharmaciens. Et donc je l'ai accompagné dans des problèmes écologique, et puis bien sûr à Najac, et il m'a appris à reconnaître des champignons de toutes les couleurs, par exemple me disant que voilà, les champignons violets sont tous bons, il n'y a pas un seul qui est mauvais, donc et puis il y a les russules charbonnières, les verdâtres, voilà.
5: Vous y construisez des cabanes, vous grimpez dans les châtaigniers, vous avez de la chance parce que vous construisez des cabanes grâce à votre grande-tante qui tenait une quincaillerie, quoi, et qui vous filait des clous, des marteaux, je sais pas, pour fabriquer vos cabanes dans les arbres.
6: Tout à fait, c'était la sœur de mon grand-père, qui avait une quincaillerie donc en face du kiosque donc de Najac, et qui bien sûr parmi tout ce qu'elle vendait il y avait des clous, et c'était pratique d'avoir à disposition des clous charpentes pour construire une cabane avec des planches, c'est en hauteur surtout.
5: Alors Jacques Gauchy, président de la SPA, merci d'être encore une fois notre invité. On est dans l'environnement, on va y rester avec Benoît Prospero dans la revue des merveilles. On va s'intéresser aujourd'hui à une révélation étonnante, figurez-vous, sur la cigale.
7: Et vous savez, on a toutes et tous appris que
8: la cigale ayant chanté tout l'été
7: se trouva fort dépourvue quand la bise fut venue, nous dit la fable de La Fontaine. Mais est-ce que c'est vrai? Que devient la cigale après l'été? Ici Garlozère avec Pascal Dardy de l'association La Cicindelle va tout nous expliquer. Alors d'abord, à quoi ressemble la première partie de la vie de la cigale, qui à ce moment-là s'appelle une nymphe?
9: Donc la cigale, en fait, ce qu'il faut savoir, c'est qu'elle passe 4 ans sous terre et elle se nourrit de la sève des racines des arbres.

0: que la cigale mâle qui chante, ou plus exactement qui cymbalise. C'est comme ça qu'on dit. Pourquoi ? Pour attirer les femelles, donc. Et ainsi, les cigales mâles et femelles vont s'accoupler. Et que vont faire les femelles quelques jours, semaines après l'accouplement ?
1: Les femelles vont faire une incision avec un genre de petite tarière qu'elles ont au bout de l'abdomen. Elles pondent leurs œufs dans des tiges de plantes sèches et après, elles vont mourir.
0: Ah ben oui, pardon, on ne vous avait pas prévenu. Ah ben oui, après 4 ans sous terre, plus un été à chanter, les cigales disparaissent. Donc non, les cigales ne se trouvent pas fort dépourvues quand la bise fut venue, tout simplement parce qu'elles ne sont plus de ce monde. Mais elles ont quand même alors pris le temps de s'accoupler et de pondre leurs œufs.
1: Et ces œufs qui vont éclore, et il y a des petites larves qui vont sortir de ces tiges sèches, qui vont tomber sur le sol et qui vont creuser le sol et qui vont mener leur vie larvaire souterraine.
0: Et nous voici de retour sous terre, donc, pendant plusieurs années, et la boucle est bouclée. Et ça, c'est une merveille. Ah, et comme il nous reste une seconde, sachez que la cigale est l'insecte le plus bruyant du monde. Comme ça, vous savez. Merci Pascal Nardi de l'association La Cicindelle et merci ici Garlozère.
2: Merci Benoît Prospero. C'est pas à vous, Jacques Auchy, que je vais apprendre que les cigales font du bruit. Vous, qui, on le découvrira, connaissez bien le Mont Ventoux, le Vaucluse, le Sud. Et voilà, c'est un bruit qui vous parle, ça, les cigales, qui vous, tout de suite vous envoie vers quelque chose, vers un ailleurs.
3: Tout à fait. Mon passage assez long dans le Vaucluse effectivement me revient pour ce bruit qui est caractéristique, ouais. Où ce sont, je crois, leurs écailles qu'elles frottent, qu'elles secouent, qui font que ça fait ce son tellement agréable et tellement reposant, en fait.
2: Évidemment, c'est vrai. Jacques Gauchy est votre invité ce soir. Jusqu'à 21h, il est président de la SPA. Il retrace les mécanismes, finalement, de son parcours, de sa construction. Il est avec vous jusqu'à 21h dans Il n'y a pas que Paris, dans la vie.
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2: Who's That Girl et Cécilie Madonna sur Ici.

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2: Et ce soir, je reçois Jacques Gauchin, notre invité, votre invité, engagé de longue date dans la cause animale. Il est secrétaire de l'association Les Chats Libres de Najac, dans l'Aveyron, dont on parle depuis 20 ans. On va en reparler d'ailleurs, membre du conseil d'administration de la SPA en 2023. Il en est aujourd'hui le président, docteur en géographie. On voyage donc avec lui ce soir. Vous êtes laissé dans les arbres de Najac, suspendu aux cabanes de votre enfance, grâce à cette tente, cette grande tente quincaillère, un environnement forestier important pour vous. Vous avez aussi une enfance dans le Doubs, à un moment donné. Vous allez du côté de Besançon, vous y passez du temps là-bas?
3: Un petit peu. En fait, mon père est d'origine, par ses parents, aveyronnais et dernier garonnais, mais ma mère est du Doubs. Donc c'est vrai que ça fait un peu une diagonale, hein. Ça fait très très loin. Et donc c'est vrai que j'ai eu passé de temps en temps des vacances donc sur le plateau au-dessus du Doubs, entre Besançon et Baume-les-Dames.
2: C'est les grands sapins.
3: Alors ce sont des grands sapins, ce sont des territoires qui sont magnifiques, et puis où il peut faire très froid et où il peut aussi tomber beaucoup de neige. Ce sont de beaux endroits, avec aussi des spécialités culinaires qui sont particulièrement agréables.
2: Ça, on en parle plus, on avance dans le temps et plus on s'approche de 21h pour passer à table. On parlera de votre carte culinaire. Alors, vous avez eu des chats et deux chiens dans votre jeunesse. Voilà, les chats vous fascinent. Et c'est vrai qu'à Najac, dont nous avons parlé, gamin, vous aimiez soigner les chats, vous les ramassiez, vous les apportiez chez des gens pour les faire soigner.
3: Bien sûr. Quand on est enfant, quand on voit ces chatons qui sont souvent livrés eux-mêmes, voilà, pourquoi la mère n'est plus là, elle est disparue. Et c'est vrai que on se dit, il faut faire quelque chose. Il faut trouver des gens qui pourraient les prendre en charge et les amener un peu plus loin.
2: Alors, on va reparler de ces chats, parce que ça compte évidemment pour vous. Vous poursuivez vos études à l'adolescence à Paris, puisque vous vivez à Paris. On parle beaucoup de Najac. Je rappelle que c'est votre maison familiale, en tous les cas, que ce sont vos vacances scolaires. Je ne sais pas si vous avez une idée de ce que vous voulez faire au moment de l'adolescence. En tous les cas, vous pensez à faire la fête. Et vous avez bien raison. C'est aussi là-bas que vous découvrez, dans le Tarn-et-Garonne, à une quarantaine de kilomètres de Najac, l'épopée des boîtes de nuit, quoi, hein, des discothèques, comme on dit.
3: Alors, tout à fait. Mais avec des amis que j'avais à l'époque, on fréquentait à la fois les bals musettes des villages, mais également les boîtes. Et c'est vrai que souvent, il y avait une en particulier. Quand on en partait, il était 3-4 heures du matin. Et on connaissait donc une sorte de guinguette qui était au bord de l'Aveyron, sur la commune de Saint-Antonin-le-Bleuval. Et on avait l'habitude d'y aller. Et donc la patronne nous faisait une soupe à l'oignon.
2: Et comment elle s'appelait cette boîte? C'est le Galaxy ou c'est encore une autre?
3: C'était le Galaxy à cette fois.
2: Et ça n'existe plus aujourd'hui?
3: Alors, quand on passe devant, on voit encore le bâtiment, mais il ne s'y passe plus rien.
2: Mais vous alliez aussi à la limite du Quercy et du Rouergue à la Poutre?
3: Oui, tout à fait.
2: Ça, c'est une autre discothèque.
3: C'était une discothèque, oui.
2: Ben oui, j'ai identifié tout ça, voilà, avec ces bords de guinguette, vous l'avez évoqué. Les premiers boulots, il y a le castrage de maïs, assez logique, hein, quand on vit dans un milieu rural comme ça, à la ferme. Vous avez fait ça un été, ou peut-être plusieurs, je ne sais pas.
3: Plusieurs. J'avais un ami qui était donc fermier, hein. Il n'était donc pas propriétaire, mais il était fermier. C'était sur la commune de Najac, dans le hameau de Salt, et il fallait, à une certaine période, pendant 3-4 jours, ce qu'on appelle castrer les maïs, à savoir, il fallait, donc on avait tous les bras en l'air, il fallait enlever donc les pointes des maïs pour pas qu'ils s'auto-fécondent entre eux. C'est pas une maïs de contrat, il fallait que ce soit effectivement des maïs d'une graine particulière.
2: Jacques Gauchy, vous intéressez à la géographie, vous allez entreprendre des études et vous allez devenir un docteur en géographie. Quand on est docteur en géographie, ça veut dire qu'on connaît le monde par cœur, la France par cœur, les régions par cœur? Pas du tout.
3: Alors, c'est vrai que je pense que j'ai une bonne connaissance des départements français.
2: J'imagine.
3: Mais pas du tout. On commence toujours par la géographie physique et puis on s'oriente vers la géographie humaine qui moi m'a plus intéressé. Mais dans la géographie physique, on fait aussi de la géologie. Donc voilà, c'est assez varié. Et mon intérêt pour la géologie et la minéralogie s'explique aussi parce que Najac est ce qu'on appelle sur la faille de Villefranche de Rouergue, une faille géologique très importante où d'un côté nous avons des terrains primaires, à côté des terrains secondaires.
2: Mais c'est aussi cet environnement familial gamin qui quelque part vous a façonné, vous a construit pour arriver peut-être à ce type d'études, je ne sais pas.
3: Sans doute.
2: Il y a forcément une résonance, une correspondance.
3: Sans doute.
2: C'est évident. Vous allez faire votre carrière à l'université Paris 7, puis vous avez une belle opportunité, vous allez rejoindre le secrétariat d'État au département et territoire d'outre-mer. Ça, c'est encore une belle aventure et une autre carte postale pour vous.
3: Oui, parce que j'avais donc 28 ans, et quand à 28 ans, on vous dit tu es responsable de la sphère anti-Guyane et les affaires économiques, et qu'on vous envoie donc deux fois par an en mission, c'est une belle opportunité pour découvrir l'outre-mer.
2: La Guadeloupe.
3: Guadeloupe, Martinique, Guyane.
2: Alors parlez-moi peut-être quelques cartes postales de ces lieux. Quel est celui qui vous a le plus marqué?
3: Alors, je ne veux pas dire que j'ai préféré, parce que ça va vexer, ça va déplaire, marquer. c'est peut-être la Martinique, parce que il y a ce volcan qui est assez impressionnant, qui a fait des ravages, qui a fait des dégâts considérables, qui occupe une grosse partie donc de l'île. Et en tant que géographe, géologue, c'est vrai que moi ça m'a marqué, et je me souviens d'avoir eu du temps libre et de partir à pied, de remonter carrément jusqu'en haut, et en montant des ruisseaux, des sources chaudes, on ramasse une mangue mûre, on la mange avec un plaisir incommensurable.
2: Jacques Gauchy, votre parcours se poursuit dans la fonction publique territoriale, notamment en Île-de-France. Vous avez découvert les Îles-de-France, vous revenez cette fois en Île-de-France, sans faire de jeu de mots, et vous allez travailler pour les services de la ville de Sénart. C'est en Essonne. Pour ceux qui ne connaissent pas l'Essonne, c'est le 91. Sénart est une ville marquante, intéressante. Vous avez appris ici, passé quelques années, en tous les cas y travailler.
3: Oui, tout à fait. C'est au départ, c'est ce qu'on appelait les villes nouvelles. C'est donc l'idée de Gaulle et de l'ouvrier, donc c'est pas récent, c'était déconcentrer donc Paris, et de Gaulle et de l'ouvrier prennent l'hélicoptère, survolent l'Île-de-France et disent voilà, là on va mettre une ville nouvelle, et c'était associé à ce qu'on appelait une opération d'intérêt national. L'État achète les terres, met à disposition des collectivités qui ensuite bâtissent dessus des villes nouvelles, des lycées, des collèges, etc. Donc
2: Jacques Gauchy, on voit à quel point vous entreprenez petit à petit, comment vous progressez dans votre carrière. Et nous aussi, on entreprend chaque soir avec la complicité des locales du réseau ici. Et pour acheter un couteau de qualité, vous pouvez, figurez-vous, aller dans la capitale de la coutellerie à Thiers, dans le Puy-de-Dôme. On s'est dit que l'Aveyron, c'était pas loin d'ailleurs de la région Auvergne. Mais on n'est pas obligé d'aller à Thiers. Partout en France, il y a aussi des couteliers qui entreprennent. Reportage avec Catherine Quicandon.
4: À Angers, dans le Maine-et-Loire, on a le couteau le plus aiguisé du tiroir.
5: Brutus, cesse de jouer avec ce couteau, tu finiras par blesser quelqu'un.
4: Bienvenue à la coutellerie du Maine-Anjou. Depuis 2012, Antoine Faucheux et son équipe perpétuent un savoir-faire artisanal.
6: Un couteau de qualité fabriqué par un artisan. On propose un service, nos couteaux, on les affûte gratuitement à vie.
4: Ah oui, quand même. 5 gammes de couteaux vous sont proposées. Les manches sont en bois naturel récupéré. Pas d'abattage d'arbres pour la production, ça c'est bien. Vous avez le choix entre 70 essences qui proviennent à 98% de la région à moins de 50 km. C'est bien, ça aussi. Et pour la lame, différents aciers également. Acier carbone, acier inoxydable et acier damas. Dans certains cas, Antoine crée des couteaux ultra personnalisés avec un modèle unique.
6: Pour un chef 2 étoiles qui s'appelle Christophe Heck et à Blois, il a dessiné et créé une gamme de couteaux. Son poisson, il est pêché par un pêcheur dans la Loire. Et le manche qu'on utilise sur le couteau, c'est des morceaux d'anciens bateaux.
4: Pour Antoine, un couteau, ce n'est pas juste un couteau, c'est aussi un peu d'histoire et de souvenirs familiaux.
6: Mon grand-père avait toujours son couteau sur lui, dans sa poche, il mangeait toujours avec son couteau, et puis quand il fermait son couteau, ça veut dire que leur repas était terminé, il fallait se lever de table, retourner travailler, enfin voilà, on entend plein d'histoires comme ça. Aujourd'hui, tout le monde a chez soi, quand on ouvre son tiroir, des dizaines de couteaux dans les tiroirs pour manger, pour cuisiner, pour machin, des couteaux qui coupent pas, et en fait, on en rachète.
4: Et oui, parce que comme dirait ma mère, ça peut toujours servir. Cet ancien infirmier ne fait pas que des couteaux, environ 2500 par an. Il propose aussi des stages pour fabriquer soi-même son couteau.
6: Ils vont de 1 heure à 2 jours. Plus c'est court, plus nous on a préparé le couteau, et plus sur 2 jours on n'a absolument rien préparé. C'est vraiment, là c'est la création pure.
4: Et des visites pour découvrir le métier de coutelier.
6: C'est atypique, ça fait rêver. La coutellerie, c'est un métier un peu fantasmagorique. On s'imagine toujours plein de choses. Le feu, l'acier, le tablier en cuir, le charbon sur la tête.
4: Plus d'infos pour acheter un couteau, dont un kit de fabrication de couteaux à la maison, sur coutellerie-du-maine-anjou.com et dans les 2 boutiques, une à Angers et l'autre à Château-Gontier. Merci à Ici Mayenne pour cette idée qui a du tranchant. Ici, ça entreprend dans le Maine-et-Loire avec la coutellerie du Maine-Anjou pour des couteaux de fou.
2: Ben, j'adore l'idée que ce soit un reportage tranchant. Merci Catherine Quicandon, Jacques Gauchy. Vous avez envie de réagir sur les couteaux. Couteau de l'Aïeul ?
3: Bien sûr, bien sûr. Le couteau de l'Aïeul qui est emblématique du département, qui a une forme très particulière. Il y a eu donc pas mal de bouquins qui ont été écrits là-dessus. Et moi, quand on va aux champignons, c'est bien agréable de pouvoir couper le bas du champignon, le nettoyer un petit peu avec son couteau de son côté de l'aïeul. Mais ce que je fais, c'est qu'en fait, j'achète souvent des couteaux en pièces détachées et je les fais moi-même. Et j'ai commencé par faire avec une manche en bois et après j'ai continué avec des manches en pierre. En polissant la pierre, j'en ai fait en serpentine, j'en ai fait en chine, j'en ai fait en calcaire.
2: Wow. Restez avec nous et qu'on a encore plein de choses à se dire. On va parler de votre investissement qui vous emmène à devenir conseiller adjoint au maire de votre commune de l'Aveyron, de Najac. Vous aimez les gens et le territoire. Jacques Gauchy, vous êtes président de SPA aujourd'hui. On ira dans le sud aussi, vous avez joué une fonction importante au niveau des territoires. Vous êtes notre invité jusqu'à 21h ce soir, sur ICI.
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2: Avec une des toutes nouvelles chansons de Florent Pagny, Le braquage des sentiments sur ICI.

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3: Votre flash d'actu pratique et utile dans la Loire et la Haute-Loire, c'est chaque heure à la demi. Ce week-end, vous allez être utile, vous pouvez l'être, grâce à la collecte des Restos du Cœur. Rendez-vous en magasin pour donner des denrées alimentaires et des produits d'hygiène. Voici quelques exemples de produits alimentaires, des conserves de légumes ou de fruits, mais aussi des compotes, des biscuits. Pour les produits d'hygiène, savon, brosse à dents ou protection féminine sont les bienvenus. Sans oublier des produits pour bébés. Ce week-end, on part aussi à la recherche des météorites dans le Rouennais. Pour les 10 ans de la chute d'un bolide observé dans la région en 2016, le Planétarium Rouennais et le Club d'Astronomie Jupiter organisent deux journées gratuites. Demain à Villeray, village des sciences, séance de planétarium, rencontre avec des chercheurs et même des manipulations de vraies météorites. Et puis dimanche 4 octobre, direction Saint-Germain-Laval. Cette fois, on part directement sur le terrain pour tenter d'en retrouver. C'est gratuit et ouvert à tous.
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4: Avec mon invité Jacques Gauchy, docteur en géographie, né à Alès un peu par hasard, il va grandir à Paris, passer ses vacances dans l'Aveyron, à Najac. Après une carrière dans la fonction publique, il est aujourd'hui pleinement investi depuis juin dernier dans ses activités de président de la SPA dont nous allons parler avant 21h. Bon, j'oublie pas que votre parcours nous permet aussi de découvrir votre ascension, vos motivations. Vous avez, durant plusieurs années, je crois que c'est 8 ans, dirigé l'action économique en région méditerranéenne.
5: Alors tout à fait, c'était au Conseil Général du Vaucluse, un département avec, comme on l'évoquait, entre le Mont-Ventoux, le Luberon et les Monts de Vaucluse.
4: Alors je m'arrête deux secondes, vous devenez amoureux du Mont-Ventoux. Vous êtes fasciné en tous les cas par ces 1800 mètres de hauteur sur la vallée du Rhône.
5: 1812 mètres.
4: Mais en même temps, vous êtes docteur en géographie, vous pouvez pas lutter. J'ai l'impression que vous avez envie de m'en parler de ce moment, tout.
5: Oui, c'est vrai qu'il est assez fascinant. On l'appelle le géant de Provence. Il domine largement donc la plaine du Comtat. Et c'est vrai que, comme on dit toujours en géographie, l'altitude compense la latitude. C'est une région méditerranéenne, chaude et sèche. Eh bien, le Ventoux dit le contraire, parce que la face nord, c'est une face avec une végétation alpine, où le temps peut changer très très vite. Je me souviens être monté au Ventoux pour des raisons professionnelles.
4: Et je crois que c'est 1812 mètres.
5: 812 mètres. Plusieurs nuits. Voilà. Et en vent de redescendre, c'est une tempête de neige. Ouais. Et c'était au mois d'avril.
4: Ah oui, quand même, effectivement. Ouais. Le Comtat Venaissin, je crois, hein, c'est ça,
5: c'est hein, ça.
4: Qui est là-bas. Alors vous découvrez peut-être également les Bouches-du-Rhône, j'imagine, puisqu'on parle de Méditerranée, les Alpes de Haute-Provence, enfin plusieurs de départements, plusieurs coins de France.
5: Oui, parce que dans les fonctions que j'occupe à ce moment-là, ça s'appelait un secrétaire général, c'est pas un directeur général, d'un syndicat mixte, c'est une collectivité qui regroupe départements, communes, syndicats de communes et éventuellement dans les parcs du Luberon également.
4: On avait 130. Hein.
5: 135.
4: Ah, vous me piégez sur tous les chiffres. Ah, c'est votre côté professeur. Je vais pas avoir une bonne note 100, à la fin.
5: 135.
4: Et le
5: sujet forêt méditerranéenne m'a amené à avoir des contacts, bien sûr, avec des départements méditerranéens voisins, comme le Var, les Bouches-du-Rhône, les Alpes-Maritimes, bien sûr.
4: Oui, et alors vous faisiez, je crois que vous travailliez à ce moment-là dans le but, était la défense de Fray contre les incendies.
5: Tout à fait.
4: Je vous imagine sensible à ce qui s'est passé cet été aussi. En Gironde.
5: Mais évidemment, quand on voit que les feux partent du bord de la route bêtement par une cigarette et les conséquences que ça peut avoir, ça brûle des dizaines de milliers d'hectares, c'est impressionnant. Donc le but c'était ça, c'était de faire en sorte qu'il y ait une bande de débroussaillement le long de chaque côté des routes, ou alors du polyopar, on appelle des taches de végétation et puis des taches nues, pour éviter cette propagation du feu.
4: Il y avait une fédération nationale des communes forestières. On retourne dans la forêt.
5: Tout à fait.
4: Vous avez fait des choses avec eux aussi.
5: Oui, j'en ai fait beaucoup de choses avec eux. C'est une fédération nationale dont le siège est à Paris et regroupe tous les maires forestiers de France. C'est une belle fédération et c'était l'occasion de connaître des régions françaises forestières que je connaissais pas forcément, comme l'Alsace par exemple.
3: Ouais.
5: Un jour, je suis avec l'ancien maire adjoint de Tannes qui me dit chez toi, il y a du gibier. Alors je lui dis mais manière. Ah, du gibier. L'accent, l'accent très prononcé. Des gens adorent amener.
6: Alors, vous découvrez aussi le Pays Basque là, à cette occasion. Je crois les Ardennes, ce sont des régions que vous allez visiter ou en tous les cas, vous allez croiser par rapport à
5: vos fonctions. Je croise des élus avec qui je sympathise beaucoup. Et on peut le dire parce qu'il y a prescription. C'était une fois une réunion qui était donc au moment du Beaujolais Nouveau et que l'on ne pouvait boire qu'à partir de minuit. Le troisième jeudi de novembre, et donc je retrouve les maires forestiers donc de Pays Basque en face de la cape de Rouault. Rendez-vous était pris, et puis je dis à la patronne, mais où est-ce qu'ils sont? Il me dit, ils sont, tenez, descendez la cave, vous trouverez. Je descends à la cave, il y a un long couloir, des petites lumières, j'entends du bruit vaguement au fond, et je les trouve avec une pipette devant un tonneau de nouveau en train de le boire avant la date fatidique de minuit.
6: Ah oui, effectivement. Consommez tout ça avec modération, le rappel. Jacques Gauchier, président de la SPA aujourd'hui. Le point de bascule, ou je dirais peut-être plus le point de jonction entre votre parcours institutionnel, que l'on découvre, que l'on évoque ce soir, et votre engagement animalier, c'est l'Ajac. C'est les chats, qu'on a déjà évoqué durant votre enfance, mais c'est là, plus récemment, une implication dans une association.
5: Alors, depuis 2000, avec mon épouse, nous avons créé une association, ce qu'on appelle de chats libres, à savoir qu'il y a malheureusement une prolifération trop importante donc de chats, qui sont souvent des chats domestiques. Les gens, par négligence ou par manque de moyens, ne les stérilisent pas, et on se retrouve avec des petits chats, des chatons qui arrivent de partout. Et donc, nous avons monté l'association en partenariat avec la mairie de Najac, que je remercie parce que tous les maires successifs nous ont beaucoup de soutenu à ce sujet-là.
6: Chat libre de Najac.
5: Tout à fait, et avec les cliniques vétérinaires, et nous en sommes actuellement une centaine de chats qui ont été stérilisés, et on les relâche bien sûr sur le site où ils ont été capturés, et bien sûr l'association s'occupe de les nourrir.
6: Alors, stérilisation, vous insistez là-dessus, l'identification, le suivi des chats, je trouve ça dingue quand même, vous qui sauviez des chats lorsque vous étiez môme à Najac, c'est une espèce de voyage à rebours. Mais c'est vrai.
5: On peut le voir comme ça.
6: Bah, très clairement, je trouve. Qu'est-ce qui vous emmène à SP1, Jacques Gauchier?
5: Alors en fait, je rencontre dans le cadre de relations avec des militaires, je rencontre donc Jacques-Charles Frombonne, qui est donc l'ancien président de la SPA. On lit l'amitié, et puis il sait que j'ai créé donc cette association, et il me dit, écoute, voilà, je monte une liste pour le conseil d'administration de la SPA, veux-tu en faire partie? Je lui dis oui. Donc je suis élu en 2023
6: conseil d'administration,
5: de l'SPA, et puis là voilà, pour un système de tirage au sort un peu cruel pour renouveler les membres, Jacques-Charles Frombonne n'est pas tiré au sort et il me dit écoute, tu vas prendre la suite. Voilà.
6: Et vous étiez papabilé, comme on dit, vous étiez intéressé par le poste?
5: Oui, bien sûr, ça m'intéressait.
6: Le job bénévole, je rappelle.
5: Ah ben complètement bénévole, bien sûr. Non, bien sûr, mais bon, il m'avait identifié comme étant celui qui préférait pour la succession, voilà.
6: C'est donc ça qui motive votre décision. Vous auriez pu en rester là, Najac, avec cette association des chats libres, mais vous recevez cette responsabilité de suivi du Grand Ouest d'abord, dans un premier temps. Hein. C'est ce que vous avez fait auprès de l'ESPR, ce qui vous a peut-être permis aussi de découvrir d'autres régions, d'ailleurs, encore une fois, jusqu'à cette présidence de l'ESPR en juin 2026. En 4 mois, on a le temps de faire des choses?
5: Alors, on a le temps de se rapprocher donc du terrain, parce que il faut impérativement être proche du terrain. Nous avons quand même 64 refuges sur le territoire, sur l'Hexagone, et puis Outre-mer, et nous avons 12 dispensaires, donc voilà, il faut être présent. Et puis, en fait, moi, je reprends, je marche dans les pas du
6: président,
5: donc voilà, je vais pas...
6: On va évidemment rentrer dans le détail, parler de l'importance des bénévoles, des missions aussi de la SPA, parce qu'elles sont multiples, c'est pas juste parfois un peu réducteur, on s'imagine ils s'occupent des animaux, on peut peut-être les adopter, mais non, il y a bien plus que ça. On va en parler avec vous, Jacques Gauchy. Ça marche ici, qu'en pensez-vous? Chaque jour, on cherche pour vous, ici et là, dans nos régions, les initiatives qui peuvent vraiment changer votre quotidien. Puis surtout, vous permettre aussi de faire des économies, surtout en cette rentrée. Alors, des idées simples, concrètes et parfois surprenantes. Aujourd'hui, on vous emmène faire des économies sur vos prochains gratins frites et tartes. tartiflette. Robin Bernot avec Alexandre Alves dans le Sud-Ouest.
7: 50 centimes le kilo de pommes de terre à condition d'aller vous-même les ramasser.
8: Franchement, moi je tiens mon chapeau à un producteur qui peut faire ça. Merci à lui.
7: Ça se passe en Dordogne. L'association Caisse de Solidarité Drone et Belle a organisé une grande récolte de pommes de terre solidaires à un prix défiant toute concurrence. 50 centimes le kilo de patates. Au total, une tonne de pommes de terre a été récoltée et vendue, mais c'est un peu moins que certaines années car la sécheresse a abîmé les cultures, comme l'explique Sébastien Régnier, agriculteur et président de l'association, à notre reporter Alexandre Alves.
9: Trois périodes à plus de 40 degrés, ça chauffe trop la terre et du coup nos pommes de terre elles sont comme le reste, et bien, elles en subissent de plein fouet cette grande chaleur. On savait qu'on n'en aurait pas assez. Du coup, exceptionnellement cette année, mais après peut-être qu'on refera, on verra pour les autres années, on a essayé de trouver d'autres pommes de terre déjà enfilées, déjà ramassées en fait, de la région de la pomme de terre qui est sur la Bourgogne, Marne, Bourgogne, Côte d'Or, voilà.
7: Ici en Dordogne, cette récolte solidaire, ça marche, mais vous, qu'en pensez-vous ? Je suis allé en discuter avec Chantal qui adore l'idée.
10: Je trouve ça super, mais vraiment c'est super, parce que quand vous voyez le prix en ce moment, très élevé.
7: Vous seriez prête à aller, vous, dans le champ, récupérer vous-même les patates ?
10: Ah oui, ben on est bien obligé maintenant, hein. Il faut donner de son corps, on va dire, pour avoir quelque chose de pas trop cher.
7: Comment on fait pour faire des économies aujourd'hui ?
10: Ben on se prive. Malheureusement, on se prive. Ou alors, moi, ce que je fais personnellement, je vais dans les discounts pour m'alimenter, parce que j'ai une petite retraite et c'est comme ça que je fais. Je prends des sous-marques, je prends des choses comme ça. Hein. Je suis obligé, de toute façon. Sinon, je ne peux pas finir fin de le mois. Hein, c'est pas possible.
7: Alors, avec Chantal, je me suis posé cette question. Comment pourrions-nous faire pour développer ce type d'initiative ? Et surtout, est-ce que c'est possible ?
10: Je ne sais pas comment faire pour justement trouver ça partout. Je ne sais pas comment on pourrait faire, mais ça doit être faisable. Il faut simplement que les gens reste correct dans les prix, quoi.
7: Autre bonne nouvelle, sachez que tous les bénéfices de la vente en Dordogne, ainsi que ceux de la buvette, ont été reversés à la cagnotte pour aider les agriculteurs du coin, membres de l'association.
6: Merci beaucoup, Robin Bernot, pour ce reportage en région chaque jour. Dans Y'a pas que Paris, dans la vie, on s'intéresse à vos bonnes initiatives avec grand plaisir. Jacques Gauchy est notre invité. Il est président de SPA depuis juin 2026. Et c'est avec lui que nous allons continuer ce voyage. Depuis 20h, on s'est pas mal baladé, même si on a offert un joli coup de projecteur aux Najaquois et aux Najaquoises. Bien comme ça qu'on prononce.
5: Tout à fait.
6: Les habitants de Najac dans l'Aveyron, on les salue, puisque vous en êtes quand même l'ambassadeur ce soir. Mais vous êtes aussi président de la SPA et on va en parler dans les prochaines minutes sur ICI.
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6: ICI, la radio des plus belles mélodies et des souvenirs aussi. Michel Delpech et cette circonstance, il n'y a pas que Paris dans la vie. Voici Loir-et-Cher.

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2: Avec le parcours de notre invité Jacques Gauchy, très inspirant, après une longue carrière, un engagement territorial et dans la fonction publique. Eh bien, il est aujourd'hui président de la SPA. Il a traversé la France, il continue de le faire justement en visitant entre autres des refuges. Il est avec vous jusqu'à 21h. Quel constat vous faites alors aujourd'hui, en 2026, sur tout ce que vous avez pu observer tout au long de votre vie dans les régions en termes d'environnement, de nature et particulièrement autour de la protection animale? Vous avez quel avis sur tout ça aujourd'hui?
3: Alors, avec un petit peu de recul, on va dire c'était peut-être pas forcément mieux avant. Mais ce qu'il y a, c'est que nous avons eu cet été un record donc de prise en charge et d'abandon dans nos refuges, plus 1%. On ne sait pas si ça continue comme ça, comment on va pouvoir suivre, parce que comme on l'évoquait, la SPA ne vit que grâce à la générosité donc du public, sans autres aides particulières. Donc c'est un constat qui nous inquiète un petit peu.
2: Alors je vais rappeler que c'est la plus ancienne association de protection animale en France. Ça a été fondée en décembre 1845 et reconnue d'utilité publique en 1960. Je ne suis pas trompé sur les dates cette fois.
3: C'est
2: plutôt
3: bon.
2: Pas mal. Combien de refuges aujourd'hui? Combien de maisons? Alors, il y a des refuges et des maisons SPA.
3: Alors, 64 refuges et maisons SPA, on les met ensemble. Parce que
2: c'est quoi la différence?
3: En fait, il n'y a pas forcément toujours les mêmes choses dans les refuges et les maisons SPA. On globalise. Mais par contre, on l'oublie souvent, on a nos 12 dispensaires. Et là, c'est important parce que dans ces dispensaires, on soigne gratuitement les personnes qui amènent des animaux et qui sont des personnes qui ont des minimums vitaux et qui n'ont pas les moyens d'aller chez le vétérinaire.
2: Première mission, suite à un abandon, à une maltraitance, les animaux sont identifiés, stérilisés, vous avez parlé de l'importance de la stérilisation, notamment au niveau des chats, vaccinés, éduqués, parfois sociabilisés. C'est aussi important.
3: Tout à fait. On a des éducateurs canins, nos personnels sont très impliqués et je les remercie parce qu'ils font un travail considérable au quotidien. Cet été, par exemple, avec la canicule, ils ont trouvé des solutions. Ils sortaient les animaux plus tôt le matin ou plus tard le soir, mettaient des petites bassines pour rafraîchir les chiens, des brumisateurs, des gourmandises glacées. Donc il y a tout ça qui procède du bien-être animal.
2: Vous les proposez ensuite à l'adoption, avec des journées spéciales d'ailleurs que vous mettez en place.
3: Tout à fait. Là, c'est le week-end prochain. Ce sont les journées portes ouvertes où on espère avoir donc du monde pour placer donc nos animaux. Le constat donc de cet été, il est négatif en matière d'augmentation de 20%, mais positif en matière d'adoption. Nous avons eu plus 14% d'adoption pendant la période.
2: Les dispensaires, vous les avez évoqués, il y en a 12 qui aident aussi les propriétaires plus démunis. Vous avez des délégués enquêteurs bénévoles, et ça c'est important qu'on s'en parle, qui détectent aussi les mauvais traitements. Et vous avez même une cellule anti-trafic. C'est pas tout ça. C'est génial d'avoir mis ça en place.
3: C'est ça. Alors moi je les remercie. C'est des délégués enquêteurs. Ils sont sur le territoire national. Ils vont remonter et on leur fait remonter localement les cas de maltraitance. Je voudrais préciser que dans maltraitance, il y a peut-être aussi de la négligence de la part des propriétaires parce que des animaux, il n'y a pas que de la vraie maltraitance, mais la négligence. Ils sont mal nourris, pas assez d'eau, par exemple. Et donc c'est vrai que ces délégués nous font remonter l'information. Nous avons un partenariat donc avec les gendarmes et la police nationale. Dans chaque commissariat et dans chaque gendarmerie, il y a un délégué qui est en charge de ce sujet-là. Et donc ensuite, ce sont des réquisitions. Le procureur fait les réquisitions et nos agents viennent chercher donc les animaux dans nos véhicules. Des fois, les saisies, c'est une centaine d'animaux.
2: Ah ouais. Jacques Gauchy, on a aussi sur la générosité des donateurs. C'est plus de 800 salariés, la SPA, plus de 6000 bénévoles, dont vous, 20 000 adhérents. Et on ne peut que lancer encore le message aujourd'hui et à tout moment pour qu'on vous rejoigne.
3: Ah, tout à fait, absolument, on a besoin, nos besoins sont importants, nos bénévoles, il faut des fois les renouveler parce que il y en a qui malheureusement disparaissent, on a besoin de gens qui viennent s'impliquer.
2: Alors vous faites le tour des refuges, vous avez été où dernièrement, vous allez où demain?
3: Alors, écoutez, c'est très récent. La semaine dernière, j'étais à Aix-en-Provence, où nous avons un refuge très particulier, où il y a des meutes de chiens. C'est-à-dire qu'en fait, dans les refuges classiques, vous avez donc des box dans lesquelles il y a un chien, voire deux chiens. Et là, c'est des parcs où les chiens sont en liberté. C'est des chiens qui s'entendent bien entre eux. Et donc, c'est assez joli à voir, de voir tous ces chiens qui se promènent. Donc, c'était Aix-en-Provence. Et ensuite, j'ai poursuivi sur le dispensaire de Marseille et suite Toulon.
2: Ah oui, donc vous restez dans le sud là pour le coup, là, en ce moment.
3: Ah ben, j'ai profité du voyage de faire Aix-en-Provence, Toulon-Marseille.
0: Ben, vous avez raison. Vous voulez dire un mot sur Marseille, sur Toulon? Ce sont des villes qui, à titre personnel, vous marquent? Vous y avez des souvenirs? Vous y avez vécu des choses?
3: Oui, tout à fait. Marseille, c'est une ville que j'aime beaucoup. Lorsque j'étais donc en poste à Avignon, j'avais souvent des réunions qui m'amenaient à aller à Marseille ou à la région ou au département ou à la tribunal administratif. Et je profitais souvent de ma journée pour prendre ma maillot de bain et ma serviette et faire un petit plongeon sur les corniches.
0: Sur la Côte Bleue.
3: Sur la corniche. Donc c'est vrai que c'est une ville que j'aime bien.
0: Toulon aussi, qui n'est pas très loin, effectivement, avec son port, avec sa rade,
3: ses bateaux. Fait, tout ça. Et ses militaires.
0: Oui, bien sûr. La Seyne-sur-Mer, qui est juste en face. Mm-hmm. Voilà, c'est une région où voilà, vous appréciez. Mais vous avez habité, quand vous parlez du Mont Ventoux, vous y avez passé 10 ans, vous habitiez là-bas? Vous étiez dans le Vaucluse,
3: tout à fait. Oh ben, j'habitais à Avignon, tout simplement.
0: Vous pouvez me parler un peu d'Avignon, parce qu'on parle toujours du festival, mais en dehors du festival, ça ressemble à quoi, Avignon?
3: Mais oui, c'est vrai. C'est souvent l'image qui est donnée, et qui dure que 3 semaines. Sinon, c'est une belle ville. Il y a le Palais des Papes où j'ai des bons souvenirs. Nous avions avec les communes forestières accueilli une année tous les maires forestiers de France au Palais des Papes dans le cadre d'une belle manifestation avec un repas sous les belles arcades donc de la salle voûtée du bas.
0: Et puis c'est les allées de Loul, c'est le pont Saint-Bénézé, enfin voilà, c'est tout ce que ça, tout ce que ça. L'on aime aussi, la rue des Teinturiers, enfin voilà, cette ville qui est tout aussi belle pour l'avoir connue, notamment à Noël avec ses marchés de Provence et Santon. Vous avez raison de pas la résumer à 3 semaines de festival. Parmi ces belles régions, à titre personnel, bon, vous êtes baladé tout au long de votre vie, professionnellement. Aujourd'hui, vous êtes arrêté ou vous vivez à Paris pour des raisons professionnelles, pour l'SPA?
3: Alors, je me partage, heureusement, entre Paris et ma province, et ma campagne aveyronnaise.
0: Oui.
3: Depuis que je suis président, je suis un peu plus parisien, mais je ne l'oublie pas, et j'y descends dès que je peux, je redescends.
0: Bon, je ne demande pas le lien que vous avez aujourd'hui avec Najac, ça on l'a parfaitement compris. Est-ce qu'il y a d'autres régions qui vous plaisent, où vous avez été particulièrement sensible? Vous avez pu découvrir, vous avez décidé d'y passer des vacances dans votre vie, vous y avez peut-être même posé votre serviette chaque été?
3: Alors, peut-être la Normandie, notamment le Tréport. Mon père était assez fan de fruits de mer, et des fois on allait passer le week-end au Tréport, à côté de Dieppe, et c'est vrai que les plateaux de fruits de mer nous tentaient, me tentent encore beaucoup.
0: Bon, il y a la Bretagne aussi, alors vous connaissez beaucoup moins, c'est une région que vous aimeriez bien découvrir par exemple, vous connaissez, mais bon, pas...
3: C'est vrai que j'ai pas eu l'occasion d'y aller souvent, mais oui, pourquoi pas, que ce soit le Bretagne Nord, le Bretagne Sud, la côte du Granit Rose, je l'avais faite, et puis peut-être une île comme l'île aux Moines, quelque chose comme ça.
0: Ouais. Alors tout à l'heure, vous m'avez dit, hors antenne, à un moment donné, il va bien falloir qu'on se parle de l'estofilade. On se parle un petit peu de votre carte, vous voyez, votre carte géographique culinaire. Alors, j'ai noté, c'est une sorte, vous allez me dire, c'est une branlade, c'est ça, avec de la morue sèche.
3: Hein. Alors, on peut le résumer comme ça, mais c'est vraiment, un plat emblématique. Il n'est pas que d'un village, il est d'une micro-région qui est la vallée du Lot. En fait, l'origine vient de ce qu'on appelait ces gabarres, c'était des péniches qui étaient donc tirées par les chevaux, qui remontent de Bordeaux, et il remontait jusque le Lot jusqu'à Port-d'Agresse, et donc il descendait donc du charbon parce qu'il y avait la région de Carmaux, le Carmaux de Casseville, et puis il remontait donc des poissons qui étaient donc des morues qui étaient donc qui étaient séchées, et donc on les faisait tremper et on mélangeait ça avec de la pomme de terre, des œufs, de l'huile, de l'ail, du persil, et ça fait le fameux estofinade.
0: Ça me donne faim tout ça. Jacques Gauchy, vous avez rencontré quand même tout au long de votre vie une grande partie des Français. Qu'est-ce que vous retenez d'eux? Quelle carte postale, quelle photo vous avez de la France aujourd'hui? Celle qu'on a traversée avec vous depuis 20 heures ou celle liée peut-être au refuge? Comment vous l'imaginez, l'identifier aujourd'hui cette France?
3: Alors, il ne faudrait pas opposer les métropoles à la province. On a tendance à le faire. Il y a des mentalités, des comportements très différents. En plus, il ne faut pas oublier que la plupart des gens des métropoles viennent de la province, de leur province. J'espère qu'ils ne l'oublient pas et qu'il y a quelque part chez eux toujours un souvenir nostalgique de là où viennent leurs parents.
0: Est-ce que ce voyage vous a fait plaisir?
3: Absolument.
0: Il touche à sa fin.
3: Tout à fait.
0: On était très heureux, bien en sûr. Tous les cas, de découvrir aussi tout l'aspect humain et de comprendre comment vous en êtes arrivé aujourd'hui à être, je le rappelle, bénévole, président de la SPA. On salue tous les bénévoles de la SPA. Je rappelle que c'est ce week-end, les journées portes ouvertes. N'hésitez pas à vous rapprocher des refuges, des maisons de la SPA, à être bénévole, à donner, si vous pouvez, de votre temps et puis à adopter, pourquoi pas, ce week-end, mais c'est toute l'année, rappelons-le, pour se rapprocher de la SPA. Merci beaucoup, Jacques Gauchy, d'avoir été notre invité. L'émission se retrouve dès à présent sur ici.fr en podcast. On se retrouve avec plaisir dès lundi avec de nouveaux invités, mais ce week-end aussi, demain samedi et dimanche de 20h à 21h avec les meilleurs moments aux côtés de Benoît Prospero. Portez-vous bien d'ici là. Salut.
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2: Bonsoir à tous. Une fois de plus ce soir, je vous promets des chansons qui ont marqué toute une époque, qui aujourd'hui sont des références, et pour certaines, des souvenirs pour certains d'entre vous. C'est 100% années 80, et ça commence comme ça.

0: Cyndi Lauper. Girls just want to have fun.
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0: On est en 1983 et avec ce titre, Cyndi devient une star mondiale. Alors c'est vrai, à cette époque-là, il fallait choisir. Hein. Soit on était fan de Cyndi, soit de Madonna. Bon, je l'avoue, j'ai toujours été dans le camp de Cyndi Lauper. Mais quand même un petit peu de Madonna, hein, et toujours aujourd'hui. Bref, le temps passe, mais nos stars 81 sont toujours des idoles. Celui qui arrive maintenant et qui fête ce 2 octobre ses 75 ans, reste bien sûr un numéro 1 dans nos cœurs. Sting, If You Love Somebody, Set Them Free.

Et c'est avec cette chanson que la carrière d'Étienne s'est vraiment envolée. Bon, alors le premier album Mythomane n'avait pas très bien marché. Hein. La maison de disques voulait lui rendre son contrat. Et puis de nouvelles maquettes furent envoyées. Le Grand Sommeil devint un tube. Et le début d'un parcours loin d'être terminé. Alors aujourd'hui, vous le savez, on fête les 75 ans de Sting. Prochainement, les 75 ans de Jean-Jacques Goldman. Et pour fêter ça, sur ici.fr, retrouvez le podcast qui retrace toute sa carrière. En 1982, il nous offrait « Je ne vous parlerai pas d'elle ».

0: Ciel, c'était Paradise Me à bord. Bon, alors ça, c'est le son qu'on aime des années 80. Et si vous voulez en savoir plus sur le look, les coiffures, les chorégraphies, type de l'époque, je vous conseille le clip de ce tube sorti en 85. Lune de miel, trois danseuses, chanteuses et un chanteur se sont retrouvés numéro un des clubs dans toute l'Europe pendant tout l'été. Dans un instant, la classe au-dessus, Stevie Wonder, I Just Called to Say I Love You.
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0: France Gall, tout pour la musique.
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0: Ah, et s'il y a bien un couple qui a tout donné pour la musique dans les années 80, c'est bien France Gall et Michel Berger. Quatre albums durant cette décennie, dont Tout pour la musique en 81, sur lequel se trouve Résiste, Diego libre dans sa tête, et Tout pour la musique, hommage à la musique et aux musiciens. Lui aussi l'a dédié toute sa vie à la musique, dès les années 70 dans le groupe Martin Circus, puis en solo avec deux tubes majeurs, Une autre histoire, et Du soleil dans la nuit, tout de suite, Gérard Blanc.

Queen et David Bowie, Under Pressure. Et quand on pense que ce titre est né dans un studio à Montreux en Suisse en improvisant, juste en s'amusant, c'est le mélange des voix de Bowie et de Freddie Mercury qui a séduit la maison de disques, qui décide d'en faire un single. Résultat, carton mondial, numéro 1 dans plus de 10 pays en 81. Plus modeste, mais tout aussi inoubliable, en 1984, on est fan de Regret, je veux pas rentrer chez moi seul.

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4: Mauvais rêve de Oshi, un titre qui fait la part belle à l'imperfection.
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4: En 2023, dans le silence d'une nuit de solitude, Oshi livre son combat le plus intime, celui contre la maladie de Ménière qui menace son audition. Ce titre « Mauvais rêve » est un cri à fleur de peau. Mais ce qui frappe, c'est le choix artistique de la chanteuse, refuser la perfection. À une époque où tout est lissé par ordinateur, Oshi a tenu à garder chaque imperfection vocale. Si vous tendez l'oreille, vous entendrez son souffle se couper, sa voix qui tremble presque sur le point de se briser.

0: Un moment de vérité pure qui prouve que la plus belle des musiques, c'est celle qui accepte sa propre fragilité.
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3: En écrivant Savoir aimer, Pascal Obispo s'est fait littéralement remonter les bretelles par sa maison de disques.
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3: En 1997, Florent Pagny est au creux de la vague. Son ami Pascal Obispo lui offre alors une ballade monumentale, Savoir aimer. En studio, le miracle se produit. Pagny l'enregistre avec une émotion si brute que les techniciens comprennent instantanément que ce titre va sauver sa carrière. En trois semaines, c'est un rêve.

0: succès est-elle qu'Obispo se fait pourrir par sa propre maison de disques. Pourquoi tu as donné ce tube? Il était pour toi. Mais pour Pascal, la mission d'un compositeur, c'est de savoir s'effacer pour servir les grands interprètes.
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2: Bah, ça me fait toujours rire parce que les gens, à la rigueur, j'ai pu les faire sourire seulement en mettant des arrosoirs contre une maison. Essayez de faire sourire maintenant, vous pouvez toujours y attendre et rigoler.
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3: Nous sommes à Rougemont-le-Château, devant une façade incroyable, ornée de plus de 1000 arrosoirs. J'ai rencontré le créateur de ce lieu, Bruno. Bruno, 1000 arrosoirs sur une maison. Est-ce que c'est un défi un peu fou que vous vous êtes lancé?
2: Ah non, même pas du tout. Là, c'est quand j'allais au puce, je voyais un petit arrosoir abandonné là, à 5 francs. Je dis, viens vite à la maison. Alors, 1, 2, 3, 4, c'est pas du tout le but, en fait.
3: Parce qu'il y a une histoire particulière avec l'arrosoir, l'objet en lui-même, ou c'était un objet qui était arrivé à ce moment-là et vous êtes rentré dedans?
2: Non, je pense que de toute façon, c'est une histoire. Si je vends des fleurs et je cultive des fleurs, il faut quand même leur donner à boire. Donc, par logique, il fallait quand même un arrosoir. Donc, c'est un complément de ce que je fais, en fait.
3: Quand on voit votre façade, vous l'avez dit, plus de 1000 arrosoirs qui sont disséminés sur la façade, autour également de votre belle boutique. Est-ce que des clients, est-ce que des proches, du coup, ça devient quelque part un cadeau, ça devient un présent qu'on reçoit à force?
2: Oui, c'est vrai que sur les 1000, il y en a peut-être 100 ou 200 que des gens m'ont amené parce qu'ils vidaient la maison de leurs grands-parents ou autres. Donc, automatiquement, j'en ai eu des quantités qui me laissent devant la porte. Je peux même pas leur dire merci puisqu'il n'y a pas de mots, mais merci à ceux qui m'ont donné des arrosoirs.
3: C'est vrai que vous mettez ces arrosoirs sur votre façade. À l'intérieur, quand on rentre dans votre boutique, les fleurs, on a l'impression de rentrer dans un conte de fées. C'est ça, en fait, vous avez envie de partager du positif, quelque part un peu de rêve quand on passe la porte de votre boutique?
2: Moi, je pense qu'à la rigueur, déjà, les fleurs, ça donne de la couleur, donc de l'énergie et compagnie. Et je pense que de se promener dans les plusieurs pièces du magasin, ça fait du bien. C'est pas moi qui le dis, c'est aussi les clients qui viennent à la rigueur, aussi bien à Noël, à Pâques et autres. Elles me disent qu'on passe chez vous, on a de nouveau de l'énergie et compagnie. Moi, je répète.
3: Et vous-même, quand vous voyez tous les jours cette façade, quand vous rentrez dans votre boutique avec toutes ces fleurs, toutes ces couleurs, ça vous procure quoi?
2: Ben, en fait, j'ai fait plus ou moins l'univers, donc ces couleurs correspondent à ce que j'ai bien voulu faire. Mais le résultat, c'est surtout le brillant des gens qui me racontent et qui sont contents de venir. C'est surtout ça qui est le résultat de tout ce que j'ai fait.
3: J'ai cru comprendre aussi que les gens s'arrêtent aussi, notamment pour prendre en photo votre façade. On peut la retrouver sur les réseaux pour partager aussi ce lieu quelque part insolite. Ça vous fait quoi quand vous voyez que votre façade est prise en photo avec tous ces arrosoirs?
2: Ça me fait toujours rire parce que les gens, à la rigueur, j'ai pu les faire sourire seulement en mettant des arrosoirs contre une maison. Essayez de faire sourire maintenant, vous pouvez toujours y attendre et rigoler. Donc ça, je suis déjà arrivé sans sortir, sans que les personnes rentrent dans le magasin. Donc c'est déjà un bon point, en fait.
3: Un immense merci à Bruno pour son accueil, cette énergie communicative à Rougemont-le-Château. Et si vous avez besoin d'une dose de merveilleux pour attaquer 2026, levez les yeux juste devant sa façade et le sourire est garanti.
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4: Parfois dès l'enfance, on connaît son destin. Lionel Terray est à Grenoble le 25 juillet 1921. Sa famille, aisée, envisage pour lui un futur bourgeois, alors que lui n'a déjà que la montagne en tête. À 3 ans, il chausse les skis. À 5 ans, il cherche à escalader tout ce qu'il croise. Durant sa jeunesse, le grenoblois sèche régulièrement l'école pour aller crapahuter en montagne. Son déménagement à Chamonix pour accompagner son père malade ne va pas arranger les choses. À seulement 12 ans, il devient chef de cordée pour la première fois. Parallèlement, il se lance dans les sports de glisse et se taille en grandissant un petit palmarès, notamment en combiné descente slalom.
5: Ça c'est mes skis, ils ont fait deuxième à Grand-Montana, c'est ce qu'il a. Moi j'ai une pêche les gars. Wouh !
4: Nous sommes alors en 1941, la future légende de l'alpinisme rentre à la formation Jeunesse et Montagne, ancêtre de l'UCPA. En plus de vivre pleinement sa passion, c'est là qu'il va rencontrer l'un de ses futurs grands amis, Gaston Rébuffat. C'est une nouvelle conception de la montagne que Lionel Terray découvre. Rébuffat, en avance sur son temps, anticipe déjà les ascension de grands sommets. Pendant plusieurs années, les deux hommes alterneront expéditions en montagne et travaillent dans la ferme de Lionel. Leur coopération prendra une pause à la fin de la guerre. Lionel Terray entre dans la résistance où il intègre la mythique compagnie Stéphane.
6: Et bonjour. Bonjour.
4: Un groupe spécialisé dans le combat en montagne, encadré par les meilleurs alpinistes du moment. Leurs actions durant le conflit deviendront d'ailleurs une référence dans le domaine de la guérilla.
7: C'est le genre de type qui boirait un bidon d'essence pour pouvoir pisser sur ton feu de camp.
4: Après la guerre, la libération pour Lionel Terray, elle est autant politique que professionnelle. Il se lance définitivement et complètement dans l'alpinisme. Instructeur à l'école de haute montagne, moniteur de ski, puis guide de haute montagne, il aspire à protéger ce qu'il y a de plus important pour lui, sa liberté.
8: Belle activité, beau projet.
4: Il s'associe à cette époque à celui qu'il découvre lors d'une ascension et qui ne le lâchera plus, Louis Lachenal. Alliance de l'audace de Lachenal et de la réflexion de Terray, le duo démarre une des plus grandes épopées de l'ascension des Alpes.
9: Je vais faire le maximum, je me lance, je suis prêt.
4: Cette cordée mythique enchaîne les performances et les records. La face nord des Grandes Jorasses, l'éperon nord des droites, la terrible face nord de Lager en Suisse qui leur prend seulement 2 jours.
10: Plus que quelques kilomètres et bientôt nous serons dans une bonne auberge.
4: Après ce dernier exploit, il est alors temps pour le duo de fusées alpines de se tourner vers un autre défi, direction l'Himalaya. Il participe à la seconde expédition pour tenter de monter au sommet de l'Annapurna, soit la première fois qu'un homme marcherait au-dessus de 8000 mètres. L'expédition est un succès. Si Herzog et Lachenal sont les seuls à atteindre le sommet, Lionel Terray jouera un rôle considérable de soutien, notamment en portant son ami qui avait les pieds gelés pendant la descente du sommet. Les Français rentrent à Orly et sont accueillis en héros.
11: J'avais des papillons dans le ventre, c'est comme ça.
4: Pendant les 14 années qui suivront, Lionel Terray continuera de réaliser des exploits. Que les sommets impossibles soient dans les Andes ou dans l'Himalaya, il laissera sa marque dans l'histoire de l'alpinisme.
12: Ce Lascar est une légende comme le grand Manitou.
4: Et quelle que soit l'altitude ou l'expérience, le danger est toujours là. Le 19 septembre 1965, dans le Vercors, Lionel Terray chute avec un ami lors de l'ascension des arêtes du Gerbier. Leurs corps sont retrouvés quelques jours plus tard. Le monde de l'alpinisme se rendra à Chamonix, où le Grenoblois sera inhumé pour lui rendre hommage. Lionel Terray, l'un des plus grands alpinistes de l'histoire, est un Isérois, illustre Isérois.
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13: L'ail est un des condiments les plus incroyables. Il peut transformer un plat simple en un plat remarquable et aromatique. Il faut rappeler qu'en fait, chez nous, en Occitanie, on a 3 eaux remarquables. L'ail blanc de Lomagne qui est IGP, l'ail rose de Lautrec qui est IGP et label rouge, et l'ail violet de Cadour qui est AOP. Bon, la récolte pour ces eaux-là se fait en début d'été. C'est comme tous les légumes avec une production saisonnière, on dira. Comme on en trouve toute l'année sur les étals, on oublie souvent que l'ail est un produit de saison.
14: Alors l'ail que l'on trouve toute l'année, il vient d'où ?
13: Ah ben, en majorité, il vient de Chine ou d'Argentine. Or là, il faut savoir que c'est une plante qui se nourrit de son terroir, un peu comme la vigne. C'est une plante qui est très sensible aux intrants qui vont être utilisés pour la culture. Donc, les eaux qui arrivent du bout du monde, outre un bilan carbone qui est catastrophique, sont également remplies pour la plupart de pesticides et d'autres produits chimiques joyeux. Donc, en fait, ils sont très mauvais et pour la planète et pour notre santé.
14: Ok, mais si l'ail est un produit de saison, comment peut-on faire pour en utiliser toute l'année dans les recettes ?
13: Alors du coup, on l'achète correctement. On achète nos eaux à nous. On achète une jolie tresque et on va la suspendre dans un endroit frais, sec, aéré, à l'abri de la lumière. Et puis, on va aussi pouvoir congeler l'ail. Et ça, c'est une solution incroyable parce qu'il va conserver l'essentiel de son arôme. Et je vous assure que ça marche. Vous pourrez le conserver jusqu'à 6 mois, ce qui est plutôt pas mal. Alors, il va devenir un peu plus mou après décongélation, mais ça n'a pas d'importance puisque dans la plupart de vos préparations, vous allez le faire cuire en sauce, en soupe, en poêlée, en plat mijoté. Ça va être idéal pour avoir toujours de l'ail prêt à l'emploi. Vous allez éviter qu'il ne germe, qu'il ne se sèche dans le placard. En fait, vous avez tout à y gagner. Zéro déchet. Alors, comment on fait ? On va hacher l'ail ou alors on va le ciseler, le mettre en lamelles, on fait un petit peu comme on a envie. On va prendre un bac à glaçons, par exemple, et on va mettre des petites proportions d'ail haché, d'ail râpé, d'ail en lamelles, enfin, vous faites comme vous voulez, vous pouvez mettre des gousses entières aussi, si vous voulez. Vous allez mettre à congeler. Et puis quand c'est congelé, vous récupérez tout, vous démoulez et vous mettez ça dans un sac plastique en mettant bien la date. Vous n'avez pas de bac à glaçons parce que tous vos bacs à glaçons sont utilisés par l'eau pour faire les glaçons, pour des boissons fraîches, nous dirons. Eh bien dans ce cas-là, vous prenez une plaque, vous mettez un papier cuisson dessus et vous allez à la petite cuillère faire des petits tas. vous allez mettre à congeler. Et quand c'est congelé, de la même façon, vous récupérez les petits tas, vous mettez ça dans une poche congélation que vous étiquetez, vous chassez bien l'air pour fermer hermétiquement. Et quand vous avez besoin pour votre recette, vous ouvrez le sac, vous prenez une petite proportion et vous mettez dans vos plats. Vous êtes sûr de savoir d'où vient l'ail, vous n'avez pas fait de déchets, vous n'avez pas fait de pertes et vous avez été hyper éco-responsable. Elle n'est pas belle, la vie, ça marche quand même.

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1: Wikizef, petit guide à l'usage des étrangers du sud du péage d'Arras en vacances dans notre belle région.
2: Il arrive quelquefois ici ce qu'on croirait ne jamais arriver, des températures très importantes, genre qui dépassent les 25 degrés. Ce qui n'est pas un temps à mettre un gens du Nord dehors. Parce qu'en général, au bout de quelques instants, quelques mètres dehors qui lui semblent interminables et qui ressent une réelle compassion pour le homard qui fait trempette dans une eau à 100 degrés, il se retourne vers vous et dit « Je retourne à le carré, mi, je bout de co !» Ne paniquez pas, Wikizef est là pour vous aider. « Je bout de co » n'est pas, contrairement à ce qu'on pourrait croire au premier abord, un truc en un mot seulement. D'ailleurs, on se demande ce que ça pourrait bien être comme truc, le « je bout de co », un jeu de plage. Et si on faisait une partie de « je bout de co » ? Un plat. Vous avez du « je bout de co » ? Ah bah, je vais prendre ça. Saignante, la cuisson. Un médicament ? T'as pris ton « je bout de co » ce matin ?
1: Définition.
2: « Je bout de co », c'est « je suis en ébullition tellement j'ai chaud ». L'inconvénient du français, c'est que c'est tellement long à dire que le gens du Nord peut faire un malaise avant la fin de la phrase.
1: Exemple.
2: Je bout de co est valable aussi pour les dames qui ont des vapeurs de belle-mère. Ça peut être aussi valable pour notre ami le homard suscité qui a parfaitement le droit de dire en sortant de la marmite « Je retourne à mon aquarium, mi, je bout de co !»
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3: À la base, le chemin de Saint-Jacques, c'est vrai que ça, c'est plus ou moins spiritueux, quand même. Il ne faut pas se leurrer.
4: Spirituel, parce que
3: spirituel, pardon. Excusez-moi, spirituel, excusez-moi. Vous n'avez pas enregistré, bon, c'est bon.
5: Virginie et vous.
6: Virginie, on vous attend à 13h ce dimanche, Ville-la-Plaisance, dans le centre-ville de l'Odève. Signé Bruno et Lily. Le couple héberge des marcheurs du chemin de Saint-Jacques-de-Compostelle. Et ce dimanche, ils ont invité une trentaine d'hébergeurs héroletais à une journée de rencontre. Avec Théo, le technicien du son, on arrive pendant l'apéro. Dans la cour de leur maison vite, des tables hautes ont été installées. Tout le monde se parle avec le sourire, un verre ou un toast à la main. Quand je suis partie faire ce reportage, je pensais aborder l'hébergement des marcheurs. Pourquoi on héberge, comment ? Mais très vite, un autre sujet s'est imposé. La marche. Car s'ils sont devenus hébergeurs, c'est parce qu'ils ont été hébergés. Et que cette rencontre a changé quelque chose en eux pour toujours. Exemple avec Miguel, qui accueille les gens sur Lunas depuis 2016.
3: J'étais marcheur avant d'être hébergeur. Je fais les deux, parce que je continue de marcher. C'est un manque qu'on a dans le cœur, qu'à un moment donné, on se disait, ça me manque, c'est un besoin qu'il nous faut combler.
6: C'est-à-dire que tous les ans, vous partez pour marcher ?
3: Oui, moi, tous les ans, je fais un chemin ou l'autre. Cette année, j'ai fait le chemin de Saint-Guyen. J'ai fait une partie du chemin de Saint-Guyen.
6: Ouais.
3: Et bon, l'an dernier, il y a deux ans, j'ai fait le Camino Primitivo en Espagne.

0: Ah ouais,
1: aussi, qui était magnifique, qui est très beau.
0: Qu'est-ce qui fait qu'à un moment donné, vous vous dites, Miguel, je vais accueillir des gens?
1: Grâce à une pèlerine. Et qui avait eu un souci et qui était tombée. Et je n'avais pas encore le gîte ouvert. Et que grâce à elle, par rapport à ce qu'elle a vécu, ce qu'elle était tombée, tout ça, elle est sortie d'une séparation, d'une maladie. Et je l'ai accueilli, on l'a accueilli ce jour-là. Et donc, ça fait que le déclenchement de pouvoir entamer le gîte.
2: Il n'y a pas de hasard, en fait.
0: Albine, marcheuse et accompagnatrice sur le chemin.
2: Le chemin vient nous chercher et ne nous lâche pas, en fait. Et donc après, ben même après avoir cheminé, il va encore créer des choses pour nous. Et...
0: C'est drôle, vous dites, c'est le chemin qui vient nous chercher.
2: Vraiment.
0: Que quand on a l'idée, parce que moi, ça m'a déjà traversé, je peux me dire, tiens, je vais faire un bout du chemin de Saint-Jacques-de-Compostelle. Pour vous, ce n'est pas moi qui décide, c'est le chemin qui vient m'appeler.
2: Totalement.
0: Ça, c'est hyper religieux et mystique, votre truc.
2: Pas du tout, non.
0: Non,
1: pas spécialement.
2: Vraiment...
1: Ouais. Non, pas spécialement. Pour moi. Comme on dit, chacun trouve midi à sa porte.
0: Oui,
2: c'est la foi. Et la foi n'est pas forcément religieuse.
0: Mmh. Si après tu deviens toi-même hébergeur, c'est parce que tu n'as pas envie de quitter ce truc-là, tu as envie de continuer.
1: C'est un peu ça, c'est-à-dire retracer la convivialité, tout l'accueil que j'ai eu.
0: Alors voilà. Ça veut dire que vous transformez votre maison à ce moment-là? Comment ça
1: pas
0: se passe?
1: Pas spécialement. Mais moi j'ai la chance que je suis dans une villa et que j'ai le rez-de-chaussée à disposition.
0: Là, et là, est-ce que c'est payant ou pas?
2: Oui, mais alors
0: c'est dérisoire.
1: Oui, c'est-à-dire on fait des sommes en s'adaptant au pèlerin.
2: De toute façon, c'est ça le chemin. C'est vraiment l'idée, je pense, comme tu le disais tout à l'heure, c'est de rendre ce qu'on a reçu. Vrai, de continuer en fait le chemin d'une autre façon.
0: Miguel me dit qu'il y a une grande différence entre randonner et marcher. Quand je lui demande laquelle, il me répond « il faut le vivre pour le comprendre ».
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4: Je vous emmène dans les locaux d'un transporteur mayennais, ceux de Brégé, entreprise de plus de 1000 collaborateurs. Il y a 12 agences en France, une présence également en Espagne et au Portugal. Le siège est à Saint-Berthevin, où il y a les bureaux, des entrepôts et aussi un garage, un atelier de réparation et d'entretien des véhicules. Je démarre la visite avec Sébastien Bluteau, c'est le chef d'atelier, dans une partie de ce garage que je trouve un peu trop calme.
5: Oui, en effet, là on se situe dans le magasin. Donc le magasin des pièces détachées dans lesquelles on va retrouver les composants nécessaires soit pour la carrosserie, soit pour les entretiens des véhicules.
4: Bon, moi je veux entendre du bruit et voir du monde. Je pense qu'il faut s'avancer par là.
5: Oui, en effet, en allant par ici, je pense qu'on va trouver plus d'activité.
4: Voilà, on rentre dans l'atelier où il y a plein de pneus. Alors des pneus de camion, évidemment. Là, on est sur du format, du volume XXL.
5: Ouais, tout à fait. Donc là, on va retrouver les pneus à la fois pour les remorques et pour les tracteurs, les véhicules moteurs. On travaille tous nos pneumatiques ici en local, sauf bien sûr les véhicules qui crèvent sur la route, pour lesquels on fait des dépannages à l'extérieur.
4: Vous êtes combien à travailler dans cet atelier en tout, Sébastien?
5: Les pneumatiques, c'est 2 personnes. Et si on élargit à l'ensemble de l'atelier des activités de l'atelier, on est en tout 20 personnes. On va inclure dans ces 20 personnes toute la partie aussi administrative qui fait le planning et qui contribue aussi à piloter les activités, qu'elles soient ici en interne ou qu'elles soient en externe.
4: Et justement, on se rapproche de vos mécaniciens. Oh là là, il y a de l'étincelle là devant nous.
5: Ouais, donc là on est sur des opérations de carrosserie, donc qui vont consister à remettre et maintenir en état les remorques pour que les opérations de chargement puissent se faire en sécurité pour le conducteur et puissent se faire de façon efficace au moment des passages chez les clients.
4: Alors au sein de l'entreprise, un camion va faire jusqu'à 800 000 km. Pendant notre conversation avec Sébastien, nous sommes interrompus par un gros bruit.
5: Donc là, on est sur le démontage de roues sur un véhicule moteur, donc justement pour pouvoir effectuer les opérations sur les pneumatiques.
4: Alors, il y a environ 350 véhicules moteurs, donc les cabines. Pour le nombre de remorques, c'est le double. Alors, il y a des diesels, une partie qui roule au gaz, une nouvelle génération de véhicules électriques. Dans l'atelier, je rejoins Steven, c'est l'un des salariés mécaniciens chez Brégé. Il est en train d'intervenir sur l'un des poids lourds.
6: Mon collègue est en train de démonter la face avant parce qu'il a tapé un sanglier.
4: C'est pas votre collègue qui a tapé, c'est le camion,
6: non,
4: le poids lourd.
6: Oui, oui. Quand même, on fait aussi des entretiens. On va basculer pour voir s'il n'y a pas une fuite. On va faire un peu de tout ça, un peu de préventif.
4: Et vous, apparemment, vous êtes le chef d'équipe, Steven, vous confirmez?
6: Oui, je gère deux gars avec moi. On est soit de matin, soit d'après-midi. Le garage, il est ouvert de 5h30 à 21h.
4: Et donc là, aujourd'hui, vous êtes de l'équipe du matin, ce qui veut dire que vous êtes réveillé à quelle heure? Hyper tôt?
6: Eh bah, bien, 4h30, on est debout pour être là à 5h30.
4: Qu'est-ce qui vous plaît dans votre métier?
6: On aime bien travailler sur la mécanique, on aime bien avoir un peu les mains sales, un peu toucher à tout.
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2: Il est 7h40, l'heure de retrouver Arnaud Fromage pour la nécessaire minute comtoise. Un peu d'infos insolites, hein. Bonjour Arnaud.
3: Bonjour Loïs, bonjour Anne, bonjour à tous.
2: Aujourd'hui, 1er septembre, c'est le jour de la rentrée scolaire. Donc première leçon, il y a 310 ans, mourait le roi soleil Louis-Xiv.
3: Alors on dit 14, mais oui, vous avez raison, Louis XIV est bien mort un 1er septembre. Sûrement une angoisse à l'approche de la rentrée, ça l'histoire ne le dit pas. Ce qu'elle nous dit, en revanche, l'histoire, c'est que si la Franche-Comté est française, eh bien c'est grâce à lui. Bon, il a dû s'y reprendre à deux fois, il a galéré pendant 9 mois, mais ce qui compte, c'est les 3 points comme on dit, et le match s'est déroulé d'octobre 1673 à juillet 1674. Au départ, les Comtois résistent bien, mais à partir de février, Louis XIV décide d'envoyer des soldats en masse qui vont commencer à prendre une grande partie de la Haute-Saône avec une technique qui a fait ses preuves, celle du bon vieux siège, à Grez par exemple, du 23 au 28 février 1674. Et ça marche. Les Français continuent alors direction le Jura. À Arbois, les habitants fuient en apprenant l'arrivée des Français car ils savent leur ville peu défendue. Poligny résiste 2 jours, Orgelée est conquise le 1er avril.
2: Et c'est à ce moment-là que Louis XIV en personne arrive en Franche-Comté.
3: Oui, il veut être là pour la prise de Besançon, capitale économique, et de Dole, capitale politique et religieuse. Le 19 avril 1674 démarre le siège de Besançon, et le 2 mai, Louis XIV débarque donc avec son armée perso. Et laissez-moi vous dire que ça canarde sur place. Il y a des canons installés à Brugis et à Chaudanne. Le roi fait creuser des tranchées à Chamart pour inonder le secteur. Le 5 mai, alors que Louis Tho est en visite à Chaudanne, un boulet de canon le manque de peu, en passant à moins de 10 mètres de sa tronche. Et pendant ce temps-là, Vauban, en vieux routier, qui lui en est à son 22e siège, se dit que ça ferait pas mal une citadelle dans le paysage et commence à prendre des mesures. Les Byzantins finissent par se rendre le 22 mai 1674, après avoir tenu 33 jours. Louis XIV monte alors à Beauregard et contemple la ville qu'il vient de conquérir.
2: Mais il reste une question, Arnaud.
3: La question intendance. Où donc Louis XIV était-il installé le temps du siège de Besançon? Bah oui, il a pas pris un mobilhome au camping municipal, le bougil. Il s'est installé au Tilleroy. Et si vous y passez, il est facile de repérer l'endroit puisqu'une colonne a été installée à l'emplacement exact de la tente royale. Une autre colonne, marquant un endroit où le séant royal est passé, un peu plus secrète, celle-ci est érigée à la clairière, derrière l'actuel centre des pompiers. Oui, c'était le spot préféré du roi pour regarder la bataille. Bon, j'espère qu'avec tout ça, vous serez prêts pour votre exposé d'histoire. Et bonne rentrée à tous.
2: Merci beaucoup Arnaud. Un petit cours d'histoire, ça fait pas de mal hein, avant de reprendre l'école comme ça aujourd'hui. Alors finalement, la Franche-Comté, c'est pas si vieux qu'on est en France, hein, 3 siècles seulement. 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
8: Adieu Marceline.
6: Adieu.
8: Kimbas.
6: Plat.
8: Des kebabs par là.
6: Kebab par là, des la allergie à la tomate. On va parler de mon allergie à la tomate.
8: Et qui ne sait pas ce qui était allergie, comment ça se passe cette allergie?
6: Qu'à combien ça, quand une minjat qu'aime prudible. Ça a commencé quand j'ai mangé de la tomate et que ça a commencé à me gratter. Et du coup, qu'aime la bête l'allergologue qui m'a dit qu'elle est allergique à la tomate et au spoulen à l'interview. On est allé voir l'allergologue qui m'a dit que j'étais allergique à la tomate et au pollen présent dans la tomate.
8: Ils sont qu'à la tomate? Est-ce que tu es allergique qu'à la tomate?
6: Non, je suis allergique à plein des causes. Pramon, je suis allergique au pollen et qu'il y a pollen sous ben dense, les fruits et les légumes. Du coup, qu'elle est quoi, minji, qu'elle est prude. Je suis allergique à plein d'autres fruits et légumes, car je suis allergique au pollen présent dans les fruits et les légumes.
8: Merci, R. Marceli. Agnore Tekop.
6: Adichat.
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2: C'est l'heure de vous écouter, le rendez-vous des authentiques azuréens. Et aujourd'hui, c'est un jeune garçon de 19 ans de Beaulieu-sur-Mer. 5 mois après un gros accident duquel il est sorti amputé d'un bras, il a repris la compétition de son sport de prédilection, c'est-à-dire la voile. Il ne compte pas s'arrêter là. Il s'appelle Nathan et son histoire, il l'a raconté à Alias Egaoula. Il se décrit d'abord en 3 mots. Écoutez.
3: Résilient, têtu, je suis très têtu. Je dirais que je suis drôle. J'espère que je suis drôle en tout cas. Je me dis que j'aurais pu y passer. J'aurais pu être tétraplégique, paraplégique. Et finalement, en fait, un bras, c'est pas grand-chose. Voilà, je décide de sauter sous un train en rentrant chez moi après les cours. Mon pronostic vital était engagé toute la soirée. Bah, j'ai eu beaucoup de chance finalement. Je suis pas passé loin d'y passer, mais j'ai eu de la chance. Les deux images que j'ai, c'est le train qui m'éblouit avec ses phares avant de me percuter. Et ensuite, moi, sous le train, parce que du coup, le train s'est arrêté une fois que j'étais dessous, en train de crier de douleur et avec les secours qui essayaient de me sortir de là. C'est les images que j'ai. Après, je sais pas si elles sont réelles, mais en tout cas, c'est les images que j'ai depuis le début.
4: Vous étiez passionné de sport avant cet accident et ça a décuplé, j'ai l'impression, en tous les cas, cette envie de faire quelque chose de ce sport.
3: Cette passion de la voile, c'est ce qui m'a permis de me relever en fait, après mon accident. En fait, je me suis dit que si j'ai eu la chance de rester en vie et que si j'étais en vie ce soir-là, c'était pour une raison. Donc il fallait que j'en fasse quelque chose quoi, et je me suis tourné vers la voile. C'était ce que j'aimais. Quoi. De vivre des choses difficiles, forcément, ça renforce le mental. En tout cas, j'essaye juste d'être le mieux possible. Quoi, et je sais pas si je suis mature, mais en tout cas, moi, je suis content de ce que je suis aujourd'hui, de ce que j'ai fait après cet accident.
4: Alors justement, est-ce qu'on se sent pas un peu porte-drapeau ? Il y a un message, vous, derrière ce parcours qui est le vôtre, ce côté, oui, j'ai perdu un bras, j'ai que 19 ans, mais je suis plein d'envie et je vais pas m'arrêter.
3: Pour tous ceux qui ont des doutes, à qui on a dit que c'était impossible, leur projet, voilà, qui ont eu des moments difficiles dans leur vie, à montrer que c'est possible, que la vie, elle est belle, elle est courte et qu'on doit réaliser nos rêves et on a le droit de réaliser nos rêves et on n'est pas trop jeune, pas trop vieux, en fait, on est qui on est. Et aujourd'hui, si j'ai un regret, c'est pas de plus avoir de bras ou j'aimerais revenir comme avant, pas du tout. Moi aujourd'hui, mon regret, c'est d'avoir fait du mal aux gens qui m'entourent, que ce soit mes proches ou pas d'ailleurs, ceux qui étaient présents en gare ce jour-là, que j'ai peut-être traumatisé, le cheminot notamment, je pense. Si je devais avoir un regret, en tout cas, c'est celui-là. J'ai envoyé une lettre pour m'excuser, pour lui dire que j'allais bien, parce que c'est vrai qu'après, ils n'ont pas de retour, ils ne savent pas si je suis vivant ou pas. Enfin, il n'a rien demandé, lui, il a son travail comme tous les jours et percute un gamin de 15 ans, donc ouais.
4: Qu'est-ce que ça a changé dans votre vie ce soir de 2022, Nathan ?
3: Maintenant, j'ai goût à la vie, quoi. J'aime vivre et je suis content d'être là et je profite de chaque instant parce que je sais que tout peut s'arrêter du jour au lendemain. On peut avoir des moments difficiles dans notre vie. Enfin, la solution, elle n'est pas de partir. La solution, justement, elle est de se relever et juste croyez en vous, quoi. Personne ne le fera à votre place. Moi, on m'a beaucoup dit que c'est impossible ce que je faisais, même après mon accident d'aller au championnat de France. Mais en fait, juste, j'ai cru en moi, j'ai préféré écouter personne et j'ai bien fait. La vie, elle est belle et vous êtes plus capable que ce que vous pensez.
4: Le prochain gros objectif pour vous, Nathan, c'est lequel ?
3: Là, à court terme, ça serait la qualification de la course, qui je vais faire sûrement en mai-juin. On doit partir en solitaire pendant 10 jours autour de la Méditerranée. Je dirais qu'à moyen terme, ça serait la course. Du coup, la Mini Transat 2027, ça serait mon objectif à moyen terme. L'objectif ultime, ça serait de faire le Vendée Globe. J'en rêve depuis que j'ai 6 ans, donc un jour, j'y serai.
2: Allez, Nathan Mesiano qui donne rendez-vous ce soir pour une vente aux enchères caritative pour l'aider à financer l'achat de son bateau qui va permettre de participer à cette compétition. Rendez-vous à 18h. Au casino de Beaulieu-sur-Mer.
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1: Bonjour Nicolas Villerette.
2: Bonjour Olivier.
1: Responsable zoologique, c'est tout mignon, hein, raton laveur. Décrivez-nous cet animal.
2: C'est un animal qui fait à peu près la taille d'un renard, qui va être tendance gris avec cette belle queue annelée, avec des anneaux qui sont noirs, un peu plus foncés. C'est comme un petit ourson. Et puis c'est très dynamique.
1: Il vit où?
2: On peut le trouver de plus en plus d'ailleurs, parce que les densités augmentent ces dernières décennies. Nous ici, dans notre secteur, on va dire en Argonne-Ardennaise, autour de tous les villes, si on sort la nuit en voiture, il n'est pas rare de croiser un ou quelques ratons laveurs maintenant. Au départ, les ratons laveurs, c'est nord-américain. On les retrouve au Canada. Ça n'est pas une espèce de chez nous, mais qui a été importée notamment dans notre secteur par les militaires canadiens au sortir de la Seconde Guerre mondiale. Et en fait, ils retrouvent ici tout ce qui leur correspond. Des forêts de feuillus dans les zones tempérées qui leur permettent d'avoir des refuges que quand ils se sentent agressés ou en danger, ils montent à la cime des arbres et là, ils sont inatteignables.
1: Qu'est-ce que ça mange, un raton laveur ?
2: Eh bien, c'est omnivore, ça mange de tout. Donc, quelqu'un qui a un beau jardin, eh bien, ça en fait une belle assiette pour les ratons laveurs.
1: Qui va se servir dans le potager.
2: Ah oui, il va se servir dans le potager. Alors voilà, effectivement, donc, ils vont manger des légumes, des fruits bien sucrés, ça c'est ce qu'ils aiment bien, et de la viande, et c'est là où ils posent problème. Sur les passereaux, notamment les populations de mésanges, de moineaux, parce qu'ils vont aller prélever les petits ou les œufs directement. Et puis, ils vont manger aussi beaucoup de grenouilles, par exemple, dans les milieux humides. Ils vont manger aussi beaucoup d'amphibiens. Donc c'est là où effectivement en surdensité il peut poser des problèmes à la biodiversité.
1: On le trouve souvent en lisière de village. Est-ce qu'il rentre dans les villages? Est-ce qu'il fouille dans les poubelles?
2: Alors oui, typiquement si on retrouve un jour une poubelle un peu éventrée, c'est pas nécessairement un chien errant, ça peut être un raton laveur.
1: Ça reste actif toute l'année, hiver comme été?
2: Alors il n'y a pas d'hibernation au sens strict, mais il y a une hivernation, c'est-à-dire que les périodes froides, et lorsqu'on va dire qu'on descend en dessous de 0 degré, ils vont se mettre dans une cachette et ils vont en rester là, tranquilles, s'endormir. La température de leur corps baisse un petit peu. Ils ne vont plus chercher à manger. Ils restent au chaud. Ça peut durer quelques semaines, 2-3 semaines. Et dès que les températures sont plus clémentes, hop, ils restent en activité. Ce qui est très pratique quand il fait froid. Ils n'ont pas besoin de chercher à manger.
1: En matière de reproduction, comment ça se passe?
2: C'est comme les chats, on va dire. Les petits naissent au printemps. 3-4 petits par femelle en général. Et je fais le comparatif avec les chats et on en parle ici au parc parce que parfois des gens trouvent un jeune raton laveur à la traîne, vont le prendre. C'est trop mignon. On peut le biberonner facilement. Les gens vont parfois les garder chez eux. Mais quand vient le moment de l'adolescence, ça devient bougon. C'est compliqué. Ça met le bazar à la maison. Donc on déconseille vivement qui que ce soit de ramasser des ratons laveurs. Laissons-les là où ils sont. S'il est à la traîne, ça arrive, c'est pas grave, il n'est pas nécessairement oublié par sa maman.
1: D'ailleurs, en préparant cette interview, vous me racontiez qu'il y a des ratons laveurs qui passent par les chatières dans des habitations.
2: Ah oui, tout à fait, si jamais, parce que c'est la bonne taille, si jamais il y a à manger pas très loin après la chatière, ils sont tout à fait capables de rentrer dans la maison, manger les croquettes et ressortir presque incognito. Et puis autre chose, leur particularité, ils aiment bien ouvrir les robinets et ils les ouvrent, mais généralement ils ne le referment pas. Donc ça, c'est souvent signe qu'il y a un raton laveur par ici.
1: Ces animaux tout mignon, on les a mis à l'honneur aujourd'hui dans Terre de Champagne-Ardenne avec vous, Nicolas Villerette, les ratons laveurs de notre région.
2: Avec grand plaisir, Olivier.
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3: Oui, j'adore. Ouais.
4: Pourquoi est-ce qu'on chante? Et qu'est-ce que ça peut apporter le fait de chanter?
3: De donner de l'ambiance, ouais.
5: De s'amuser.
4: Prenons le problème à l'envers et on va arriver à l'homme. Pourquoi les oiseaux chantent?
5: Pour appeler les autres oiseaux.
3: Pour qu'ils donnent à manger. J'ai faim.
6: J'ai faim.
4: On peut se tutoyer?
6: Ouais.
4: Sympa. T'es lourd.
6: Mais j'ai quand même faim.
3: Ils appellent les oiseaux. Ils disent j'ai faim. Vous pouvez me donner à manger? Est-ce que vous êtes parti pour aller partir me prendre à manger?
4: Donc tu penses que les oiseaux chantent pour demander à manger?
5: Oui. Pour nous réveiller peut-être. Bah aussi des fois ils chantent le midi pour dire s'il y a un danger ou pas.
4: Et donc nous, pourquoi est-ce qu'on chante? Vous aimez chanter?
3: Oui, j'adore. Ouais.
4: D'accord. Et à part ça, tu chantes quoi quand tu chantes?
3: Je sais pas, Pierre Garnier. Chaque seconde.

0: Et pourquoi tu chantes et pourquoi tu... Qu'est-ce que ça t'apporte en fait?
1: Pour s'amuser, pour nous donner de la joie.
0: Est-ce que ça fait du bien par exemple de chanter?
1: Oui, ça délibère les émotions.
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3: Et Adicia, écoutez, c'est plein simple, c'est très simple. Vous dites l'électricité, c'est simple.
4: L'électricité.
3: Bah, plat. Alors, si les moulins du Bazac ont disparu à la fin du XVIIIe siècle, ils ont été remplacés par une centrale électrique qui a permis d'alimenter le premier réseau d'éclairage à Toulouse. Alors, pour parler de la lumière en Occitan, eh bien, figurez-vous qu'il y a 12 mouts, l'olune et la lutte.
4: Ah bon? Pourquoi de mots? Il y a une différence entre ces deux mots?
3: Eh bien, l'olune, qu'est-ce que c'est? C'est la lumière, l'éclairage, hein. Ou les phares de votre véhicule. L'olune correspond à la base à l'électricité. La lutte, qu'est-ce que c'est? Eh bien, c'est la lumière naturelle, la clarté. Bapla, à quoi crée-moi lune? Ouais, c'est clair comme l'eau de roche.
4: Ça a l'air à peu près clair.
3: Ouais. Alors, en occitan, c'est clair comme l'eau de roche se dit, à quoi crée-moi à lune? Éclaire-moi, ça veut dire en occitan, faille-mi-lune, pour moi, c'est fais-moi de la lumière. Donc, éclaire-moi. On dit aussi, aluca, pour allumer la lumière. Et le contrari, eh ben, c'est dit, atuda.
4: Ça veut dire éteindre.
3: Eh oh, Balint. En effet, le verbe atuda s'emploie quand vous éteignez la lumière, l'ordinateur, la télévision, bref, tout appareil électrique. Falune, c'est donc allumer la lumière, mais aussi regarder, travailler les autres et même tenir la chandelle. Justement, la chandelle se traduit en occitan par la candelle, sans oublier le calel ou le carey. Alors, c'est l'ancienne lampe à huile. Vous avez connu ça, mon cher François?
4: Bien sûr, mais des sécures.
3: Le calel qui n'éclairait pas toujours très très bien. Fifina Lobremund, j'espère que cette chronique vous aura suffisamment éclairé. Buono fide semana a tutes.
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1: Laetitia, 54 ans, j'habite à Saint-Jean-de-Braye, je fais partie depuis toujours de l'association ANCO. Alors ANCO, pour faire court, c'est Association Navigation sur le Canal d'Orléans, et on milite pour la réouverture de ce canal à la navigation, en le gardant dans son jus du XVIIe siècle, quelque chose de très naturel, on n'a pas envie du canal du Midi. Alors le permis bateau, moi je l'ai passé en 1997, j'étais toute jeune maman.
2: Ça vous fait quoi, Laetitia, quand vous conduisez un bateau?
1: Alors moi ça me vide complètement la tête, je suis heureuse, en fait j'aurais pu en faire mon métier. C'est mon échappatoire.
2: Grand bol d'air.
1: Ah oui, complètement. Le canal, c'est très calme, c'est serein. Et les écluses, moi j'adore, c'est sympa.
2: Pourquoi vous adorez?
1: Parce que d'une écluse à l'autre, surtout sur notre canal qui est déclassé, il y en a qui pulsent au niveau de l'eau. Il y a certaines écluses, ça passe par en dessous, on est soulevé doucement. Quand on est tous ensemble dans les écluses, on attend, on se marre bien. Et c'est simple. Hein.
2: C'est quoi les discussions entre mariniers quand on attend?
1: Oh là là, je ne sais pas si je dois le dire. Non, mais on chante, on rigole, c'est vraiment...
2: Vous avez une petite chanson de marinier, là, à nous chanter? Oh, a cappella.
1: A cappella, je chante très mal. Après, ce serait bienvenue sur le port d'Orléans. Eh oh, bienvenue au port d'Orléans, eh oh. Voilà, mais je suis nulle en chanson. Hein.
2: Ah non, c'était pas mal, moi, je l'aurais bien fait plus fort, quoi. Yeah.

0: Et c'est un milieu où il n'y a pas beaucoup de femmes.
1: Alors en effet, mais je pense qu'il y en a de plus en plus, surtout la Loire, ce qu'on appelle la Loire d'en bas, parce que nous on est la Loire d'en haut.
0: Attendez, c'est quoi la Loire ?
1: La Loire d'en bas, ce serait plus vers Chalonne et puis arriver vers l'estuaire. Il y a beaucoup plus de jeunes sportifs, j'ai envie de dire, mais nous on va essayer de rajeunir aussi de ce côté-là. J'ai toujours très bien été accueillie de toute façon, je me suis même pas posé la question à vrai dire de savoir si j'étais une femme et qu'il y avait que des hommes. Je n'ai pas fait attention à ça.
0: Est-ce que vous avez des rêves ou des ambitions avec le canal d'Orléans, ou des voyages ?
1: Le rêve, ce serait bien sûr qu'il soit réouvert à la navigation, que tout le monde puisse faire ce fameux triangle d'eau, canal de Briard, canal d'Orléans et la Loire. Ça dépayse complètement.
0: On a l'impression, du coup, là, quand on est sur ce triangle d'eau, d'être encore dans le Loiret.
1: Non. Pour avoir fait le bief de partage, donc c'est vers Suré-aux-Bois il y a plusieurs années, j'avais l'impression, j'ai jamais été, hein, mais d'être en Amazonie.
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3: Nous sommes avec une des dernières et la plus ancienne fabrique de pâtes de fruits en Auvergne. Avec Anthony Vallat, qui est le directeur général. Merci de nous recevoir, Anthony. Nous sommes face à une vieille photo qui montre, je pense, le tout début de cette maison Cruzy, c'est ça ?
4: C'est pas le début historique, hein, puisque la maison Cruzy a été fondée en 1880, mais c'est effectivement une photo du site de fabrication ici, sur la zone du Brézé, telle qu'il était en 1956, au moment où la maison Cruzy a déménagé du centre de Clermont pour venir s'installer sur la zone du Brézé.
3: Construction de l'usine Goffredi, avenue Jean-Mermoz, sur le champ d'Angélique. Et on aperçoit des angéliques sur ce champ.
4: Et l'angélique étant un des produits un petit peu signature des confiseurs et de la confiserie. Et donc c'est un beau clin d'œil de l'histoire que de penser que voilà, notre site de fabrication ici est basé sur un ancien champ d'angélique. Voilà.
3: L'angélique, ces petits bâtonnets de couleur verte, hein, c'est
4: exactement.
3: Ça, je ne dis pas de bêtises.
4: Mais il y a beaucoup de particuliers qui ont aussi de l'angélique à la maison. Voilà.
3: C'est la tige.
4: On confie la tige, tout à fait.
3: D'accord, ouais. Ok. Et aujourd'hui, vous en faites toujours. Vous avez toujours des producteurs d'angélique qui bossent avec vous.
4: Oui, tout à fait. C'est un agriculteur qui vient nous livrer en tracteur chaque année. C'est au mois d'août, quand la récolte est prête. On se met d'accord avec lui l'année d'avance sur les quantités dont on aura besoin. Et puis il vient nous livrer. On la travaille, on la prépare. Et puis après, on va la faire confire. Donc c'est un produit auquel on tient beaucoup.
3: Il y a toujours une grosse tradition autour de ça. Enfin, en Auvergne, on offrait des pâtes de fruits. C'était un incontournable.
4: Effectivement, la création de la pâte de fruits a été faite en Auvergne. Hein. À la base, la pâte de fruits s'appelait la pâte d'Auvergne. Et c'était vraiment une spécialité, on va dire, régionale. Ce qui a fait que l'Auvergne était une terre de fruits confits, c'est que, on va dire que la noblesse venait, descendait de Paris dans le 16e, 17e siècle et venait dans les cures, à Roya ou autre. Ils découvraient, ils dégustaient les fruits d'Auvergne. Et la méthode de conservation à l'époque, hein, puisqu'on n'avait pas toute la pasteurisation, etc., là, c'était de confire les fruits. Ce qui faisait que, du coup, les confiseurs auvergnats ont prospéré sur la base des gens qui venaient en cure et qui ramenaient leurs fruits à Paris en général. C'est comme ça que la confiserie et le métier de confiseur a démarré en Auvergne.
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5: Saviez-vous qu'en France, une grande partie des voitures de police que vous voyez dans les séries n'ont jamais arrêté personne ? Non, elles viennent parfois d'un hangar très discret en Alsace. Oui, ici, entre deux zones industrielles, on fabrique l'illusion du cinéma avec plus de 90 000 objets différents. Aujourd'hui, je teste pour vous Ciné-Régie à Geispolsheim. Nous sommes dans une zone d'activité en périphérie de la ville. Assez classique, hein, sauf que sur le parking, on peut apercevoir plusieurs voitures de police qui attendent tranquillement. Intriguant, hein. Et là-bas, j'y retrouve Mickaël. C'est le directeur fondateur de Ciné-Régie. C'est une compagnie d'ici, hein, qui propose à la location des uniformes, des costumes, des véhicules, des armes et même de la décoration pour le cinéma et la télévision. Mickaël m'accueille avec un super sourire et une phrase plutôt rassurante. Tu verras ici, tout est faux, mais tout doit paraître vrai. Et il n'a pas tort, hein. En poussant la porte de l'immense hangar, je comprends que je viens d'entrer dans un monde littéralement parallèle où se mettent mêlent des uniformes à perte de vue. Police nationale, gendarmerie, pompiers, militaires. Chaque uniforme correspond à une époque précise. Une couture, un écusson, une nuance de bleu. Tout compte parce qu'un détail faux peut ruiner littéralement la crédibilité d'une scène. Alors comme le veut la chronique, j'ai évidemment tenté d'en porter un. Mais je découvre immédiatement un problème. Oui, marcher avec assurance quand on porte un uniforme officiel, ça ne s'improvise pas. Non. Je ressemblais davantage à un agent de sécurité un peu paumé plutôt qu'au commissaire Boulin, si vous voyez ce que je vais dire. On poursuit en changement littéralement d'ambiance. Place aux fusils, aux flingues et autres lance-roquettes. Méga impressionnant. Mais Michael insiste, toutes les armes sont neutralisées ou adaptées pour le cinéma. Ah oui, ici on rigole pas avec la sécurité. Elle est maximale pour une illusion absolument totale. Et je vous le confirme, ici, on n'est pas avec des petits jojos en plastoc. Non. Et Michael a déjà fourni des tournages de films assez balèzes. Si je vous dis Fury avec Brad Pitt, ou encore Sherlock Holmes avec Robert Downey Jr. Et même le film Les Rivières Pourpres. La classe quand même. Ciné-Régie peut même livrer ses véhicules et ses équipements sur des tournages partout en France et même en Europe. Alors je vous laisse imaginer la scène. Lorsqu'il y a un contrôle routier, disons banal, la tête de l'agent quand il réalise que le véhicule de police n'est pas un officiel et qu'à l'intérieur on y trouve un bazooka, 10 mitraillettes et 12 fusils à pompe. Et heureusement, avec l'attestation très spéciale que présente Michael, tout est réglé. Mais il faut le dire, la scène reste quand même très cocasse. Comme quoi, à Geispolsheim, on peut vivre un polar sans même commettre de délit.

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2: Ils sont jeunes et ont un avis sur tout. Ici Picardie donne la parole au Tchou Picard. Annick Bonhomme.
3: Que veut dire l'expression « les cordonniers sont les plus mal chaussés » ?
4: Les cordonniers, ils n'étaient pas les plus riches, du coup, ils n'avaient pas les plus belles chaussures.
5: Ils avaient tellement de clients qu'ils n'avaient pas le temps de s'en faire à eux-mêmes.
6: Ou alors, c'est, par exemple, quand on dit les cordonniers sont les plus mal chaussés, c'est ils sont mal chanceux peut-être.
7: Pour moi, les cordonniers les plus mal chaussés, c'est eux qui font les chaussures. Donc eux, forcément, ils les vendent, mais ils oublient tout le temps pour eux et ils pensent pas à eux. Donc forcément, eux, ils ont rien du tout. Ils sont pauvres, je veux dire. Bref.
3: Quand est-ce qu'on l'utilise, cette expression ?
8: Quand on a des chaussures, ils sont cassés.
9: Par exemple, si quelqu'un n'aime pas nos chaussures, ils vont nous dire « Ah toi, t'es le mal chaussé de l'école, par exemple, ou alors de la famille. » Ça dépend après notre cas de situation.
10: Pour moi, on peut l'utiliser souvent quand quelqu'un n'aime pas les habits ou tout simplement quand on a de la malchance ou en cas d'harcèlement, mais à mon avis, c'est rare. Et surtout quand il y a des gens qui viennent avec des habits sales, alors qu'il y a d'autres gens qui viennent avec des habits riches, tissus bien, et les autres, ils s'habillent plus mode vitesse, quoi. Et du coup, forcément, on leur dit « Oh, mais t'es vraiment un cordonnier mal chaussé, toi, dis donc. Hein. »
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11: Bonjour Médéric Gasquet-Cérus.
12: Bonjour Philippe, bonjour tout le monde.
11: Notre linguiste marseillais, Médé, vous avez un joli menu à nous proposer aujourd'hui.
12: Ah oui, il y a quelques semaines, on a beaucoup parlé de ce chiffre, vous vous souvenez. Les trois quarts des établissements de restauration du 15e arrondissement de Marseille sont des fast-food.
11: Ouais.
12: Ce qui pose bien sûr plein de questions, et notamment en termes de vie de quartier, de sociabilité et d'économie, et bien sûr de santé, car on est ce que l'on mange. Et souvent, ce que l'on mange, c'est pas bon. Pas bon au goût, mais surtout pas bon pour la santé. Colorant, additif, sorbate de trompation, acide trichydrique, j'invente, truc en tox ou plastoc, plat réchauffé dans des barquettas au goût fadas. On trouve ça dans certains fast-food, bien sûr, mais pas tous, ne pas tout confondre, mais aussi dans beaucoup de cantines où vont manger les minots, dans les rayons de supermarché, mais aussi dans la restauration collective, mais aussi dans certains restaurants, attrape touriste ou attrape couillon, ou resto plus ou moins branché, ou brasserie de cake, mais qui gratte sur la qualité. Et j'ajoute, je pense aussi à cette boulangerie-pâtisserie que je ne nommerai pas, mais où j'ai acheté récemment des bugnes, des mini-bugnes, vous voyez, toutes petites comme ça, là,
11: Un euro pièce, déjà.
12: Franchement, j'ai été là-bas pour acheter 8 bugnes. C'était grasse, mais grasse, pas bonne, écœurante, et ça m'a fait rouméguer quand je pense que mon grand-père était boulanger. Bref, voilà.
11: Ouais.
12: Je pense aussi à ces platés de pâtes trop cuites ou de riz collé estouffe gari. Je pense à ces carottes râpées orange fluo qu'on dirait qu'elles sont surlignées ou surligneurs, vous voyez. Je pense à ces choux qui sentent les scaufis. Je pense à cette salade rasqueuse qui n'a jamais vu la terre et qu'on vous met dans un coin d'assiette comme ça, à côté du steak rasqueux aussi. Je pense à ces brocolis mouligas, ces gorgées d'eau. Je pense à ce surimi orange fluo, lui aussi, qui contient tout sauf du crabe, et il a plus la tête des cheveux de Trump qu'autre chose. Je pense à ces desserts goût fraise, sans que jamais aucune fraise n'ait justement ramené sa fraise dans l'emballage.
11: Ouais.
12: Bon bref, voilà. Il y a un moulon d'autre chose aussi appétissante que les fameuses cigarettes de bordille de cigalon, de pagnol, cigarettes de bordille, autrement dit, les cannellonis dans lesquelles on refourgue tout ce qui n'a pas été mangé de la semaine. Tout ça n'a aucun goût. Ou comme le chante le groupe Quartier Nord, en utilisant l'expression de chez nous, ça n'a ni goût, ni gouste.
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0: Boston. Pour vous dire.
1: Dans notre parler, nigou nigouste, c'est une expression qui veut bien dire ce qu'elle veut dire, et une tournure qui insiste sur la fadeur d'un plat, d'un aliment ou même d'un événement. Nigou nigouste, avec prononciation du S originel que l'on retrouve dans le provençal gustus, goûteux, et qui a été remplacé depuis par l'accent circonflexe dans notre orthographe moderne. Le tout venant de la locution provençale navet nigou nigouste. Et pourtant, en Provence, nous en avons des choses qui ont du goût, de bons produits, de bonnes recettes traditionnelles, des plats gustus comme les pieds paquets, la daube ou l'aioli, même si Pierre Blasi donne comme exemple son aioli, il avait ni goût ni gouste. Ouais, il faut le faire, un aioli sans goût quand même. Hein. Oui, c'est ce qu'on appelle chez nous, désolé, aussi un aioli de parisien. Mais méfie de ne pas tout mettre dans le même panier. Il y a des fast-foods de qualité qui font de très bons burgers, des snacks où l'on mange de très bons sandwichs, de très bons kebabs, et merci à eux d'être là le midi ou en fin de soirée ou quand on rentre du stade, moi j'apprécie. Chacun ses goûts, mais parfois chacun ses dégoûts, voire ses égouts. Vive le bon goût, car le fada, ça rend fada.
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2: Ah, c'est un bonheur. C'est aussi bon que l'aioli. C'est Médéric Gasquet-Séry sur Marseille tous les matins. À demain, Médé.
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4: Dans le Nord-Pas-de-Calais, dès que les beaux jours reviennent, il n'y a pas que les shorts et les jupes qui font leur réapparition.
5: Je m'appelle Marc Osselet et je suis glacier artisanal dans le Pas-de-Calais.
4: Alors Marc, c'est quoi votre histoire? Vous avez été longtemps éloigné de la région, non?
5: Moi je suis né à Lens, en 81. Quand j'ai eu 7 ans, mes parents ils ont quitté la France pour partir en Polynésie française. Donc j'ai grandi à Tahiti et je suis revenu vivre en France sur mes terres, j'ai envie de dire, en 2011. Aujourd'hui j'ai eu un petit parcours qui a fait qu'aujourd'hui j'ai monté mon entreprise en 2019 et on fabrique des glaces artisanales à l'étrême.
4: Et à Tahiti, vous étiez déjà en train de fabriquer des glaces?
5: Oui, oui. Pendant presque 7 ans aussi, mon père avait racheté une fabrique de glace là-bas et on servait tous les archipels de Polynésie en glace pour la restauration, les hôtels, les cafés, les restaurants, et je me suis régalé là-dedans. Et c'est là que j'ai appris à découvrir tout ce qui est le goût, les produits locaux, exotiques, etc. L'appétence sur le goût et le produit. Ouais.
4: Partir en vacances à Tahiti et vivre à Tahiti, c'est deux choses qui n'ont rien à voir, c'est très différent j'imagine.
5: C'est toujours pareil, c'est différent, c'est comme, faut comparer ça à la vie dans un village, parce que tout le monde se connaît à peu près. Moi je crois que j'ai jamais passé une fois à aller faire mes courses dans un supermarché sans croiser quelqu'un que je connaissais, donc c'est comme un village, c'est la belle vie quoi. C'est quand on s'en va qu'on se rend compte qu'avoir la mer à proximité, l'océan, la mer bleue, les lagons et puis Moréa qui est juste en face, c'est quand on s'en rend plus trop compte. Quand on y est, ça paraît évident, mais quand on en part, on a effectivement ce manque qui revient, quoi.
4: Revenons à la crème glacée. Il paraît que c'est dans le Nord-Pas-de-Calais qu'on en mange le plus, c'est vrai?
5: Il fait pas très beau dans notre secteur, donc on se réchauffe avec des produits froids, j'en sais rien, ça réchauffe le cœur.
4: Et qu'est-ce qu'elles ont de commun avec Tahiti, vos crèmes glacées?
5: La générosité. Parce que là-bas, c'est une population qui est très généreuse, très accueillante. Là-bas, il y a pas de règles. C'est-à-dire, tu passes, t'es là, bah viens, on t'accueille, tu manges. Enfin, c'est vraiment rassembleur. Et moi, je pense que dans l'éthique que j'ai de mes recettes, c'est ça, c'est de la générosité, de l'intensité, du goût, donner du goût, quoi. Voilà, et de l'amour dans ce qu'on fait. Ça, c'est très important. Alors moi, c'est ici à l'Étrême où j'ai eu la chance de pouvoir m'installer dans notre entreprise Les Glaces de Marc, juste en face de chez Roquette, où on essaye de vraiment respecter la tradition de l'authenticité, de la naturalité, de la générosité, comme j'ai pu connaître à Tahiti et dans le cœur des gens du Nord-Pas-de-Calais.

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1: Et oui, bien avant les Vélib à Paris ou les Vélov à Lyon, La Rochelle avait déjà inventé le vélo en libre service. Ce sont les fameux Yellow. Et c'était en 1976, hein, il y a 50 ans déjà, et ils étaient jaunes, évidemment. Nous sommes le 16 juillet 1976 et La Rochelle devient tout simplement la première ville de France à tester le vélo en libre service.
2: Quand on partait de bon matin, quand on partait sur les chemins, à bicyclette.
1: À l'époque, on met à disposition environ 250 bicyclettes gratuites réparties sur trois stations du centre-ville. Et le tout est lancé en grande pompe, hein, avec un défilé dans les rues et des journalistes venus voir si cette drôle d'idée pouvait vraiment marcher. Alors, derrière ce projet un peu fou, eh bien, il y a un homme, le maire de l'époque, le célèbre Michel Crépeau, évidemment. Un écologiste convaincu, hein, déjà connu pour ses combats contre la voiture en centre-ville. Et puis, deux ans plus tôt, hein, il avait même créé d'ailleurs le premier secteur piétonnier de France. Avec les vélos jaunes, son objectif est clair, faire respirer la ville et aussi tester le sens du bien commun chez les Rochelais. Au début, il y a des vols, des dégradations et certains vélos sont même retrouvés très loin de La Rochelle, hein, carrément à l'étranger. Et puis pendant longtemps, bah, ce sont surtout les touristes qui en ont profité. Mais petit à petit, eh bien, l'idée, elle a fait son chemin et elle a séduit un public plus large, habitants y compris. Bicycle, bicycle. Et ce qui est assez fou, c'est que cette initiative rochelaise a très vite fait parler d'elle à l'international. Le New York Times, attention, hein, s'émerveille de cette petite ville française qui, je le cite, hein, lutte contre la voiture avec ses bicyclettes. Ou encore le magazine Newsweek qui dresse le portrait d'un maire agitateur et visionnaire. Pendant ce temps, ailleurs en France, on continue, hein, à imaginer des villes pensées avant tout pour la voiture. Rappelons que les célèbres Vélib parisiens n'arriveront que 30 ans après les Yellow Rochelais. Donc oui, les débuts ont été compliqués, mais La Rochelle a tenu bon. Résultat, eh bien aujourd'hui encore, hein, près de 700 vélos jaunes circulent en libre service dans la ville. Alors, après les participants là, du trail urbain du week-end dernier, pensez-y, hein, depuis près de 50 ans, La Rochelle se parcourt aussi à coups de pédale.
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3: Itinéraire bis cette semaine, nous sommes à Tonnerre et aujourd'hui je me suis arrêtée à l'atelier Terre, 6 rue de la Bonnetterie, tout près du port de Plaisance. Vanessa Akoka, bonjour.
4: Bonjour.
3: Merci de nous accueillir dans ce superbe lieu, l'atelier Terre. Vanessa, c'est quoi ?
4: C'est un atelier de poterie et boutique aussi, où on fabrique des poteries utilitaires, de la vaisselle, et on vend sur place.
3: On fabrique, vous n'êtes pas toute seule.
4: Et non, je suis avec Philomène Petitjean, et nous sommes donc un quatre mains pour fabriquer toutes ces réalisations.
3: C'est-à-dire quatre mains, expliquez-moi Vanessa, ça veut dire quoi ?
4: Ça veut dire que ensemble, on part du morceau de terre et on fabrique ensuite toutes nos céramiques, du plat à gratin, aux marmites, aux théières, aux saladiers, ensemble, et on les décore ensemble. Il y a vraiment c'est vraiment un mélange. C'est-à-dire que si l'une tourne, l'autre peut décorer, ou inversement, voilà, toutes les étapes sont faites à quatre mains. Mais ça reste toujours, de toute manière, des pièces uniques, et même quand on fait le même décor, c'est toujours un décor à main levée, donc toujours unique à chaque pièce.
3: Vous avez des décors très originaux. Moi, j'adore.

0: Parce que ici, dans cette boutique atelier, il y a énormément de couleurs.
1: Oui, bah en fait, c'est notre métier de tous les jours. Donc, on a choisi de faire des choses plutôt gaies, plutôt colorées. On a cherché beaucoup des couleurs joyeuses et voilà, on en fait. On s'inspire de plein de choses, de la nature. C'est un peu parfois un peu naïf, c'est parfois très graphique. Voilà, floral. Il y a plein de décors différents.
0: Qu'est-ce qui vous plaît dans ce métier ?
1: Toutes les étapes. Je trouve que c'est un métier. Au départ, très physique quand on travaille l'argile, parce qu'on travaille des poids de terre, on doit pétrir, on doit malaxer la terre. Et puis ensuite, on passe au décor, où c'est beaucoup plus délicat. Et donc, ce que j'aime dans ce métier, c'est la variété des étapes. Puis la matière, la terre, c'est vraiment formidable.
0: Alors, vous ne restez pas qu'à Tonnerre, vous faites avec Philomène plusieurs salons. L'accueil du public face à vos poteries, c'est quoi ?
1: Et ben ça, pour nous, c'est un peu la récompense. C'est vrai que quand on va sur des salons, parce qu'en fait, on n'en fait pas tant que ça dans l'année, hein, parce qu'on a vu avec la boutique, c'est pas facile. Mais vraiment, on est super contente de voir la réaction des gens. Ils trouvent ça aussi très coloré, très joyeux. Et en même temps, on va sur des salons autour de la cuisine, des restaurateurs, etc. Et en fait, ils aiment beaucoup le fait qu'on puisse se servir de nos poteries au quotidien. Leur quotidien, d'avoir des tasses, des assiettes, des plats qui vont vraiment au four. Et des fois, ils nous racontent aussi leurs recettes. Et ça, c'est super agréable.
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4: Complètement gaga avec Olivier Glin. Alors, bonjour Olivier. On parle d'eau aujourd'hui ?
3: Vouille, sagasouille. Bonjour les amis. Aujourd'hui, on va voir des mots qu'on en trouve nulle part ailleurs. Chez nous, dans le Parler Gaga, on a des termes pour tout. Et pour patauger dans l'eau ou la gadoue, on n'a pas un mot, mais trois. Bassouiller, gabouiller et gassouiller. Oui, trois verbes pour exprimer le bonheur de tripoter de la flotte ou de barboter dans la boue liquide. Et, comme on est généreux, hein, quand même, on ne s'est pas arrêté là. On a même des noms qui vont avec. On appelle ça des déverbaux, car ces noms viennent des verbes. On a la bassouille, la gassouille et la gabouille. Ces mots sont employés dans la Loire, mais également dans le Lyonnais et le Beaujolais, et puis de façon plus générale dans une bonne partie de la région Rhône-Alpes. Voici une maxime qui nous est donnée par Jean-Baptiste Martin. T'as beau gabouiller la bassouille, t'en feras pas rien des œufs à la neige. La plupart du temps, c'est juste remuer l'eau, éclabousser, patauger. Bref, faire ce que les mamans, elles y trouvent à redire quand les enfants reviennent avec le pantalon trempé. Et s'il y a des gens qui aiment bien gassouiller, ce sont bien les enfants. Les matrues, il n'y a pas besoin de faire grand-chose pour leur faire plaisir. Tu sors une petite bassine, tu mets un peu d'eau au fond et c'est parti pour la gassouille. C'est que ça peut gassouiller jusqu'à l'évaporation totale. La gassouille, c'est révélateur de la personnalité profonde des gens. Hein. Comme le dit l'adage, dans la gassouille, il y a deux sortes de gens. Ceux et ceux qui y tombent et ceux et celles qui t'y poussent. Bon, la nage n'existait pas hein, jusqu'à aujourd'hui, mais mieux vaut tard que jamais. Ou alors celui-ci, d'adage. Quand t'as les pieds dans la gabouille, c'est pas le moment de chercher tes pantoufles. Et oui, chez nous, la gassouille, c'est souvent un souvenir d'enfance. Mais entre nous, on est tous encore un peu des garagnas. Hein. On y aime bien parfois encore. Quel plaisir de gassouiller un peu.

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3: Salut Brésil.
4: Comment elle s'appelle?
3: Alors, je m'appelle Oriane, j'ai 33 ans.
4: Et tu fais quoi dans la vie?
3: Et mon job, je suis graphiste.
5: Je voyais plus le genre graphiste, une bonne trentaine.
6: Ah oui, c'est étonnant.
7: Qu'est-ce que vous foutez là?
3: Je suis dans les petits bonheurs.
8: Le bonheur aussi peut arriver comme ça.
9: J'habitais où, vous m'avez dit?
3: J'habite à Quimper et je suis arrivée ici parce que je voulais vivre en Bretagne et j'ai trouvé un emploi ici, dans le Finistère.
10: Comment tu as trouvé du travail?
11: Comment tu as fait pour deviner? Elle est extraordinaire, ta mère.
3: J'ai cherché dans les 4 départements et c'est tombé dans le Finistère et moi j'adore Quimper, donc je suis ravie.
12: Pourquoi croyez-vous qu'on l'adore?
3: Ça s'explique pas trop, j'avais l'impression que j'appartenais à cette région. J'ai tout fait pour arriver ici, mais je sais pas trop pourquoi et je suis super heureuse.
13: Heureusement que vous avez pas compté sur moi, hein, parce que sinon il fera ça le temps.
14: On ira se balader ensemble un de ces jours, tu veux?
3: Mon coin préféré quand je me balade, c'est au bord de la mer et surtout la plage de Sainte-Marine.
15: Quelle plage?
3: Combris de Sainte-Marine, puisque la plage est sublime avec les dunes assez nature. Ça a été le coup de foudre avec cette plage-là.
16: Sur la plage, j'irai te chercher des coquillages.
17: Et le premier baiser, quand est-ce que vous vous l'êtes donné?
3: Alors moi, je me souviens que quand j'étais en primaire, il y avait beaucoup de garçons qui s'intéressaient à moi. Mais alors moi, j'y connaissais rien, donc j'ai eu des cadeaux, j'ai eu des bagues, j'ai eu des trucs comme ça.
18: S'ils veulent te faire un cadeau, refuse pas. Hein.
3: Et je pense que les pauvres, ils n'avaient pas beaucoup de réponses. Et moi, après, c'est arrivé assez tard. Ouais. Oui, si, c'était au lycée. Mais pareil, c'était pas moi qui étais intéressée, c'était toujours le garçon, quoi. Je me cherche encore, je pense.
19: Moi, je m'en fous parce que j'ai un amour chez moi et un amour à l'école. C'est qui? C'est mon cousin, mais je suis comme ma mère, je préfère le célibataire.
2: Prononcez trois fois la phrase impossible.
3: Ok, la jolie rose jaune de Josette Johnny dans le jardin. La jolie rose jaune de Josette Johnny dans le jardin. La jolie rose jaune de Josette Johnny dans le jardin. Ah, ça va?
20: D'où elle sort cette Josette? Qui a lancé cette Josette?
3: Moi je connais Tadery. T'adora, t'adori tantan, t'adora tenter, t'adori tantan, tanta, t'adora tenter, t'adora tenter, tata, t'adori tantan.
21: Bravo! Merci!
3: Allez, salut.
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22: Paris, c'est le trait d'union, disons-le, entre les cultures. C'est le cas entre l'Alsace et l'Île-de-France. La preuve avec la réussite d'un Alsacien qui va créer chez nous la brasserie Beaufinger, devenue un monument de la gastronomie à Paris. Thierry Boeuf vous y invite, c'est Bistrot de Paris.
23: Et le cocktail américain, c'est quoi?
24: C'est un coquelet grillé avec une sauce américaine, tomate, échalote, une pointe de cognac, du vin blanc. C'est un peu relevé.
25: Un déca,
26: pâté, jambon, c'est du cornet, gruyère, chantal, rosier, jambon de pays.
27: Eh ben tout ça, ça va aller dans la blanquette.
28: Bon appétit.
29: À Paris, subsistent encore quelques mammouths de la gastronomie, encerclés de toutes parts de chinoiseries et de fast-food endémiques.
30: Sandy, une pointe de sel, un coup de moulin à poivre dans l'aioli, s'il te plaît.
29: Le dernier rempart de la Bastille se nomme Beaufinger. La résistance est rude, soutenue par des tonnes de guirlandes de saucisses de Strasbourg et de plats de choucroute fumante, où jadis, les critiques Go et Millot aimaient s'attabler.
31: Henri Go, Christian Millot, vous allez nous faire les honneurs de cette table, qui est certainement l'une des meilleures de Paris.
32: Elle est surtout réputée pour sa choucroute, qui est merveilleuse, je dois dire.
33: Ça s'appelle Beaufinger, et la brasserie Beaufinger a été, à partir de 1920, le lip des années folles. Il y avait une assistance très brillante qui venait dans cette vieille brasserie alsacienne avec il y a une salle de peinture de Hancy. Et on voyait Cocteau, Chaplin, Marie-Laure de Noailles. Tout Paris venait chez Beaufinger qui était célèbre également pour ses huîtres et son banc d'huîtres. C'est le concurrent de Lippe maintenant, voilà. Vraiment.
29: Boffinger est la plus vieille brasserie de la capitale. En 1864, Frédéric Boffinger, originaire de Colmar, quitte son Alsace chérie pour Paris avec dans ses malles toutes les spécialités de l'Est de la France. Mais le coup de génie du jeune Alsacien consiste à servir de la bière fraîche et mousseuse, brassée à l'air et distribuée à l'aide d'une pompe. Autrement dit, les Parisiens découvrent pour la première fois la bière pression. Repas d'affaires, dîner d'anniversaire, virée entre copains, touristes en goguette, couple légitime, amant pressé, pour paraphraser André Malraux, Boffinger, c'est comme le métro parisien à 18h. Et même un renfort inattendu vient prêter main forte à la brasserie, en la personne de l'intellectuel et philosophe Roland Barthes.
0: Les cafés à Paris, chez lui, c'était plutôt le Flore, c'était le Bonaparte,
1: oui,
0: c'était son quartier de Saint-Germain-des-Prés.
1: Oui, c'est ça. Mais le seul restaurant vraiment d'élection, en quelque sorte, qui ne soit pas lié à des opportunités de géographiques, c'est cette manie, dit-il, pour Boffinger. Et il a beaucoup aimé Boffinger dans ces années-là, qui était un restaurant parce qu'il y mangeait du poisson.
0: C'était pas du tout dans son quartier, ça.
1: Non, justement.
0: C'était un expatrié.
1: Ça voulait dire que c'était justement un choix.
29: Envie d'une soupe à l'oignon gratiné, de 6 huîtres creuses de Normandie, de gros escargots de Bourgogne, un œuf mayonnaise, un pâté en croûte, un homard flambé au whisky ou la fameuse choucroute servie depuis 160 ans. Direction La Bastille, qui a fait sa révolution à deux reprises, en 1789, aux commandes les révolutionnaires du Faubourg Saint-Antoine, et en 1864, grâce à un seul homme, Frédéric Boffinger.
22: Eh ben, je ne sais pas vous, mais toute l'équipe du 7-9, ça nous a ouvert l'appétit avec cette chronique. Les bistrots de Paris, on réécoute sur francebleuparis.fr. Merci à Thierry Boeuf.
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5: Nous partirons. Klemt.
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5: Originaire du Mans, Klemt porte cette énergie des terres de province. Force tranquille, humilité, texte fort, l'essence de son écriture, l'émotion, la sincérité et le mot.

0: Tiron, Klemt, un coup de cœur ici même.
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4: Allez, on passe côté helvétique avec David Aubry qui nous rejoint. Bonjour David.
5: Bonjour Louise, bonjour à tous.
4: Un artiste genevois vient d'avoir une drôle de surprise.
5: Absolument. Alors si vous vous promenez dans les bois du côté de Genève, vous pourriez tomber sur un espèce de dragon serpent de 4 mètres ou encore un buste de femme. Alors rassurez-vous, rien de fantastique ou rien de gore, c'est juste des sculptures réalisées sur du bois mort par un artiste local. Le Jacques Baume, un sympathique retraité, il aime en effet jouer de la gouge et du ciseau à bois. Alors il s'est dit, je vais faire profiter de l'occasion aux promeneurs. Eh ben, mauviette pioche, Jaco, il y a un truc qu'il a oublié, les fonctionnaires suisses. Ils ont la tête dure comme du bois, et quand ils disent non, eh ben c'est non.
4: Ah, pourtant, ces œuvres, elles ne gênent personne, David.
5: Ben, c'est clair que pour l'instant, pas un chevreuil ou un écureuil ne s'est plaint, ni même les promeneurs, de plus en plus nombreux d'ailleurs, pour aller admirer ses œuvres. Oui, mais voilà, le Jacques, il a fait ça sans autorisation, dans une zone boisée appartenant à la ville. Conclusion, il s'est fait engueuler par les gratte-papiers, et tout doit disparaître d'ici au 31 octobre. 4 mois de boulot, ça représente, par tous les temps, au fond des bois, du matin au soir, et ben l'administration s'en fout. Après les outils de précision, il n'a plus qu'à sortir la tronçonneuse et foutre tout ça au feu.
4: Bon, la réaction officielle a été assez étonnante quand même.
5: Ça s'appelle la douche écossaise version suisse. Un petit coup de pommade pour commencer et un gros taquet pour finir. Je cite, nous tenons à saluer la qualité et la beauté des œuvres d'art réalisées. Cependant, conformément aux principes de gestion des espaces forestiers de la ville, aucune sculpture ni installation artistique n'est autorisée dans les forêts. Point final. La raison, écoutez bien, il faut rendre la nature à la nature. Un arbre qui meurt, ça sert de refuge à plein de petites bestioles, donc on n'y touche pas. Conclusion d'administration, on ne met pas la ville devant le fait accompli. Il n'avait qu'à demander. Et il conclut que s'il avait demandé, eh ben de toute façon, ils auraient dit non. Donc voilà. Le Jacques vient donc d'inventer, bien malgré lui, l'art forestier éphémère. Néanmoins, Loïs, il y a une chose qui est bien. C'est qu'il aura de quoi se chauffer cet hiver.
4: Oui, c'est ça. Bon, après, c'est quand même bien des heures de boulot foutues en l'air. Merci beaucoup, David, pour cette nouvelle anecdote. Je rappelle qu'on y retrouve toutes vos histoires sur l'application ici, puis sur ici.fr Besançon. Et puis moi, je vous souhaite un très bon week-end. On se dit à lundi.
5: Bon week-end, à lundi.
4: À lundi, David.
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1: Sébastien, Jean-Marc et Francis font partie du club de self-défense catalan de Rodez, à 25 minutes de Perpignan. On y pratique le Bosendo, un art martial au bâton venu de Chine et du Japon, et le Yawara, un art martial aux mains nues.
2: En garde, dozo.
1: Dites donc qu'il faut être agile avec le bâton, Sébastien.
3: On essaye de développer, de travailler tout le corps dans une coordination et progressivement être à l'aise avec l'arme.
1: Alors, on est ici dans les jardins de la mairie de Rodez. Et vous, Sébastien, vous dirigez cette section de self-défense catalan. C'est quoi exactement ce que vous pratiquez ?
3: Alors, nous avons deux techniques martiales, deux arts martiaux. Le Yawara, qui est un art martial à main nue, et le Bosendo, qui est une escrime chinoise au bâton long. Les deux ont été importés et développés par un maître d'armes, Francis Vigoureux, qui, lors de la guerre d'Indochine, a pris des très vieilles techniques et les a adaptées à sa pratique personnelle. Le sport a continué à évoluer jusqu'à maintenant.
1: Et comment vous avez connu ce sport ?
3: Sur Perpignan, le premier dojo était dans le quartier de Saint-Gaudéric, et puis il y avait un autre club aussi sur Avenue de la Gare, et donc c'est là où on a démarré.
1: Et vous l'avez amené ici à Rodez.
3: Tout à fait.
1: Alors messieurs, comment ça se passe ?
4: Très bien.
1: Il y a des danes comme au judo ?
4: Oui, première, deuxième, troisième, jusqu'à sept, je crois.
3: Jusqu'au sixième dan, ce sont des danes techniques, et ensuite c'est des danes honorifiques, septième, huitième, jusqu'au dixième dan. Voilà, ça marche exactement sur le système du judo.
1: Et vous avez tous la ceinture noire ?
3: Bruno, il y a encore...
1: Encore marron.
3: Ceinture marron, mais en préparation de la ceinture noire.
1: Vous, Jean-Marc, ça fait longtemps que vous pratiquez ?
5: Eh bien, maintenant, ça fait 12 ans. Oui, je suis arrivé ici un peu par hasard. Et puis, voilà, je cherchais à la base refaire des arts martiaux, type aïkido. Et j'ai découvert le Yawara Bosendo et ça m'a plu beaucoup. Voilà.
1: Vous habitez Rodez ?
5: Oui, c'est ça.
1: Et c'est une chance de pratiquer en plein air.
5: Oui, mais à côté de ça, on a un super dojo aussi. Hein. Donc, on profite du plein air quand il fait vraiment bon. Sinon, à côté, on est à l'abri, il n'y a pas de souci.
1: Sébastien, on entre dans votre dojo, mais qui est occupé, dites-moi.
3: Là, c'est le cours de gym pour les seniors.
1: C'est un peu vous, Albert, hein, à l'origine de la construction de ce dojo. Hein. C'est vous qui l'avez construit.
4: Oui, j'ai fait les plans et tout.
1: Donc là, vous avez utilisé et repris cette ancienne école ?
4: Ben oui, on a refait les murs, tout, les chapes, tout, on a tout refait. Enfin, il n'y avait rien au départ, il y avait juste un préau ouvert, c'est tout. On a mis 6 mois pour le faire.
1: Bravo !
4: Voilà, ça a été assez rapide.
1: Donc, vous, Sébastien, vous êtes l'entraîneur ?
3: Tout à fait, Jean-Marc est président, Bruno, trésorier, il manque le secrétaire aussi.
1: Et combien y a-t-il d'adhérents ?
3: On est entre 15 et 20 adhérents sur l'année, oui. Voilà.
1: Sébastien, cet art martial, il n'y a pas de compétition, c'est vraiment pour soi.
3: Voilà, tout à fait. C'est un peu sur le système de l'aïkido. C'est un art martial non compétitif. On travaille avec des partenaires et non contre des adversaires. On évolue ensemble.
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6: On ne fait pas un personnage sans que la personnalité ait validé son modelage.
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6: Bonjour, donc je m'appelle Stéphane Barret, je vais avoir 62 ans, créateur d'imaginaire, ça c'est vraiment mon truc, surtout dans ma partie personnelle.
1: Soprano, les lapins crétins, Kenji Girac ou Brad Pitt, c'est lui. L'un des sculpteurs de visage du célèbre musée Grévin et Tourangeau. Parlons hyperréalisme et expo perso avec lui.
6: Eh bien, je vous ai donné rendez-vous à mon atelier, rue des Landes, à Tours. Je suis très content de vous accueillir. Je suis originaire de Vierzon. J'ai un BTS de fabrication mécanique, donc ça n'a rien à voir avec la sculpture. Mes soirs et mes nuits à faire ma passion et aller travailler la journée. J'ai donc décidé de quitter Vierzon pour partir sur la région parisienne. C'était de faire de la sculpture, travailler pour des musées, travailler pour le théâtre. J'ai beaucoup travaillé pour Disney. Donc ça fait 30 ans et que je travaille sur commande. Et j'ai eu la chance en 2000 de pouvoir commencer à travailler pour le musée Grévin. Donc je suis indépendant. C'est mon principal client.
8: On est dedans avec le musée Grévin. Moi, je suis entourée là de personnages. J'ai Franck Dubosc, Benoît Poulvord,
2: Stéphane Bern, Denis Brognard. Est-ce qu'il y a quelqu'un qui vous a donné du fil à retordre?
6: À chaque nouveau personnage, bah, c'est un nouveau challenge. Le plus difficile quand même, c'est le regard. Donc c'est ça, l'hyperalyse, c'est un assemblage de plein de petites choses qui font que, en finale, s'il y a une chose qui est pas là, il y a toujours un petit quelque chose qui va pas au niveau de la ressemblance. Le plus difficile quand même, c'est les personnages sans rendez-vous, donc les personnages qui sont décédés. J'ai fait Louis de Funès, j'ai fait Edith Piaf, j'ai fait Nelson Mandela. Bah, c'est plus compliqué puisque c'est photos de presse. Mais il y a 25 ans, quand j'ai commencé, mon premier personnage, c'était Bruce Willis. J'avais comme seule référence ces films sur VHS et les arrêts sur image. C'était des bougies pas possibles. Donc c'est vrai que mon premier personnage a été très difficile. Moi, pour ma partie, au niveau modelage d'une tête, on s'est fixé entre 5 et 8 semaines de travail. L'hyperréalisme, il faut pas travailler 8 heures de suite parce que l'œil s'habitue des fois dans des directions qui sont fausses.
1: Ces visages sont vus par des centaines de milliers de personnes à Paris. Son travail plus personnel se voit lui bientôt à jouer les tours.
6: Alors je suis resté dans l'hyperréalisme, c'est mon truc, c'est quelque chose que j'adore. Hommes, femmes, avec des coiffures surdimensionnées, des hippopotames, j'ai des crocos, masques humains et animaliers. J'ai envie aussi d'avoir une reconnaissance sur mon travail personnel.

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1: Dimanche matin, levé avant le soleil, vers 9h, vous descendez prendre un café que vous pensez amplement mérité. 8 heures de sommeil, franchement, on mérite une pause café. Et devant la cafetière, votre cousin regarde attentivement le café couler. Ça s'appelle une sentinelle de cafetière. Et là, il se retourne et dit « Bon, t'es déjà debout ? Il fait corps noir, t'as quitté ta lit ou quoi ?» Ne paniquez pas, Wikizef est là pour vous aider. Taquer ta lit. C'est une réflexion semi-désagréable, parce qu'il y a plusieurs niveaux de réflexion désagréable. Ça dépend de l'heure qu'il est, du temps qu'il fait. Admettons, il fait 27 degrés à l'ombre, et ben c'est l'heure de « fais pas chier ». Ou alors il y a 3 grammes à quart, et ben c'est pas la peine de se demander pourquoi il est désagréable d'un seul coup, c'est parce qu'il n'y a plus de canette.
0: Exemple.
1: Vous avez la réflexion désagréable qui serait « t'es déjà debout ? Ah, retourne te coucher, c'est pas le jour à me faire quiller du côté de la cafetière hein. ». La réflexion pas désagréable, t'es déjà debout. Oh bah alors, j'ai fait du café pour un régiment de soldats, t'inquiète, assieds-toi, je te ramène un jet. Réflexion semi-désagréable, bah t'inquiète, t'as lit ou quoi ? Petite phrase qui présuppose que pour que vous parvinciez à vous lever tôt, il faille forcément que vous fûtes tombé du lit. Vu que vous n'êtes pas totalement du nord et que forcément tout ce qui est au sud du péage d'Arras possède un degré de fainéantise qui augmente au fur et à mesure qu'on s'approche de la Côte d'Azur. Ou là-bas, pour se lever tôt, bah faut pas qu'ils quittent leur lit, hein, mais qu'ils descendent en rappel. Allez, au revoir hein, et une baisse à marraine.
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2: Je rêvais d'avoir une maison à la campagne. Cette maison, c'est comme si j'y étais née. C'est ma maison de famille.
3: Ma maison s'appelle l'Ostao de la Mar.
4: C'est une maison un peu envoûtante.
5: Eh bien, vous voyez, des livres et trois fenêtres qui me donnent le paysage du pays, comme si c'était trois tableaux.
6: Ils ont vécu ici.
0: Thibaut Gaudry.
7: Ce fut autrefois Montmartre ou Montparnasse. C'est aujourd'hui Saint-Germain-des-Prés, avec ses rendez-vous littéraires, ses silhouettes et ses figures. Avec Juliette Gréco, qui en fut l'enfance et n'y est plus qu'une passante.
8: Et toute nue sous ton poule, y'a la roue qu'est ma jolie môme.
6: Symbole de liberté et de féminité, la jolie môme Juliette Gréco devient à la fin des années 50 la muse de Saint-Germain-des-Prés, avant de devenir une icône de la chanson française à texte. Ce qu'elle n'avait pas prévu, se rêvant plutôt danseuse.
9: Je donne mes textes à Cosma, il aime si tu t'imagines, et l'après-midi même, il en fait la musique. Moi je suis là, maintenant il va me falloir chanter. Tout d'un coup, le miracle s'est produit. Pour moi, il y a eu un miracle. Voilà, ça y est, je m'envole, je me mets à chanter. Et depuis, j'ai toujours chanté.
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6: Juliette s'échappe régulièrement de Saint-Germain-des-Prés, fuit le tourbillon de la vie parisienne pour goûter la douceur de vivre du Sud. En virée parfois à Saint-Tropez, avec ses copains Boris Vian ou François Sagan. Jusqu'en 1985, où elle est invitée à chanter au festival de Ramatuelle. Et c'est le déclic. C'est là qu'elle veut vivre avec son mari, le musicien Gérard Joannest.
11: Je voulais une maison face à la mer. Je voulais le soleil qui tourne autour de la maison toute la journée parce que Gérard adore ça. Et je voulais une maison qui me permette de rêver dans le silence.
6: Elle achète un terrain et demande à Serge Meige, l'architecte du théâtre de Verdure où elle a chanté pendant l'été, de lui concevoir son futur havre de paix qu'elle baptise la Maya. Elle va en penser les moindres détails, comme cette table de jardin construite autour d'un mûrier platane ou la tortue en mosaïque au fond de la piscine.
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6: Juliette, contemplative, aime se ressourcer sur la terrasse, avec vue sur la Méditerranée, et dans son jardin constellé de toutes sortes d'espèces méridionales. Elle développe même une passion pour les orchidées blanches. Elle fait de ce jardin et de sa maison son petit coin de paradis, son refuge. Celui qu'elle n'a jamais eu petite et qu'elle partage avec ses chats, ses chiens, un ménate prénommé Goya et même un bébé panthère. Mais on peut aussi la croiser dans Ramatuelle, au marché ou au café de l'Ormeau. Et puis, femme libre, c'est également une collectionneuse, notamment d'objets érotiques, mais aussi religieux.
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6: Elle était venue, elle aime toujours chanter au festival de Ramatuelle.
11: C'est vrai que ça ressemble un peu à Avignon, quand Avignon a démarré. C'est-à-dire une chose totalement artisanale, faite d'amour, de tendresse et de sueur, de larmes de sang, de larmes de sel, de larmes de miel.

0: C'est dans cette maison, face à sa Méditerranée, le 23 septembre 2020, que la jolie môme quitte la scène.
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3: Salut les aventuriers, je suis Florentin, votre guide dans les mystérieuses contrées de Défi Planète.
4: Aujourd'hui, je vous propose de tester une mission un petit peu particulière, mission Areca. On est à Défi Planète sur la commune de Diéné et on va tester l'un des trois parcours proposés. Je vous propose de me suivre.
3: Que l'aventure commence et à très vite.
4: Stéphanie, nous voici en plein cœur de la forêt. On est sur le plein des parcours de Mission Areca. Qu'est-ce que c'est Mission Areca ?
5: Alors Mission Areca, c'est un jeu d'aventure avec plein d'énigmes. Donc vous découvrez à la fois des éléments qui sont liés au développement durable. Vous allez voir comment pouvoir sauver la princesse Areca. Et surtout, voyager sur tout un périmètre, découvrir des villages du monde, la faune, la flore qui s'y rapporte. Donc c'est vraiment un jeu qui s'adresse à tout le monde, à la fois les familles, les enfants. Tout le monde peut participer puisque c'est vraiment tout un parcours très immersif.
6: Salutations, brave tornade. Mon nom est Tala, l'enchanteresse de l'eau. Votre quête est urgente. Je le sais, car vous devez des Morganes, le farfadet du clan des Aquanins, à réveiller la mythique pierre de l'eau.
4: Effectivement, on apprend des choses en s'amusant, et en fait, on n'a pas spécialement l'impression qu'on est en train d'emmagasiner du savoir, mais parce qu'on s'amuse, quoi.
5: Ben c'est le but, c'est l'objectif, c'est aussi faire travailler chacun, apprendre sur le développement durable et sur des gestes du quotidien sans avoir l'impression d'apprendre en soi, mais vraiment en s'amusant de façon très ludique. C'est pour ça que ça s'adresse à tout le monde, même aux enfants.
4: Et de façon immersive avec des lieux, des décors et des animaux. Ça aussi, j'imagine que ça marche très bien sur les enfants.
5: Oui, alors là, il faisait un peu la sieste quand on est passé, mais il y a quand même des animaux, donc assez insolites, puisque des animaux qu'on trouve plutôt en Mongolie ou chez les Berbères, et qui ne sont pas que des animaux du Poitou, même s'il y en a pas mal dans le village du Poitou.
4: Et ce qui est assez incroyable aussi, c'est que la technologie, l'interaction, elle est partout, même au cœur de la forêt. On ne va pas tout dévoiler pour que les gens viennent essayer par eux-mêmes, mais il y a beaucoup de technologie.
3: Pour rencontrer Tala, l'enchanteresse de l'eau, passez votre badge Multipass sur le récepteur.
5: Beaucoup de technologies qu'on a essayé effectivement de rendre quand même accessibles à tous, avec un système de badge où vous déclenchez donc vos propres animations pour vraiment faire votre parcours et découvrir à la fin la princesse.

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2: Merci d'être avec nous pour continuer votre soirée. Bonsoir, bonsoir à toutes et tous. Ravi de vous retrouver pour ce nouveau rendez-vous. Il n'y a pas que Paris dans la vie. Ce samedi soir, on repart en balade à travers la France en retrouvant plusieurs des personnalités qui sont venues cette semaine partager leurs souvenirs avec Éric Bastien. Parce que chaque soir, un invité nous emmène dans une France très personnelle. Celle de son enfance, de ses vacances, de ses rencontres, des villes dans lesquelles il a vécu ou encore de ces endroits qui, parfois, sans qu'on s'en rende compte, finissent par devenir importants dans une vie. Et pour ouvrir cette sélection, nous retrouvons une personnalité pleine d'énergie que vous connaissez, notamment pour ses talents de musicienne et de chanteuse dans l'émission N'oubliez pas les paroles, aux côtés de Nagui, Magali Ripoll. Elle était cette semaine avec Éric Bastien pour revenir sur les lieux qui ont accompagné son parcours et les souvenirs qui y sont associés. On vous propose de retrouver son passage dans Il n'y a pas que Paris dans la vie.
3: Bonsoir Magali.
4: Bonsoir Eric.
3: Comment ça va?
4: Ça va bien et vous? Merci de me recevoir.
3: C'est un plaisir de vous recevoir. Vous avez un très joli sourire. Vous avez toujours cette communication qu'on voit qui transpire à la télévision, mais dans la vraie vie aussi. Je vous sens quelqu'un d'heureuse et d'enjouée.
4: Eh bien non, pas du tout. Et j'espère que votre plaisir sera le même au bout d'une heure d'émission.
3: Bon, on va tenter d'en savoir un petit peu plus sur vous. Et vous l'avez compris, parce que je sais que vous avez écouté cette émission, de retracer un petit peu votre parcours avec un premier point de départ qui est le Creusot. C'est le début de tout, c'est là où vous êtes né, au Creusot.
4: C'est ça, le Creusot.
3: Le Creusot. Ah, pourquoi il faut rouler le R pour le Creusot?
4: Alors, il faut, non, mais c'est vrai que c'est mieux vu de reproduire l'accent bourguignon. Je suis né au Creusot, en Bourgogne.
3: Qu'est-ce que vos parents faisaient au Creusot, en Bourgogne, à ce moment-là, au moment de votre naissance?
4: Eux-mêmes se le demandent encore. En fait, mes parents se sont rencontrés dans cette région-là parce que ma mère y est née également.
3: D'accord.
4: De parents immigrés de Pologne. Sa famille vient de Pologne.
3: Alors vous avez un mélange polonais et espagnol.
4: Exactement. Et mon papa grandit...